Vous êtes à l'écoute de Fréquence Paris Pluriel 106.3 en compagnie de Jatra, une émission de début d'année faite que de musique, avec des musiciens que nous avons su durant l'année, et puis des disques qui nous ont beaucoup plu également durant l'année, et puis d'autres choses qu'on a piochées à droite à gauche.

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L'émission de Jatra se termine aujourd'hui. Jatra janvier plus 3. Nous, on se retrouve la semaine prochaine avec une nouvelle émission. Passez une bonne semaine. À bientôt. Au revoir.

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2: Qu'est-ce que c'est?
3: Eh ben, c'est des loups.
2: Des loups à Paris, tu te fous de moi, non?
3: On est à côté du jardin des plantes. Ils sentent la viande.
2: Oh, les vaches, fous ton camp. Heureusement que les gens, eux, ils la sentent pas, la viande.
3: Oh, sois tranquille, mon petit vieux, ils la sentent. Seulement, eux, c'est des hommes. Et ils n'osent pas gueuler.

0: Alors cette nuit, c'est pas pour l'argent que t'es venu avec moi ?
1: Attends.
2: Non plus, ouais.
0: Alors c'est pour quoi ?
2: Par curiosité, pour voir. C'est pour ça que je t'ai suivi, bonhomme. J'avoue que j'étais un peu déçu. Je pourrais l'imaginer autrement, le marché noir.
0: Comment tu l'imaginais ?
2: Plus noir que ça.

0: ça vaudra les loups de l'emberté tout de suite.
1: Eh ben quoi? La police, c'est la police, ils font leur métier.
2: Un sale métier.
1: Et le marché noir aussi alors, c'est pas une honte?
2: S'il n'y en avait pas du marché noir, avec quoi tu te laverais les mains?
1: Je me lave pas, moi, madame, depuis que la France a été vaincue. Et si personne ne se lavait, la France serait plus propre.
3: Ne l'écoutez pas, madame, c'est depuis qu'il a été prisonnier.
2: Et tu crois que c'est les flics qui la nettoieront, la France? Enfin, c'est vrai, ça aussi. Est-ce que c'est des procédés de piquer un type qui vous rend service?
4: Ça, non. Ça s'appelle un provocateur.
2: C'est pire qu'un flic. C'est du flic de flic.

0: Mais c'est qui nous jetterait aux flics, ces braves gens-là, hein?
1: Et après? Monsieur Paul, voulez-vous aider mon mari à mettre ses colis sur le trottoir?
0: Allez, pas de bon Dieu! Ce machin-là, c'est pas fait pour les pauvres.
2: Ah, écoutez, monsieur, partez sans histoire. Ici, c'est une maison tranquille.
1: Et honnête!
0: Honnête! Seulement, t'emploies des juifs dans un établissement public, hein?
2: Mais je n'emploie pas. Elle me rend service.
0: Ah, parce que tu l'exploites en plus. Dis donc, j'ai bien envie de te dénoncer, moi, pour t'apprendre à vivre. Tu vois, on fait des lois, alors à quoi ça sert si on les respecte pas? Racailleur.
3: Ah, laisse tomber, écoutez pas ce qu'il dit.
0: Des gens qui n'ont pas plus de conscience que ça, moi, ça me révolte. Saloperie, ouais. Je te foutrais tout ça en prison, moi. Parfaitement, pas de pitié, allez en prison. Voyou, anarchiste, mauvais français.

0: Mais je tape pas fort.
1: Lâche-le.
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0: René. Perte blanche ou troubadour?
1: Je nettoie un paysan et je déplume une girafe.
0: Double bonus et livret de famille, bien joué.
2: Mesdames, mesdemoiselles, messieurs, et voici l'international Chalal et Maître Gazonga depuis Abidjan. Les amis, est-ce qu'on peut y aller?
3: Bien sûr.
2: Ok, d'accord.
3: Nous allons...
2: Ah oui, bien sûr. Je suis allé...

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0: 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Attention, enclenche les rétrofusées.
1: Allez hop, on dégage.

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1: Bonjour. Vous êtes bien dans l'actualité des luttes, du lundi au vendredi, de 12h30 à 13h30, sur Fréquence Paris Pluriel, 106.3 FM. Et aujourd'hui, dans cette émission du mercredi 15 juin 2022, nous vous diffusons deux reportages. Le premier est un montage des prises de parole issues du rassemblement qui avait lieu samedi dernier sur la place de la République, en hommage à Rayana, qui a été tuée par la police le 4 juin dernier, et pour l'abrogation de la loi L435-1 qui accorde la présomption de légitime défense à la police lorsqu'elle fait usage de son arme. Pour rappel, dans cette affaire, actuellement, le conducteur de la voiture dans laquelle se trouvait Rayana est aujourd'hui encore à l'hôpital et lui mis en examen quand l'équipe des trois policiers et policières qui, eux, ont tiré à 9 reprises sur la voiture ont été libérés suite à leur garde à vue et aujourd'hui ne sont pas poursuivis. Pour ce qui est ensuite du second reportage, nous vous diffuserons à ce moment un montage des prises de parole et interviews réalisées avec Sud Éduc Loiret autour de l'affaire des deux enseignants ayant aspergé Jean-Michel Blanquer de Chantilly le 4 juin dernier et étant eux-mêmes poursuivis pour ces faits de violence. On vous laisse écouter le premier reportage et on revient ensuite dans l'actualité des luttes.
15: Abrogation, abrogation, abrogation.
16: Ce rassemblement, il fait suite à l'événement tragique qui a eu lieu samedi dernier, qui a causé la mort d'une jeune fille, lors d'un contrôle routier. Rien ne peut justifier qu'un homme ou une femme meure dans ces conditions. C'est d'autant plus difficile pour les familles que cette mort violente s'accompagne d'une inversion accusatoire. Ce sont les victimes qui sont présentées comme les coupables. On parle de leur casier judiciaire, mais les témoins sont formels. Des policiers ont vidé leurs cartouches sur une voiture qui ne présentait aucun danger. La légitime défense ne tient pas. Toujours utilisée pour occulter la réalité, et la loi de 2017 permet ça. Depuis cette loi, depuis 2017, une nette augmentation de l'usage des armes à feu par les policiers et le sentiment d'impunité et de toute puissance. Malheureusement, ce n'est pas le premier ni le dernier décès dans ces circonstances. Cela fait des années qu'on dénonce ces crimes policiers, notamment l'usage des armes létales. Il y a régulièrement des morts lors de tentatives d'interpellation de la sorte. Olivio Gomez, Guy Camara, les deux frères du Pont-Neuf, Romain Chanva et Souel à Marseille. La liste est longue. La liste est tellement longue qu'on ne peut tous les citer. On a aujourd'hui 3 appels à passer. Tout d'abord, un appel à témoins. Signalez-vous si vous avez la moindre information qui peut être utile aux familles pour la manifestation de la vérité. Appel à la mobilisation. Il faut grossir les rangs des luttes contre les violences d'État, soutenir les familles en lutte et s'organiser concrètement pour en finir avec le permis de tuer et l'impunité policière. À ma droite, Aurélie, la sœur d'Angelo Garand, qui a été tuée sur le fondement de l'article L435-1. Et vous avez ici, à ma gauche, Samia, la tante de Souel, qui a été abattue à Marseille sur le fondement de l'article L435-1. Alors cette loi, sachez-le, on n'en a pas assez parlé. C'est une loi liberticide et sécuritaire qui a été votée en 2017 pour que le policier qui a tué mon frère d'une balle dans le dos puisse bénéficier de la loi la plus souple qui a été promulguée en février 2017. Cette loi, aujourd'hui, tout le monde est concerné. Ce ne sont pas uniquement les gens des quartiers populaires, des Noirs et des Arabes qui sont concernés par cette loi, mais tout le monde. Et on doit alerter cette jeunesse, parce que qui n'a pas été jeune ? Est-ce qu'on doit mourir parce qu'on a fait une connerie de jeunesse ? Est-ce qu'on doit justifier la mort d'individus parce qu'ils ont un passé judiciaire pour légitimer la peine de mort ? Cette loi, elle doit être abolie. Une jeune fille est morte. Alors certains viendront nous dire que c'est la faute du conducteur. Eh bien moi, je vous dis que non. C'est la faute du policier qui n'a rien trouvé d'autre à faire que de tirer sur un véhicule avec 4 individus, dont 2 jeunes filles. 9 balles. C'est un acharnement. Donc quand les policiers viennent nous dire qu'ils sont en état de choc parce qu'ils ont causé la mort, c'est des foutaises. Parce que lors de leur formation, un policier est celui qui a tué mon frère, l'a précisé Damien Saboudjian au tribunal quand il a été condamné. Il a dit, on nous a appris à sortir notre arme et quand on sort notre arme, ce n'est pas pour blesser, c'est pour tuer, pour neutraliser. Comment on explique que les gendarmes qui tuent aussi, qui en bénéficient depuis 1903, n'en ont pas fait autant usage que les policiers depuis 2017? comment on l'explique?
17: Bonjour, je suis la sœur d'Angelo. Mon frère a été tué il y a 5 ans, le 30 mars 2017. Quelques jours après la validation de cet article de loi. Mon frère a été tué de 5 balles dans le torse. Pour en revenir à la criminalisation de la victime, mon frère a fait de la prison. Et il a eu une permission de sortie 6 mois plus tôt. On y a donné une journée. Ils lui ont donné une journée. Il n'est pas rentré. Le 30 mars, il vient pour déjeuner chez mes parents. Il y avait ma famille. Ils étaient en train de faire un barbecue. Et à 13h, c'est le GIGN qui débarque chez nous. Un commando armé de l'État. Ils mettent toute ma famille à terre. Angelo, il a juste le temps de se cacher. Je vais la faire bref sur l'histoire d'Angelo. Ça fait 5 ans que je le répète. On n'a rien à prouver, il avait le droit de vivre. Ils étaient 5 hommes du GIGN devant mon frère. Ils l'ont abattu comme un chien. Ils l'ont exécuté comme un chien de 5 balles dans le torse. Il y a 2 tireurs. Ils l'ont visé. Ils ont mis les lumières. Ils ont visé les 5 organes vitaux de mon frère. Je veux plutôt pointer la justice et l'article de loi, justement. On s'est aussitôt constitué partie civile. On a eu un premier non-lieu sur la légitime défense basique des gendarmes. Et en 2019, on a fait appel. Notre appel a été rejeté. La peine de mort est revenue. Une exécution légale. Notre appel rejeté avec cet article de loi, le L435-1. Le L435-1, on a continué, on a été jusqu'en cassation. Et la chose grave, en cassation, la justice n'a même pas examiné notre pourvoi, ils l'ont rejeté. Comment peuvent-ils dire que c'est de la légitime défense, 5 balles tirées dans le corps d'un homme, le cœur, les 2 poumons, le foie et le rein de mon frère transpercé, alors qu'il y a ma famille, il n'y a même pas 5 mètres, qu'il n'y a pas eu de sommation, qu'il n'y a rien eu. Cet article de loi, quand on le regarde, c'est un véritable permis de tuer. Et la justice, elle l'utilise. Elle l'a utilisé la première fois sur Angelo. Je me suis toujours dit, pourquoi nous, pourquoi tout ça? C'était dans ma première vidéo à l'appel à la mobilisation, parce que nous, famille de victimes, on a besoin de vous. On a besoin pour la lutte, pour la mémoire. Et contre ça, pourquoi tout ça? Pourquoi le GIGN? Mais pourquoi pas? Il est beaucoup plus simple que cet article de loi, il passe d'abord sur des membres du GIGN. Plus personne irait regarder après. La police pourra tuer en toute impunité. Et vous savez c'est quoi l'impunité? On n'a même pas de procès. On a été sur le terrain de la justice. On a voulu justice. La justice, elle nous a fermé les portes. Mon frère, il avait droit à justice. Tout le monde, chaque individu tué, assassiné, exécuté, que ce soit par la police ou non, il doit y avoir un procès afin que la vérité éclate. Vous croyez sérieusement que si ça serait de la légitime défense réellement, ils ne s'en feraient pas un plaisir de nous donner des procès et de jouer leur scénario pourri? Mais en plus de ça, ils mettent en place des scénarios impossibles, des scénarios injouables. Aujourd'hui, je suis là 5 ans après. 5 ans après parce que je veux que tout le monde vive. Je veux qu'on ait toute notre chance. Pensez aux familles, jamais on verra les assassins. Jamais, jamais, jamais, jamais répondront de leurs crimes. Et là, c'est toujours le même processus. Ça, c'est depuis des années. La victime, elle est coupable. Angelo, lui, c'était le gitan en cavale évadé, multirécidiviste, comme le conducteur de la voiture. On lui reproche, mais ils ont payé. Si on reproche des faits, c'est que la justice, elle les a fait payer. Alors, qu'ils payent leurs crimes. Mais avec cet article de loi-là, jamais les portes du tribunal se rouvriront quand vos frères seront tués. Et ça, c'est inacceptable. On doit combattre absolument.
18: Nous sommes tous réunis aujourd'hui pour dire stop à la réponse meurtrière des policiers au refus d'obtempérer. Je rappelle quelques chiffres. En région parisienne, en 2 mois et 9 jours, 4 morts consécutifs à un refus d'obtempérer. Jean-Paul, mort par balle à Sevran le 26 mars à l'âge de 33 ans. Boubacar et Fadjigi, 2 frères, morts par balle d'un fusil d'assaut à Paris Pont-Neuf dans la nuit du 24 au 25 avril à l'âge de 25 et 31 ans. Et Rayana, morte par balle le 4 juin à Paris-Clignancourt à l'âge de 21 ans. Toujours le même mode opérandi. Des policiers décident de contrôler un véhicule. Le conducteur refuse de s'y soumettre et tente de fuir. Les forces de l'ordre ouvrent le feu et visent pour tuer. C'est ce qu'on leur a appris. À chaque fois, la même justification des policiers. Le tir mortel était nécessaire, considérant que le véhicule était une arme par destination. Mais dans ces quatre exemples, comme dans la grande majorité de ces cas, aucune blessure côté policier, côté conducteur ou passager, des morts immédiatement. Aujourd'hui, la police décide que tous les tirs sont justifiés parce que la parole du policier vaut preuve et que le flou de l'article 435.1 et cette notion de présomption de légitime défense leur permet d'agir ainsi. C'est indigne d'une république, c'est indigne de la France. Je me suis engagée dans ce combat parce qu'avant le 4 août 2021, il y a 10 mois, j'étais comme tout le monde. Je lisais ces drames, ces faits divers, où le policier était le héros, le sauveur. C'est ce qui nous était présenté. Mais le drame a frappé ma famille. Mon neveu, Swail El-Khalfaoui, a été tué par la police le 4 août 2021, dans le quartier populaire de la Belle de Mai à Marseille. Une journée ensoleillée, à 18h, des vingtaines de personnes au balcon. Mon neveu n'avait que 19 ans. La cause de son décès, un refus d'obtempérer, encore. Sa voiture était stationnée. Il était venu chercher un ami lorsqu'un équipage de police s'arrête pour le contrôler. Après quelques minutes de contrôle tendu, entendant que sa voiture allait être mise à la fourrière, il panique comme n'importe quel jeune gamin de 19 ans peut paniquer. Il contrôle à l'arrière de son véhicule. Le champ est libre, c'est son seul moyen de fuir. Il fait une marche arrière. Il a à peine braqué, à peine amorcé sa marche arrière, qu'elle lui sera immédiatement fatale. Comment on en est arrivé là? Comment cet article L435.1 a fait des voitures des armes par destination et permis aux policiers de tirer s'ils présument que? Ça veut dire quoi s'ils présument que? Quand je vois ce qui s'est passé depuis le décès de Rayana, quand je vois l'engouement, l'enthousiasme des médias à considérer cette histoire comme un fait divers, où sont les politiques aujourd'hui? Où sont les politiques? Dites-nous, faut-il que ça soit votre fils, votre frère, votre père qui reçoivent une balle? Les policiers tuent et la police ment. La police ment.
19: Alors, je vais donner la parole à la femme de Nordine qui est ici présente et qui a failli mourir sur le fondement de l'article L435-1. Donc, je lui laisse la parole et merci, merci d'être venue.
20: Aujourd'hui, on est venu en tant que victime, réellement victime, même si aux yeux de la loi, Nordine est coupable et moi, juste un dommage collatéral. On a vécu un drame, il n'y a même pas un an, à Stain. On rentrait tranquillement à la maison. Sur la route, une voiture s'est arrêtée et il était 1h du matin. Trois hommes, dont un avec casquette, a commencé à approcher du véhicule et on a eu très peur. Nordine a voulu nous protéger, Nordine a voulu partir, sauf que ça a été confirmé comme un refus d'obtempérer. La voiture était à l'arrêt, on nous aura tiré dessus. Nordine a pris 7 balles, j'en ai pris une. Mes organes vitaux étaient touchés, j'ai failli mourir. À l'issue de cet accident, Nordine est, après son audition, incarcéré directement. Il passe en comparution immédiate, il prend 2 ans de prison. L'avocat, Maître Bouzrou, fait appel. On lui accorde la liberté, le temps de l'appel. Ce mardi-là, on se rend à la cour d'appel. La cour d'appel ne juge pas nécessaire de visionner les vidéos qui ont été prises le jour de l'accident. On voit concrètement la police agir comme des cow-boys sur nous. L'avocat comprend tout de suite que son client va être forcément mis derrière les barreaux ce soir et demande le renvoi de l'appel avec le visionnage des caméras. Après le délibéré, ils acceptent. Nordine a pris 2 ans de prison pour être puni. Mais n'est-il pas déjà assez puni d'avoir été mutilé comme il a été mutilé? J'aimerais juste parler de cet article L435.1 qui autorise les policiers à tirer sur un véhicule. On n'est pas un véhicule, on est des êtres humains. Ils auraient pu tirer sur les roues. Non, ils ont tiré directement sur nous. Vous avez raison, rétablir cette loi, c'est rétablir la peine de mort. Le 11 octobre prochain, Nordine passe à la cour d'appel. On compte sur votre soutien. Aujourd'hui, on est là, on peut témoigner. Beaucoup n'ont pas cette chance. On veut devenir leur porte-parole parce que ça nous est arrivé, mais ça peut arriver à tout le monde.
19: Aujourd'hui, Nordine et sa femme sont présents pour témoigner. Mais quand ça leur est arrivé, à aucun moment ces policiers se sont identifiés comme étant policiers. Ils ont agi tels des voyous. Et encore, peut-être que les voyous ne tireraient pas sur un couple dans une voiture. Peut-être qu'ils auraient beaucoup plus d'empathie pour la vie. Donc cet article de loi, il doit être abrogé. C'est notre rôle à nous, famille de victimes, qui luttons pour essayer d'obtenir la justice. Parce que la justice ne répond pas. Parce que la justice, elle est muette. Parce que la justice considère que la vie de nos frères ne compte pas. On doit demander l'abrogation de cet article qui est un véritable permis de tuer et le rétablissement de la peine de mort.
9: Ali Ziri, il avait la gueule de ton grand-père, de ton arrière-grand-père. Il était retraité. Il a passé sa vie d'ouvrier en France et il revenait du bled pour faire quelques achats parce que son fils allait se marier. Ali Ziri avait bu un petit peu trop ce jour-là. Sa voiture a été arrêtée par les flics jusque-là, pas de problème. Mais très rapidement, il va se faire extirper violemment du véhicule avec son voisin passager, Aristide Kerfali. On va retrouver sur son corps 27 hématomes, sur son dos, qui l'aura finalement empêché de respirer. Des techniques de pliage, déjà utilisées sur plein d'autres, comme Adama Traoré, comme Lamine Diagg. Et ce jour-là, sur Ali Ziri, 9 ans de procédure judiciaire dans ce pays des droits de l'homme qui s'est traduit à 3 reprises par des non-lieux. Il a fallu aller au niveau de la Cour de justice européenne, finira par condamner l'État français pour avoir tué M. Ali Ziri. Mais nous le disons très tranquillement, si la police tuait avant cette loi de 2017, il faut dire clairement que cet article de loi L435.1, qui est la dernière loi votée par le gouvernement Hollande, a fait en sorte qu'il y a eu 3,7 fois plus de morts depuis cette loi en 2017 pour les refus d'obtempérer que pendant les 15 années qui ont précédé le vote de cette loi. L'État n'est pas simplement policier, il est criminel. Il est raciste, il est homophobe, il tue, il mutile et il assassine. Voilà pourquoi nous disons, si dans la majorité des cas, des morts dans le cas de refus d'obtempérer, ce sont des Noirs et des Arabes, vous le savez que derrière les habitants et les habitantes des quartiers populaires qui sont touchés d'abord, c'est toute la population qui est touchée dans son entièreté, et les gilets jaunes compris. Et ceux et celles qui contestent le système, compris. Et nous l'avons vu. Si des armes qui disent eux non létal alors qu'elles tuent, comme le LBD, a d'abord été utilisée dans les quartiers populaires, comme on dit, elle s'est abattue sur l'ensemble de la population. Et il faut rendre aussi la fierté, la dignité à tous les blessés, tous les mutilés, avec notamment l'Assemblée des blessés qui, depuis le début, ne lâche rien sur tous ces combats. Nous le disons clairement, comme l'a dit à un instant Amal, si certains en cette période électorale discutent
0: avec beaucoup de détente sur la possibilité de chasser ou pas l'ours dans les Pyrénées, sachez qu'avec cet article de loi, c'est rien d'autre que la chasse qui est ouverte à l'endroit de ceux et celles qui vivent dans les quartiers populaires et ailleurs. Alors on le dit clairement, nos corps méritent d'être en vie. Nos corps ne vous appartiennent pas. Ne les prenez pas. Laissez-nous respirer. Laissez-nous vivre. Et nous vous combattrons jusqu'au bout pour la dignité, pour la justice et pour la vérité.
21: Bonjour, Lamine Dieng a été étouffé par la police. Il était étouffé jusqu'au mort. Cette affaire est partie jusqu'à la Cour européenne de justice. On a pu condamner l'État français. L'État des droits de l'homme a été condamné pour traitement inhumain et dégradant. L'État français a été condamné pour droit à la vie. Le 18 juin, samedi prochain, nous organisons pour la 15e année en commémoration, on rendra hommage à Lamine Dieng au métro Père Lachaise de midi jusqu'à 22h. Je vous invite tous à venir pour rendre hommage. Et là, à cette occasion, vous allez rencontrer toutes les familles des victimes avec le collectif Vivolé qui a été créé par Ramata Dieng. Je tiens à dire que le collectif Lamine Dieng soutient toutes les familles des victimes et ils sont vraiment attachés à toutes les familles des victimes et présentent leurs condoléances à la famille de Rayana. L'encouragent à aller jusqu'au bout. Et si les policiers sont des assassins, on doit les condamner comme des assassins lambda. Pourquoi tant d'impunité? Pourquoi tant d'injustice? Nous voulons seulement la fraternité. Nous voulons seulement la justice. Nous voulons seulement la liberté de circuler, de venir. Si la personne est un véhicule, on ne doit pas la contrôler parce que sous prétexte, elle est noire ou arabe. Voilà, c'est la France qui est hors la loi. C'est les policiers qui sont des voyous et hors la loi. Ils doivent être condamnés et écartés uniquement de la police. Ces gens-là n'ont pas droit à être policiers. Ils doivent tous démissionner et écarter de la police et condamner. Nous sommes solidaires à toutes les familles mutilées, les gilets jaunes qui ont été brisés, tapés, enserrés. Nous combattrons auprès des gilets jaunes, à tous les opprimés de la terre, pour la Palestine, pour les opprimés de toute la terre. Nous serons fiers, nous sommes fiers.
22: Ça fait des années qu'on crie pour obtenir la justice. Rayana a été tuée sur le fondement de l'article L435-1. Qu'est-ce qu'on doit faire pour alerter l'opinion publique? Pour dire que cette loi vous concerne aussi, peut vous concerner, peut concerner vos enfants, vos petits-enfants, vos frères, vos maris, vous-même. Parce qu'un jour, vous pouvez prendre la voiture et vous pouvez ne pas vous arrêter à un contrôle de police ou de ne pas les voir. Et vous pouvez risquer, comme nos défunts, d'être tués par ces policiers. J'ai une pensée pour Guy Camara, qui a été tué dans les mêmes circonstances. Pour Olivio Gomez, pour Romain Cheneva, pour les survivants qui sont ici présents, Nordine et sa femme, qui sont là pour témoigner de ce qui leur est arrivé. Comment peut-on encore accepter que dans un état de droit, on puisse accepter le rétablissement de la peine de mort? On a une grande responsabilité à lutter aujourd'hui. Nos frères, maris, sœurs, quel que soit leur passé judiciaire, ne méritez pas de mourir comme des chiens. Tués d'une balle dans le dos ou tués d'une balle en pleine tête parce que des policiers se sont octroyés le droit sur le fondement de l'article L435-1 de tirer et d'ôter la vie de nos frères. Notre responsabilité, elle est grande. Elle est grande. Est-ce qu'on veut continuer à être dans un état de droit ou à accepter encore et encore le glissement vers un état policier. Parce qu'accepter ça aujourd'hui, demain, ça sera autre chose. Soyez vigilants.

0: 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Et on passe donc à la deuxième partie de cette émission.
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2: Samedi 4 juin, sur le marché de Montargis, deux enseignants, Christophe et Olivier, ont aspergé Jean-Michel Blanquer, donc qui se présente sur Montargis, ancien ministre de l'Éducation nationale.
3: Arrobas, prof, Chantilly.
4: Bonjour, Olivier, professeur d'art plastique.
5: Bonjour, Christophe, professeur de technologie et d'histoire de l'art.
4: L'éducation nationale a décidé d'engager une procédure disciplinaire contre nous.
5: Nous avons été accueillis ce matin au collège par un haut responsable de l'éducation nationale et nos chefs d'établissement respectifs.
4: L'affaire Chantilly est prise très au sérieux en haut lieu.
5: La rapidité de la procédure judiciaire déclenchée par le citoyen Blanquer après la projection de flocons de Chantilly sur sa casquette nous l'a prouvé.
4: Procédure qui a mobilisé ce samedi les plus hauts fonctionnaires de l'État et des agents et officiers de police déjà en sous-effectif.
5: La couverture derrière nous est un souvenir de nos 8 heures de garde à vue.
4: L'affaire continue, nous avons besoin de votre soutien.
5: Suivez-nous sur Twitter, @profchantilly.
2: Alors, on voulait revenir avec toi. Toi, tu fais partie de Sud Éducation Loiret.
6: C'est ça.
2: Revenir avec toi sur cet événement. Vous avez écrit un communiqué de soutien à vos deux collègues donc, qui ont quand même subi une petite garde à vue de 8 heures, etc.
6: Bon. Ce qu'on a vite vu, surtout, c'est les réactions qui commençaient à poindre à la fois au niveau des médias et au niveau des politiques, et justement, et aussi les termes employés. Et en plus, sur la garde à vue qu'ils ont subie, le chef d'inculpation, on trouvait qu'on avait quelque chose de complètement disproportionné, à la fois au niveau judiciaire, parce que quand on parle de violence aggravée, déjà, il y a eu les vidéos qu'on a vues assez vite. Ce qu'il faut savoir, c'est que le fait que ça soit des enseignants, parce qu'au départ, on ne savait pas qui c'était, et même s'il s'agissait des enseignants, on l'a su par les médias petit à petit, quoi. Il y avait eu des tweets avec des vidéos. On avait juste vu le Blanquer, En plus, ce qui avait été dit, et déjà aussi au niveau des réactions des médias, certains ont parlé d'insultes, alors que ce qu'on entendait, c'était pas du tout ça. Après, c'est par les médias qu'on a appris déjà que c'était des enseignants, parce qu'on savait pas qui. Le fait déjà qu'ils restent en garde à vue pour quelques lichettes de chantilly pendant aussi longtemps, plus parler de violence aggravée. Violence, pour nous, c'est pas recevoir un peu de chantilly.
2: Surtout si on le met en relation avec les violences qui ont pu avoir lieu lors des manifestations ou des grèves qui ont eu lieu dans l'éducation nationale, on se rend compte et ailleurs, bien sûr, c'est particulièrement disproportionné.
6: Oui, c'est ça, c'est une inversion des valeurs, et puis aussi le terme d'agression qui a été employé par certains médias, là aussi, par rapport à des véritables agressions.
2: Là, ces derniers temps, il y a eu pas mal de crimes policiers concernant des délits de fuite, soi-disant, on se rend compte quand même que ce soit les violences dans les manifestations et que ce soit les violences sur la voie publique part de ceux qui sont chargés quand même du maintien de l'ordre, c'est quand même vraiment complètement hallucinant.
6: C'est pour ça qu'on voulait réagir là-dessus, parce que là, on pouvait difficilement faire passer ça. Le fait que des politiques, y compris le Premier ministre, tout de suite montent en brèche, j'allais dire en mayonnaise, mais c'est encore une autre
2: chose. C'était pas des jets d'œufs cette fois-ci.
6: Oui, alors justement, d'ailleurs, ce qu'on remarquait, c'est que et la plainte de Blanquer, et plus depuis, on a appris aussi au niveau disciplinaire, éducation nationale, il y a une procédure qui a été ouverte. Mais là aussi, c'est complètement disproportionné. Bon, Blanquer n'a peut-être pas l'habitude d'être en position justement de candidat, mais il y en a eu bien d'autres qui ont reçu différentes choses. que ce soit Zemmour qui avait reçu. Alors là, c'était un œuf cassé en plein crâne.
2: Marine Et Le Pen avait... aussi, oui, dernièrement. Ce qu'il faut rajouter aussi, c'est que Christophe et Olivier sont professeurs, sont enseignants depuis 20 oui. ans, l'un de technologie, l'autre d'art plastique. Donc, ils connaissent bien quand même leur travail. Et d'ailleurs, oui, ils en ont largement profité pour dénoncer les conditions de travail qui leur sont faites dans différentes oui. vidéos. C'est-à-dire, ils ont vraiment justifié et expliqué politiquement leurs actes en dénonçant leurs conditions de travail, d'enseignement et aussi d'une manière plus large d'ailleurs l'enseignement dispensé aux élèves aujourd'hui en France.
6: Oui, parce que alors justement, c'est ce qu'on mettait dans notre communiqué, parce qu'on comprend complètement la colère de tous les collègues. On comprend cette colère qui peut amener justement certains de ses collègues à de tels actes, peut-être même qui auraient envie de plus que de la chantilly, si je puis dire, qu'un peu de chantilly. On a vécu quand même 5 ans de casse de l'éducation nationale à tous les niveaux, de mépris, mais c'est vraiment le mot, je pense, qui résume pas mal ces 5 ans, parce que quand les personnels était en situation face au Covid. On a eu des protocoles complètement,
2: absurdes.
6: Oui, c'est ça. Absurdes, mais pas réfléchis, torchés comme ça. L'histoire, bon, il y en a maman qui est sortie d'Ibiza, donc il y a eu ça. Et nous, on était face aux élèves, et notamment, moi je m'en souviens, en janvier, par ici, par exemple, dans les lycées par ici, dont celui où j'enseigne, on avait un tiers d'élèves absents, donc c'était quand même pas rien. Même avant, les premiers enseignants qui se portaient volontaires pour les enfants de soignants, ils n'avaient pas de protection et tout ça. Les protections, on en a demandé des vraies protections. Même justement, c'est pour ça aussi qu'il y a eu la manifestation du 13 janvier dernier, qui a été historique au niveau de la mobilisation des enseignants. À la suite, c'est le premier ministre de l'époque Castex qui a rencontré les syndicats d'enseignants. C'est même pas Blanquer qui était à l'initiative de ça. C'est le mépris partout. Il y a eu plein de réformes qui ont rendu notre métier plus difficile, qui ont fait perdre le sens en partie de notre métier. Il y a un manque de considération, voire pire, quand il y a eu l'institutrice de la professeure des écoles Christine Renon, là, en banlieue parisienne, s'est suicidé, il a mis une semaine à réagir. C'est un mépris total, et c'est vrai que même quand nous, on a appris qu'il se présentait aux législatives dans notre département, alors c'est vrai que malheureusement, on avait quelques problèmes de communication, mais on s'était déjà fendu d'un premier communiqué qui rappelait son bilan, à la fois en termes de politique d'éducation, mais aussi son bilan, si je puis dire, idéologique, parce que quand même, il a souvent sorti un certain nombre de propos et d'idées réactionnaires

0: Justement, nous qui avons en face les élèves et qui justement essayons de faire le mieux possible, quand on n'a pas les moyens de le faire, c'est aussi une violence parce que on a fait ce métier justement pour qu'ils s'en sortent, pour leur donner des, entre guillemets, des armes pour qu'ils s'en sortent. Il y a plein de choses qui ont été cassées, qui rendent le système beaucoup plus élitiste aussi. Et quand on dit élitiste, c'est-à-dire compréhensible et appréhendable par les enfants des classes aisées. Comment dire, le choix des spécialités à la fin de la seconde en lycée général, déjà, ça oblige les élèves déjà à se positionner, mais ils ne savent pas encore. Donc, ce sont ceux qui ont les meilleurs conseils qui vont pouvoir faire des choses. Enfin bon, il y a plein de...
1: Sans compter alors, le fait que, y a souvent beaucoup d'élèves dans les classes qui ne permet pas de travailler dans de bonnes conditions, mais aussi des salaires assez minables hein, quand même en France, et qui fait que y a un vrai problème dans l'éducation nationale, pas seulement, hein, aussi on l'a vu dans la fonction publique d'une manière générale, il y a un manque criant de candidats hein, pour enseigner aujourd'hui en France, qui oblige d'ailleurs l'État à faire des embauches à la va-vite de gens qui n'ont même pas les diplômes.
0: Le problème, c'est ça, c'est qu'on a rendu le métier aussi peu attractif que ce qui s'est passé, c'est que même au niveau du nombre de candidats au concours, ça a été rendu public de façon extrêmement tardive, notamment pour les professeurs des écoles. Et on se doutait parce qu'il y en avait très peu, quoi, parce que vu comment le métier devient, ça ne donne pas forcément envie. De toute façon, c'est le job dating là qu'ils sont en train de faire. Ça va faire des personnels qui ne sont pas formés. Alors, c'est pas contre eux, parce que enfin, on les aura pas dans notre académie, mais comme collègues, bah, on essaiera quand même de les aider, quoi, toujours de faire en collectif. Mais je pense qu'il y en a un certain nombre, comme ça se passe d'ailleurs de plus en plus au niveau des stagiaires qui abandonneront au cours d'année. On a l'impression, c'est ce que disent Christophe Olivier, les enfants, là-dedans, aucune considération pour eux. Ce sont des chiffres. Voilà, à la fin, avec des taux de réussite qu'on bricole. C'est-à-dire qu'en fait, on fait en sorte, en modifiant, que ce soit le bac, comme ça a été fait pour le bac pro et tout ça, qu'il y ait des chiffres qui paraissent bons, mais en fait, ça cache plein de choses.
1: Bien sûr, c'est cette violence-là qu'il faut aujourd'hui dénoncer. Vos deux collègues, Christophe et Olivier, vont passer hein, le 4 juillet à 9h au tribunal judiciaire de Montargis. Vous serez présents, vous allez mobiliser pour les soutenir?
0: On va essayer. Alors déjà, on va voir peut-être aussi, on est rentré en contact avec eux, parce que sur la date du 4 juillet, a confirmé quand même, enfin c'est ce qui s'est fait après leur garde à vue. De toute façon, quelle que soit la date, on va essayer de mobiliser, ça c'est certain. Après, on va voir aussi, on va suivre au niveau des poursuites disciplinaires, au niveau de l'éducation nationale, parce que là justement, alors on va peut-être sortir un communiqué là-dessus, ce qu'on a appris quand même était absolument effarant. Et dans le côté disproportionné, il y a l'inspecteur académique d'AZEN, comme on dit, le personnage le plus haut de l'éducation nationale du département, sachant que la rectrice ou le recteur, nous c'est une rectrice, c'est le personnage de l'académie, s'est déplacé en personne le mardi matin à 8h du matin, donc avec chauffeur, 1 heure de route depuis Orléans, parce qu'il est à Orléans, lui, normalement, pour apporter une lettre de la rectrice à l'un des deux collègues, puis ensuite il est passé à un autre collège pour donner à l'autre collègue, comme quoi il y avait ouverture de procédure disciplinaire. Là, quand on met de tels moyens, qu'on déplace un personnage comme ça, qui, quand on veut le rencontrer en audience, bah, c'est la croix et la bannière. Là, on a l'impression que une telle disproportion. Il y a aussi quelque chose qui est dans l'éducation nationale, mais aussi depuis plus longtemps que Blanquer, c'est le côté pas de vague. C'est en gros, c'est l'idée de tout va très bien, madame la marquise, et si ça va mal, surtout faire en sorte que ce soit pas médiatisé. Alors justement, ce qu'il faudrait aussi dire, c'est que au départ, c'est pas les collègues, quand ils ont fait leur acte, qui ont vraiment médiatisé la chose, hein, parce que ça a été tout de suite repris par plein de médias. Si c'est ça qui leur fait peur, c'est peut-être pas...
1: C'est-à-dire qu'il y a vraiment une volonté de vous faire peur à vous et à l'ensemble de la profession, en
0: Ah
1: vous
0: ben oui, non
1: disant
0: mais ça...
1: pas le droit de manifester, pas le droit de commettre aucun acte de rébellion, de contestation, on vous demande de vous taire là.
0: Oui, et justement, ce qui s'est passé, ou tout du moins ce qu'on a tenté de faire, à plusieurs

0: trois endroits, justement, ces dernières années. Il y a eu les. Je ne sais pas si vous avez entendu parler du procès de Mel. Là, c'était dans les
1: Oui, tout à
0: Deux-Sèvres.
1: fait. Si, si, nous, on en a parlé.
0: Voilà. Enfin, il y a eu plusieurs cas où, alors aussi en banlieue parisienne, il y a plusieurs établissements, voilà, où il y a des mutations d'office ou des choses comme ça. C'est voilà, c'est l'idée de faire taire,
1: Ouais.
0: justement, pour qu'on parle pas des véritables problèmes, alors que les véritables problèmes sont criants.
1: D'où la nécessité de soutenir les collègues quand ils sont victimes de la répression.
0: Ben, c'est ça, oui, c'est exactement ça. Donc nous, on demande justement qu'ils soient ni poursuivis judiciairement, ni au niveau de l'éducation nationale, parce que pour nous, voilà, c'est pas une quelques lichettes de chantilly qui représentent la véritable violence ou quoi que ce soit. En plus, vu que c'était un samedi matin, bah, ils l'ont fait en tant que citoyen, parce que c'est plus du tout dans le cadre. Parce que l'idée qui veut que justement à la fois le gouvernement, l'éducation nationale fait faire passer que ils étaient enseignants et dès qu'on est enseignant, bah, même à l'extérieur, il faudrait
1: Ouais, vous êtes des fonctionnaires de l'État et vous devez allégeance à l'État.
0: ça, c'est.
1: 24 heures sur 24.
0: C'est ça l'idée. Et c'est
1: Ouais.
0: vrai qu'avec les différents procès qui a eu lieu dernièrement, c'est quand même de plus en plus l'idée. C'est le danger, c'est que là, ça va même encore plus loin, parce que là, c'est vraiment du 24 heures sur 24 pour des broutilles. Là, on a l'impression que si on traverse en dehors des clous, on pourrait tout de suite, voilà.
1: Vous faire épingler. Tout à
0: Oui.
1: fait, tout à fait. Juste une petite chose pour terminer. Dans votre tract de soutien, vous avez quand même émis une toute petite réserve qui, à mon avis, n'était pas justifiée, en disant que ce genre d'acte ne faisait pas partie de l'expression syndicale.
0: Disons que c'est plus une question, c'est un acte, on va dire, quand même assez isolé, pas collectif. C'est vrai qu'en général, on fonctionne plus avec des choses collectives. Bon, je ne sais pas si c'est vraiment ce qu'on aurait fait avec Blanquer. On avait pensé à faire des actions, de se déplacer à Montargis. Alors, le problème, c'est Orléans-Montargis, c'est pas tout près. Il y a quelques collègues à Montargis. On a essayé de contacter les autres syndicats du département et ils n'étaient pas prêts du tout pour bouger. On avait regardé les dates du meeting de Blanquer à Montargis à Milly, parce que sinon après c'est encore plus loin. À la fois ça correspondait pas à nos dates.
1: C'est peut-être ça aussi qui justifie et qui provoque
0: Ah,
1: les
0: complètement.
1: réactions individuelles, c'est
0: Ah,
1: l'absence
0: complètement.
1: de réaction collective aussi.
0: Ah, bah, complètement. C'est pour ça que justement, nous, quelque part, on aurait préféré qu'il y ait une action collective visible, ceci dit, mais c'est ce qu'ils ont dit eux-mêmes. C'est vrai que souvent, quand on fait des actions collectives, ben, elles ne sont pas si visibles que ça. Ça peut donner justement, et ça on le comprend complètement, des envies,
1: Voilà, de
0: entre guillemets,
1: réagir, ouais.
0: de réactions plus marquantes. Et c'est vrai que ce n'est pas vraiment dans le cadre de l'action syndicale ou alors vraiment en masse, ou justement pour protester contre des violences ou des choses comme ça. C'est vrai que la première réaction qu'on a eue avant qu'on sache aussi que ce soit des enseignants, et on a tous rigolé, tout ça, c'est gâcher la chantilly.
1: Ben nous, ça nous a bien fait rigoler en tous les cas. Mais bon, après, quand on a vu effectivement la réaction des pouvoirs publics et de leurs médias, on s'est dit que c'était nécessaire en tous les cas d'en parler et de soutenir ces deux professeurs. Surtout qu'en plus, ils ont vraiment, ils ont fait des tweets pour expliquer leurs actes. Ils se donnent les moyens aussi de populariser et d'informer sur leur action.
0: Là, c'est clair qu'on va les soutenir pour empêcher qu'il y ait des sanctions à tous égards. On n'incite pas les collègues forcément à ce type d'action parce que on connaît la répression possible.
1: Eh ouais, bah alors dans ces cas-là, il faut créer des manifestations plus collectives.
0: Ah oui, non, mais
1: Voilà,
0: ça,
1: ouais,
0: nous sommes
1: c'est clair.
0: entièrement d'accord là-dessus.
1: C'est
0: Après,
1: clair.
0: c'est vrai que au niveau du Loiret, c'est pas forcément facile. Toujours de créer des mobilisations, ça on s'en aperçoit. À ce niveau-là, ben, on a été quand même un peu les seuls à réagir, y compris justement par rapport au soutien des collègues, donc ce qu'on trouve vraiment dommage. au niveau local. Les autres syndicats, que ce soit de l'éducation ou autre, bon, pour l'instant, on les a pas entendus. Après, justement, quand on avait voulu créer une mobilisation, ce qu'ils nous disent, c'est que voilà, Blanquer n'est plus ministre, on passe à autre chose. Alors, c'est pas faux non plus, parce qu'on va avoir, on a un nouveau ministre, on va voir ce qui va nous sortir, et même c'est lui qui va nous sortir, si je puis dire, puisque là, on a l'impression que Macron prend presque un petit peu le leadership de tout. À la fois les 5 années de Blanquer, et comme on le rappelait dans un communiqué précédent, il a fait aussi 5 autres années qui étaient, ça a fait les 10 ans les pires, parce que il a été quand même directeur de l'enseignement scolaire sous Sarkozy et sous les différents ministres de l'éducation de Sarkozy. Et c'est là que on a perdu le plus de postes, 80 000 postes en 5 ans. Ben, on a vu l'avant et l'après. Ça a été déjà une première casse qui a été quand même déjà forte. Le bâtiment tenait déjà à peine que le deuxième bulldozer Blanquer 2017-2022 a ébranlé même les fondations.
1: Merci Gilles de Sud Éducation Loiret pour toutes ces informations, et puis merci à Christophe et Olivier, et j'espère qu'ils n'auront aucune sanction, que ce soit administrative ou judiciaire.
0: Ben, nous espérons aussi fortement. C'est vrai que d'autres situations, comme on l'a raconté, et la façon dont on essaye de faire taire, nous fait un peu peur quand même. Donc il va falloir justement qu'on essaye de mobiliser à ce niveau.
1: Merci.

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2: Où que vous soyez, bonjour, bonsoir, merci d'être fidèle à notre rendez-vous au micro. Ce soir, à mes côtés, j'ai le plaisir d'avoir Valérie Beau. Bonsoir Valérie, avec une invitée et une chronique.
3: Oui, bonsoir, quel bonheur de se retrouver. Eh bien, alors, par rapport à la chronique, des bonnes nouvelles, parce que de la visite LGBT au Festival de Cannes et la Queer Palm. Donc ça, on va avoir des envies de cinéma, on attend des films de pied ferme. Et aujourd'hui, on a le bonheur d'avoir comme invitée Julia Torlet, présidente de SOS Homophobie.
4: Bonsoir.
2: Bonsoir, merci d'avoir répondu à l'invitation.
4: Merci à vous.
2: Et Nicolas Rividi, c'est toujours l'invité à chaque fois qu'il est là, en fait. Il est là une fois, toutes les, comment dirais-je...
5: Je reviens un peu comme les boutons de fièvre, en fait.
2: Toutes les semaines, il est avec nous.
3: Et avec là, quand il humour revient, et intelligence.
2: Ouais. C'est un plaisir à chaque fois. Et j'aime bien parce que là, aujourd'hui, tu es brun.
5: Oui.
2: Souvent, il est blond, brun. Je m'y perds un peu dans ses couleurs des cheveux.
5: Mais imagine-toi que normalement, je devais être rose dès lundi prochain et j'ai dû annuler mon rendez-vous chez le coiffeur.
2: Ah, pour mais ça, c'est pour le mois des fiertés.
5: L'impératif, bah, ce sera pour la fin du mois des fiertés, du coup. Ouais, ouais. Mais c'est pas grave. Hein. Comme ça, sera un peu tout le temps, le mois des fiertés.
2: J'espère qu'on te verra avec ces couleurs-là. Ce soir, tu nous parles
5: Si tu es soigné de la cataracte, oui.
3: Probablement. Il y a une bonne ambiance ici.
5: Ah, il casse. Eh oui, je suis méchant. Bon, bah bonsoir Brahim quand même. Bonsoir
2: merci,
5: à toutes et tous, chers auditeurices. Ce soir, c'est la cosmétique du plan cul dans le plus de l'actu.
2: Et ça veut dire quoi?
5: Tu verras. Si on te soigne l'audition aussi.
2: J'espère que ça ne va pas faire fuir notre invité.
4: Oh bah, certainement pas. Avec une annonce pareille et un titre pareil, moi je reste, évidemment.
2: Nous aurons aussi l'occasion et le plaisir d'avoir par téléphone Daniel Conrad pour son crash test. Au plaisir de l'avoir. Et celui qui réalise... Ah bah, tu as parlé aussi de tout.
3: Oui, de tout.
2: De tout.
3: Bon, on va parler de beaucoup de choses.
2: Ouais. Tu sais qui réalise ce soir l'émission?
3: Mais oui, mais on a Nathan avec nous, quel bonheur.
2: Nathan. Alors il réalise et deux sons. Bonsoir Nathan, deux super sons ce soir.
6: Tout à fait, deux super sons. Le premier, bien évidemment, sera, on va dire, quelque chose de très intéressant. Parce que, tout simplement, vous allez avoir notamment une personne qui va être non-binaire. Il s'agit de Tomoki Sanders, qui est le fils de Pharoah Sanders. Et ensuite, nous allons bien sûr parler de la disparition d'un grand jazzman, d'un grand saxophoniste. Il s'agit de Sonny Rollins. Merci de rester avec nous.
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2: 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Avec notre invité.
3: Eh bien voilà, alors on reçoit bienvenue Julia. Alors tu viens chaque année et puis tu es invité à venir plus souvent si tu souhaites. Parce que effectivement, après le 17 mai, au moment du 17 mai de la journée mondiale de lutte contre LGBT-phobie, sort le rapport annuel de SOS Homophobie. C'est un événement dans le sens où on a longuement déjà parlé de ce sujet ensemble ici et quand on mène des actions ensemble, que les mots que l'on subit, les violences, mais les mots MOTS, on doit leur mettre des mots pour se rendre visible. Et donc Voilà, le rapport de SOS Homophobie est sorti. Vous pouvez le télécharger gratuitement sur le site de SOS Homophobie. Vous pouvez aussi soutenir l'action de SOS Homophobie, on va en parler. Et on va rappeler aussi que la ligne d'écoute, et tu en parleras, et que le rapport est réalisé par des bénévoles que l'on salue.
4: Oui.
3: Et ce rapport est dédié à un homme, alors un fémage.
4: Mais oui, oui, oui.
3: J'ai découvert ce mot. Et oui, hommage, fémage. On va saluer, on va avoir une pensée plus que chaleureuse pour Caroline Grandjean-Pacou, qui a perdu la vie l'année dernière, victime de lesbophobie, d'une violence absolue et dont on avait dénoncé, on avait été porte-voix à SOS Homophobie, on avait été porte-voix à Homo Micro. Donc voilà, il y a des choses très graves, mais on est là, on n'est pas désarmé. On est là pour résister. Donc parle-nous de ce rapport, où on en est depuis 30 ans et voilà, de façon générale déjà.
4: Oui, effectivement. Merci beaucoup Valérie pour cette présentation. C'est la 30e édition de ce rapport qu'on publie chez SOS Homophobie, qui sert à faire un état des lieux tous les ans des LGBTI-phobies en France. Alors, état des lieux qui, comme toujours, n'est pas exhaustif, puisque c'est un état des lieux qui s'appuie sur les témoignages qu'on reçoit. Tu parlais il y a un instant de la ligne d'écoute. On a plusieurs dispositifs d'écoute chez SOS Homophobie. Les victimes et les témoins peuvent nous contacter pour raconter ce qu'elles ont vécu et éventuellement avoir un accompagnement juridique après leur témoignage, si elles le souhaitent. Et évidemment, toutes les victimes ne témoignent pas. Tout comme il y a deux semaines, je crois, un petit peu après notre rapport, sont sortis les chiffres du gouvernement qui, eux, s'appuient sur les dépôts de plaintes. Et là encore, toutes les victimes ne déposent pas plainte. Donc, la première chose qui est peut-être importante à retenir, c'est que notre état des lieux, tout comme celui du gouvernement, n'est absolument pas exhaustif. On sait qu'il y a à peine 3% des victimes de LGBTI-phobie qui témoignent ou qui portent plainte. Ça veut dire qu'il y a très peu de victimes qui s'expriment et énormément qui restent dans le silence pour diverses raisons. Ça peut être par peur, par honte. Alors quand je dis par peur, ça peut être par peur, par exemple, de ne pas être correctement reçue quand elles parlent de ce qu'elles ont vécu, par honte de ce qu'elles ont vécu, parce qu'elles n'ont pas fait de coming out et que du coup, dire la violence qu'elles ont vécue, ce serait faire ce coming out qu'elles ne veulent pas faire. Il y a mille et une raisons de ne pas témoigner, mais peu de victimes le font. Donc déjà, l'état des lieux qu'on a, c'est un état des lieux qui est très en dessous de la réalité. Et pourtant, quand on regarde les chiffres qu'on a, alors nous, chez SOS Homophobie, on a recensé cette année 1771 cas de LGBTI-phobie, ce qui est absolument énorme. Et quand on regarde les chiffres du gouvernement, le chiffre qu'on a cette année, c'est le chiffre qui est historiquement le plus haut depuis que le gouvernement publie. Et là aussi, c'est quand même quelque chose qui est lourd de sens, parce que ça veut dire que non seulement on a une persistance des violences et des discriminations, mais on a très probablement une hausse aussi. Alors je dis très probablement parce qu'il y a peut-être un aspect un peu plus positif à retenir de cette hausse, c'est peut-être que la parole des victimes se libère un petit peu plus au fur et à mesure des années. Mais malgré tout, ce chiffre qui est historiquement le plus haut qu'on ait jamais eu est très effrayant. Et enfin, pour terminer sur le constat général, ce que tu disais aussi à propos des mots MAUX et des mots MOTS est très important parce que ce qu'on constate, c'est que les violences très canoniques qu'on peut connaître, auxquelles on pense immédiatement, les violences physiques, les insultes, etc., elles, on les connaît bien. Et elles sont toujours là, elles persistent toujours dans la société. Mais il y a aussi de plus en plus de violences qui sont plus insidieuses, plus sournoises, moins visibles. Celles qui ne laissent pas de traces, hein, qui ne sont pas des coups, qui ne sont pas des blessures, mais qui sont des attitudes, des phrases, des propos qui sont extrêmement blessants et qui surtout créent un climat qui devient de plus en plus propice à la violence. C'est ça qui nous effraie beaucoup aussi cette année.
3: On en parlait parce qu'on s'est parlé du chapitre travail déjà, oui, ensemble, et ça me fait rebondir sur la machine à café. C'est-à-dire qu'à un moment, c'est un climat où les personnes LGBT, d'abord avant de s'affirmer publiquement, ont des antennes dressées et observent autour d'elles. Et lorsqu'on voit la presse et lorsqu'on voit je pense à un communiqué sur X de Musk, Elon Musk, sur la transphobie, ou de traiter publiquement, mondialement, de PD, telle personne, un peuple. Enfin, il y a une parole qui se lance publiquement, et il est possible que ça ait une influence. Et l'année dernière, on avait parlé également de l'augmentation de la transphobie.
4: Oui, tout à fait. Et c'est des choses qu'on retrouve cette année. En fait, ce qui est encore plus marquant cette année que les années précédentes, parce qu'on le sent monter tous les ans, et cette année, on le sent vraiment très, très fort, c'est que il y a quelque chose qui, dans la parole générale, c'est-à-dire effectivement, tu parlais de la machine à café, mais tous les contextes très quotidiens qu'on peut connaître, il y a quelque chose qui se libère, qui est très décomplexé dans la parole hostile et dans la parole parfois presque haineuse et qui se banalise de plus en plus. Et le problème, c'est que si on le sent si fort cette année, c'est parce qu'il y a quelque chose qui monte dans les prises de parole publiques, dans les médias notamment, et qui est de l'ordre beaucoup de la fake news, de la désinformation. Aujourd'hui, tout le monde peut avoir une tribune avec les réseaux sociaux, avec les médias. Tout le monde peut avoir une tribune. Et du coup, le problème, c'est que tout le monde peut dire absolument n'importe quoi. Or, sur les questions de LGBTI-phobie ou de personnes LGBTI, contrairement à d'autres sujets, les gens se permettent beaucoup de dire n'importe quoi. Et ces fausses informations, elles se diffusent à égale légitimité avec les véritables informations. Ce qui fait qu'effectivement, quand le lundi matin, on se retrouve à la machine à café avec ses collègues de travail, ben on se retrouve avec une espèce d'amalgame de vrai et de faux. Tout le monde pense savoir et parler d'un sujet comme si c'était totalement anodin, alors que tu le disais, les personnes concernées, elles entendent, hein, et elles savent très bien ce qui est vrai, ce qui est faux. Mais cette désinformation qui est galopante, elle alimente les discours très, très hostiles ou très méprisants, et du coup, elle crée un climat général de violence. Et ça monte depuis des années, parce qu'on a de plus en plus de réseaux sociaux, de plus en plus de médias qui sont souvent financés par des sphères réactionnaires conservatrices et qui donc sont des plateformes de diffusion de ces idées, de ces fausses informations. Et comme ça prend de plus en plus de place, et bien les discours haineux aussi prennent de plus en plus de place.
3: Alors, si on regarde un peu par typologie, la gayphobie quand même est... Enfin, je n'ai pas vérifié les chiffres d'inflation, mais il y a une véritable violence, des guet-apens. Et ça attaque aussi ce qu'on attend d'un homme, en fait, et tous ces stéréotypes et cette violence. Peut-être même, quand on avait discuté ensemble, un homme avait témoigné en disant « Mais finalement, en tant qu'homme, on a une assignation à avoir une certaine virilité. Et à la limite, si on est une personne gay, soit on ne veut tellement pas montrer qu'on l'est, on va devenir pire qu'avoir un comportement pour se protéger qui peut parfois aller jusqu'à l'irrespect. » Il y a toujours cette insulte PD qui, pour un oui, pour un non, qui est dans les stades de foot, je ne stigmatise pas le foot, ça sort tout seul et les personnes ne se rendent même pas compte de ce qu'elles disent.
4: Tout à fait. Et en fait, la gayphobie prend beaucoup de place dans notre rapport. Mais il y a plein de biais qu'il faut quand même avoir en tête quand on dit que la gayphobie prend beaucoup de place. Un premier biais, c'est qu'effectivement, la violence physique, les agressions physiques se manifestent beaucoup contre les hommes. Parce que souvent, les hommes se rendent plus visibles en société. C'est intéressant, souvent, les hommes qui sont ciblés sont des hommes gays parfois, ou présumés gays, ce qui est peut-être encore plus intéressant. Parce qu'en fait, ça parle vraiment de cette sanction sociale qu'on évoquait. Il y a des assignations de genre dans la société, c'est ce contre quoi on se bat, justement, déconstruire ces assignations de genre, mais pour l'instant, elles existent. Elle pèse beaucoup sur les femmes et on en parle beaucoup parce que ça a été l'un des fers de lance des combats féministes et ça l'est encore aujourd'hui. Mais elle pèse tout autant sur les hommes qui sont eux aussi assignés à des obligations de comportement, d'attitude, etc. Et donc, dès qu'un homme fait un pas de côté, ce qui ne signifie pas du tout qu'il est forcément gay, ce qui signifie qu'il fait un pas de côté sur la virilité attendue, alors il y a une sanction sociale qui se manifeste par la violence. Et c'est intéressant de se dire que la plupart des hommes qui sont agressés ne sont pas nécessairement gays, mais ils peuvent être perçus comme tels parce que les gens assimilent pas de côté par rapport à la virilité et homosexualité présumée. Bon, ça déjà, c'est un biais. Après, l'autre biais, c'est que depuis des décennies, on a gagné énormément en visibilité quand on parle de la communauté LGBTI, mais en réalité, on a surtout gagné en visibilité gay. Et les autres populations, que sont les personnes lesbiennes, les personnes trans, les personnes intersexes, les personnes bi, et toutes les autres identités, reste encore beaucoup dans l'invisibilité. Parfois choisie, beaucoup contrainte, beaucoup subie, mais reste dans l'invisibilité. Et donc forcément, la violence peut parfois se manifester sous d'autres formes pour elle que les agressions physiques, parce qu'elle reste encore beaucoup invisible. Et puis il y a aussi, et c'est lié à cette visibilité qu'on a gagnée pour les hommes gays, il y a aussi une habitude qui a été prise pour les hommes gays de faire part, de témoigner quand il y avait une violence vécue, alors que les autres personnes LGBTI et plus ne vont pas forcément témoigner et vont souvent garder secrètes les violences et les discriminations vécues. Donc ça, c'est tout un ensemble de faisceaux de facteurs qui font qu'effectivement, il y a encore beaucoup de gayphobie dans le constat, l'état des lieux qu'on fait, et qui font que aussi quand vous observez les médias qui parlent notamment du 17 mai, etc., bah en fait, très souvent, le grand public, pas les médias spécialisés ou les assos spécialisés, mais le grand public parle encore beaucoup d'homophobie, de journée contre l'homophobie, etc. Et ne pense pas forcément aux autres violences, ne pense pas forcément à mentionner la transphobie, la lesbophobie, l'intersexophobie, etc. Donc il y a ce prisme-là qui joue aussi.
2: Est-ce que vous arrivez, pardon, à passer le message aux médias, justement, qui sont les principaux aussi?
4: Oui, on travaille. Alors, on travaille beaucoup avec les médias, justement, parce que les médias nous permettent aussi de passer nos messages. Et on leur dit beaucoup. On leur dit de parler du reste. Et puis, nous, quand on nous tend le micro, évidemment, on le fait. Mais c'est un combat. Et je pense notamment, tu parlais tout à l'heure, Valérie, de Caroline Grand-Jean-Pacou,
3: oui,
4: qui a mis fin à ses jours à cause d'un harcèlement lesbophobe.
3: Sur la lesbophobie invisible.
4: Ouais, et justement, sur la question des médias, moi, je me suis beaucoup battue. C'était en septembre dernier, hein, c'était le 1er septembre 2025. Évidemment, ça a fait les titres des journaux. Et je me suis beaucoup battue avec beaucoup de journaux qui m'interviewaient et qui ensuite voulaient titrer harcèlement homophobe, homophobie, etc. Alors que là, précisément, s'il y avait bien un cas où il fallait nommer la lesbophobie et donner de la visibilité à la lesbophobie, c'était là. Mais pourtant, les médias cherchaient encore à titrer homophobie, etc. Donc, il faut se battre parfois avec les médias.
3: Oui, pour cette visibilité. Et j'ai lu le chapitre, enfin, j'ai lu, hein, et je passe des dimanches soirs à préparer au mot micro et des situations. Parce que ce qui a la force aussi du rapport de SOS homophobie, bien sûr, ça permet de réfléchir et de voir d'où viennent les agressions, qui agressent et dans les contextes. C'est ces témoignages anonymisés, bien évidemment. Mais j'ai été marquée par, justement, on parle de lesbophobie, je ne sais plus si c'était en couple, en tous les cas c'est une femme lesbienne qui dit je subis de la violence de mes voisins qui veulent me terroriser, qui me menacent, etc. Donc c'est terrible, ça peut être au quotidien.
4: C'est au quotidien, et en fait ça c'est aussi un des biais auxquels on ne pense pas forcément. Souvent quand on pense violence, on pense lieu public, la rue, etc. Et c'est une réalité, hein. Il y a beaucoup de violences qui se commettent dans les lieux publics. Mais il y a aussi derrière tout ça la sphère qui théoriquement relève de l'intime, c'est-à-dire la famille, l'entourage proche, les gens qu'on côtoie au quotidien, le voisinage auquel on pense pas toujours, mais qui effectivement, qui nous, dans les contextes d'agression recensés, arrive en généralement troisième, quatrième position. Donc c'est quand même très très présent. Et donc oui, il y a ces deux sphères qui cohabitent. La sphère publique et la sphère plus de l'intime. Et finalement, c'est ça qui est peut-être assez effrayant, c'est qu'on se dit qu'aujourd'hui, être une personne LGBTI en France, c'est avoir beaucoup plus de droits qu'il y a 30 ans, évidemment. C'est avoir sur le papier une possibilité de vivre librement et sereinement. Mais dans la réalité, c'est aussi prendre des risques beaucoup plus qu'une personne qui n'est pas LGBTI. Et il y a toujours cette disparité. Et donc, parfois, enfin, moi, ça me fait toujours un peu sourire jaune quand il y a des gens qui nous disent « Non, mais ça va, aujourd'hui, l'homophobie, ça n'existe plus, etc. » Alors oui, on a des lois qui protègent les personnes LGBTI, qui condamnent les actes et les propos LGBTI-phobes. C'est vrai, ces lois existent. Mais concrètement, dans la vie quotidienne, non, être une personne LGBTI, ça n'est pas encore avoir la même vie qu'une personne qui n'est pas discriminée. Ça, c'est pas vrai.
3: Et donc, bon, il y a le chapitre biphobie, panphobie, ouais, où effectivement, les personnes subissent les mêmes discriminations que les personnes homosexuelles, on va dire, gays ou lesbiennes. Et enfin, il y a une souffrance, un renfermement aussi. Les témoignages sont aussi très prégnants méconnus et qui se cachent en fait et qui peuvent subir de la violence, parfois même de toutes parties.
4: Oui, oui, parce que pour les personnes bipans, il y a à la fois une grande invisibilité, parce que ce sont des personnes dont on ne parle jamais, qui n'ont jamais aucune visibilité, ou alors qui ont parfois une visibilité amalgamée à l'homosexualité, alors qu'en fait, il y a une violence qui leur est très spécifique et qui n'est pas la même violence que pour les personnes gays ou lesbiennes. Mais on n'en parle jamais. Donc déjà, ces personnes souffrent d'invisibilité. Et puis effectivement, la violence qui les touche, elle est très particulière parce que c'est des stigmatisations sur soit une hypersexualisation, c'est-à-dire on estime que les personnes bipans sont des personnes qui du coup seraient ouvertes à absolument tout et n'importe quoi. On estime que ce sont des personnes qui ne savent pas choisir, qui hésitent, etc. etc. Donc il y a quand même une stigmatisation qui est extrêmement forte. Et je pense que c'est ce que tu disais aussi dans ton propos, il y a dans une moindre mesure, mais il y a aussi parfois des violences intracommunautaires, c'est-à-dire des violences qui viennent même de l'intérieur de la communauté LGBTI, parce qu'il y a cette stigmatisation qui vient de la société hétéronormée et qui finalement déteint un peu sur l'intérieur de la communauté.
3: Et donc on en vient au chapitre transphobie, qui lui vraiment est très éprouvant vu la violence que vivent les personnes de la communauté.
4: Oui, et là pour le coup, sur la transphobie, c'est pareil qu'on voit exploser depuis ces dernières années, là pour le coup, on est vraiment dans ce que j'évoquais tout à l'heure, c'est-à-dire des discours qui véhiculent des paniques morales et qui sont... ultra relayé par les médias avec des fake news mais par tombereau et en fait ce qui est assez terrible quand on observe ça, c'est que évidemment ça a des répercussions sur les personnes trans dans la vraie vie parce que ces discours là créer des agressions, créer des violences, ça c'est très très clair, créer beaucoup de fausses idées qui sont absolument ancrées à force d'être répétées alors qu'elles sont totalement fausses. Et puis surtout, sur les questions de transphobie, ce qu'on observe notamment sur les plateaux télé qui sont très très friands de sujets de transidentité, ça les amuse beaucoup. Quand vous regardez bien les plateaux, on parle beaucoup, énormément des personnes trans, jamais avec des personnes trans. On en parle toujours sans elles. Il n'y a jamais d'invités qui soient des personnes trans pour contrebalancer un peu le propos. Non, non, on en parle sans elles. Ça, c'est déjà une chose. Et la deuxième chose, c'est qu'on en parle avec des proportions, mais qui sont hallucinantes, quand on sait qu'il y a à peu près 1% de la population globale qui sont des personnes trans. 1%, c'est rien du tout. Et pourtant, le pourcentage d'antennes accordées au sujet de transidentité et surtout aux propos transphobes, elle est... complètement surmultiplié. Donc ça crée aussi une espèce de panique morale avec les gens qui ont l'impression que les transidentités, c'est un sujet surprésent, hyper représenté, alors qu'en fait, les personnes trans sont bien moins nombreuses que ce qu'on pense, et surtout qu'elles vivent bien plus calmement et modestement que ce que les médias veulent faire croire. Donc oui, là aussi, il y a quelque chose de complètement démesuré.
3: Et pour les personnes intersexes, avec une violence à une époque, une violence d'État, on en est toujours.
4: Non,
3: parce que finalement, c'est les oubliés. Enfin, oui. Nous, on est de la communauté, on se questionne et on en connaît.
4: Mais justement, je parlais de pourcentage. Les personnes trans, c'est à peu près 1% de la population globale. Les personnes intersexes, on est en tout à jusqu'à à peu près 5% de la population globale, c'est-à-dire quand même 5 fois plus que de personnes trans. Sauf que quand on regarde l'espace médiatique, on n'en parle jamais, contrairement aux personnes trans. Et donc là, pour le coup, il y a une désinformation sur les personnes intersexes, mais qui ne relève pas de la fausse information, qui relève tout simplement de l'absence d'information. Alors que, effectivement, les personnes intersexes, encore aujourd'hui, sont victimes de violences, mais qui sont cette fois des violences systémiques, parce qu'elles sont victimes encore aujourd'hui de mutilations génitales dès la naissance, de parcours psychiatriques qui sont extrêmement lourds et extrêmement stigmatisants, de violences médicales tout au long de leur vie, et surtout d'une invisibilisation qui a pour but simplement de les faire disparaître dans l'idée, c'est-à-dire de faire comme si elles n'existaient pas. Et ça, c'est aussi très violent, mais ça, pour le coup, effectivement, on n'en parle jamais.
3: Alors, c'est important de faire le constat. C'est pas pour... enfin, on est là, on est debout, on va résister, on montre à voix, on dénonce, on fait de la pédagogie. C'est aussi des grandes actions de SOS Homophobie. Alors, la fin du rapport, c'est l'action revendicative.
4: Mais oui, parce que, faire l'état des lieux, voilà. C'est bien, mais après, il faut proposer des choses.
3: Voilà, rappel de nos droits, oui. Toujours important. Et puisque ce rapport est aussi destiné à être dans les mains
4: des institutionnels,
3: oui. Il est gage de sérieux aussi, du travail de fond qui est fait depuis des années, qui rend quand même... un service immense.
4: Oui, oui.
3: Donc, est-ce que tu peux nous en parler ?
4: Oui, alors, on ne va pas faire la liste de toutes les revendications parce que ce serait un peu long, mais en tout cas, pour parler des grands chantiers sur lesquels nous, on place beaucoup d'espoir pour les années à venir, il reste des choses à faire. Alors, si je commence par la fin, on parlait des personnes intersexes il y a un instant. Il faut absolument régler cette question-là en France. La France a déjà été condamnée 5 fois par l'Union européenne pour ses pratiques mutilantes sur les personnes intersexes. Et on ne les a toujours pas interdites en France. Ça, c'est quelque chose qu'il faut absolument interdire en France. C'est une nécessité. Sur les personnes trans, il y a encore beaucoup de choses à faire. Et je pense notamment aux questions de déjudiciarisation, de changement d'état civil, parce que ça, on en est encore là. Les choses ont évolué ces dernières années, mais on est encore à devoir passer devant un tribunal. Et aujourd'hui, comme la loi a changé récemment, payer pour pouvoir changer son état civil, ce qui est une nouveauté. Ça aussi, c'est quelque chose... qu'on ne peut plus envisager dans les années à venir. Il faut changer ça et il faut qu'on en arrive à une possibilité d'autodétermination du genre, voire, ce qui serait encore mieux, supprimer la mention de genre à l'état civil sur les papiers d'identité, ce serait l'idéal. Donc ça, ce sont des choses qu'on demande. Et il y a encore beaucoup d'autres choses à travailler, par exemple sur les questions de parentalité. Là, il y a encore beaucoup à faire sur les questions de famille et de parentalité. Et à côté de ça, ce sont des changements législatifs qu'on attend. Mais à côté de ces changements législatifs, il y a aussi tout un travail de fond. Et on travaille beaucoup, beaucoup avec les institutions pour y parvenir, un travail de fond à faire sur la formation dans tous les secteurs, dans les secteurs des forces de l'ordre, de l'éducation, de la santé, des collectivités territoriales, etc. Il y a beaucoup de choses à faire dans le domaine de la santé, notamment. Donc, il y a vraiment tout un pan de choses qui sont existantes dans la loi, mais qu'il faut aujourd'hui parvenir à rendre effectives. Et ça, pour l'instant, on n'y est pas, donc nous, on travaille beaucoup là-dessus.
3: Les interventions en milieu scolaire, oui. Vous arrivez à continuer à développer ou il y a des blocages ?
4: Alors, bien sûr, on les fait toujours et on les fait toujours énormément. On a toujours beaucoup plus de demandes que ce qu'on est capable d'honorer, mais on les fait autant que possible. Et oui, alors la nouveauté de cette année, cette rentrée 2025, septembre 2025, c'est la mise en place du programme de l'EVARS. EVAR pour le premier degré, éducation à la vie affective et relationnelle. Et pour le second degré, EVARS, c'est-à-dire éducation à la vie affective, relationnelle et sexuelle. Ce programme et son déploiement, c'est la nouveauté de cette rentrée scolaire. Là encore, pour l'instant, le programme existe, c'est déjà bien, mais c'est très difficile de le mettre en œuvre concrètement. Donc nous, on essaie d'y contribuer autant qu'on le peut, mais il faut que le ministère de l'Éducation nationale ait cette volonté politique de le mettre en place, de donner les moyens de le mettre en œuvre. Et ça, c'est pareil, on est au balbutiement, il y a beaucoup de travail qui reste à faire.
3: Donc, si vous nous écoutez et que vous avez envie d'agir, on peut adhérer à SOS Homophobie,
4: oui.
3: On peut aussi décider d'agir, d'agir de plein de manières différentes, hein, de donner un coup de main pour préparer la marche des fiertés, ça peut être de la relecture de rapports, d'être formé, vraiment être actif positivement pour faire avancer la société.
4: Oui, pour les personnes qui veulent être bénévoles, effectivement, on a beaucoup d'activités, dont certaines que tu as citées. Et oui, à côté de ça, ne serait-ce qu'un don, une adhésion ou un don à l'association nous sont très précieux. Nous, on fait le choix chez SOS Homophobie, et c'est un choix, de compter assez peu sur les subventions publiques. On a évidemment un petit peu de subventions et on en a besoin, mais proportionnellement dans l'ensemble de notre budget, on compte assez peu sur les subventions publiques pour une raison très simple, c'est que si demain les subventions seront coupées, si on repose uniquement là-dessus, l'association coule. Et on ne veut pas que ce soit le cas. Donc, on reçoit un petit peu de subventions et elles nous sont précieuses. Mais à côté, une grande partie de notre budget de fonctionnement, ce sont les dons et les adhésions. Et on a besoin de dons parce que c'est notre indépendance. Et ça nous permet, si demain on n'a plus de subventions, de rester indépendant et de pouvoir continuer nos activités. Donc, effectivement, pour soutenir l'association, on peut faire un don, une adhésion, ou devenir bénévole. Et dans les deux cas, c'est une aide qui est précieuse.
3: Et donc... Oui, c'est défiscalisé, je le précise.
4: C'est défiscalisé, bien sûr.
3: Public.
4: Tout à fait.
2: Et vous en avez de plus en plus, donc ?
4: Alors, pas de plus en plus.
2: Non,
4: on en a, évidemment. Ouais. Et on remercie tous nos donateurs et donatrices parce que c'est, sans ça, on ne pourrait pas fonctionner. Mais c'est toujours difficile. Il faut aller les chercher. Et c'est normal, hein, il faut expliquer, il faut demander. Et c'est jamais très agréable de demander des dons et des participations, mais en même temps, c'est une nécessité pour nous. Et donc, c'est pour ça que chacun des dons qu'on reçoit est extrêmement précieux et on a une gratitude immense envers les personnes qui nous soutiennent, parce que sans elles, il n'y aurait pas d'association et on tient vraiment à cette indépendance-là.
3: Et ben moi, cette année, j'ai décidé de m'y mettre et je me suis dit, c'est bien beau d'inviter SOS Homophobie. Avec tout ce que j'entends à SOS à Homo Micro, même si on est très positif, je me suis dit, j'ai envie aussi d'aider à ce que vous soyez là avec nous.
4: Et ben merci beaucoup. À toi, Valérie. Merci beaucoup.
3: Et oui, j'attends l'année prochaine. Il y a un petit décalage. Et surtout, n'hésite pas, vous êtes toujours les bienvenus à SOS Homophobie pour partager vos actions.
4: Merci.
2: Merci à toutes les deux. Et là, le mois des Fiertés, donc s'il fallait donner quelques dates un peu, vous allez participer, vous allez.
4: Alors oui, nous, on est une asso nationale, donc on a des délégations partout sur le territoire. Ouais. Donc on participe à beaucoup, beaucoup de marches des Fiertés. C'est toujours un moment important parce que c'est un moment de revendication. Alors c'est certes un moment un peu festif, mais c'est aussi un moment qui est très politique, hein, celui de la marche des Fiertés. Donc nous, on participe sur plein de marches des Fiertés un peu partout en France. Mais moi, j'aime bien rappeler que certes, le mois des Fiertés, c'est important, c'est un moment qu'on a dans le calendrier, mais il faut quand même toujours bien garder en tête que la visibilité, il faut que ce soit tout le temps, pas seulement autour des événements marquants, parce que sinon, on en parle parce que c'est le moment, alors que nous, on ne veut pas en parler parce que c'est le moment, on veut en parler parce que c'est important. Et ce n'est pas la même démarche.
2: Merci. Merci à toutes les deux et merci à toute l'équipe de SOS Homophobie.
4: Mais absolument.
2: Vous êtes combien à peu près ?
4: Alors, on est 1000 membres et 500 bénévoles actifs et actives. Donc, ça fait du monde. Ça fait du monde.
2: Bravo.
4: Et on les remercie, on les félicite parce que le travail abattu tous les ans est absolument phénoménal.
2: Tu restes avec nous pour la suite de l'émission ? Merci.
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2: Et nous retrouvons Nathan Hilleroux pour la partie musicale. Qu'est-ce que tu nous proposes de beau ?
6: Eh bien, ce soir, moi, je vais vous emmener, bien sûr, aux États-Unis. En fait, un voyage entre les États-Unis et le Japon. Je m'explique et je vais quand même remettre un peu de contexte. En 1996, vous avez une légende du jazz qui s'appelle Pharoah Sanders, qui a enregistré pour le label Verve un album qui est intitulé Message from Hope. La troisième plage, donc le troisième morceau, s'appelait simplement Tomoki, et donc qui donnera ainsi le prénom de son enfant qui venait de naître. Et trois décennies plus tard, eh bien, ce même Tomoki porte ce prénom comme un programme musical. Yel est né à New York en 1994 et il grandit donc entre deux mondes. Je vais vous expliquer, celui de son père qui est ancré dans la tradition du jazz spirituel afro-américain et celui de sa mère qui est japonaise. C'est d'ailleurs au Japon qu'Yel passe l'ensemble et l'essentiel de son adolescence. À 10 ans, son père lui offre un saxophone alto et à 14 ans, comme lui, Yel choisit le saxophone ténor. Tomoki Sanders, comme je l'ai dit, donc il est non-binaire. Il utilise donc les pronoms they, them, et il revendique cette identité comme indissociable de sa musique. Ce n'est pas un détail biographique. Les chansons, d'ailleurs, au final de son album, qui s'appelle Planet Q, se déplacent fluidement entre les genres, défiant souvent toute catégorisation, à l'image d'une identité qui refuse, elle aussi, d'être enfermée dans une case. Sur scène, Tomoki affirme son identité, justement, sans détour. Après un solo techniquement époustouflant, Yel lance au public « We're here and queer, still here and queer », ce qui est magnifique. Avec la musicienne et danseuse Kyoko Takenaka, l'objectif justement pour cet album, qui s'appelle donc Planet Q, c'était de créer un espace sûr pour les artistes queer, un endroit où toutes les identités appartiennent et ne sont plus séparées. Donc cet album d'ailleurs, au final, qui est sorti en 2023, c'est plutôt un album qui est plutôt hybride entre du jazz, du folk japonais et ambiant. Et donc la piste d'ailleurs au final, la piste d'ouverture, est dédiée à Pharoah Sanders, donc son père, qui a disparu justement en 2022, donc l'année juste avant la sortie de l'album. Après donc ses premières armes au Japon, puis au Berklee College of Music, Tomoki Sanders s'impose à New York aux côtés de Ravi Coltrane, un autre grand nom du jazz, fils de John Coltrane également, Moses Sumney, Jack DeJohnette aussi, qui est le fils de John de Jonette aussi, un autre grand batteur. Et pendant 5 ans, il va être aussi du coup dans le super groupe de Casa Overall. Yale crée aussi les Tomo Tuesdays, des soirées devenues des rendez-vous pour une scène jazz ouverte et diverse. Et d'ailleurs, son premier album qui est sorti de Tomoki Saunders est attendu d'ailleurs cette année. Il sortira plutôt vers septembre-octobre, donc on attend ça avec impatience. Un disque au passage qui va renouer avec les riches heures du label Impulse, celui-là même qui avait révélé son père aux côtés de John Coltrane dans les années 60. Comme quoi, les bonnes armes sont en notre bonne main. Et au final, la boucle, au passage, ne se referme pas, elle s'ouvre sur quelque chose de nouveau. Ce que Tomoki, au final, a retenu de son père, c'est que, selon ses propres mots, être honnête envers sa créativité et honnête envers chaque input dans son âme et son esprit. Ce qui est pas mal quand même. Dans un jazz du coup contemporain, parfois trop sage, cette honnêteté-là, justement, bah, elle s'entend énormément. Et donc, ainsi, je vais vous proposer d'écouter Grow, un morceau bien sûr de l'album Planet Q avec la musicienne et danseuse Kyoko Takenaka.

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1: Et c'est le moment de retrouver le crash-test de notre ami Daniel Conrad, mon cher Daniel, dans ta chronique, le crash-test de ce soir. Tu vas revenir sur les romans originaux qui ont servi à créer la série ou rivalité passionnée. Je n'ose pas le dire en anglais pour justement... tu connais bien sûr mon accent anglais et mon niveau d'anglais, donc je m'en passe. Dis-nous en plus et coucou à toi. Est-ce que tu es là, Daniel ?
2: Oui, bonsoir Brahim. Bravo pour ton accent anglais.
1: Alice.
2: Eh bien, je vais te présenter l'autrice. Née à Halifax, au Canada, en 1990, Rachel Reed est le pseudonyme de Rachel Goggen. Elle l'a choisi car il est beaucoup plus facile à dire, à épeler et à retenir que Rachel Goggen. Rachel Reed écrit des romances érotiques attractives et sexy, avec des scènes explicites, principalement sur des joueurs de hockey. Reed vit à Bedford, en Nouvelle-Écosse. À vrai dire, elle y a toujours vécu et il semblerait qu'elle y restera pour toujours. Elle a deux diplômes sans grand intérêt et deux enfants intéressants. Sa série de romans homosexuels, Game Changers, mettant en scène des joueurs de hockey, est adaptée en série télévisée sous le titre Rated Rivalry et compte 6 tomes et un 7e en préparation pour 2027. Elle a été diagnostiquée de la maladie de Parkinson en août 2023.
1: Est-ce que tu peux nous résumer le premier volume Games Changer et nous dire ce que tu as pensé exactement ?
2: Je n'ai jamais désiré personne comme ça avant. Star du hockey, Scott Hunter a appris à vivre derrière une armure. Sur la glace, il incarne la maîtrise parfaite. Hors du regard du public, il dissimule un secret bien plus fragile, son homosexualité. Pour se protéger, il ne s'autorise que des rencontres furtives, loin, très loin de New York. Mais lorsqu'un smoothie préparé par Kip Grady précède miraculeusement la fin de sa mauvaise passe sur la glace, le joueur superstitieux trouve soudain de bonnes raisons pour de repasser par le café et tombe sous le charme du barista sexy derrière le comptoir. Très vite, leur rendez-vous volé se transforme en nuit brûlante où Scott peut enfin tomber le masque. Mais ces moments hors du monde s'effritent au grand jour. Kip rive d'un amour assumé, tandis que Scott sait que révéler leur relation pourrait lui coûter tout ce qu'il a construit. Combien de temps pourront-ils encore s'aimer dans l'ombre avant que le cœur ne réclame la lumière ? Game Changer est le premier tome d'une hexalogie qui célèbre à haut doigt l'amour LGBTQIA+. De la difficulté de faire un coming out aux insultes homophobes qui sont répandues dans certains milieux. Si la plume m'a un peu surpris au début, je l'ai trouvé un peu rigide, presque typée fanfiction, je me suis rapidement laissé embarquer par l'immersion dans cet univers sportif. Et quel plaisir de découvrir les aspects de leur relation qui n'ont pas été adaptés à l'écran. Je pense par exemple à dévoiler le texte masqué, une scène qui m'a particulièrement touché. Un énorme coup de cœur. La relation entre Kip et Scott est juste parfaite. Douce, sincère, touchante, sans jamais tomber dans le cliché. On sent que tout se construit naturellement, avec beaucoup de justesse et d'émotion. J'aime particulièrement les romances en slow burn, et j'ai trouvé que Kip et Scott tombaient peut-être amoureux trop vite à mon goût, mais j'ai fini par comprendre que l'essentiel ne résidait pas tant dans la manière dont ils tombent amoureux que dans les conséquences de leur relation. Comment construire une histoire quand les deux personnes n'ont ni la même vie, ni le même rythme d'évolution ? Comment préserver un équilibre lorsque le statu quo repose sur les non-dits, notamment autour de l'homosexualité dans le milieu du sport professionnel ? Et surtout, l'amour suffit-il vraiment face à ce genre de défi ? L'histoire est mignonne, réconfortante, parfois émouvante, et surtout, elle fait du bien. J'ai souri, j'ai été touché, et je me suis laissé porter jusqu'à la fin sans jamais décrocher. Une lecture qui enveloppe le cœur et qui laisse un vrai sentiment de douceur une fois le livre terminé.
1: Deuxième tome.
2: Eh bien, si je frappe chambre 1410 ce soir vers 9h, j'ouvrirai peut-être la porte. Rosaneuf sourit. Je frapperai alors peut-être. Shane Hollander, prodige du hockey et capitaine modèle des Voyageurs de Montréal, a bâti sa vie sur la discipline et le contrôle. Rien ne doit compromettre sa carrière parfaite, surtout pas son rival russe, capitaine des Boston Bears, dont la simple présence le perturbe bien plus qu'il ne veut l'admettre. Il y a Rosaneuf et tout ce que Shane n'est pas, flamboyant, arrogant, indomptable. Sur la glace, ils sont ennemis jurés, au cœur d'une rivalité devenue légendaire, mais une fois les patins retirés, une attirance dévorante les pousse irrésistiblement l'un vers l'autre. Si la vérité éclatait au grand jour, elle pourrait les détruire tous les deux. Mais que faire quand le désir devient aussi brûlant que l'ambition? Comme dans le premier volume, j'ai passé d'excellents moments en compagnie de ces hockeyeurs chauds comme la braise. D'ailleurs, on se demande comment la glace de la patinoire fait pour tenir. Ici, nous sommes dans une relation de longue durée, très longue durée. Mais attention, pas de sentiments, évidemment, c'est juste pour l'hygiène. De qui se moque-t-on, bon sang? Certes, il est difficile de compter fleurette quand on appartient à deux équipes rivales et que cette rivalité est portée au paroxysme par les journalistes. Alors, entre deux pics ou sarcasmes, les combats sur la glace se transforment vite en bataille sur l'oreiller. Ça bouillonne, ça transpire, ça gémit, mais toujours pas de sentiments. Vous êtes sûr? J'ai aimé la tension entre les deux hommes, les non-dits et la passion qui enflamme les corps. Très différents, ils ont tous les deux une personnalité attendrissante. Il y a peut-être un peu trop de scènes sexuelles, ou elles manquent de diversité, je ne sais pas. Mais en même temps, elles servent le propos et démontrent que cette relation semble rester uniquement entre des corps.

0: autres qui m'ont tellement vraiment donné honte d'être une femme de hockey. Toutes ces séries attaquent un peu la culture de la LNH et du hockey. Suivront dès la rentrée les volumes suivants aux éditions Châtelet en France, Taos Gas, Common Goal, Role Model, The Long Game et Unrivaled. Hated Rivalry, ou Rivalité passionnée au Québec, est une série télévisée canadienne de 6 épisodes créée par Jacob Tirnay et diffusée depuis le 28 novembre 2025 sur le service Crave. Il s'agit d'une adaptation de la série littéraire Game Changer, principalement du deuxième roman, Rivalité brûlante. Néanmoins, elle intègre également les éléments d'autres volumes de la série et ceux à venir. Elle est disponible sur Netflix en VO et en VF. Une deuxième saison est d'ores et déjà en écriture pour une sortie en 2027. Non seulement la série a changé la vie de Reed, mais aussi celle de ses deux stars, Hudson Williams et Connor Story, qui sont passés des tables d'attente à la participation aux Golden Globes et ont été choisis pour porter la flamme olympique pour les prochains Jeux d'hiver de Milan-Cortina. Heated Rivalry est une romance de hockey gay, joyeusement obscène, mais il s'agit aussi d'amour. Cela a été ma partie préférée de tout cela, avoue Rachel Reed. Il y a eu tellement de belles histoires que les gens ont partagées avec moi, y compris des athlètes, je dirais surtout d'anciens joueurs de hockey et ou d'autres athlètes de sport d'équipe, qui se sont sentis véritablement décrits par la série ou par les livres. Il y a comme un modèle de masculinité qui, je pense, vient vraiment du hockey, explique-t-elle. C'est comme un stoïcisme, c'est comme une répression émotionnelle. Il ne s'agit pas de choses comme la santé mentale. Il y a beaucoup de misogynie, il y a beaucoup d'homophobie. Toutes ces choses façonnent en quelque sorte l'idée de ce à quoi devraient ressembler les hommes au Canada, je pense, même si vous ne jouez pas au hockey. Et c'est quelque chose qui m'a toujours dérangé.
1: Des remerciements pour terminer, cher Daniel.
0: Eh oui, mon cher Brahim, je rappelle les titres présentés ce soir, Game Changer et Heated Rivalry de Rachel Reed aux éditions Châtelet en France. Eh bien, je tiens à remercier Estelle Revalant, qui est chargée de communication et des médias des éditions Châtelet. Et je vous souhaite à vous tous et à vous toutes une bonne soirée et à la prochaine fois, si vous le voulez bien.
1: Et on le veut bien, bien sûr. Merci, un grand merci, Daniel. Bonne semaine à toi et à la semaine prochaine. Ciao, ciao.
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1: Et c'est le moment pour une chronique dans le plus de l'actu. Nicolas, ce soir, tu as annulé un plan cul pour venir nous rejoindre. Et c'est vraiment sympa parce que je crois que tu avais galéré à le trouver, celui-ci.
3: Merci, Brahim. Merci pour ta discrétion. Elle t'honore autant qu'elle me couvre de honte. Oui, j'ai préféré annuler mon plan cul de ce soir plutôt que cette chronique éponyme. En revanche, pour contrer une fake news que tu as laissé échapper, non, je ne galère pas à trouver des plans cul. Figure-toi que c'est même tout l'inverse. Eu égard à mon âge plus qu'avancé, c'est même flatteur. Alors le titre de ma chronique ce soir emprunte celui d'un roman d'Amélie Nothomb, Cosmétique de l'ennemi. La cosmétique a trait à l'arrangement, à l'organisation. Elle dérive du mot grec « cosmos ». Toute chose égale par ailleurs, donc, le plan cul, c'est l'ennemi.
1: C'est rude, normalement. On annonce plutôt un bon moment, on va dire, non ?
3: Mais je n'ai aucun doute quant à la dimension agréable de l'entreprise. Elle l'est, sans aucun doute. Mais voilà, elle est organisée, elle est localisée, elle est temporalisée. En somme, elle est prévue, et quelquefois cela m'angoisse. Pas tant dans la préparation, bon, quoi qu'il faille, en rentrant du boulot, repasser par la maison pour faire un lavement vite fait. Bon, tant qu'on y est, une douche et quelquefois des vêtements frais. Il s'agit d'être présentable, voyez-vous, voire plus présentable que sur la photo qui fait que l'autre a opté pour moi. Il s'agit de ne pas décevoir, car la rencontre ne s'est jamais produite auparavant. Ce sera une première et probablement une dernière, on le sait. C'est ainsi et c'est pour ça que c'est bien, quelquefois, aussi de ne pas avoir à revoir une personne. Une fois prêt, il faut être à l'heure. La ville offre 1000 routes pour relier deux personnes qui veulent baiser. C'est pratique. Je les croise dans le bus, dans le métro, ces garçons déterminés et apprêtés, qui envoient les ultimes messages aux garçons qu'ils convoitent via l'app qui les a mis en relation. Certitude du rendez-vous, demande de précision sur l'adresse, une photo en zoom sur le matériel qui sera utilisé. Quelquefois aussi des messages de retenue du genre « Désolé, je préfère pas dire à l'avance si je suis ok pour me faire enculer, on verra sur le moment. » Je mélange ce que j'écris, ce que j'envoie et ce que je lis par-dessus les épaules des autres. Tout est cruellement identique. Et puis un digicode, un hall d'entrée, rutilant ou une cage d'escalier.

0: escalier ravagé, un ascenseur ou quelques marches, un doigt sur la sonnette, un baiser étranger. Et on baise.
1: Jusque-là, ça semble bien se passer, Nicolas.
0: Mais jusqu'ici, tout va bien. Jusqu'ici, tout va bien, Brahim, comme dans le film La Haine. L'important, ouais, c'est pas ouais. La chute. C'est l'atterrissage. Il y en a qui suivent, merci. Il faut se rassurer. Et si on voulait tout arrêter ? Sur le papier, c'est possible. Un baiser étranger, disais-je. Un baiser étranger. Et puis, on baisse pas. Écoute, tu sais, je le sens plus trop. Je préfère rentrer chez moi. Sur le papier, c'est possible. Dans le vrai monde, c'est plus difficile. La déception dans le visage de l'autre, la rupture du contrat, moral au moins, qui avait convenu du lieu, de l'heure et quelquefois du programme, l'interrogation, une attente, un demi-tour, et à nouveau les escaliers, l'ascenseur, le hall, la porte, les transports, la solitude aussi. Ou alors on commence à baiser. C'est bien, et puis ça devient moins bien. Pas de raison objective, je l'ai sucé, ce garçon, mais là, franchement, la sodomie, je la sens pas trop. Et dire que le premier métro débarque dans plus de 6 heures, qu'est-ce que je lui dis ? Et si je refuse et qu'il me fout à la porte ? Bon, moi, je suis bon pour payer 30 balles de Uber. T'es étudiant, t'as pas 30 balles. En plus, les plans cul, quelquefois, on les filme. Souvent, ils restent dans la mémoire d'un smartphone. Et puis, d'autres fois, ils émergent sur un site de partage de porno, de façon tout à fait volontaire, par ailleurs. Hein, ou sur un compte Twitter. Le plan cul que l'on regarde alors et qui a échappé à l'intimité de ses convives est le plan cul idéal. Celui qui se déroule sans aucun accroc. Où tout semble aller de lui-même. C'est donc le modèle à suivre. Ça devient un truc sans accroc qu'on doit faire. On vient, on se fait claquer la gorge, on se fait démonter les fesses, on s'en va. Je suis peut-être un vieux con, ou peut-être que là, je m'a rendu à raison plus exigeant quant à ce qui est fait de mon corps, et j'ai du mal à ne pas prendre un verre avant, à ne pas jauger celui qui m'attend, et j'ai aussi du mal à n'avoir croisé aucun mot, sinon les banalités écrites complimentant les mensurations ou faisant état de fantasmes bien trop distants pour être sérieusement réalisés. Le plan cul, c'est surtout la rupture avec la fiction, et celle-ci est quelquefois brutale.
1: Il y a plus de l'actu ce soir, Nicolas.
0: Eh bien, la cosmétique, c'est aussi la dissimulation. La dissimulation de notre sexualité, la dissimulation visuelle, mais aussi le secret des ressentis. Non, ça reste non, même si l'on a écrit dans une app que c'était oui, même si l'on a confirmé, même si l'on a traversé l'Île-de-France, même si l'on s'est embrassé, même si ça a déjà commencé, même si on est déjà tout nu, même si on ne peut plus parler pour le dire, eh bien non, c'est non. Le plan cul, c'est cool parce que, soyons clairs, c'est quand même assez incroyable de rencontrer quelqu'un presque au hasard, de partager ce moment et de n'avoir de compte à rendre à personne sur ce qu'il s'est passé. Mais pour que le plan cul reste cet espace de liberté dérobé, nous devons être exigeants et exigeantes. Peut-être que j'aurai un retour sur ce que les filles en pensent et ne pas hésiter à arrêter si on ne s'y sent pas bien.
1: Merci Nicolas. Et le retour des filles ? Alors notre invité peut-être qui était assez attentive.
2: Ah bah le retour des filles, il est absolument simple et limpide, c'est que le consentement c'est pour tout le monde partout tout le temps. Ah ouais. Et ça n'a pas de genre et ça n'a pas de pratique et ça n'a pas d'âge et ça n'a aucune limite. Consentement pour tout le monde.
3: On est d'accord.
1: Valérie.
4: Eh ben Técrone, merci, on a toujours envie de t'écouter longtemps, ouais. De discuter avec toi et il y a le fantasme aussi, des fois, le plan cul se fait un peu dans la tête parce que finalement, il y a un côté sans risque et le plan cul, des fois, la frontière entre de l'affect, qu'est-ce qu'on donne de soi, des fois, c'est compliqué à gérer et c'est vrai, on a dit qu'on y allait, mais pourquoi est-ce qu'on y va ? C'est quoi le sens ? Et puis après tout, c'est aussi une liberté. Donc, c'est une négociation intérieure profonde sur sa liberté, sur son exigence, sur le moment. Donc, c'est un sujet passionnant.
1: C'est l'expérience qui parle, là.
0: Ben, je vois ça.
1: Ouais.
0: Ben, mais en même temps, je pense que nous qui avons un peu vécu, s'il y a quelque chose qu'on peut apporter aux jeunes générations, quoi qu'on ne soit pas très vieux avec Valérie, mais aux générations qui nous suivent pour éviter peut-être de se retrouver dans les mêmes écueils que nous, c'est sans être dans l'alerte permanente, mais de dire « Eh, franchement, faites attention à vous, en fait. C'est pas parce que vous êtes rejeté par votre famille, vous êtes rejeté par vos amis, vous êtes rejeté par machin, c'est facile à dire comme ça, mais faites attention à vous. Vous valez quelque chose. Et vous êtes précieux et précieuse. Donc, ça sert à rien de faire des choses que vous n'avez pas envie de faire. »
1: Avant de laisser la parole à notre amie Valérie Beau, Nathan, ton plan de cul, il date de quand le dernier? Non. Je veux pas.
5: Il y a vraiment très longtemps, hein. C'est même inexistant, hein, si tu veux savoir, donc bon, voilà. Mais écoute, on essaye de faire ce qu'on peut, hein, et puis voilà, c'est quelque chose de personnel. Mais chacun a son propre avis, et puis voilà, si jamais ça évolue, je vous tiendrai au courant.
1: C'est une question donc indiscrète, et c'est normal. Merci pour cette réponse, c'est bien. On termine
0: et toi, Brahim, ton dernier plan cul?
1: Alors, mon plan, ben...
0: Oui, tu avais la bouche plus fermée que...
1: Non, tout dépend, parce que... Joker. Le plan cul, est-ce que, au moment où tu poses la question, est-ce que le plan cul, on peut le... quand c'est son mari, on parle pas de plan cul.
0: Bah non, là,
4: non,
0: c'est...
4: Voilà.
0: Non,
4: voilà.
0: On a le droit d'être heureux. Hein. Voilà.
1: Donc, il date, vraiment.
4: Oui, mais
1: date.
4: C'est des passages.
1: Et... Il date. Mais quand je te regardais, tout d'un coup, je me dis, mais c'est vrai que ça remonte à loin pour moi.
0: Ouais. Pourquoi? Parce que c'était avec moi? Je m'en souviens plus.
1: Il s'en souvient pas.
0: Ça m'a pas marqué.
1: Oh, là, ça me déçoit, par contre. Et bien, on finit avec Valérie Beau, la Quirk Palm, pour nous faire un retour du festival.
4: Oui, voilà. Alors, en fait, c'est, j'espère, de plus en plus connu. En tous les cas, les médias en parlent plus, certainement pas assez. C'est une récompense indépendante créée en 2010. Alors, cette année, donc ça existe, hein, la Quirk Palm au Teddy Award, à la Biennale, la Quirk Lyon, la Mostra de Venise. Donc, je vous en parlerai pour la Mostra de Venise, bien évidemment. Jury 2026 en présidence, en coprésidence, Anna Mouglalis et Thomas Joly ont été primés. Teenager, Sex and Deaths at Camp Miasma. Bon, j'y suis arrivée. Bon, c'est une histoire, parce que je ne voudrais pas vous faire une longue... Il faudrait aller découvrir les films. Je vais vous donner juste un indice, assez avec la magnifique Gillian Anderson. Là, on a envie d'y aller. Le prix Révélation du Fioul dans les artères, c'est un drame social situé dans l'environnement industriel et populaire français. On en parlera prochainement dès qu'on pourra voir le film. Il y a le prix spécial du jury pour Silence Voice, un film sensoriel et contemplatif centré sur une famille fragmentée dans une grande métropole asiatique. Donc on voit que l'on voyage et que les films sont d'une grande diversité. C'est ce que l'on constate à Chéri Chéri. Alors là où il y a une nouveauté cette année, c'est que sans que ce soit forcément juste en queer palme, des films qui passent inaperçus, c'est des films dont on parle beaucoup, qui sont dans la grande salle, où on en parle beaucoup dans la presse. Et il y a Garance, dont la réalisation est de Jeanne Herry. Et là, on retrouve Adèle Exarchopoulos, Sarah Giraudoux et Rudy Pajani. Portrait intime d'une femme traversée par des bouleversements affectifs et identitaires, le film développe une relation amoureuse entre deux femmes sur fond de fragilité sociale, de reconstruction personnelle. J'ai vu le trailer, on a envie de courir. Surtout, c'est d'une grande qualité. The Man I Love, réalisation Ira Sachs, c'est une chronique sentimentale contemporaine centrée sur des relations amoureuses masculines, le vieillissement et le désir gay. Et au cinéma, déjà, Autofiction de Pedro Almodovar. Alors là, on y va sans retenue. Alors, un film que j'attends avec une immense impatience, La vie d'une femme. Alors là, c'est la réalisatrice Charline Bourgeois-Taquet. Juste une femme, elle vit une vie hétéro, bien rangée, d'une cinquantaine d'années. Et là, elle vit une passion amoureuse avec une femme. Une rencontre change sa vie. Les conférences de presse avec les comédiennes étaient absolument passionnantes. Et un film, donc lui, les comédiens ont été récompensés. Donc on a vu quand même deux hommes dans les bras un de l'autre sur la grande scène de la grande salle du Festival de Cannes et retransmis dans le monde entier. Un film récompensé, prix d'interprétation masculine partagé pour Emmanuel Macchia et Valentin Campagne. Le film comporte une dimension queer importante dans un contexte militaire et de guerre autour de jeunes hommes et du désir masculin sous contrainte historique. Voilà, on est dans les tranchées, on tombe amoureux. Ils ont osé le faire. Et voilà, donc on le voit, le cinéma LGBT, QIA+, à visibilité, s'empare heureusement des écrans avec une immense qualité et pas juste sur une niche temporaire pour un public choisi. Voilà, et là, c'est comme ça qu'on va faire aller de l'avant la société.
0: Et d'ailleurs, je trouve que ça a beaucoup évolué favorablement ces dernières années. Ouais. Quand on faisait ces chroniques, enfin, on fait cette émission quand même depuis pas mal de temps. Ben, c'est récent qu'on dise c'est sur la grande scène, c'est par un grand distributeur mainstream, c'est programmé dans les cinémas du coin et tout. Et ça, c'est vraiment enthousiasmant en fait. C'est cette production artistique-là, elle commence à percer, elle commence à exister en dehors de notre petite sphère, entre guillemets, LGBTQI+. Et ça, c'est super enthousiasmant, je trouve.
1: Merci à toutes et à tous. C'est fini pour ce soir, Julia.
2: Merci à vous.
1: Merci d'avoir répondu à l'invitation. Et au plaisir de te retrouver parmi nous.
2: Mais absolument.
1: C'est possible pour toi.
2: Merci pour cette invitation et à très vite.
1: Bon mois de fierté. Au revoir Valérie.
4: Au revoir, à très vite. J'ai plein d'idées pour de belles chroniques.
1: Ça va être passionnant encore une fois avec toi. Là, je viens de recevoir un SMS. C'est le mari de Nicolas qui me demande à quelle heure il quittait la radio. Alors, il faut que je réponde. Il arrive tout de suite.
0: Je vais quand même rappeler le mec de ce soir. On ne sait jamais.
1: Ah, on sait jamais. Merci Nicolas.
0: Salut Brahim.
1: Au plaisir, à bientôt. Merci pour la réalisation de cette émission, Nathan Hilero. Rendez-vous la semaine prochaine.
5: Yes, à la semaine prochaine.
1: Et le podcast dans quelques jours. Merci d'avoir été à l'écoute. Bonne semaine à toutes et à tous. Bye bye.
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7: Allez hop, on dégage. Piloter un engin dans l'hyperespace, c'est autre chose qu'une moissonneuse batteuse.

0: So I think that there is an inherent problem.
1: Il y a un problème intrinsèque à dire que cette quantité de travail vaut tant et autre chose vaut moins. Et en plus, il y a un problème très étrange. Plus votre travail aide les autres, moins on vous paye. Les personnes faisant un travail clairement utile, comme un conducteur de bus, un infirmier, un prof, sont payés beaucoup moins que des gens dont on ne comprend même pas ce qu'ils font. Souvent, ils ne font pas grand-chose. Par exemple, je suis responsable du développement de la marque ou ce genre de job. Ces gens sont payés beaucoup et ne contribuent pas vraiment à grand-chose et parfois même sont nuisibles selon beaucoup d'estimations. Mais ils sont beaucoup plus payés que des personnes dont la valeur sociale du travail est durable et essentielle.

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1: Dans les hôpitaux, 80 à 90% des progrès sur la santé ne sont pas liés aux innovations médicales, mais plutôt à la qualité de l'hygiène et de l'alimentation. Si aujourd'hui on vit plus longtemps, c'est largement à cause de l'hygiène. Donc en fait, on pourrait prétendre que les gens qui nettoient ont plus d'effets sur la santé que les médecins, alors que les médecins sont payés 10 fois plus. Le système permet à certaines personnes d'être mieux payées que d'autres, même si leur travail est moins utile.

0: On approche, Chico. Attention, enclenche les rétrofusées.
1: Je suis parti ce matin même. Encore sous de la nuit, mépris. Comme d'écœurement suprême, crachant mes adieux à Paris. Et me voici, ma bonne femme. Oui, foutu comme quatre sous. Mon linge est sale aussi, mon âme. Et me voilà, chez nous. Ma pauvre mère est en lessive. Maman, maman, maman, ton mauvais gars arrive au bon moment. Voici ce linge goûte à menthe, et maintes fois un vin amer, où des garces aux lèvres peintes ont torché leur bouche d'enfer. Et voici mon âme plus grise, des mêmes souillures, hélas, que le plastron de ma chemise, gris, rose et lilas. Ma pauvre mère est en lessive. Maman, maman, maman, ton mauvais gars arrive au bon moment. Au fond du cuvier où l'on saigne, parmi l'eau, la cendre du four, que tout mon linge de bohème repose durant tout un jour. Et qu'enfin mon âme pareille à ce déballage attristant, parmi ton âme, ô bonne vieille, repose un instant. Ma pauvre mère est en lessive. Maman, maman, maman, ton mauvais gars arrive au bon moment. Tout comme le linge confie sa honte à la douceur de l'eau, quand je t'aurais conté ma vie malheureuse d'affreux salaud. Ainsi qu'on rince à la fontaine le linge au sortir du cuvier, mère, arrose mon âme en peine d'un peu de pitié. Et lorsque tu viendras étendre le linge d'iris parfumé tout blanc parmi la blancheur tendre de la haie où fleurit le mai, je veux voir mon âme encore pure, en dépit de son long sommeil, dans la douleur et dans l'ordure, revivre au soleil.

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0: Aujourd'hui, dans les pays développés, à peu près 90% de la population active est salariée. Hein, ça veut dire qu'en réalité, 90% de la population active a été historiquement dépossédée de ses moyens de travail. Et d'ailleurs, ce n'est pas le moindre des paradoxes que cette société qui se présente sous le drapeau, disons, de la propriété privée, de la libre entreprise, c'est finalement la société dont les mécanismes ont exproprié le plus de gens, sans doute, au cours de l'histoire.
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6: Bonjour à toutes et à tous. Bienvenue sur l'émission Langue de fronde à FPP, Fréquence Paris Pluriel 106.3 FM. Aujourd'hui, on commence deux émissions sur le colonialisme chimique et en particulier la question du chlordécone. Au sein de cette émission, vous allez avoir l'occasion d'entendre un entretien avec Lilith, qui est militante sur la question du colonialisme chimique et du chlordécone, mais aussi un interlude juridique et des petites capsules de reportage autour des luttes qui sont en cours. Notamment à Bastille, le 20 juin, il y a eu une mobilisation autour du chlordécone et de la question de l'agent orange. Nous vous souhaitons une bonne écoute.
7: Alors,
8: qu'est-ce qui se passe?
7: Quel jour on est? Où est-ce qu'on est? Qu'est-ce qui se passe?
8: On est chaudis. Oh
7: là là, on est tellement échaudés, je veux dire.
8: Chaudis 23 et 25 juin.
7: On est jeudi 23, absolument, juin.
8: Et nous voilà donc, non pas dans les studios Fréquence Paris Pluriel.
9: Ni de Radio Nova.
8: Non, ni de France Inter. Au cas où il y avait un doute, n'écoutez pas France Inter. Vous êtes peut-être trompé de FM, mais restez ici. Nous sommes accueillis gracieusement dans les locaux de la CGT suite à un effondrement du revêtement du plafond du studio de FPP.
9: Ouais, voilà l'état de l'extrême gauche en France.
8: À cause de cette fucking canicule.
7: On pense à vous, oui. Les amis, les camarades.
8: On pense à ce revêtement.
7: On pense à ce revêtement également.
8: Mais la CGT a triomphé et nous a accueillis dans des lieux climatisés. Et pourquoi elle nous a accueillis? Parce qu'on fait aujourd'hui un entretien avec Lilith, que moi, Isée, j'ai rencontré dans une autre vie. On peut dire qu'on s'est rencontrés même il y a si longtemps que c'était un peu une autre vie. Mais là, c'est dans un tout à fait autre contexte qu'on se retrouve. Est-ce que ça t'irait de te présenter?
10: Bien sûr. Bonjour tout le monde. C'est Lilith, militante anti-chlordécone et cofondatrice et présidente de l'association Tsavek, diaspora solidaire avec les victimes de l'empoisonnement colonial.
8: Alors donc déjà dans cette présentation, il y a beaucoup de mots-clés qui vous présentent l'émission du jour, qui va donc porter sur les luttes autour du chlordécone, et plus largement la question de l'écologie décoloniale.
9: Peut-être qu'on et peut du colonialisme chimique.
10: Oui.
8: On peut les formuler comme ça. Est-ce que ça t'irait de nous refaire, de nous re-raconter un peu ta trajectoire militante, c'est-à-dire comment t'en viens à t'engager sur ces questions-là, et jusqu'au SAVEC, du coup?
10: Ouais, totalement. Du coup, on va reparler de notre rencontre, alors. Et en fait, je suis une ancienne boxeuse de périculture. J'ai repris mes études quand j'avais 26 ans. J'avais pas de bac. J'avais un BEP, c'est intérêt social, et un diplôme d'état d'auxiliaire de périculture. Et puis, c'était pas vraiment ma vocation. Une très bonne copine à moi m'a suggéré de reprendre mes études. Donc je l'ai écoutée, c'était le meilleur conseil qu'elle m'a donné, ça a changé totalement ma vie. Donc je passe mon bac à Paris 7 Diderot, j'ai mon bac avec mention. Ouais, j'étais tellement contente et puis après j'ai fait une licence en sciences politiques, c'est là où j'ai rencontré Isée. qui était ma chargée de TD. Et pendant ces études qui ont été longues et difficiles et socialement compliquées, émotionnellement compliquées, parce que j'avais deux enfants, j'étais célibataire avec mes deux enfants, j'ai découvert la science politique, la sociologie, j'ai compris un peu comment fonctionnait la société, du moins comment fonctionnent ces cartes. J'ai grandi dans 93 à Saint-Ouen, dédicace à ceux qui connaissent, mais pas le Saint-Ouen de Karim Bouamane, hein. c'était pas celui-là encore, hein. c'était l'ancien Saint-Ouen, c'était pas gentrifié du tout, voilà. Et ouais, je viens d'un quartier populaire, famille monoparentale, on était trois, et c'est vrai que je m'imaginais pas, j'ai toujours voulu faire des grandes études, mais je dirais que ma mère avait un peu peur que j'aie des grands rêves, pour elle c'était peut-être inaccessible. Et moi, j'ai toujours voulu faire ça, mais quand elle m'a dit « tu feras auxiliaire comme moi », j'ai suivi, quoi. J'avais pas trop mon mot à dire. Chez nous, c'est un peu comme ça. Peut-être plus maintenant, mais je sais que pour les entiers qui nous écoutent, beaucoup savent que quand les parents décident de quelque chose, tu ne peux pas trop déroger. Ce que je fais pas avec mes enfants, parce que c'est un vrai trauma, en fait, après. Donc, reprise d'études, je passe en licence, et puis... je passe en master et le master propose un sujet sur le chlordécone. Et je me suis dit, purée, banco. J'avais déjà des petits sujets en cours où quand il y avait des sujets de TD ou des projets à faire en groupe, j'ajoutais toujours un petit soupçon de militantisme par rapport au sujet proposé. Par exemple, quand on demandait d'étudier le traitement d'une campagne ou bien d'un sujet, je prenais des sujets souvent qui traitent des Outre-mer parce qu'on n'en entend pas beaucoup parler. Et puis je trouvais que par rapport à mes autres camarades de classe, ça leur permettait de se rendre compte qu'il y a un vrai problème avec la gestion des Outre-mer par rapport à la France. Pour revenir au sujet, on me propose un sujet sur le chlordécone et je me suis dit, purée, c'est l'occasion pour une fois. C'était la deuxième fois qu'ils proposaient le sujet et je me suis dit, là, je vais traiter d'un sujet qui touche ma communauté, qui touche les Antilles et surtout à travers de quelqu'un des Outre-mer. Parce que très souvent, les sujets, même s'ils touchent, ils parlent des Outre-mer ou des pays d'Afrique, il y a toujours ce regard un peu ethnocentré, eurocentré. Et je me suis dit, là, c'était l'occasion d'apporter... je n'avais pas encore découvert Malcolm Ferdinand. Et je me dis, c'était l'occasion d'apporter un soupçon de vision d'une personne ultramarine qui parle d'un sujet comme ça, donc avec tout ce que le sujet du chlordécone contient. Donc pas uniquement de pesticides, mais aussi, on parle du coup de renouvellement des élites politiques, d'élites politiques blanches qui décident pour un peuple qui descend quand même d'une histoire très dure, l'esclavage, la colonisation dans les Outre-mer, la servitude, toutes ces choses-là. Et en découvrant le sujet, honnêtement, j'ai pété mon crâne, quoi. On connaît un petit peu le sujet quand on est antillais, mais je dirais qu'on ne le connaît pas aussi profondément que quand on l'étudie de manière universitaire. J'avais déjà entendu des échos quand j'étais enfant, parce que j'allais souvent en Martinique étant petite. J'avais un tonton qui avait Parkinson. J'avais d'autres tontons qui avaient le cancer de la prostate. Et puis, je ne savais pas que c'était Parkinson. Je me disais, oui, c'est ton tonton, là, il tremble et tout, il faut l'aider un peu. Et il y a plein d'histoires comme ça, en fait, où je me rendais compte que la plupart de ma famille aux Antilles travaillait dans la banane. Des choses comme ça où on met pas encore des mots dessus parce qu'on est petit, on se dit bon, c'est normal. Et quand j'allais aux Antilles, je me rappellerai toujours, quand j'allais aux Antilles étant enfant, je voyais du verre à perte de vue. Et moi, j'étais persuadée, ne connaissant pas à quoi ressemblaient les plantes bananes concrètement, que c'était un peu comme en Guyane, parce que je suis aussi guyanaise, la forêt, la nature et tout ça. Et puis c'est en grandissant que je me suis rendu compte qu'en fait non, c'était des plantes bananes partout. Et pourtant, j'habite au Diamant, donc dans le sud de la Martinique. Et de chez ma grand-mère, on peut voir à perte de vue des bananeraies, à perte de vue. Et le Diamant, il n'y a pas énormément de bananeraies, quoi. Donc, ça veut dire qu'on avait une vue vraiment sur le centre Martinique. Et il n'y a que ça. Le chlordécone, c'est un pesticide, un organochloré qui a été employé entre 72 et officiellement 93, et j'y tiens assez officiellement parce qu'officieusement, c'est pas le cas, dans les bananeraies de Guadeloupe et de Martinique. Donc, il servait à tuer le charançon noir du bananier. Et donc, c'est un produit, une poudre blanche qui a été épandue à la main par les ouvriers et les ouvrières agricoles pendant toutes ces années. Et puis, il est responsable aujourd'hui de nombreux cancers, de Parkinson, comme j'ai dit, syndrome non-Hodgkinien, cancer de la prostate. Il touche aussi les femmes, mais forcément, les femmes sont toujours les moins dotées au niveau de la science et de la médecine. Donc, on estime que le chlordécone est responsable justement de la difficulté à la procréation. Il y a des travaux qui sont menés dessus, mais on n'a pas vraiment fait de recherche scientifique concernant la femme et l'exposition au chlordécone, hormis que dans son rôle, entre guillemets, de porter la vie, quoi. C'est toujours... on fait une étude très... est-ce que peut porter des enfants ou pas? Alors que les hommes, c'est pas ce qu'on cherche, quoi. Enfin, voilà. Donc, du coup, le chlordécone est responsable de maladies. Il a pollué la terre, l'eau. Il y avait les anciens tests de... Je crois que c'était l'étude Canary qui montrait que 90% de la population était touchée, Martinique et Guadeloupe. Là, les nouveaux tests descendent à 82%, mais c'est quand même énorme, quoi. Et j'ajoute à ça que nos petites îles, hein, qui sont minuscules face aux États-Unis, sont quand même les deuxièmes en record de cancer de la prostate. Donc voilà, donc le chlordécone, c'est ça. C'est aussi cette molécule qui, comme j'ai dit, elle pollue l'eau, elle pollue la terre. Elle est responsable, en fait, d'une pollution qu'on avait estimée à 700 ans, mais les nouveaux tests nous déterminent entre 4 000 et 11 000 ans de pollution. Parce que ça a été utilisé vraiment massivement. Il me semble que c'est près de 300 tonnes de chlordécone qui ont été épandues au pied des bananeraies. Et donc, le chlordécone, alors c'est un pesticide, oui, mais c'est pas que. C'est vraiment, à mes yeux, et je l'ai confirmé avec les travaux de Malcolm Ferdinand, c'est vraiment, à mes yeux, le reflet même de la domination d'un groupe de personnes sur l'autre. Il faut savoir que le chlordécone a été autorisé par Jacques Chirac lorsqu'il était ministre de l'Agriculture en 72. Ouais, c'est fou. Et alors qu'il avait été déclaré comme toxique par la commission des toxiques en 68, les lobbies ont sans cesse fait du pied à l'État pour absolument utiliser ce produit. Avant, il y avait le Paraca qui n'est pas mieux. Et puis, il a été autorisé avec une autorisation de mise sur le marché. Ouais, mise en vente sur le marché. Donc, en fait, un détournement, finalement, de la Comtox, puisque il a toujours été considéré comme trop dangereux. Déclaré cancérigène probable en 1979 par l'Organisation mondiale de la santé, il est quand même fabriqué à grande échelle, formulé à Béziers, et puis produit dans des usines à Sao Paulo, au Brésil. Je trouve que ce produit a amené vraiment une fracture, parce que nos sociétés aux Antilles, elles sont quand même héritées d'une ségrégation raciale, quoi. Il y avait des gens sur les

0: pour la France. En l'occurrence, avant, c'était tout ce qui était tabac, indigo, coton, toutes ces choses-là. Et puis aujourd'hui, ben, c'est de la banane, de la canne à sucre, du rhum, qui sont massivement consommés ici en Hexagone. Et donc, on fait fi de la santé des personnes, on s'en fiche un peu, et puis tant qu'on peut produire, voilà. Et pour finir dans toute cette joyeuseté, le chlordécone aussi, ben, il tue la culture qu'il y a chez nous de la pêche, de la chasse. Il est responsable de nombreuses pertes d'emplois au niveau des pêcheurs. Il y en a de moins en moins parce qu'il y a des zones contrôlées maintenant de pêche. Et sachant que le chlordécone est aussi maintenant présent dans la mer et dans les animaux et crustacés, donc ça tue aussi ce métier. Ça nous oblige à les consommer chez le becquet, qui détient les terres agricoles, le foncier, l'automobile, le secteur automobile, les grands magasins, enfin 90% des richesses des Antilles. Donc rien n'a changé pour nous. Et en plus de ça, il y a le chlordécone. Donc,
1: Comment est-ce, qu'est-ce que c'est d'être militante aujourd'hui contre le colonialisme chimique et en quoi est-ce que c'est des luttes au présent et pas juste des luttes de mémoire et c'est aussi des luttes de mémoire mais pourquoi est-ce que c'est pas juste ça?
0: Alors pourquoi? Parce qu'en fait, il y a encore des effets aujourd'hui. La pollution, elle est durable. Il y a quatre plans chlordécone qui se sont succédés. Quatre plans qui sont totalement déconnectés de nos besoins en réalité. Et
1: Les
0: quand on
1: plans de
0: regarde,
1: l'État.
0: ouais, les plans de l'État, hein, donc il y a une volonté, je dirais, très timide de trouver un moyen de dépolluer. Il n'y a pas forcément assez de fonds mis en place. La dernière réponse qu'on a eue par rapport au procès du chlordécone, parce qu'il y a eu des procédures lancées depuis 2006, ça me rajeunit pas, parce que je me dis, attends, mon gamin, il est né en 2007, en 2026, on a une réponse, mon gamin, il a 18 ans, quoi. Donc, près de 17, 18, 19 ans de procédure pour le lundi 22 juin à obtenir un non-lieu dans l'affaire du chlordécone, alors qu'il est quand même responsable de milliers de morts.
2: Nous allons maintenant faire une petite pause pour comprendre ce dont il est question juridiquement. Puis, vous aurez l'occasion d'écouter les mobilisations qui ont eu lieu à Bastille le 20 juin.
3: Ce dont parle Lilith lorsqu'elle évoque le procès du 22 juin, c'est la décision la plus récente d'un combat judiciaire qui dure depuis 20 ans. Je vais évoquer les étapes une à une chronologiquement. En 2006, des associations et d'autres organisations déposent une plainte contre X avec constitution de partie civile pour empoisonnement, administration de substances nuisibles, mise en danger de la vie d'autrui, tromperie aggravée, atteinte à l'environnement et diverses infractions liées à l'utilisation du chlordécone en Guadeloupe et en Martinique. Le pôle de santé publique du tribunal judiciaire de Paris ouvre une information judiciaire en 2008. C'est-à-dire que des juges d'instruction sont saisis de l'affaire et recherchent, d'une part, si une infraction pénale a été commise en maintenant l'utilisation du chlordécone alors que sa toxicité était connue, et d'autre part, si des personnes sont responsables. Ça peut être des industriels, des exploitants agricoles ou des responsables publics. L'information judiciaire dure presque 15 ans. Le 2 janvier 2023, les juges d'instruction rendent une ordonnance de non-lieu. Ça signifie qu'il ne pourra pas y avoir de procès pénal contre des personnes physiques ou morales. Les arguments des juges portent sur quatre points principaux. D'abord, les juges estiment que les faits étaient prescrits parce qu'ils étaient datés au plus tard de 1993, date à laquelle le chlordécone a été interdit. En droit, la prescription court à compter de la date de commission de l'infraction. Contrairement aux juges, les victimes démontrent que les faits ne sont pas prescrits puisque la contamination a continué de se produire après l'interdiction du chlordécone. En plus, les parties civiles expliquent que la dissimulation des risques liés au chlordécone dans les années 90 empêchait de porter plainte à cette époque. Le deuxième argument des juges porte sur la difficulté d'identifier les personnes physiques responsables, puisque de nombreuses personnes ont été impliquées dans plusieurs ministères et administrations, mais aussi des fabricants, des distributeurs et des exploitants agricoles. Les victimes ont justement soutenu que les autorités ont privilégié les intérêts économiques de la filière bananière au détriment de la protection de la santé publique. Le troisième argument des juges porte sur la nécessité légale d'avoir un lien de causalité suffisamment certain pour chaque infraction entre les décisions reprochées, les personnes mises en cause et les dommages invoqués par les victimes. Selon les juges, ce lien de causalité dont ils ont beaucoup parlé n'est

0: pas démontré dans l'affaire du chlordécone. Alors qu'en fait, les victimes ont au contraire démontré que les décisions administratives et les dérogations pour l'utilisation du chlordécone ont créé les conditions d'une contamination durable aux Antilles. Et le quatrième argument, il porte sur le principe de légalité, qui signifie que les infractions, elles devaient exister en droit au moment des faits, ce qui ne serait pas le cas. Bon, les juges, ils ont tout de même eu la décence de reconnaître un scandale sanitaire et une atteinte durable à l'environnement. Et donc, les parties civiles ont décidé de faire appel de l'ordonnance de non-lieu. Cet appel, il a été rendu que très récemment. Mais en fait, la décision de non-lieu pour le procès pénal, elle n'écarte pas la responsabilité globale de l'État, qui peut toujours être condamné par le juge administratif et non pénal à réparer les victimes. Et justement, 2 ans après le non-lieu, dans un arrêt du 11 mars 2025, la Cour administrative d'appel de Paris estime que l'État a commis des fautes en autorisant la vente de chlordécone et la prolongation de son usage, et en manquant de diligence pour évaluer la pollution et informer la population touchée. La Cour condamne l'État à réparer le préjudice moral d'anxiété des personnes exposées au chlordécone. Mais les conditions de preuve sont tellement restrictives que peu de victimes pourront prétendre à la réparation. Dans cette affaire du 11 mars 2025, il y avait 1300 personnes qui avaient saisi la justice, mais seulement 11 ont obtenu une indemnisation. Et les indemnisations, elles allaient de 5 000 euros à 10 000 euros par victime. Il y a presque un mois, le 12 juin 2026, la loi visant à reconnaître la responsabilité de l'État et à indemniser les victimes du chlordécone a été promulguée. Comme l'arrêt pour la réparation du préjudice d'anxiété dont je viens de parler, la loi porte sur la responsabilité politique et administrative de l'État. Elle ne porte pas sur la responsabilité pénale des personnes physiques et morales pour laquelle a été rendue une ordonnance de non-lieu en 2023. L'article 1er de la loi dit que l'État reconnaît sa part de responsabilité dans les préjudices sanitaires, moraux, écologiques et économiques subis par les territoires de Guadeloupe et de Martinique et par leur population résultant de l'autorisation de mise sur le marché de produits phytopharmaceutiques à base de chlordécone et de leur usage prolongé comme insecticide agricole. La précision sur la part de responsabilité évite de faire de l'État l'unique responsable et laisse ouverte la question des responsabilités des opérateurs économiques de la filière bananière. Mais évidemment, la loi ne les cite pas et ne leur demande aucune contribution. La loi, elle a par ailleurs pour objet de fixer des objectifs. Ces objectifs, ils permettent une reconnaissance politique, mais ne prévoient pas d'effets concrets en réalité. La loi ne crée pas un droit immédiat à indemnisation puisqu'elle ne prévoit pas de barème d'indemnisation, pas de fonds d'indemnisation dédié et pas de procédure pour les victimes pour demander réparation. Les objectifs ne définissent ni calendrier contraignant, ni moyens financiers dédiés, ni objectifs de résultat. Aussi, les victimes invoquent depuis longtemps la difficulté à prouver l'exposition des décennies après les faits. Les preuves biologiques, professionnelles, alimentaires ou environnementales sont difficiles à réunir. Donc les victimes demandent une présomption de causalité, mais évidemment la loi ne le prévoit pas. Et donc la dernière décision judiciaire liée au chlordécone est celle qui est évoquée par Lilith et qui a été rendue le 22 juin 2026 par la Chambre de l'instruction de la Cour d'appel de Paris. L'appel confirme intégralement l'ordonnance de non-lieu dont j'ai parlé et qui a été rendue le 2 janvier 2023. Le parquet reprend les arguments que les juges ont utilisés en première instance, à savoir la prescription de l'action publique, la difficulté d'identification des personnes physiques responsables et la légalité des délits et des peines. Les parties civiles estiment quant à elles que les faits ne sont pas prescrits parce que la contamination se poursuit. Elles relèvent aussi que les investigations ont été incomplètes et que la responsabilité de certaines personnes n'a pas été étudiée. Sur cette décision, Malcolm Ferdinand, qui est partie civile dans l'affaire, a dit que « cette décision est une insulte à notre intelligence ». Il ajoute que « le processus judiciaire reflète un ensemble de relations coloniales. On dépose une plainte en Guadeloupe et en Martinique en 2006 et 2007, mais c'est à Paris que l'affaire est délibérée, avec des juges qui ne se sont jamais rendus sur place ». Suite à la confirmation du non-lieu, plus de 500 parties civiles ont signifié leur intention de se pourvoir en cassation. L'issue de cette nouvelle procédure sera connue dans plusieurs années.
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2: On est place de la Bastille, c'est ça ?
3: C'est ça, on est absolument place de la Bastille, juste devant l'Opéra. Sur un bitume brûlant, mais vraiment brûlant, avec un rassemblement absolument magnifique,
2: ouais.
3: mais qui n'a pas trouvé sa sono. Donc
4: les sons que vous allez entendre,
3: ouais, les sons que vous allez entendre sont pour le moins rock'n'roll. Mais voilà.
4: C'est un rassemblement organisé par Dsavec, diaspora solidaire avec les victimes de l'empoisonnement colonial, et le collectif Vietnam Dioxine, qui lutte pour obtenir justice et réparation à la suite de l'empoisonnement au chlordécone au Guadeloupe et en Martinique, et à l'agent orange au Vietnam, au Cambodge et au Laos, et qui ont joint leurs forces pour organiser un rassemblement contre le colonialisme chimique et pour une écologie décoloniale. Ces deux luttes ont chacune une actualité judiciaire importante qui tombe à quelques jours, quelques semaines l'une de l'autre. Et donc c'était l'occasion de faire des ponts entre ces luttes et entre ces différentes formes du colonialisme chimique.
3: Absolument. Je suis censée rajouter quelque chose et je ne sais pas très bien quoi.
4: Mais tu sais pourquoi c'était pertinent ce que j'ai dit ?
3: Non.
4: Parce que j'ai lu le tract.
3: Ah voilà.
5: Donc merci à tous d'avoir répondu présent et présente, d'avoir été, d'avoir choisi d'être du côté de la mémoire, de la justice et de la dignité. Donc nous sommes réunis aujourd'hui à Bastille, à quelques jours des décisions judiciaires importantes, pour rappeler une chose simple. Les victimes du chlordécone, les victimes de l'agent orange, les victimes des empoisonnements coloniaux et impérialistes ne sont pas des dommages collatéraux. Ce sont des vies, des familles, des corps, des terres, des peuples entiers qui ont été sacrifiés au nom du profit, du silence et de l'impunité. Il ne peut pas y avoir de justice sans réparation. Il ne peut pas y avoir de mémoire sans vérité. Et enfin, il ne peut pas y avoir de paix tant que les responsables continuent d'échapper à leurs responsabilités. Ce combat est aussi un combat féministe. Les familles brisées, les enfants contaminés, les douleurs invisibilisées. Parce que ce sont aussi des femmes qui se lèvent, qui organisent et qui transmettent et refusent l'oubli. Nos luttes sont anticoloniales, écologistes et sociales. Et elles ne peuvent exister sans reconnaître cette force-là. Celles des femmes qui tiennent des mémoires, des luttes et des solidarités. Aujourd'hui, nous ne sommes pas seulement là pour dénoncer, nous sommes là pour faire front commun, chlordécone aux Antilles, agent orange au Vietnam, Cambodge et Laos. Ce ne sont pas des histoires séparées, ce sont les mêmes logiques de domination, les mêmes logiques racistes, coloniales, capitalistes, qui décident que certains territoires, certains peuples et certains corps peuvent être empoisonnés. Pour toutes les victimes à qui l'on demande encore de prouver leur douleur, alors que les responsables, eux, n'ont jamais eu à prouver leur innocence. Et dans un monde qui devient de plus en plus fascisant et raciste, il est très beau de voir que nous sommes tous réunis aujourd'hui pour une cause importante et contre le colonialisme chimique. Merci à tous et bonne journée. Tous ensemble, tous ensemble, anti-impérialistes.
4: Et alors on est au rassemblement sur la place de la Bastille avec Mérinda Lopa et on discute de la lutte autour des questions de lutte du chlordécone sous un barnum vert mentalo.
6: La Martinique, c'est le lieu où le taux du cancer est le plus élevé au monde et le lien de causalité, c'est la molécule du chlordécone. Donc à un moment donné, c'est normal d'obtenir réparation. Le peuple entier se sent mis sur le côté, quoi.
7: Les pesticides, il n'y a pas que le chlordécone qui pose problème, il y en a beaucoup d'autres. On parle beaucoup du glyphosate, mais il y en a beaucoup, beaucoup d'autres. Et donc, en fait, se battre pour ce sujet-là, c'est aussi se battre pour les générations futures, pour qu'on puisse avoir une agriculture saine, parce que le problème du chlordécone, c'est aussi la monoculture intensive. Parce qu'en fait, ce qui se passe, c'est qu'on a un écosystème et que si on met que des bananiers sur un terrain, il y a le charançon qui se développe, mais c'est comme ça pour tous les autres écosystèmes. Donc avoir une agriculture qui respecte en fait l'écosystème, et ça, c'est un combat pour toute la planète, pour toutes les générations.
4: On est sous le même barnum vert mentalo.
8: Alors moi c'est Opal, je suis militant au collectif Vietnam Dioxine, qui est un militant qui a co-organisé cette mobilisation avec Tsavec. Nous, notre collectif, il œuvre en soutien aux victimes de l'agent orange, donc qui est un défoliant herbicide qui a été pendue pendant la guerre du Vietnam, donc qui a, par l'armée états-unienne au Vietnam. Et donc aujourd'hui, on compte à peu près 3 millions de victimes encore de l'agent orange, alors qu'on est à la cinquième génération passée après la guerre. Nous aussi, on est en soutien à Chan Tonga, qui est une victime franco-vietnamienne, qui intente un procès aux firmes agrochimiques qui ont produit en fait l'agent orange, qui est un peu l'ancêtre des pesticides aujourd'hui, sauf qu'il était bien plus toxique à cause de la dioxine, d'où le collectif Vietnam Dioxine. Et Chan Tonga, donc aujourd'hui à 85 ans, je crois. Là, on a eu une audience en cours de cassation ce mardi 16 juin. Et le but, c'est surtout d'exiger une reconnaissance du crime de l'agent orange. C'est pas d'avoir une indemnisation ou qu'on nous paye pour acheter notre silence. C'est surtout de faire connaître ce crime-là, colonial, chimique, de guerre chimique. Et voilà, éduquer, essayer de faire de la pédagogie et ne surtout pas oublier. Donc on dit qu'on exige la reconnaissance du crime de l'agent orange, on exige une justice et on exige une réparation. Voilà.
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0: 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Et on retourne maintenant avec Lilith, militante contre le chlordécone et le colonialisme chimique.
1: Le chlordécone, il est responsable quand même de la vie d'enfants qui naissent avec des malformations congénitales, avec des retards, des points moins sur leur QI, des femmes qui n'arrivent pas à avoir d'enfants. Et puis aujourd'hui, le chlordécone, qu'on le veuille ou pas, bah en fait, il est toujours présent dans les chairs des personnes. Il y a des cancers de plus en plus jeunes dans la population antillaise. C'est un poison qui continue d'empoisonner, c'est clairement le mot, les vies au quotidien des personnes qui se disent faut que je fasse attention à ce que je consomme, faut que je fasse attention à l'eau que je bois. Et quand on rajoute à ça les produits qui sont beaucoup plus chers chez nous, donc un pack d'eau entre 6 euros et 12 euros pour une famille de 4 personnes avec un salaire moyen à presque 800 balles, c'est pas vivable quoi. Comme je dis, il n'y a pas de volonté, j'ai l'impression qu'il n'y a pas de volonté politique à dépolluer. Il y a des études qui sont menées par Sarah Gaspard, qui est chercheure en Guadeloupe, et elle travaille justement sur comment on peut dégrader la cellule de chlordécone, parce que c'est une cellule qui est en cage, donc c'est très difficile à dégrader. Et puis à côté de ça, un malheur ne vient jamais seul. On a aussi maintenant de la sargasse. La sargasse, ce sont des algues qui remontent à la surface, qui deviennent toxiques quand elles s'échouent sur nos côtes. On a l'impression que nos vies ne comptent pas, quoi. Tant que la banane elle arrive sur les étals français, on favorise, on est fier de dire quoi, banane de Guadeloupe et de Martinique, mais à quel prix? À quel prix? Faut pas croire que les personnes qui travaillent dans les bananeraies sont bien payées, qu'elles sont bien traitées. Aujourd'hui, il y a beaucoup de migrations haïtiennes qui viennent aux Antilles. Et malheureusement pour eux, c'est eux qui récupèrent ces boulots qui sont ingrats, difficiles, sous le soleil chaud, avec des protections qui ne sont pas forcément efficaces. Alors, on n'utilise plus de chlordécone aujourd'hui, paraît-il, hein, mais bon. Je trouve que ça n'aide pas à reconstruire et ça n'aide pas au vivre ensemble. Il y a du ressentiment dans cette décision pour nous, les ultramarins. Il y a une colère qui est là. Il y a une tristesse qui est là. Et. En droit, on dit toujours que quand quelque chose est commis, pour vraiment signer la réparation, il faut des indemnisations, il faut que ce soit reconnu vraiment et pas juste partiellement, symboliquement. Le symbole ne suffit pas et là, on a encore des reconnaissances symboliques, mais ça s'arrête là. Qu'en est-il de la planification, de toutes ces choses-là pour sortir du marasme qu'est le chlordécone? Parce que je sais qu'il y a des solutions possibles.
2: Dans les journées que vous aviez organisées à l'Académie du climat sur les questions de santé, de justice et d'environnement aux Antilles face à la contamination, il y avait Josiane Jospelage.
1: Ouais, c'est
2: C'est comme
1: elle.
2: ça qu'on...
1: Oui.
2: Josiane Jospelage. Et elle parlait de cette question de la réparation. Et elle disait, en fait, pour qu'il y ait réparation, il faut qu'il y ait reconnaissance d'une faute, il faut reconnaissance d'un préjudice, il faut reconnaissance d'un lien entre les deux. Et ensuite, on peut arriver à une forme de réparation. Et qu'en fait, ce qu'a produit aussi l'État français, c'est de produire du doute, et les lobbies de la banane, c'est de produire du doute et de l'ignorance à chacune de ces étapes pour être sûr comme de d'émietter ou de détricoter et de rendre impossible, en fait, des attentes de réparation qui peuvent être vécues à l'échelle individuelle, mais qui, en fait, collectivement, sont comme détricotées, quoi. En fait, rendues viciées par. De la production d'ignorance et de flou et de doute et de toujours de supposition de oui mais en fait
1: On n'a pas
2: bon
1: assez de
2: finalement le
1: chiffres, on ne sait pas
2: cancer
1: trop.
2: il y a plein de gens qui ont le cancer et on ne sait jamais vraiment trop ça ouais, j'avais noté ça je trouvais que ça
1: Non, mais totalement. Ben, je rebondis dessus parce qu'en fait, ça me fait penser à La Fabrique du doute de Jean-Noël Jouzel, un texte dont je m'étais servi quand j'avais fait mon mémoire et que j'ai rencontré en plus à une table ronde chez les écolos. On parlait de la fabrique du doute et c'est totalement ça en fait. On paye des personnes pour faire des études un peu ben, comme l'amiante, hein, où on a fait croire que l'amiante était un super produit, alors qu'en fait le truc qui bousille les poumons des personnes, et ça tue quoi, et jusqu'à présent ça tue encore. Donc ouais, il y a ça. Et puis ce qui a aidé aussi à cette fabrique du doute, c'est les déclarations de Macron qui sortaient que le chlordécone, faut pas le faire peur aux gens, il n'y a pas de lien entre le cancer de la prostate et le chlordécone. J'irais la recherche scientifique, elle est souvent décidée à Paris, pour les Outre-mer, sans les ultramarins. Donc, et c'est seulement dans le plan Chlordécone 4 qu'on ajoute enfin de la sociologie. Et comme tout le monde le sait, la sociologie, c'est le parent pauvre de la science. On est vraiment les méprisés, genre on est les bohémiens, quoi. À faire du javelot, ce qu'on dit. Non, mais c'est vrai, c'est comment on veut comprendre une société, comment on veut comprendre les dynamiques d'une société si on n'étudie pas, cette société, qu'on ne met pas de la sociologie dans chacun des aspects de la science. Mais il y a une telle volonté à non seulement à décrédibiliser les personnes. Alors en plus, il suffit que ces personnes elles soient noires et d'entrée, ben elles sont dévalorisées d'entrée quoi. C'est ça va être on en fait trop, c'est pas vrai. Parce que les gens ne s'imaginent pas à quel point le chlordécone, c'est un problème vraiment profond. C'est pour moi cette histoire de chlordécone, c'est le ça nous permet de comprendre comment l'État français voit ces anciennes colonies, je mets des gros guillemets comme on voit pas, ces anciennes colonies. Ça en dit long de la relation qu'on a avec l'État, quoi. Elle mobilise les militants, ça c'est sûr, les gens qui sont touchés, les ouvriers agricoles, la sphère autour, les petites associations qui travaillent dessus, ça mobilise un peu. Mais à côté de ça, il y a eu une telle chape de plomb sur le chlordécone que les gens qui sont là-bas, ils en entendent parler et ils s'intéressent parfois pas plus que ça parce qu'ils se doutent pas qu'ils sont forcément contaminés ou ils en entendent parler. Mais... Et puis il y a aussi l'anxiété, le fait de se dire est-ce que j'ai du chlordécone dans le sang, est-ce que j'en ai pas, est-ce que... Et il y a ce besoin d'évitement parce qu'on n'a pas envie de se retrouver confronté à une vérité qui pourrait nous faire mal. Et ça, je l'ai aussi entendu. Donc je dirais que c'est un peu de tout. Les gens se mobilisent, oui, c'est vrai que pas assez. Et je peux pas leur en vouloir parce que il y a tellement de problèmes aux Antilles que on se dit pas que le chlordécone est le premier problème aux Antilles. En vrai, ça reste la vie chère, qui est en plus un symptôme du chlordécone, ouais, et des terres empoisonnées et des monocultures totalement. C'est totalement lié. Mais les gens sont, et ça je l'entends, dans l'urgence. C'est il y a un besoin de vivre dignement, il y a un besoin de manger à sa faim. Il y a un besoin de vivre dans des conditions dignes. En fait, aujourd'hui, ce n'est pas le cas. L'eau en Martinique, elle est polluée. L'eau en Guadeloupe, il y en a un jour tous les quatre matins. En ce moment, là, ça fait plus d'un mois et demi qu'il n'y a pas d'eau. Et quand il y a de l'eau, c'est de l'eau marron avec des matières fécales. Et ce problème d'accès à l'eau, c'est un problème que tous les Outre-mer rencontrent. Tous les Outre-mer, sans exception, à part Saint-Pierre et Miquelon.
2: Et c'est quoi l'état des mouvements qui revendiquent l'indépendance en Outre-mer, est-ce que la lutte contre le chlordécone les a un peu revivifiés ou pas tant? Enfin, c'est quoi? Est-ce que c'est des mouvements qui sont forts?
1: Je dirais peut-être 50-50, parce que il faut savoir que l'État français a bien fait sa propagande. Hein. Dès lors qu'on parle d'indépendance, alors soit on a tous les Rasselards qui viennent nous dire « Ouais, sans nous, vous n'auriez pas la CAF », hein, les éternelles conneries. Mais ces gens-là ne savent pas que pour 1 € investi dans les Outre-mer, c'est 6 € que la France récupère. Et que sans les Outre-mer, la France serait 56e place au niveau des forces maritimes. La France a une très grande zone économique grâce à nous, exclusive économique grâce à nous. Elle est présente sur tous les océans. La France est présente partout grâce à nous, quoi. Et de l'autre côté, il y a la jeunesse et ceux qui ont toujours été indépendantistes depuis les années 60, hein, avec la pensée fanonienne et tout ça. Se disent que non, en fait, on peut s'en sortir, il y a un moyen de s'en sortir. Il y a un gros, les Caraïbes, c'est quand même plusieurs pays, on peut faire des transitions avec les pays, il y a la Guyane qui est pas loin, voilà, donc je dirais c'est de 50-50 parce que on joue sur les peurs, et de l'autre côté, on fait croire que les indépendantistes seraient des personnes qui seraient déraisonnables, et qui seraient dans une utopie, quoi. Je veux pas que les gens soient dans la repentance et tout ça, parce que ça, c'est le truc de l'extrême droite, de dire mais la repentance, ces vieillards là qui passent l'arme à gauche parce que c'est bon, flemme. Mais
3: il y a des jeunes pour prendre le relais.
1: Oui, c'est vrai. C'est vrai.
3: C'est un souci.
1: Mais voilà, c'est vrai qu'il y a des choses, qu'on pourrait faire de ce côté-là. Et puis surtout, j'incite tous les gens qui écoutent le podcast à vous indigner de pas avoir plus de nouvelles de ce qui se passe dans les Outre-mer. Et je vais prendre un truc tout simple, les journaux de 20h. Un truc tout bête aussi, la météo. La météo, c'est on parle que de la France hexagonale. En fait, c'est des trucs symboliques, mais comment tu veux qu'on fasse comprendre aux gens que la France, elle est plurielle si tu montres pas qu'en fait, il y a de tout. Et les Outre-mer, c'est très large. Il y a de l'Atlantique jusqu'au Pacifique. Donc tu vois, même ça, en fait, c'est... Ça a l'air d'être bête comme ça, mais quand on parle de com et on s'y connaît en com et sociologie de la communication, Si tu visibilises pas tout ça, les gens ils se disent bah, la France c'est l'Hexagone et il y a des gens qui m'ont sorti qui pensaient que la Martinique et la Guadeloupe c'était en Afrique, tu vois. Non mais oui, non mais Macron a quand même dit que la Guyane c'était une île, donc j'ai envie de te dire voilà.
4: Et à la fois il y a une assez forte répression contre ces militants là.
1: Ah oui, totalement, répression violente, répression coloniale je dirais même. Quand on voit le nombre de personnes qui se font tuer par les gendarmes aux Antilles, alors qu'il n'y a pas lieu de pointer son arme, il n'y a pas lieu de sortir une personne de sa voiture. Je pense à Claude Jean-Pierre, par exemple, avec le combat de Facha.
2: Est-ce que tu peux nous en parler?
1: Claude Jean-Pierre, c'est un...
2: En tout cas,
1: très rapidement, Claude Jean-Pierre, c'est un Guadeloupéen qui a été contrôlé par les gendarmes en Guadeloupe, les gendarmes qui viennent d'Hexagone, hein, qui l'ont sorti de sa voiture manu militari pour un contrôle. Et le monsieur, il est mort, en fait. Je ne sais pas comment ils s'y sont pris, tellement violent, son crâne a percuté le sol, et puis le monsieur est mort, quoi. Et aujourd'hui, Facha se bat pour faire reconnaître l'assassinat de son père. Mais les militants, oui, se font vraiment massacrer. C'est entre le passage à tabac, l'intimidation, le fait de tout perdre parce qu'on dénonce des choses qui ne vont pas. Il y a vraiment tout pour nous faire taire. Il y a aussi il y a eu l'affaire des grands frères avec O'Neill, qui est de la Guadeloupe, qui a été carrément déporté en France. Il est arrivé ici, déporté, mis en prison, alors qu'il n'y avait rien, pour que finalement il y ait un non-lieu dans l'affaire.

0: Quand on t'écoute, on entend bien qu'en fait, derrière le mot de chlordécone ou derrière la lutte autour du chlordécone, on peut contenir dans. C'est comme si on pouvait encoder dans le chlordécone toutes les autres luttes progressistes. C'est-à-dire que là, on a déjà une petite demi-heure de discussion. On parle de colonialité, d'écologie, de capitalisme, de racisme, d'exploitation au travail, puisque ça, on n'en a pas beaucoup parlé, mais c'est aussi une histoire qui commence par des. Enfin, qui a aussi des grèves agricoles, dont personne en Hexagone n'entend parler, mais qui sont des grèves agricoles importantes qui ont lieu dans les années 70, de santé publique et d'expertise citoyenne, de là, tu nous parles de violences policières et de répression militante. Et alors, peut-être une autre lutte qui est contenue dans la question du chlordécone et dont tu as un peu parlé, c'est celle aussi du féminisme et du genre. Comment est-ce que tu décrirais, enfin, comment est-ce que tu expliquerais cette surreprésentation des militants en des militants en et comment est-ce que toi tu as vécu cette dimension-là dans ton militantisme? Enfin, peut-être si tu as envie de
1: Ouais.
0: raconter ça.
1: Pour toutes les femmes qui se mobilisent, ben c'est souvent l'homme qui prend la parole, c'est souvent l'homme qui prend de la place. Ben parce qu'aussi, il y a aussi on va rentrer dans de la socialisation, première et deuxième socialisation, mais c'est vrai qu'on incite toujours les hommes à prendre de la place, à être présents, à occuper l'espace. Tout ça joue beaucoup sur la place des femmes et la place qu'elles osent prendre. Et je dis bien oser parce que très souvent, les femmes, elles ont envie de faire plein de choses, mais elles ont tellement des pensées auto-limitantes qu'elles se disent ben, c'est pas possible, si je le fais, il y aura ci, il y aura ça. Et puis elles pensent sans cesse aux répercussions, alors que parfois on devrait juste y aller. Et le vin, ben, ça en est un bon exemple en fait. Il y a eu quelques prises de parole de femmes, mais je crois qu'il y a eu Rosalie de la Sopamar, il y a eu Patricia Châtenay-Rivaudet qui est en Guadeloupe aussi. Mais sinon, c'est vrai que c'est beaucoup
0: Oui.
1: d'hommes. Je dirais que. Les femmes dans le combat, elles ont une autre manière de voir les choses. On est, enfin, au risque de me faire des ennemis, mais je trouve que les hommes sont beaucoup dans la performance. Et j'ai l'impression que la vision féministe du combat, et bien du combat du féministe qui englobe tout le monde, hein, parce qu'il y a aussi, même dans les milieux féministes, il y a aussi des soucis, donc mais ça, on en reparlera une prochaine fois. On a une autre manière de voir les choses. J'ai l'impression qu'on a une autre manière de voir les choses. On n'est pas dans la performance, on veut des résultats en fait. On veut des résultats, donc ça veut dire qu'on va penser à. Ben, à j'ai l'impression qu'on a une vision à 360, donc on voit, on essaie de. Enfin, je ne sais pas comment le dire, mais qu'on prend en considération plusieurs strates qui touchent au combat. On essaie de penser loin, on essaie d'avoir une vision planifiée. C'est pas juste ah ben tiens, on n'est pas content, on va gueuler dans la rue, quoi. Et très souvent, ben, dans les combats militants, ce que j'ai vu, c'était que ben, quand les hommes dirigent, c'est ah ben il y a ça, allez, on va réagir. Mais une fois qu'on a cette ferveur, qu'est-ce qu'on en fait? Ben, on n'y a pas réfléchi. Et c'est souvent les filles qui disent ah ben tiens, si on ferait ça, parce qu'il
0: La
1: faut
0: stratégie,
1: la stratégie, planifier tout ça.
2: Et d'ailleurs, en ce qui concerne la lutte contre le chlordécone, on parle. J'ai eu l'impression qu'on parlait essentiellement des cancers de la prostate.
1: Ouais.
2: C'est le premier chiffre qui sort.
1: Exact. Ben parce que la science est faite par des hommes. Et dans l'imaginaire des hommes qui sont ici en France hexagonale, c'est que comme le métier de la banane, c'est un métier physique, eh ben, ils s'imaginent que ce sont des hommes qui travaillent sur les bananeraies. Or, c'était les femmes qui épandaient le produit. Ce sont les femmes qui emmenaient les régimes de bananes sur la tête depuis la plantation au port de Fort-de-France. Avant, elles le faisaient à pied. C'est quand même plus de 125 kilos de régime à porter par jour pour être payées, hein, parce qu'elles sont payées à la journée. Et ouais, dans l'imaginaire d'ici, c'est les hommes se travaillent et donc c'est les hommes qui sont touchés. Et quand bien même les femmes, elles n'auraient pas envie d'avoir d'enfants, elles ont peut-être juste envie d'avoir une santé normale. Donc tout ce qui touche les perturbateurs endocriniens, on pourrait juste les étudier pour ce qu'ils sont et pas uniquement dans le rôle, entre guillemets, qu'on assigne à la femme de procréer, quoi. On n'est pas juste des réceptacles à avoir des bébés, il y a des femmes qui n'ont pas envie d'avoir d'enfants. Enfin, ça se respecte. Et ouais, c'est toujours cette vision de. Moi, je le vois comme bon bah comment la femme elle peut nous être utile? Elle est utile qu'à faire des gosses, donc du coup on va étudier la santé des femmes pour le chlordécone sur ça. Mais on va pas regarder le cancer du sein, on va pas enfin, on va le regarder même pas. Il y a même pas encore assez d'études qui parlent de l'exposition au chlordécone et cancer du sein, exposition au chlordécone et TDAH, cécité, déchaussement des dents, toutes ces choses-là. problèmes de thyroïde à cause du chlordécone. Il y a tellement de recherches à faire et on reste encore bloqué sur la femme, son exposition et la fertilité. En tout cas, c'est le cas des études qui sont menées en Guadeloupe avec Caru Fertile en ce moment. Donc, alors que les hommes, c'est autre chose. Et justement, le fait qu'il n'y ait pas assez d'études non plus sur la santé des femmes, ben pour les femmes qui ont travaillé dans les bananeraies, ça les met dans une précarité où elles ne sont même pas reconnues comme travailleuses professionnelles. Donc, elles ne peuvent pas faire valoir leur maladie professionnelle. Le tableau est fait par des hommes. Et donc, on ne va certainement pas mettre le problème des ovaires, le problème de l'utérus, le problème du sein. Ça n'en fera pas partie. Du coup, elles ne seront pas indemnisées. Et en plus, je rajoute derrière ça, que les béquets avaient cette fâcheuse tendance à déclarer les ouvriers et ouvrières agricoles comme ils voulaient. Donc, tu pouvais avoir travaillé 40 ans dans la banane et te retrouver avec une pension de retraite à 160 euros. C'est pour ça qu'il faut que le combat soit d'autant plus féministe. Il faut que les femmes elles prennent le pied dans tout ça. On sait que le chlordécone se transmet par le cordon ombilical aussi, parce qu'il reste dans les tissus adipeux.
0: Et d'ailleurs, c'est un combat qui est notamment aussi porté en hexagone par Pierrette Pyram de oui. Divine, que je pense nos auditeurs connaissent bien. Si vous avez été en manif à Paris ces dernières années, vous connaissez Pierrette. Et qui rappelle que parce que la transmission peut être génétique, les populations entières qui vivent aujourd'hui en hexagone sont aussi concernées. Et donc, c'est ce qui s'appelle la chlordéconomie.
1: Ouais.
0: C'est-à-dire l'idée qu'il doit y avoir un dépistage gratuit, alors qui existe en Guadeloupe et en Martinique.
1: Ouais.
0: Mais en France, il y avait, aux dernières nouvelles, un vœu municipal qui avait été porté par Alice Coffin demandant un dépistage gratuit du chlordécone à Paris, qui a été voté, mais non appliqué.
1: Voilà.
0: Et on en est là ?
1: On en est là. Bah justement, avec Pierrette, on parle beaucoup de ça, parce que c'est une copine du militantisme. Et elle avait fait voter son vœu avec son association Divine LGBTQIA+. Pierrette, elle a porté ce vœu, justement pendant qu'Anne Hidalgo était maire de Paris. Et pas de son, pas de lumière. Là, ça revient petit à petit, il y a un nouvel élu. Il y a un Andrew Omer qui veut vraiment travailler sur ça. Et j'ai dit à Pierrette, on va unir nos forces et puis on ira faire en sorte qu'on puisse faire des dépistages de chlordéconomie pour la population ultramarine ici. Donc c'est pour ça que le vœu de Pierrette, vraiment pour le coup, il est top. Il nous permettrait, parce qu'elle a fait un gros travail avec ça, et il nous permettrait d'avoir aussi une vision claire sur la diaspora qui vit ici. Ouais, mais elle fait un travail de dingue très souvent, on l'invisibilise aussi dans sa lutte. Et ça, c'est un truc qui m'exaspère. Quand on en parle ensemble, on est vénère, parce qu'on se dit, attends, on fait le travail de fond pour que des usurpateurs avec leur... j'allais dire une bêtise, mais je ne vais pas trop vulgaire. Mais qui viennent les poser sur la table et c'est moi, grâce à moi, alors que tu n'as rien fait, Coco. Tu es arrivé, tu as vu de la lumière, tu as vu des journalistes, tu as voulu briller. Et c'est vraiment ça. Hein. Et c'est ce qu'elle subit aussi. Donc, allez soutenir Pierrette et son association. Et voilà, quoi.
0: Tu en es venue à créer... ton asso récemment.
1: Ouais.
0: Est-ce que c'est une asso qui a besoin de dons, qu'on peut suivre
1: totalement.
0: Qui a une actu, je sais pas, que tu veux dire des choses sur...
1: Ouais, rapide, comme on dirait, auto-promo. L'asso, on l'a créé ici avec la diaspora, parce qu'en fait, on est énormément de la diaspora ultramarine ici. Et après avoir accompagné le Quadep avec la cagnotte et les fonds, nous, on voudrait aller plus loin, c'est qu'on voudrait créer des lieux d'accueil pour les malades ici. Et on espère que cette association deviendra une fondation. Une fondation qui sera en majorité soutenue par des ultramarins dans les travaux de recherche, les travaux d'accueil, tout ça. Et oui, on peut nous aider, on peut nous suivre. Alors là, on est en création, donc tout est déjà réglé. Il nous manque juste le compte en banque, mais c'est en cours, le dossier est en cours. Et sinon, on peut nous suivre sur les réseaux. On a Instagram sur contact Tsavec, diaspora solidaire avec les victimes de l'empoisonnement colonial. Et cette asso, en fait, comme j'ai dit, elle a pour but de créer des maisons d'accueil pour les personnes qui viennent se faire soigner en hexagone. Parce qu'il faut savoir que même là aussi, la santé publique est grave défaillante chez nous. Les hôpitaux sont engorgés et la plupart du temps, les gens qui viennent des Outre-mer sont obligés de venir se faire soigner en hexagone. Arrivés en hexagone, ils doivent soit aller dans la famille, prendre le canapé de la famille pour dormir. C'est pas normal. La famille n'est pas censée gérer ça. Enfin, il est censé avoir des lieux pour les personnes qui venant se faire soigner.
2: En tout cas, l'État doit
1: s'en prendre. C'est ça, en fait. L'État doit prendre sa part. Et comme elle fait pas sa part, nous, on a décidé de s'engager sur ça parce que c'est un vrai problème. Et nous, ce qu'on voudrait, c'est que quand les gens soient accueillis ici, qu'ils n'aient pas à penser à l'argent, comment ils vont faire pour payer le loyer, trouver un lieu. Parfois, ils viennent avec leurs enfants parce qu'on ne peut pas se séparer des familles. Et puis même, il faut être bien mentalement et entouré pour guérir. Donc, ce qu'on voudrait, c'est faire des lieux d'accueil sur l'idée, comme font les Amazon Paris, Amazon Guadeloupe, Amazon France, d'accueillir des femmes pour le cancer du sein. Nous, on voudrait vraiment suivre cette dynamique-là et créer des maisons d'accueil pour les personnes malades et leur faciliter le parcours de santé, quoi. Ça, c'est le premier projet. Après, le prochain projet, ce serait vraiment d'aider les jeunes étudiants qui veulent faire des études sur le sujet du chlordécone avec cette vision, justement, ultramarine. Mais très souvent, les facs, c'est très codé. Tu ne peux pas proposer et iser à rencontrer, hein, pas avec le texte de Fanon, des difficultés à le faire entendre. Pourtant, c'est une fac de gauche, hein, mais bon, voilà. Mais voilà, c'est pour... Il y a une vision à donner à la science. Et parfois, un peu de sociologie venant des ultramarins, ça permettrait d'ouvrir un champ des possibles. Et nous, on voudrait, dans un second temps, aider les étudiants qui veulent porter ces projets. Parce que quand tu portes un projet et que c'est une fondation qui est derrière toi, ça a du poids. Donc voilà, ce serait une association qui deviendrait une fondation pour faire tous ces projets-là. Et on a encore plein de choses, mais ça viendra par la suite. Mais les deux premiers projets, ce serait la maison des malades et aider les étudiants à nourrir la recherche scientifique.
2: Ce ne sont pas des petits projets.
0: Ça, c'est le lundi. Ouais, après, le mardi, on voit ce qu'on fait. Ça, c'est lundi.
2: En fin de semaine, on vous raconte.
1: S'il y a des mécènes qui ont envie qui se sentent un peu trop lourds avec leur argent, qui veulent se délester, bah, écoutez, n'hésitez pas à venir vers nous, quoi. Nous, on a besoin d'aide. Et au-delà de ça, ce serait aussi on construit ensemble, quoi. Vous savez quoi, je pensais à une chanson plutôt féministe. C'est une chanson qui n'a rien à voir avec le chlordécone, mais du coup qui me fait tilt à maintenant. Edith Lefel, qui est une chanteuse guyanaise qui est décédée il y a très longtemps déjà, une chanteuse préférée de ma maman. Et la chanson s'appelle Somnifère et qui parle justement des violences faites aux femmes. C'est aussi en créole, mais c'est traduit, donc voilà. Donc voilà, Edith Lefel. Bien.

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0: Bonsoir à toutes, bonsoir à tous, bienvenue sur Fréquence Paris Pluriel, troisième émission de Combustion Spontanée, l'émission consacrée aux activités collectives partagées en lien avec le cinéma. Et ce soir, deux invités, Emmanuel Falguière, membre du Labo Minable, laboratoire partagé d'artistes dédié au cinéma argentin, qui est né en 1996 et qui se lance dans un nouveau projet depuis quelques années déjà, à Épinal.
1: Olivia Farrea del Corso, chargée des projets patrimoine culturel immatériel au Conseil départemental de la Seine-Saint-Denis, qui contribue actuellement à un projet sur le patrimoine cinématographique immatériel lié aux pratiques et aux savoir-faire du cinéma argentique. La première partie de l'émission d'aujourd'hui va être centrée sur l'histoire de l'abominable, que tu vas nous raconter, Emmanuel. Et on évoquera ensuite votre projet actuel à Épinay autour du navire Argo, un projet ambitieux. Et ensuite, nous consacrerons la dernière partie de l'émission à un projet sur lequel vous travaillez tous les deux, Emmanuel et Livia, depuis des lieux bien différents, autour d'une labellisation des savoir-faire et des pratiques autour du cinéma en pellicule comme patrimoine immatériel de l'humanité.
0: Alors pour commencer, un petit point sur l'Abominable, donc un laboratoire créé il y a une trentaine d'années maintenant, qui était situé d'abord à Agnières, puis à La Courneuve récemment, et en instance d'installation d'aménagement dans un grand bâtiment à Épinay-sur-Seine, un lieu donc dédié aux pratiques argentiques, aux outils qui permettent aux artistes, aux cinéastes de venir eux-mêmes travailler sur leurs propres films. Et est-ce qu'Emmanuel, tu peux revenir un petit peu sur l'émergence de cette pratique-là, de cette association, de ce lieu, donc peut-être dans son historique, et puis aussi dans l'évolution que ça a pu avoir pendant les 25-30 premières années jusqu'à ce nouveau projet?
2: Alors comme tu l'as dit, l'Abominable est né en 1996 à Agnières, et en fait la première chose à comprendre qui est très importante, c'est que l'Abominable est un lieu parmi d'autres. Et la naissance de l'Abominable est notamment due à un groupe de Grenoblois et à l'atelier MTK, qui était le premier laboratoire partagé entre cinéastes en France, et qui a donné naissance à tout un ensemble de gens sur le territoire national, mais même sur le territoire européen, qui se sont emparés de cette idée de, voilà, on est cinéaste, on travaille plutôt du côté, on va dire, d'un cinéma des marges, du cinéma expérimental, il y a des gens qui étaient plutôt du côté des arts plastiques, il y a du documentaire de création, et on a besoin de reprendre les outils dans nos mains. Et donc, on a besoin de lieux où on peut développer les pellicules, puis très vite tirer des copies. Et l'Abominable s'inscrit dans ce mouvement-là de la fin des années 90 et du début des années 2000. Et très vite l'Abominable a une position un peu particulière, parce que en 2012, on a la chance d'arriver à La Courneuve. Alors, je dis la chance d'arriver à La Courneuve, on s'est fait virer d'Agnières pour arriver à La Courneuve. Et quand on arrive à La Courneuve, on est dans un sous-sol qui sont les cuisines centrales de la ville de La Courneuve, les anciennes cuisines centrales de la ville de La Courneuve. Et là, il y a 800 mètres carrés, donc il y a beaucoup d'espace. Et ce qui est génial dans les cuisines, c'est qu'une cuisine, ça fonctionne comme un laboratoire. Il y a du carrelage au sol, il y a de la ventilation. Il y a de quoi faire partir les effluents, et c'est dans ce lieu que l'Abominable va avoir un peu plus de place, et c'est à ce moment-là que vous allez avoir la bascule de l'industrie entre le photochimique et le numérique. Et donc l'Abominable se retrouve dans cette situation où on a un laboratoire partagé, on a un peu de place, et tout le monde jette des projecteurs par les fenêtres, des développeuses dans la rue, les laboratoires ferment les uns après les autres. Et l'Abominable a cette chance de pouvoir récupérer un certain nombre de machines qui vont constituer en fait une chaîne complète du développement jusqu'au tirage de copies, et où on pourra du coup faire beaucoup de choses. Et la façon dont fonctionne cette association, c'est de dire, il y a deux choses très importantes. L'association ne fait pas de service. Vous ne pouvez pas arriver avec une bobine à développer et c'est l'Abominable qui développe votre bobine. C'est vous, en tant que cinéaste, qui faites les opérations techniques. Et l'autre chose très importante, c'est qu'il n'y a pas de sélection au projet. Ce qui veut dire que l'Abominable s'est construit autour d'un cinéma des marges, mais c'est une association qui est complètement agnostique par rapport au type de travaux que vont faire les cinéastes dans le laboratoire. La seule chose qui compte, c'est que vous, en tant que cinéaste, en tant qu'artiste, en tant que filmeuse, filmeur, vous ayez envie de faire vous-même les opérations techniques. Et il y a quelqu'un de l'association qui est également elle-même ou lui-même un cinéaste, vient vous apprendre à utiliser les machines pendant que vous faites. Donc pas de sélection, pas de service, tout genre, tout format, toute durée. Et l'association travaille en grande majorité en 16 mm. C'est là où la chaîne est la plus forte parce que ça correspond à peu près au format où la majorité des cinéastes de l'Abominable travaillent. Mais il y a aussi du Super 8 et il y a aussi du 35 mm.
0: Et quand tu parles de la chaîne de production des films, donc tu peux revenir un petit peu là-dessus, c'est-à-dire qu'il y a à la fois de l'accueil de cinéastes qui, j'imagine, ne connaissent pas nécessairement toujours le fonctionnement au préalable de ces outils-là. Donc que ce soit une machine pour développer la pellicule, que ce soit même du développement à la main, dans des systèmes de bac, de spire, etc. Donc il y a aussi tout un geste que vous essayez, des gestes que vous essayez de maintenir aussi sur de la formation. Et à quel endroit vous vous placez en tant que membre régulier du labo pour accueillir justement ces cinéastes-là? Jusqu'où vous pouvez les aider? À quel moment vous dites, bon, il ou elle sait faire ça, mais c'est pas faire ça, on va l'accompagner, ceci, cela? Et comment vous répondez aussi à ces attentes-là? Est-ce que c'est plus quelque chose que vous vous dites, avec nos outils, on peut faire ça? Ou qu'est-ce que tu veux faire? On va voir ensemble.
2: Alors, on se dit plutôt, qu'est-ce que tu veux faire? On va voir ensemble. L'idée, c'est que l'accueil, alors, il soit pas tout à fait complètement inconditionnel, mais presque. À partir du moment où une cinéaste ou un cinéaste est membre de l'Abominable, et donc pour devenir membre de l'Abominable, il faut s'inscrire sur une liste d'attente et puis on fait des journées d'initiation et on accueille une dizaine de personnes sur chaque journée d'initiation. Et cette journée d'initiation, elle s'adresse à toutes et tous qui ont déjà une idée de ce qu'ils peuvent avoir envie de faire en argentique. Et à partir de ce moment-là, vous êtes membre de l'Abominable et vous venez. Et là, en fait, on a devant soi l'idée de faire un film ou l'idée de faire des images. Et là, c'est à l'équipe présente à l'Abominable de dire « Eh ben ok, pour faire ça, il faut que tu fasses ça. Et ça, tu sais pas faire, il n'y a aucun problème. On va prendre du temps pour t'apprendre à faire ça pendant que tu fais le film. » Et donc, en fait, l'idée, c'est que ce soit un compagnonnage très long, de film en film, et les gens deviennent de plus en plus autonomes. Et plus ils deviennent autonomes, plus on les laisse tout seuls dans le labo, et plus la charge de l'accueil se réduit pour l'équipe. Et plus les gens deviennent autonomes, et plus on va aussi pouvoir les solliciter pour qu'ils viennent accompagner de nouvelles personnes qui, elles, ne savent pas faire. Et donc il y a toute cette question de l'accueil, et d'espèce d'accueil inconditionnel, de prendre soin de... faire avec les machines, c'est vraiment le centre du labo. Et autour de ça, gravitent un certain nombre de choses, notamment que accueillir les gens, c'est bien, mais enfin, si les machines ne marchent pas, ça ne sert à rien. Et donc, il y a cet enjeu de la maintenance, de la réparation et de l'hybridation des machines depuis le XXe siècle jusqu'à aujourd'hui. À l'Abominable, il y a peut-être une trentaine de machines différentes qui viennent d'endroits et d'époques très diverses. Et donc, il y a un certain nombre de choses à faire pour être en interaction avec ces machines dans un esprit le moins fétichiste possible, où en fait, l'enjeu, c'est vraiment de continuer à faire des films en pellicule et de continuer à développer du film de prise de vue, donc c'est-à-dire des gens qui vont tourner des films de fiction, ou du documentaire, ou de l'expérimental, de continuer à développer, qu'ils puissent avoir les outils pour développer ça, que ce soit dans une machine ou à la main, mais aussi de ne pas avoir peur de pousser ça un peu plus loin, et qu'on puisse avoir alors, toutes les machines qui correspondent à la question de ce qu'on appelle la prise de vue de laboratoire. Et donc, c'est toutes les machines qui vont permettre de faire un certain nombre de trucages. Donc, c'est ce qu'on appelle les tireuses optiques, le banc titre. Et puis, encore plus loin, il va y avoir cette idée de dire il faut que les gens, s'ils le désirent, puissent aller jusqu'au fait de tirer une copie. Et que c'est cette copie qu'on va mettre dans un projecteur. Et c'est ça qui va permettre de continuer à avoir l'expérience de la projection photochimique. Et donc, on essaye d'avoir toute cette chaîne et de pouvoir tout proposer aux gens qui viennent travailler ici. Et donc, il y a quand même cette idée que la transmission, et la transmission des savoir-faire soient vraiment constitutifs du projet de l'abominable. Et donc, ça va avec des choses qui sont peut-être un peu plus périphériques, mais notamment le fait de pouvoir faire des formations aussi. Parce qu'il y a la transmission qui se fait de cinéaste à cinéaste, mais il y a aussi l'idée que quelqu'un qui veut se former, il faut qu'il puisse se former, et donc on puisse avoir cette idée de, voilà, d'une transmission plus formelle et de prendre ça en compte avec des écoles qui peuvent être La Fémis, Louis Lumière, Paris 8, pour aussi former les gens qui iront peut-être travailler plutôt dans l'industrie qu'à l'abominable. Mais ça, c'est pas grave. Il faut qu'ils trouvent des lieux où ils puissent apprendre, brouillonner, commencer.
0: Et tu évoquais aussi le fait qu'en 30 ans d'activité de l'association, 2012 était un moment un peu particulier parce que c'est le changement de lieu, mais tu évoquais aussi cette part autour du numérique et des outils qui étaient jetés par la fenêtre. Dans quelle mesure, au Labo Minable, ces outils ont été aussi un peu aménagés, adaptés pour qu'ils deviennent praticables aussi pour des cinéastes qui ne sont peut-être pas des techniciens de laboratoire depuis 40 ans, 30 ans, et qui n'ont pas nécessairement les connaissances techniques, et qui n'ont peut-être pas d'ailleurs non plus besoin des outils tels qu'ils ont été conçus pour l'industrie. Comment vous avez aménagé, réadapté un peu tout ça aussi ?
2: Alors, il y a plusieurs projets. La première chose à dire, c'est que nous, les outils qui nous intéressent, c'est des outils qui correspondent à notre échelle. Et qu'en fait, on est sur une échelle beaucoup plus petite que l'échelle de la grosse industrie. Donc, ça veut dire que les machines qu'on a acquis ou qu'on cherche ou qu'on avec lesquelles on travaille sont des machines très particulières, en fait, dans ce que fut la grosse industrie du photochimique. Et ce sont des petites machines. Pour juste donner un exemple, par exemple, la développeuse de l'abominable ou les deux développeuses de l'abominable, c'est des machines Arruero, d'un modèle Touraine, qui sont des machines qui ont été fabriquées au début pour les services de l'armée. Et en fait, elles nous intéressent parce qu'elles sont toutes petites. Et comme elles sont toutes petites, elles sont à notre échelle. Et en plus, elles ne sont pas en acier, elles sont en PVC, et ça les rend hyper simples à changer, à faire des trous, à changer les bacs. Et donc, en fait, on travaille avec des machines qui puissent répondre à cette question d'être transformées pour notre utilisation. Et après, il y a l'autre enjeu qui est que c'est pas tant qu'on les transforme parce qu'on veut faire autre chose avec, qu'on les transforme parce qu'en fait, elles cassent. Et qu'à un moment donné, quand l'électronique des années 70, il veut plus fonctionner, et ben, il faut bien tout retirer pour lui donner une nouvelle vie. Et donc ça, c'est ce qu'on va avoir à faire, et c'est ce qu'on a pu

0: tout un côté autour de l'artisanat qui est quand même, enfin, qui est particulièrement marquant dans un domaine où justement on peut se dire qu'a priori le cinéma, il y a rien de plus industriel et gros quoi.
1: Alors la chaîne photochimique industrielle existe encore. Et notamment en France, autour d'un certain nombre d'acteurs, dont un laboratoire commercial qui s'appelle Transperfect. Et donc, cette question de la, on va dire, de la, d'une industrie qui fonctionne par service, ça, c'est encore là et c'est quelque chose à préserver parce que ça permet à l'abominable d'exister dans une marge très différente. Et ça nous permet, nous, de pouvoir être un lieu d'expérimentation, d'être un lieu d'apprentissage, d'être un lieu à une autre échelle, d'être un lieu où les rapports, on va dire, financiers ne sont pas les mêmes, parce qu'elle continue à exister. Ce qui est vrai pour un gros labo comme Transperfect et un tout petit labo comme L'Abominable ou comme d'autres labos du réseau des laboratoires partagés d'artistes comme l'ETNA à Montreuil, MIR à Nantes, Labo L'Argent à Marseille, c'est le fait qu'il n'y a plus de fabricants pour personne. Et que les réponses qu'on va apporter au fait que les machines vieillissent, elles peuvent être très différentes dans l'industrie et chez nous. Parce qu'on n'a pas forcément les mêmes besoins.
2: Bah, avant de continuer cet entretien, petite pause musicale avec un extrait d'un morceau qui s'appelle Contine Marine, musique composée donc par Alain Savouret.

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1: Donc un morceau de Alain Savouret composé dans un projet qui s'appelait donc Météo Marine, organisé par le centre de recherche de La Rochelle. Et Alain Savouret, c'est un musicien de musique concrète contemporain, qui était étudiant de Pierre Schaeffer, proche de Messiaen, d'où la présence comme ça de matériaux différents. Et ça nous paraissait intéressant de le proposer par rapport au L'Abominable, qui travaille aussi sur des supports matériels comme ça très forts, des bandes non plus analogiques, mais enfin si analogiques quand même, en photochimie pour vous. Et aussi parce que le thème même de la comptine marine nous permet d'aborder peut-être la question du navire Argo, nouveau projet de L'Abominable.
0: Alors est-ce que tu peux nous parler de ce projet donc très ambitieux qui est en cours à Épinay, dans les anciens studios, laboratoires éclairs ?

0: Oui, l'abominable a dû quitter en 2022 la mort dans l'âme, ses locaux de la Courneuve, qu'on aimait beaucoup, dans lequel on a fait beaucoup de choses, dans lequel on a fait beaucoup de films. Peut-être dire ça, peut-être dire que l'abominable, depuis 1996, c'est un peu plus de 400 films. Et il y a un peu plus de 700 cinéastes qui sont passés par le labo pour faire des choses. Et ça, c'est très important pour nous. Le fait que le labo serve à l'expérimentation, mais serve à fabriquer des films qui sont vus dans plein de situations différentes. Donc on s'est fait virer de la Courneuve, parce qu'on s'est virer des endroits où on est, parce que tout est très précaire. Et c'était en 2022. Et là, on a eu cette idée de dire, il faut, ça fait 30 ans que l'asso existe, il faut qu'on arrive à trouver un lieu pérenne. Donc on avait un peu ce qui est des charges complètement absurdes, qui était qu'il nous fallait un lieu pérenne en Île-de-France, plutôt en Seine-Saint-Denis, de 1000 mètres carrés, mais qu'on n'avait pas d'argent pour payer le loyer. Donc ça commençait à devenir un peu compliqué. Et on a dû envoyer des lettres et des dossiers à toutes les villes d'Île-de-France et même plus largement que ça. Et en fait, il se trouve qu'on s'est retrouvé dans une coïncidence historique en réalité un peu délirante, qui est que la ville d'Épinay-sur-Seine venait de racheter les anciens laboratoires Éclair. Et les laboratoires Éclair, c'était les plus gros laboratoires de la photochimie commerciale et industrielle en France durant tout le XXe siècle. À la fin, donc à partir des années 90, Éclair faisait plus de 50% des parts de marché de la photochimie française. Et Éclair était très connu parce que c'était là où on tirait les copies d'exploitation, donc les copies qui allaient dans les cinémas, notamment pour les gros blockbusters américains. Éclair a cru qu'il serait le dernier labo à tenir debout, parce que c'était le plus gros. Donc ils ont parié là-dessus. Et puis en fait, ce pari, ça n'a pas marché du tout. Et donc ils ont été obligés de fermer entre 2013 et 2015, de façon un peu voilà, longue par tranche en fait. Et en 2018, la ville d'Épinay-sur-Seine a racheté l'entièreté du site, et c'est 4 hectares et demi au cœur de la ville d'Épinay-sur-Seine. Et il y a à peu près 20 000 mètres carrés de bâti. Et la ville avait cette idée de faire du site des laboratoires Éclair un lieu culturel. Donc nous, on est arrivés, on se faisait virer de la Courneuve, on est allé visiter et on s'est dit, mais c'est incroyable en fait, parce qu'il y avait déjà, on avait déjà notre projet, qui était le projet du navire Argo. Et ce projet du navire Argo, c'était l'idée de prendre le laboratoire de l'abominable et d'y adjoindre une salle de projection ouverte au public. Et on n'avait jamais pu avoir de salle ouverte au public parce qu'on n'avait jamais eu les autorisations de sécurité pour accueillir les gens. Mais on a toujours eu une salle parce que la salle de projection, c'est le dernier outil du laboratoire. En fait, quand on a un laboratoire, il nous faut une salle parce qu'il faut qu'on aille voir à quoi ressemble ce qu'on vient de faire dans le labo. Et donc, il nous faut la cabine, il nous faut les projecteurs, il faut qu'on puisse tester le son. Donc, en fait, on a toujours eu cet outil, mais on n'a jamais pu le rendre aux gens. Et quand on a visité Éclair, il y avait cette évidence, notamment dans cette partie de ce qu'on appelle le bâtiment production, où en fait tout était déjà là. Il y avait le labo qui ressemblait à un labo avec encore les développeuses d'Éclair. Et puis on passait dans une autre, on faisait quelques pas et on tombait sur ce qui était une grande salle d'étalonnage dans laquelle il y avait un très grand écran. Mais qui était une salle qui n'était pas du tout destinée au public, qui était une salle qui était destinée à deux personnes, quoi, le producteur, le réal, le chef-op, et puis le projectionniste en cabine. Et là, on a fait un projet, et on a dit à la ville d'Épinay-sur-Seine, voilà, nous, on peut s'installer là, parce qu'il y a déjà tout ce qu'on va faire, nous. Donc, ce qu'on vous propose, c'est de réhabiliter aux frais de l'association. Le bâtiment, ce bout de bâtiment. Et contre cette réhabilitation, on vous demande de nous garder à un loyer symbolique. Négociation, négociation, négociation. finalement, on tombe d'accord sur l'idée que l'abominable puisse rester 35 ans, comme 35 mm, dans ces lieux-là. On aurait dû demander 70 mm. Ouais, on n'y a pas pensé sur le moment, on n'a pas pensé. Et donc, on a fait ce qu'on appelle un bail emphytéotique administratif, qui est un bail pérenne, de longue durée. Et l'idée, c'était de dire, maintenant, à nous de trouver l'argent pour réhabiliter entièrement le bâtiment qui était très dégradé. Mmh. Et donc, il fallait refaire l'isolation, refaire tous les réseaux, donc la ventilation, le chauffage, l'électricité, la plomberie, remettre les choses aux normes. Il y a des espaces qu'on était obligés de changer parce qu'en fait, éclair, c'était n'importe quoi en termes de sécurité incendie. Donc, il se passait dans des espèces de couloirs aveugles. Donc, il a fallu faire beaucoup, beaucoup de choses. Et on s'est lancé là-dedans, on a réussi à trouver l'argent grâce à nos partenaires publics qui ont cru dans le projet et qui ont cru aussi dans cette chose un peu dingue qui était de dire, Éclair, ou pendant 100 ans, parce que Éclair ça commence en 1907, donc c'est toute l'histoire du cinéma, pendant 100 ans on a fait de la photochimie, aujourd'hui c'est l'abominable qui fait de la photochimie avec d'autres gens, et on va leur offrir leur lieu pérenne là. Et donc aujourd'hui, on est en plein chantier. On a creusé la salle. Au moment même où je vous parle, il y a du béton qui est coulé pour faire les gradins de la salle. Tout ça est très émouvant d'ailleurs. Et on espère pouvoir ouvrir en 2027.
1: Et donc vous avez appris à couler des chapes de béton, à passer des câbles.
0: Alors on a pas pu faire les travaux nous-mêmes. Pour tout un tas de raisons. D'abord à cause du volume de travaux que ça demandait. Il faut imaginer, il y a donc dans le navire Argo, c'est 1 500 m² à rénover. Et en fait ça demande des professionnels du bâtiment pour pouvoir faire ça. Il y avait 61 m² à décaisser d'1 m 40, avec des bureaux d'études qui te disent non, là il nous faut tel truc, là tel truc, on a retiré des poteaux. Enfin, c'était hors de portée de ce qu'on savait faire. Et donc, du coup, on n'a pas appris à faire ça, mais par contre, on a appris à faire ce qu'on appelle de la maîtrise d'ouvrage. Et donc, on a appris à gérer des travaux de cette ampleur de façon à pouvoir fabriquer un espace qui correspond exactement à ce qu'on fait. Et ça, c'est une immense chance, mais ça a été aussi énormément de travail. C'est-à-dire qu'en fait, à l'abominable, il n'y a rien qui fonctionne comme fonctionne le monde aujourd'hui, ou comme fonctionnent des gens qui fabriquent des bureaux, ou comme fonctionnent des gens qui font des usines même. Il n'y a rien qui va. Déjà, toutes les normes, elles ont 25 ans, parce que plus personne n'a pensé à refaire des normes pour la photochimie. Et puis, il y a toute cette question de la ventilation, parce qu'en fait, il y avait des normes, mais qui ne correspondent pas du tout à l'échelle à laquelle on travaille. Donc, par contre, on s'est mis à faire ça. Très très fortement, et là on arrive un peu on atterrit sur la fin de ces travaux, et après il y aura tout le travail de l'aménagement où on va prendre toutes les machines qui sont ou remises en fonctionnement dans des bâtiments temporaires ou qui sont en stockage, et on va remonter le labo avec les cinéastes de l'abominable, et là il y aura des chantiers collectifs et là on demandera aux gens de venir pour qu'ils puissent s'emparer de ce nouveau lieu qui sera le leur.
1: Oui, parce que là, j'allais te demander justement, quand tu dis « on », c'est un noyau de combien de personnes ? Enfin, concrètement, comment vous portez ce projet ? Et est-ce qu'il y a, on imagine, un cercle élargi de gens autour des Argonautes ? Est-ce que tu peux nous en parler ?
0: Alors, il y a deux types de membres dans l'association. Il y a les membres cinéastes qui ont accès au labo, et il y a les membres Argonautes qui sont des gens qui ont envie de s'investir dans le projet, mais qui n'ont pas forcément besoin de l'outil technique. Et donc, ces gens-là constituent en gros chaque année à peu près entre 50 et 100 cotisations de gens qui payent leurs cotisations et qui viennent s'impliquer dans ce qui est l'abominable. Et après, il y a une équipe qui est une équipe en partie salariée qui correspond à peu près, alors c'est difficile à compter parce que forcément il y a les gens qui sont à temps partiel, il y a les gens qui sont bénévoles, mais en gros il faut imaginer un petit noyau d'une petite dizaine de personnes qui travaillent en comptant à la fois du travail bénévole et du travail salarié.
1: Et là, pour aussi pour parler d'une autre activité que vous avez, on va d'abord écouter un morceau qui est évocateur justement d'un des chantiers qui est en cours. Donc on va écouter ce morceau et tu vas nous dire ensuite à quel projet il est lié.

0: Donc, un morceau de la musique du film Step Across the Border, musique composée par Fred Firth, qui est le personnage un peu principal du film, film réalisé en 1990 par Werner Penzel et Nicolas Humbert, film qui a une histoire particulière au sein aussi du projet du navire Argo. Emmanuel, peut-être tu peux nous en parler de cette idée de collection, de collecter des films aussi sur support film, en pellicule.
1: Step Across the Border, c'est une des toutes premières copies à rejoindre la nouvelle collection du navire Argo. Et c'est une copie qui appartient à Nicolas Humbert. Et donc, c'est un don du cinéaste pour que son film et sa copie personnelle soient gardés au navire Argo et puissent être projetés au navire Argo. Parce que la grande différence entre le navire Argo et ce que fut l'abominable par le passé, c'est cette salle de projection publique. Et il y a cette idée très forte de se dire, mais comment on va faire vivre cette salle ? Parce que le contrat moral de la salle, c'est de dire, si vous êtes un spectateur ou une spectatrice, que vous rentrez dans cette salle, si le film existe sur copie photochimique, alors vous verrez une copie argentique. Et si on n'a pas réussi à trouver la copie argentique, mais qu'elle existe, et ben on ne vous passera pas le film. Et on se réservera le droit de temps en temps de projeter des choses en numérique qui sont des films qui auraient été finis en numérique et qui n'auraient jamais eu de copie dans leur histoire. Et en fait, pour pouvoir faire tenir cette idée-là, eh ben, sans dépenser des millions d'euros quoi, tous les ans, il faut avoir une collection dans laquelle on peut piocher pour pouvoir faire la programmation. Ce ne sera pas l'unique programmation qu'on fera, mais il y a cette idée très forte de se dire, nous, on a envie d'un lieu dans ce navire Argo où on peut avoir des copies à demeure, on peut prendre soin des copies et on peut prendre soin de ces copies pour les projeter. Ça vient avec l'idée que depuis plusieurs années, il y a quand même cette idée qu'il y a beaucoup de copies qui ont été détruites, que peut-être on en détruit encore sans qu'on sache, que les copies, les multiples copies peuvent être vues par les institutions patrimoniales comme un poids, une source, on va dire, de problèmes, à la fois de stockage, à la fois du fait que ça prend des ressources de stocker correctement des copies films. Et on a envie de prendre le contre-pied et de dire, mais non, mais en fait, ces copies, elles sont très importantes. Et c'est très important d'en prendre soin et de pas juste prendre soin des éléments originaux dont on pourra tirer des nouvelles numérisations ou des nouvelles copies. Donc, la collection du navire Argo se constitue de façon très organique, avec des bonnes volontés de gens qui ont des films et des bobines chez eux et qui peuvent avoir envie de les donner au navire ou de les déposer au navire. Et donc là, c'est un appel aux cinéastes, aux distributeurs, aux salles de cinéma qui auraient des choses. Voilà. Si vous avez des films, plutôt dans leurs formats originaux, plutôt des copies, nous on a plutôt un sentiment d'avoir envie de travailler des films qui peuvent avoir des liens avec une forme de cinéma des marges, mais pas uniquement. Il n'y aura pas que du cinéma expérimental, il y aura aussi du cinéma patrimonial très grand public. L'idée, c'est de pouvoir faire vivre cette salle dans une grande diversité autour de cette idée de la projection argentique comme expérience importante de spectatrices et de spectateurs.
0: Et justement, par le biais de cette idée de la programmation, cette idée de collecter des films, donc il y a un espace qui va être dédié à la conservation de ces pellicules qui nécessite un espace où il n'y ait pas trop d'humidité, une température régulière, etc. Ça, c'est prévu au navire Argo.
1: C'est prévu.
0: Mais en dehors de ces infrastructures un peu spécifiques, il y a aussi toutes ces machines que vous avez récupérées au fil des années. Vous allez rendre accessibles pour les cinéastes et les artistes qui viendront travailler là. Et en quoi, et là on arrive un peu sur une autre question qu'on voulait aborder avec vous deux, en quoi toutes ces machines, ces outils permettent de pouvoir envisager de conserver des gestes, des mémoires, d'une pratique de cinéma particulière. Et tu évoquais cette idée de la programmation de films de patrimoine. On rentre au cœur de ce sujet-là. En quoi aujourd'hui aussi le navire Argo est investi dans cette idée d'une réflexion sur le cinéma comme un patrimoine immatériel Et d'autant plus étonnamment, peut-être que dans le projet Navier Argo et déjà l'Abominable avant, enfin dans le labo en tant que tel, il y a beaucoup de machines concrètes, pratiques, matérielles, lourdes, plusieurs tonnes de matériel qui traînent là. En quoi tout ça fait du cinéma tel qu'on le défend, tel que vous le défendez, le cinéma argentique et ses pratiques et ses gestes, fait de ce cinéma un patrimoine qui serait immatériel? Est-ce que l'un ou l'autre, Livia, peut-être tu veux avancer là-dessus pour nous donner quelques pistes?
2: Oui, donc bonsoir. Peut-être pour rentrer dans cette question de matériel, immatériel, c'est intéressant de faire un petit pas en arrière pour comprendre d'où vient cette nouvelle typologie aux catégories des patrimoines qu'on appelle immatériel. Et il faut savoir qu'elle a été formalisée en 2003 par une convention de l'UNESCO. Et en fait, tout l'enjeu de cette convention de l'UNESCO, c'était de se dire, oui, on a travaillé pendant des décennies à protéger des lieux physiques, naturels ou bâtis, construits, des objets, mais il existe énormément des pratiques, des connaissances, des savoirs dans l'humanité qui sont transmis d'une génération à une autre, qui évoluent, mais qui gardent quand même quelque chose d'une présence, de cette envie de les maintenir vivants. Et c'est là aussi, on pourrait l'envisager comme étant du patrimoine. D'où l'idée que il est immatériel parce qu'on ne peut pas forcément les toucher, mais souvent ces pratiques, ces connaissances et ces savoir-faire sont entourées d'énormément de matériel et elles se font dans des lieux, donc elles sont en connexion directe avec la matérialité. Et peut-être juste aussi pour donner, avant de rentrer justement sur les spécificités du cinéma argentique, ces patrimoines immatériels, dans cette perspective de l'UNESCO international, il est constitué des traditions orales, comme des contes, des arts du spectacle, on peut penser aux marionnettes, à la mime, etc., mais aussi des pratiques sociales, festives, type carnaval, et beaucoup de choses liées aussi à l'artisanat traditionnel. Il y a un aspect aussi que je pense qui va aussi, qui peut aussi dialoguer avec les projets. C'est un patrimoine qui a été un peu revendiqué depuis les Suds globales. Et aussi, c'était une perception comme quoi il y avait des choses qui restaient à la marge de cette notion de patrimoine et qui donc ont commencé à rentrer à partir de ces années 2000. Peut-être, je ne sais pas, on peut rentrer dans les projets du cinéma et comment est-ce qu'on a commencé à réfléchir autour de ça, mais je ne sais pas si toi, Emmanuel, tu ne veux pas...
1: Peut-être juste pour rebondir sur la question de Sébastien, pour dire que nous, toute notre machine, s'il n'y a pas de savoir-faire, elle ne tourne pas en fait. Donc tous ces tas de boulons, d'électronique, de PVC, ça ne sert à rien s'il y a... Enfin, ça ne sert à rien. Ça sert pas à rien, mais en fait, l'Abominable, c'est pas un musée. On a souvent dit qu'on était un conservatoire vivant des techniques. Et nous, une machine qui n'est pas utilisée, ça nous intéresse pas. Il y a d'autres gens qui s'occupent de patrimonialiser ce genre de machine, et c'est très très bien qu'ils le font, qu'ils le fassent. Mais en fait, ce que fait l'Abominable et ce que défend l'Abominable, c'est l'idée d'une pratique vivante. Si cette pratique vivante constitue un patrimoine vivant, il n'y a aucune raison qu'on ne soit pas là pour le défendre.
2: Oui, exactement. Et tout en sachant que pour ces patrimoines immatériels, les plus importants, c'est qu'ils soient perçus comme tels par ce qu'on appelle, disons, dans les jargons de cette convention, la communauté elle-même. Donc, il n'y en a pas vraiment un expert ou une experte qui va venir rédiger un dossier et décrire la pratique et dire, dans notre cas, les cinémas argentiques est ça, ça, ça, ça, ça et ça. Mais c'est la communauté qui va se dire, qu'est-ce qui est important pour nous dans cette pratique? Qu'est-ce qu'on souhaite continuer à transmettre et à faire aussi évoluer, à transformer à l'avenir? Et donc, c'est ça qu'on souhaite faire reconnaître comme étant notre patrimoine. Je pense que la notion de reconnaissance, elle est aussi importante, et je pense que c'est aussi une des raisons pour laquelle on travaille dans ces projets. C'est parce que souvent, il y a des pratiques qui restent soit invisibilisées ou soit sont tellement méconnues qu'on ne comprend pas pourquoi on devrait la maintenir ou venir... moi, je travaille dans une collectivité collectivité territoriale, pourquoi on devrait venir donner un support à ces pratiques-là. Donc la question de la reconnaissance est importante. À partir du moment où la communauté reconnaît la pratique comme étant importante et veut aussi que cette reconnaissance soit partagée par la société globale pour dire, bah, voilà, ça c'est un patrimoine, nous on le porte, mais on aimerait que tout le monde comprenne l'importance que ça a pour tous, c'est là qu'on va commencer à travailler dans ces processus de patrimonialisation. Et les processus de patrimonialisation, dans ce qui concerne l'immatériel, souvent il est long parce que du coup, comme il faut impliquer toute cette communauté, et déjà, il faut commencer par dire bah, c'est qui cette communauté, et c'était là où... au tout début, bah, les projets sont plus anciens que 2023, mais moi je suis arrivée en 2023 parce que voilà, l'abominable s'installe à Épinay-sur-Seine sur les sites des anciens laboratoires Éclair, parce que je travaille à la Seine-Saint-Denis, parce qu'il y avait une personne qui était très importante et qui continue à l'être pour les projets, qui est Gilles Chétanien, qui, il y a plusieurs années, travaille sur cette notion à la fois du cinéma comme patrimoine, mais aussi qui est très attiré et étudie beaucoup la question du patrimoine immatériel. Donc, qui a sensibilisé et a commencé une démarche, disons, à partir de l'abominable, mais il fallait sortir de l'abominable. Il n'est pas resté que dans ces laboratoires spécifiques partagés entre artistes, mais c'est questionner, ok, bah, vous faites cela, est-ce qu'en France, il y a d'autres lieux semblables aux vôtres? Est-ce que la pratique dans laquelle vous vous inscrivez, c'est juste la pratique du laboratoire ou elle est plus large que ça? Et donc, il y a eu plusieurs rencontres et discussions entre des personnes qui commençaient à s'intéresser par les projets pour voir, bah, en fait, qu'est-ce qu'on souhaite patrimonialiser. Je pense que c'est important de dire parce que souvent, on va faire des raccourcis, on va dire, bah, on va patrimonialiser la pellicule argentique. Et en fait, c'est absolument pas ça. L'idée, ce n'est pas de prendre l'objet symbole et les patrimonialiser, mais c'est de mettre la focale sur toutes les pratiques donc, qui vont toucher à la pellicule. Et je pense que ça, c'était la première réponse qu'on a commencé à construire ensemble et collectivement, c'était de dire, bah, cette communauté des personnes, c'est en fait la communauté des personnes pour qui les supports photochimiques est important à la fois dans son expression artistique, à la fois dans sa cinéphilie, à la fois dans les types de métiers ou de savoir-faire qu'il fait quotidiennement. Et donc là, les projets s'est élargi à ne plus rester qu'au sein des laboratoires des cinéastes, des laboratoires partagés entre cinéastes, type l'Abominable, mais l'Aboca, l'Aispire, il y en a plusieurs en France. Mais c'était aussi d'aller se dire, bah, peut-être que pour que ces laboratoires et ces pratiques puissent continuer à exister, il a besoin aussi d'aller toucher les côtés qu'on appelle industriels ou commerciaux, parce que le cinéma a fonctionné à large échelle pendant tant de siècles, et qu'en fait, voilà, il y a quelque chose de structurant là aussi qu'on ne peut pas perdre si on veut continuer à maintenir vivante cette pratique. Et peut-être...
3: ouais. Peut-être aussi parler de la variété des acteurs qui portent ce projet, parce que c'est quand même intéressant, des personnes de laboratoires artisanaux, des personnes de collectivités territoriales, il y a aussi des tutelles, on va dire, plus haute, je ne sais pas comment les appeler. Est-ce que vous pouvez nous raconter un peu l'alliage, justement, les gens qui sont en train de porter ce projet, et puis ensuite on pourra parler vraiment de la façon dont concrètement vous le menez avec le travail d'enquête, d'entretien, etc.
4: Oui, il y a deux enjeux par rapport à ça. Il y a l'idée de pouvoir avoir des acteurs, on va dire, non commerciaux ou associatifs, et des acteurs industriels et commerciaux, mais il y a aussi l'idée d'avoir toute la chaîne. Parce que l'idée, c'était de se dire, s'il y a des morceaux de la chaîne qui souffrent, en fait, c'est toutes les pratiques qui sont impactées. Si demain, il n'y a plus de projection argentique, eh ben, en fait, les savoirs vont se dégrader à partir de là. On va plus faire de copies. Et si on fait plus de copies, eh ben, en fait, on va plus tirer de positif. Et si on tire plus de positif, et ben on va plus développer de positif. Et enfin voilà, peut-être que la dernière chose qui va rester, c'est le développement négatif couleur des prises de vue de films bien financés. Et ça, ça serait vraiment une perte terrible vis-à-vis de ce que c'est que l'expérience du photochimique encore aujourd'hui.
2: Et sur le fonctionnement du projet, donc en fait, ce qu'il faut savoir, c'est que cette patrimonialisation, elle peut avoir lieu à deux instances qui sont différentes. Donc à la fois à une échelle nationale, et c'est un prérequis pour pouvoir aller à l'échelle internationale. Donc une reconnaissance dans une liste qu'on appelle la liste représentative du patrimoine culturel immatériel de l'UNESCO. Donc d'abord, il faut passer par une échelle nationale. Chose qui a été autour du cinéma quand même complexe, parce que c'est une pratique qui est très internationale. Et en fait, pour faire des films, souvent, les gens commencent dans les équipes déjà. C'est des équipes multilingues, multinationales. Et il y a souvent la question des frontières, elle inexiste. Et donc là, il fallait forcer une frontière et dire, on va travailler en France et voir qu'est-ce que se passe pour les cinémas argentiques en France. Donc faire une sorte d'état des lieux, des photographies du présent, parce que c'est ça, les patrimoines immatériels, ils se focalisent aussi sur des choses qui ont existé dans les passés et qui sont transmises, mais qui continuent à être actuelles aujourd'hui. Donc quel est l'état de cette pratique aujourd'hui? Qui est en train de faire et comment? Donc pour ça, c'était l'association L'Abominable qui a créé un groupe de travail, des personnes qui étaient intéressées par les projets, par cette notion. Et moi, venant de la Seine-Saint-Denis, c'était de penser aussi avec eux quelle méthodologie de travail on pourrait mettre en place pour justement faire valoir ces principes de la participation et que la parole la plus importante est de celles et ceux qui pratiquent les cinémas et non pas d'un expert. Et donc là, c'était tout un enjeu de faire une cartographie à partir des connaissances que les gens du groupe de travail avaient, de se dire, en projection, on connaît telle et telle association, telle personne, il y a tel projectionniste ambulant, en laboratoire d'artistes, on connaît tout ça, et à commencer à faire des listes. Et c'est dire, ok, ça va être peut-être un peu difficile d'aller voir tout le monde personnellement, mais on va faire un peu en fonction des possibilités qu'on a, d'aller toquer à la porte de ces gens pour faire des entretiens, pour leur parler du projet, leur sensibiliser au projet et comprendre comment eux, ils font vivre ces savoir-faire dans leur pratique. Donc on a mené plus d'une cinquantaine d'entretiens dans tous les territoires hexagonaux. Malheureusement, on n'a pas touché les Outre-mer. Mais on a mené une cinquantaine d'entretiens ici. Et où, en fait, on a commencé vraiment, je pense qu'ils sont très riches, ils permettent de comprendre vraiment dans les détails comment chaque association, chaque institution travaille cette matière, quels sont les enjeux pour eux.
0: Il y a aussi des entretiens avec des individus, donc vous avez fait certains cinéastes un peu autonomes qui travaillent ces pratiques argentiques, effectivement.
5: Oui, et des questionnaires aussi qui circulent, parce qu'il y a les entretiens que vous avez réalisés physiquement, mais il y a aussi un questionnaire qui circule assez largement, je pense. Enfin, et là, maintenant, donc on est en mai 2026, qu'est-ce que vous avez déjà rassemblé comme matière et est-ce que vous estimez que vous en êtes à quel stade de ce projet-là de rassemblement de la matière?
4: On est plutôt à la fin du rassemblement de la matière, mais c'est une fin qui dure un peu, comme tout projet comme ça un peu ambitieux. Et donc du coup, si les gens qui nous écoutent ont une pratique de l'argentique, il faut qu'ils aillent sur filmlabs.org. Alors filmlabs.org, c'est très important, c'est le site internet des laboratoires partagés de cinéastes, dans lequel vous allez trouver tout un ensemble de choses. Vous allez déjà trouver tous les laboratoires dans le monde qui travaillent comme L'Abominable. Mais vous allez aussi trouver le projet du patrimoine culturel immatériel. Et dans la fiche dédiée au projet du patrimoine culturel immatériel, vous trouvez les questionnaires que vous pouvez remplir à partir du moment où vous avez une pratique en argentique. Que cette pratique, elle soit celle d'un chef-op, d'une chef-opératrice, qu'elle soit celle d'une cinéaste ou d'une archiviste. Vous êtes amené à remplir ce questionnaire rapidement, parce qu'il va falloir qu'on finisse par le fermer. Mais on en est là de l'enquête, c'est-à-dire que l'enquête sur les entretiens, elle est quasiment bouclée. Alors c'est toujours difficile, parce qu'en fait, on aimerait voir tout le monde. on aimerait discuter avec tout le monde, on aimerait prendre, voilà, mais l'énergie fait qu'on a forcément des limites par rapport à ça. Il y a ce questionnaire qui permet d'avoir un accès plus facile, en fait, parce que tout le monde peut s'en emparer, ça dure un petit quart d'heure pour répondre au questionnaire, vous pouvez répondre en tant que structure, vous pourrez répondre en tant que personne, vous pourrez répondre même en tant que chef op spécifiquement. Donc voilà, donc il y a ces choses-là qui vont permettre de nourrir la fiche. Et en fait, tout ça, c'est de la nourriture pour qu'on puisse produire des synthèses qui font la fiche d'inventaire et que cette fiche d'inventaire puisse constituer une forme de consensus sur quelle est la pratique aujourd'hui. Alors ça, c'est qu'une seule partie de la fiche, mais je voulais dire que effectivement, ça a suscité beaucoup d'énergie, ce projet. Et ça a pu susciter beaucoup d'énergie à différents niveaux, notamment parce que l'affiche, elle est co-portée à la fois par l'abominable, voilà, avec ce qu'est l'abominable, mais aussi par Gilles Chétagnan et notamment tout un travail qu'il a réussi à faire sur les collectionneurs, qui était vraiment quelque chose que auquel nous on n'avait pas accès. Et puis Gilles est aussi très très impliqué, voilà, dans le travail de mise en relation avec l'abominable. Et également par la direction du patrimoine du Centre National du Cinéma, donc du CNC, qui s'est emparée du fait de pouvoir faire une partie de l'enquête, particulièrement sur les laboratoires professionnels les chefs opérateurs et chefs opératrices. Mmh. Et c'est cette synergie-là entre des acteurs très très différents, et grâce voilà, au soutien de la Seine-Saint-Denis avec Livia, mais aussi du ministère de la Culture avec quelqu'un qui s'appelle Lily Martinet, que le projet a pu, voilà, se concrétiser et générer une énergie très importante pour pouvoir arriver à une idée un peu précise de « mais en fait, aujourd'hui, le cinéma argentique, c'est quoi ?» et puis je laisserai Livia parler, ouais, de la question de la sauvegarde peut-être.
2: Oui, et peut-être dire que c'est les cinémas argentiques aussi dans sa diversité, donc il y a la place dans cette fiche pour parler aussi, l'idée c'est de faire un consensus, mais tout en montrant aussi les diverses pratiques qui les constituent et les communautés qui sont très diverses aussi, mais qui sont réunies autour d'un principe ou d'une idée commune de faire reconnaître ces savoir-faire argentiques. Peut-être cette photographie d'aujourd'hui, c'est qu'elle permettra aussi, c'est d'élaborer ce qu'on appelle un plan de sauvegarde. Il ne faut pas avoir peur du mot sauvegarde, ce n'est pas pour dire que la pratique est en train de mourir, bien au contraire de ça, on voit de plus en plus des films tournés en argentique qui sortent dans les grandes salles comme aussi dans les petits espaces et dans des espaces partagés. Mais c'est de dire, bah, il y a quand même des choses qu'il faut faire pour que cette pratique continue, parce que les machines sont en train de se casser et parfois il n'y a plus de pièces pour les remplacer. Il y a quand même beaucoup de savoir-faire techniques et qui se sont perdus avec justement la fermeture de ces grands lieux industriels, etc. Donc qu'est-ce qu'il faut faire aujourd'hui pour pouvoir transmettre ces savoir-faire, pour pouvoir maintenir cette pratique vivante? Et donc là, c'est la deuxième phase du projet. Donc après ces portraits, cette rédaction qui est plus, voilà, c'est ce qui se passe aujourd'hui, c'est de se dire, bah, il faut travailler et donc mobiliser aussi différentes acteurs autour de cette sauvegarde-là. Et c'est ça l'objectif, c'est en fait avoir la reconnaissance et pouvoir mobiliser autour de maintenir la pratique vivante et en bonne santé.
0: On voit bien qu'il y a cette idée de la chaîne générale des praticiens et praticiennes, structures qui travaillent avec les outils argentiques, qui intéressent ce projet. Mais je voulais vous questionner peut-être pour conclure un peu cette émission sur la finalité peut-être de tout ça, à quel endroit, pour le Labominable en particulier, il y a un intérêt, ou peut-être aller pour ces pratiques en 16 mm de cinéaste d'artiste, de cinéma expérimental, documentaire de création, etc. Qu'est-ce qu'ils peuvent attendre, tous ces praticiens, praticiennes de ces outils-là, de la mise en place de cette notion de patrimoine immatériel cinématographique, selon vous?
4: Je pense que c'est pas tant, alors là, c'est pas tant ce qu'ils peuvent en attendre que la façon dont ils peuvent s'en emparer. Moi, je pense que c'est une opportunité, en fait, de pouvoir discuter et élaborer un futur qui soit très différent du futur qu'on aurait pu imaginer dans les années 2000 à la photochimie. On est 10 ans après la transition numérique. Il nous faut réinventer ce que sera notre futur pour les 35 années ou les 50 années ou les 100 années qui viennent de nos pratiques. C'est pas une évidence. Et je pense que ce qu'on va inventer, et puis j'espère qu'on sera très nombreuses et nombreux à l'inventer, qu'on sera pas tous, j'espère aussi qu'on sera pas tous d'accord sur ce qu'il faut inventer, parce que c'est très important que ce soit pas juste une seule voix qui parle. Et j'espère que ce qu'on va inventer, on va pouvoir l'inventer ensemble et dans une énergie collective.
0: Livia, tu as un regard un peu là-dessus, oui, à nous proposer ?
2: Pour moi, il y a tout un enjeu. Je suis d'accord avec Emmanuel sur cette question d'utiliser cette notion, de la mobiliser pour ses fins à soi, en tant que communauté qui la porte. Mais, et aussi sur cette idée qu'en fait, tout champ est aussi politique et le patrimoine est aussi un champ politique en dispute. Et donc là, faire acte de présence pour montrer aussi cette diversité des patrimoines qui existent et le besoin de les reconnaître tous.
5: Oui, ce qui peut être aussi peut-être une protection face à des attaques en cours ou futures. Mm-hmm. Éventuellement.
2: Oui, je ne sais pas si pour les cinémas ça s'applique.
4: Si, ça s'applique parce que les dangers, ils sont multiples. Tout ce qui participe, il y a un peu de tableau, quoi. Tout ce qui participe à pouvoir protéger, notamment vis-à-vis de gens qui seraient assez éloignés de nos pratiques, et notamment vis-à-vis de décideurs qui seraient un peu éloignés de ce qu'on fait. Tout ce qui permet de prendre des raccourcis pour leur expliquer que ce qu'on fait a une valeur, un sens pour plein de gens, nous aide vis-à-vis du fait de continuer à porter cette pratique. Et après, il y a le fait que de faire tout ça, mais en lien, mais en relation, permet aux gens qui sont dans les pratiques et dans les savoir-faire de se mettre à faire plus et à faire ensemble. J'ai donné un exemple tout bête, et je ne sais pas si c'est lié au patrimoine culturel matériel ou pas au patrimoine culturel immatériel, mais il y a 5 jours, on a remarqué que TSF allait se remettre à faire des formations pour les assistants, les premiers assistants caméra en argentique. Mais ça, il y a 3 ans, c'était inimaginable. Et je pense qu'avec la façon dont on a pu travailler, la façon d'aller voir des gens très différents, la façon de construire des formations avec l'école Louis Lumière, d'aller voir les loueurs, enfin tout ça, a fait que tout d'un coup, on voit les choses se réveiller à droite à gauche, complètement indépendant de ce qu'on fait nous, mais qui nous donne un peu d'espoir pour le futur.
5: Eh bien, écoute, ce sera le mot de la fin.
0: Oui, opportunité future, merveilleux.
5: Merci beaucoup à vous.
0: Oui, merci beaucoup de nous avoir éclairé sur tout ça.
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0: Et prochaine émission de Combustion Spontanée, début juin, avec d'autres collectifs liés aux pratiques de cinéma. Merci encore à Emmanuel et à Livia. Et on termine l'émission avec
5: en musique.
0: Voilà.

0: Bonsoir à toutes et à tous. Bonsoir. Nous voilà encore réunis pour la énième fois à réclamer nos droits aux institutions françaises et lilloises.
1: Khalil a 16 ans et il est originaire de Guinée-Conakry. Le 28 avril 2025, il est sur le parvis de la mairie de Lille, micro à la main, pour interpeller les élus de la ville, alors en plein conseil municipal.
0: On a amené plein de mails, plein de lettres, ils ont toujours ignoré, comme d'habitude. C'est comme ça qu'ils fonctionnent. On est devenu une patate chaude. On ne sait pas parler à qui, on ne sait pas se tourner vers qui. Ils nous refusent tous. Donc c'est maintenant, il faut qu'ils prennent leurs responsabilités. On exige qu'ils prennent leurs responsabilités. 60 jeunes mineurs se retrouveront ce soir au dehors. À part ça, il y a 15 mineurs isolés qui dorment déjà au dehors, à face de minuit.
1: Ce 28 avril, 58 mineurs isolés en recours risquent de dormir dehors. Depuis quelques jours, une quinzaine de jeunes vivent déjà dans des tentes, dans la ville de Fâche-Tuménil, au sud de Lille. Et une quarantaine de jeunes supplémentaires risquent la rue, car les paroisses de Lille qui les avaient hébergés pour l'hiver ne peuvent plus continuer de les accueillir. Khalil est l'un des délégués du collectif des Bois Blancs. Il interpelle la majorité municipale pour les inciter à faire pression sur la préfecture ou sur le département du Nord, ou pour que la mairie propose une solution.
0: Et je vous dis, on ne va pas lâcher. Le collectif ne va rien lâcher parce que c'est notre droit. La lutte que nous faisons, c'est une lutte noble, c'est une lutte respectueuse, c'est notre droit. État mineur à recours, nous avons nos droits. C'est ça qu'on appelle la présomption de minorité. Et ça doit être respecté.
1: Depuis septembre 2024, c'est l'éternel recommencement. Lorsque les jeunes obtiennent des places d'hébergement, au terme d'une mobilisation longue et fatigante, tout recommence quelques mois plus tard. Et quand le collectif des jeunes obtient des places d'hébergement, c'est toujours auprès d'une forte mobilisation associative, citoyenne et médiatique. Je m'appelle Léna, et pour faire ce podcast, j'ai suivi les jeunes du collectif de Bois Blanc pendant plusieurs mois, de décembre 2024 à juin 2025. Dans cet épisode, je vous propose de vous immerger dans les luttes pour l'hébergement qui ont été menées par le collectif de Bois Blanc. Ces luttes, on pourrait facilement les résumer par un interminable bras de fer avec les institutions. Car la préfecture, le département, la mairie de Lille et la métropole se renvoient constamment la responsabilité de trouver des solutions.
2: On est là pour avoir de l'avenir.
3: On a décidé de prendre nos destins en main.
4: Le système, vous savez, ce qui est important pour nous, ça compte pas pour lui.
5: Je m'appelle même pas un mineur isolé, j'ai un nom, je m'appelle Khalil.
1: Jeune en exil.
6: C'est impressionnant.
1: Mineur en lutte.
0: On va pas lâcher, le collectif va rien lâcher parce que c'est notre droit.
7: On ne pensait pas qu'en France, des gens dorment dehors et encore moins des mineurs.
8: Enfin, c'est assez fou quoi, à croire qu'on est dangereux.
1: Épisode 3, le bras de fer avec les institutions. Pour comprendre le début de la lutte pour l'hébergement, il faut revenir un peu en arrière. Je vous en ai déjà parlé dans les épisodes précédents. Pendant l'année 2024, jusqu'à 70 jeunes dormaient dehors, dans des tentes, dans le parc de la Plaine des Vachers à Lille. Pas de douche, pas d'électricité, des tentes infestées et rongées par les rats, et des températures de plus en plus froides avec l'arrivée de l'hiver. C'est à ce moment-là que les jeunes décident de créer leur collectif.
0: On veut des logements pour tous. On veut plus rester
9: dans la rue.
0: On veut plus rester
9: dans la rue.
1: Pendant plusieurs mois, ils ont enchaîné les actions et les manifestations pour obtenir des hébergements avant l'arrivée de l'hiver. Après une longue mobilisation, 52 places d'hébergement sont obtenues pour tous les mineurs qui dormaient dans des tentes. C'était le 20 novembre, et ça tombait le même jour que la Journée internationale des droits de l'enfant.
10: Salut tout le monde, Diallo Tiernon, un des délégués de Lille, de mineurs isolés à Bois Blanc. Aujourd'hui, on a été reçu par le département de la préfecture et la mairie de Lille pour l'hébergement d'urgence qu'ils nous ont proposé hier. Du coup, on a accepté la proposition avec 52 places pour tous les jeunes qui dorment au camp actuellement. Donc, ils seront à Armentières, à Tourcoing et à Dunkerque dès ce soir. Aujourd'hui, à partir de 18h, il ne faut plus dormir dehors. Merci, merci à vous le soutien, merci à tout le monde. Merci à toutes les associations qui nous ont soutenus. On a un point qui est acquis. Merci beaucoup.
11: Les gars, approchez-vous. Vous êtes chaud là. Les gars,
12: au mode.
2: Moi, je m'appelle Amadou. L'action que j'ai préférée, c'est de se mobiliser, de réclamer nos droits au niveau du département, de la mairie, de la préfecture, parce qu'on dormait dehors. Et pour notre mobilisation, on a gagné des hébergements. Malgré que c'est petit, mais quand même, on a gagné des hébergements. Il y avait des délégations de département qui sont venues au camp ici. J'étais là avec ceux de la préfecture et ceux de la mairie, avec chef des quartiers de Bois Blanc, avec les collectifs de Bois Blanc aussi, avec les gens qui étaient là avec nous. J'étais avec eux, on a parlé de notre situation. Pour les convaincre, ce n'était pas facile. Voir ce qu'on est en train de traverser, ce qu'on est en train d'endurer ici, vous ne pouvez pas expliquer ça. Ils ont dit qu'on va faire notre possible pour vous aider. C'est comme ça, ils nous ont donné 52 places.
1: Pour cette mise à l'abri, Utopia 56 a été contactée par la responsable du pôle mineur non accompagné du département du Nord.
9: Je m'appelle Laura, je suis coordinatrice d'Utopia 56 à Lille. Alors, ce qui s'est passé en novembre pour la première fois dans l'histoire d'Utopia Lille, c'est qu'on a été appelé d'abord par une responsable du pôle MNA du département pour nous dire qu'elle avait une proposition de mise à l'abri conjointe avec la préfecture. Et donc ça, c'est quelque chose qu'on demande depuis des années, qu'on interpelle toutes les institutions et qu'on demande une concertation, parce que c'est la compétence de personne. Et du coup, on demande, mais mettez-vous ensemble pour trouver des solutions ensemble. Donc là, c'est arrivé pour la première fois. La dame du pôle MNA est venue sur le camp un soir à 18h sous la pluie et elle a annoncé aux jeunes qu'il y avait une proposition de mise à l'abri du département et de la préfecture, mais qu'il allait avoir 40 places. Hors métropole européenne de Lille, donc hors MEL. Les jeunes, tout de suite, ils ont dit, c'est hors de question, que 40 personnes, on est bien plus que 40 sur le camp. C'est soit tout le monde part, soit personne part.
13: Ils ont voulu nous prendre en précipitation pour nous amener dans les hébergements qu'ils nous ont proposés et tout. On a refusé pour pouvoir négocier plus de places pour tous les jeunes.
1: C'est cool. Délégué du collectif des mineurs en recours de Bois Blanc.
13: Nous, on avait fait la lutte en collectif, du coup, il fallait que tous les jeunes qui étaient là-bas soient tous hébergés.
9: Alors, à la base, la proposition qui a été faite, c'était 40 places. 40 places hors métropole européenne de Lille, donc hors MEL. Dans des CES, c'est des centres d'hébergement pour majeurs exilés, où les personnes peuvent rester un mois, temps de voir ce qu'ils veulent faire, et après, ils doivent partir. Donc, ce n'est pas du tout des centres qui sont destinés à l'hébergement de mineurs. Et ensuite, ils nous ont dit, parce que nous, on a dit, bah, attention, il y a beaucoup plus de jeunes sur le camp que 40. Du coup, ils ont dit, OK, on va faire des tests de vulnérabilité. Donc, demain matin, vous pouvez venir, et il y aura des infirmiers, infirmières sur place, et on va recevoir chaque jeune, et on regarde, en gros, qui est le plus vulnérable, qui a besoin le plus d'hébergement. Et là, encore une fois, les jeunes, ils se sont carrément révoltés. Ils ont dit, mais c'est hors de question, on vit tous en tente, on est tous vulnérables, et on n'acceptera pas ces tests-là.
13: Les tests de vulnérabilité, bon, on n'a pas accepté forcément parce que ce n'était pas nécessaire pour nous. Tu vois, ce n'était pas nécessaire et tout, puisque bon, on n'a pas passé d'autres tests, quoi, tu vois. On a insisté et tout, ils ont accepté.
9: Le lendemain matin, on a appelé avec le collectif des jeunes. On a dit, on ne viendra pas faire vos tests. Par contre, on veut bien venir discuter. Je ne sais même pas en quoi c'était censé consister ce test de vulnérabilité. C'était vraiment un test médical, je pense. Mais c'est n'importe quoi. Même elle a, au final, on l'a refusé le lendemain, elle a dit OK, juste. Elle est même pas revenue dessus.
13: Et du coup, le 20, ils nous ont laissé avec la préfecture et tout, les autres institutions. Le département, ils étaient tous là, on est partis à 9h. On s'est assis un peu, on les a attendus et tout, ils nous ont reçus. Avec les autres camarades, on était environ 3 personnes ou 4, avec les bénévoles Utopia 56. Et du coup, on a négocié. On a parlé, ils ont parlé au début de la médic, qu'ils vont avoir 32 places ou 40 comme ça. On a dit non, ça ne va pas avec le nombre de jeunes qui est au camp et tout. On ne peut pas accepter ces places et laisser d'autres au camp alors qu'on a fait la lutte tous ensemble et tout, tu vois. Et c'est dans ce moment, on a discuté. Ils ont dit ok, ils vont essayer d'augmenter la place à 52 places. C'est comme ça qu'on a pu obtenir les 52 places avec nos débats et tout, nos discussions. Après, ils ont dit quoi, qu'ils allaient amener les jeunes à Dunkerque et tout. Dans ce moment, on avait dit, bon, mais vu qu'ils ont insisté qu'il n'y a que ces 10 places que le département peut donner pour compléter les 52 places qu'on avait demandées, on a accepté, mais on les a demandé comment faire pour que les jeunes qui vont aller à Dunkerque puissent suivre les dossiers à Lille.
9: Pour les jeunes, c'est hyper important qu'ils et elles soient hébergés dans la MEL et qu'ils puissent venir en transport en commun à Lille, puisqu'en fait, tout est à Lille pour eux. C'est-à-dire que les avocates sont à Lille, les associations qui les accompagnent sont à Lille, l'école sans frontières, donc une association bénévole, mais la seule école à laquelle ils ont accès, c'est à Lille. Pour voir un médecin, c'est forcément à Lille. Tous jouent à Lille, donc s'ils sont isolés ailleurs, ils n'ont aucun accompagnement.
13: C'était difficile pour nous de négocier ces 50 places-là, tu vois. C'était difficile pour nous de négocier parce qu'ils n'ont pas voulu attendre. Et surtout le cas des transports des jeunes qui sont à Dunkerque, là, le département n'a même pas voulu attendre. On a fait tout possible pour qu'ils gagnent au moins des transports par semaine ou quelques fois par mois. Ils n'ont même pas accepté et tout, tu vois. Ça a été le plus grand débat qu'on a eu avec le département et tout. Ils n'ont pas accepté quand même.
9: Pendant le rendez-vous avec la préfecture, c'est les jeunes qui ont mené la discussion. Nous, Utopia et les habitants du collectif de Bois Blanc, on était là en soutien. On a pris la parole un petit peu, mais c'est vraiment les jeunes qui ont parlé pendant toute la discussion. Leur principale revendication, c'était l'hébergement, et ça jusqu'à la fin du recours. Donc pas juste une mise à l'abri pendant l'hiver, que ce soit pour tous les jeunes du camp. Donc ça paraît, c'est gagné, hébergement pour tous les jeunes du camp. Jusqu'à la fin du recours. Et après, ils ont commencé aussi à parler des autres revendications et notamment l'accès à l'école, à la scolarisation. Et les jeunes continuent avec la revendication pendant tout le rendez-vous. Et nous, Utopia, on a plus parlé du fait que là, c'est très bien, vous mettez à l'abri tous les jeunes du camp en urgence parce qu'il fait 0 degré, donc merci. Mais qu'est-ce qu'il y en est de tous les nouveaux jeunes qui vont arriver chaque semaine ? Chaque semaine, le département met à la rue des jeunes qui ont été refusés. Est-ce qu'eux, ils vont être intégrés dans cette mise à l'abri ? Donc là, la réponse était non. Est-ce que les places vont être réattribuées si des jeunes sont reconnus mineurs ? Parce que ça arrive aussi chaque semaine au final. Parce qu'il y a quand même plus de 80% des jeunes qu'on accompagne qui sont reconnus mineurs par le juge des enfants et du coup placés finalement à l'ASE. Est-ce que ces places-là vont être réattribuées ? Donc là, pareil, ils ont dit on ne peut pas se prononcer pour l'instant. Et jusqu'à maintenant, ils ne se sont pas prononcés, malgré plusieurs relances.
14: Et comment ça a été justifié par la préfecture, ça, de dire oui, donc il fait froid, ok, on héberge les jeunes, mais pas les suivants. Est-ce qu'il y a une justification ?
9: Non, pas vraiment. C'était juste là, on a réagi parce qu'il faisait froid, mais non, on ne peut pas se prononcer plus pour l'instant. Et du coup, nous, on a dit, cette concertation qu'il y a eu entre vous, institutions, on aimerait bien la poursuivre. Pour parler justement des nouveaux jeunes, mais aussi pour parler d'autres sujets, l'école, etc. Mais ils ont, ils répondent plus trop.
14: Et comment t'as réagi quand t'as appris que vous étiez tous hébergés ?
15: Alors, pour une première fois, j'étais content.
1: Junior, délégué du collectif de Bois Blanc.
15: Parce que je suis venu trouver d'autres, ils étaient là. Ils ont dit, ils ont manifesté des années, ils n'ont pas eu de solution. Cette année, ils ne sont pas trop motivés. Ben nous, comme nous, on était un peu nouveaux, on a essayé de donner un peu de courage aux autres. Et on a eu des bonnes nouvelles. Tout le monde était content. Moi aussi, j'étais content de mon niveau.
16: C'était un jour inoubliable pour nous.
1: Mohamed Diaby, délégué du collectif de Bois Blanc.
16: On attendait aussi, vraiment, parce qu'on s'est trop battu avant qu'on gagne. On était vraiment contents ce jour. On ne savait pas quoi dire. Il y avait l'ambiance et tout. Et on remerciait beaucoup l'association et les soutiens qui étaient auprès de nous.
9: C'est carrément grâce à la création du collectif des jeunes, mais aussi du collectif des habitants de Bois Blanc. En fait, c'est vraiment cette force à trois, je pense, qui nous a permis d'avoir cette première victoire. Parce qu'avec Utopia 56, ça fait plusieurs années quand même qu'on interpelle, qu'on envoie des lettres aux élus, qu'on envoie des lettres à toutes les institutions, qu'on organise des manifestations, qu'on mène des actions. On interpelle par tous les moyens depuis des années. On n'a jamais eu de réponse. On n'a jamais eu de réponse. On a rencontré tellement de personnes. Et là, depuis cette année, je pense que c'est vraiment la force à trois. Les habitants autour de Bois Blanc, c'est des citoyens, citoyennes, c'est des électeurs. Ça fait son poids. Ils ont poussé le maire de quartier de Bois Blanc aussi à prendre position. Il nous a soutenus. Ça, c'est grâce au collectif. Et maintenant que le collectif des jeunes, ils prennent eux-mêmes la parole, ils se montrent, ils se visibilisent. Ils ont organisé énormément d'actions, énormément de manifestations où c'est eux qui ont pris la parole, c'est eux qui ont fait les rendez-vous avec le département, etc. Clairement, sans ça, on l'a bien vu, on n'a jamais obtenu

0: Il y a les paroisses qui ont ouvert leurs portes et en fait c'est galère et c'est qu'une bataille et la lutte continue quoi.
1: Solidarité
2: avec la jeune mineure.
1: Solidarité
2: avec la jeune mineure.
1: Nous ne sommes pas d'Algérie.
2: Nous sommes engagés.
1: Nous ne sommes pas d'Algérie.
2: Nous sommes engagés.
1: Nous ne sommes pas d'Algérie.
2: Nous sommes engagés.
3: Sur les 52 places d'hébergement qui ont été obtenues, 10 ont été concédés par le département du Nord. Symboliquement, c'est une vraie victoire que le département mette à l'abri une partie du groupe, car généralement, il refuse tout contact avec Utopia 56, avec les jeunes et avec les élus d'opposition qui alertent sur la situation. Mais comme l'a dit Laura, le répit n'a pas duré. En février 2025, a lieu une mobilisation un peu particulière.
4: Tu les as vues ce matin ? Elles
5: non.
4: sont réveillées ?
5: Oui, je pense. Je pense qu'elles sont réveillées. Non.
3: C'est un groupe d'adolescentes qui enchaîne plusieurs actions pour obtenir des places d'hébergement.
6: Je sais plus dans laquelle elle est.
3: C'est la toute première fois à Lille qu'il y a une mobilisation de jeunes filles. En général, elles sont une toute petite minorité des jeunes accompagnés par Utopia 56, même si elles sont de plus en plus nombreuses chaque année.
7: Mais je crois que la presse revient dans une chambre quand même. Alors, je vous présente peut-être juste Léna, qui fait un podcast sur le collectif des jeunes depuis un moment.
8: Grâce.
7: Et il y a France 3.
9: Moi, c'est Loïc et Jean-Marc.
8: Grâce.
9: Enchanté.
3: En février, elles sont 15 à être sans solution d'hébergement. La plupart d'entre elles sont logées par des hébergeurs solidaires du réseau d'Utopia. Mais c'est une aide ponctuelle et elles doivent déménager tous les jours ou presque. Cette situation les épuise. Et de toute façon, le réseau des hébergeurs est saturé et ne peut plus les accueillir. Sans solution, elles risquent de dormir dehors. Parmi elles, il y a une femme enceinte et une jeune mère avec son bébé. Alors, avec Utopia, elles décident d'organiser l'occupation de la place de l'Opéra à Lille. C'était le jeudi 20 février. Et c'est ce que raconte Grâce, 16 ans, une des porte-parole du collectif de Bois Blanc.
10: Je m'appelle Vonga Ouala Grâce. Jeudi dernier, on a eu à se manifester devant la grande place. On a eu à se manifester parce que beaucoup de personnes ne connaissaient pas qu'il y avait des filles que le département avait mis dehors. Et on devrait faire voir notre situation. Et on demandait qu'on puisse nous héberger. On était là de 12h jusqu'à 19h, 20h comme ça. Et toute la journée à la place de l'Opéra, on avait fait une action de mobilisation. On avait mis des tentes et on était là, on s'est mobilisé. On s'est dit, au cas où ils ne répondent pas, on va vraiment placer des vraies tentes et dormir là-bas. Il y avait des élus, il y avait des bénévoles, il y avait la presse. Et il y avait aussi des associations qui nous soutiennent. Les institutions avaient refusé de nous recevoir. Mais après, ils ont répondu et ils nous ont donné 4 nuits à l'auberge des jeunesses. Voilà, c'est un PC qui s'est passé.
3: Vers 20h30, après des heures de mobilisation, la préfecture annonce payer 4 nuits en auberge de jeunesse pour les filles. On ne sait pas pourquoi 4, et selon un député en contact avec le préfet, il ne sera pas possible d'en obtenir plus. Mais c'est loin d'être suffisant. Et les filles sont déjà constamment ballottées d'hébergeurs solidaires en hébergeurs solidaires. C'est ce dont témoignent Jamila et Dorcas, deux membres du collectif.
11: On change tous les temps de la maison.
12: Chaque fois du déménagement, donc c'est pas facile. Et puis nous sommes trop stressés, nous ne pouvons pas rester tranquilles et puis calmes. Chaque fois on pense demain nous serons là, demain, après demain, là, et puis... Bon, avec l'association, ils font de leur mieux pour nous aider. Et avec la motivation aussi féminine, l'union fait la force, on ne se lâche jamais la main. Nous sommes tous ensemble jusqu'à la fin. Ou bien c'est pas ça, jusqu'à la victoire.
13: La lutte,
12: jusqu'à la victoire.
14: Ils doivent nous mettre à l'abri. Parce que là, ils nous ont dit, vous allez rester ici 4 nuits, on ne peut rien faire. 4 nuits, et puis après on va se retrouver dehors. Toutes ces filles qui vont se retrouver dehors, on signala qu'il y a une femme enceinte et un enfant. Donc nous tous, on va se retrouver dehors. Ça fait longtemps qu'on réclame qu'on puisse nous héberger. Les associations ont envoyé le message au département, à la mairie.

0: Ils n'ont pas répondu. Ils n'ont jamais répondu, en fait. On est en procédure de la reconnaissance de minorité. Donc le département nous dit qu'on n'est pas mineur, on n'est pas majeur. Et dans cette procédure, plus ou moins 80% de personnes qui passent dans cette procédure sont reconnues mineures. Et voilà une personne qui va passer dans une procédure, qui est là, qui n'a ni place où dormir, il va dormir dehors.
1: Le lundi 26 février, je retrouve grâce à l'auberge de jeunesse Stéphane Hessel. C'est la fin des 4 nuits d'hébergement payées par la préfecture. Pour protester, le collectif des jeunes de Bois Blanc et Utopia 56 ont organisé une manifestation et une action de désobéissance civile. La presse locale est présente. Encore une fois, plusieurs élus municipaux, députés nationaux ou européens sont sur place pour soutenir les jeunes et pour interpeller directement les institutions.
2: Bonjour tout le monde. Premièrement, d'abord, je vous dis tous merci pour votre présence ce matin. Et ce matin, on a été informé que la préfecture a ajouté une nuit pour nous. C'est quasiment nul. On est sûr qu'ils ont eu peur. Ils savaient qu'on allait faire quelque chose aujourd'hui et ils ont eu peur. Voilà pourquoi ils ont rajouté une nuit. Merci vraiment pour votre présence. Au cas où rien ne se passe dans la journée, où ils ajoutent pas des nuits pour nous, demain, on sera là. Demain, on va manifester à partir des 10h. Pour aujourd'hui, on ne peut rien faire parce qu'ils ont ajouté une nuit pour nous. C'est demain qu'on va faire l'action, c'est demain qu'on va manifester. Ils veulent juste nous fatiguer et nous, on ne va pas se fatiguer. On ne va pas baisser le bras. On ne va pas baisser les bras tant qu'ils ne trouvent pas des solutions pérennes.
1: Pendant toute la matinée, les équipes d'Utopia 56 et les élus se mobilisent pour contacter la préfecture. Comme toujours, les négociations se font par l'intermédiaire d'un agent des renseignements territoriaux, car la préfecture refuse de s'adresser directement à Utopia.
3: Allô ?
4: Bonjour. Vous êtes sur la mairie.
1: Après plusieurs appels, un accord est trouvé et l'action de désobéissance civile qui avait été prévue est annulée.
5: Et après, il y a la bonne nouvelle qui s'annonce. Ouais. La bonne nouvelle est qu'ils ont accepté de nous trouver de place, 15 places pérennes jusqu'à la fin de notre recours et qu'ils ont, en attendant qu'ils trouvent ces places pour toutes les filles, ils vont continuer à payer notre séjour ici à l'auberge. Donc on va rester ici en attendant et voilà.
1: Et c'est quoi tes espoirs pour la suite? Là, il y a eu ces places d'hébergement, mais est-ce qu'il y a des choses que tu espères pour toi, pour les autres?
5: C'est que moi, j'espère et que ces 15 places soient sur la métropole lilloise pour nous permettre à ceux qui sont scolarisés de continuer d'aller à l'école et que ces 15 places soient pérennes au cas où une autre fille arrive, qu'elle puisse aussi bénéficier de cette place. Et par la suite, j'espère aussi qu'ils pourront agir déjà pour la situation des garçons parce que l'hiver va bientôt finir et toutes les garçons seront à l'arrêt. Donc on va se mobiliser et on veut que toutes les garçons soient mises à l'abri. Par la suite, on espère qu'ils vont mettre une durée de recours qui sera courte et pour la scolarisation aussi. Non seulement pour ceux qui sont en recours, mais pour toutes ces personnes qui ont été reconnues mineures, qui sont dans des foyers qui ne sont pas scolarisés.
2: maintenant, on a réussi, on doit soutenir les garçons.
1: À Lille, ça fait 2 ans que les paroisses se mobilisent pendant l'hiver pour héberger les mineurs en recours, le temps de la trêve hivernale. En 2024, une 40aine de jeunes ont été hébergés dans plusieurs paroisses, qui accueillent chacune entre 5 à 10 jeunes. Le 28 avril, l'accueil des paroisses s'arrête car les bénévoles sont à bout de souffle de gérer la logistique.
3: Hey, les gars, vous êtes chauds ? Ouais ! Ouais, les amis, les gars ! Hey, les gars, vous êtes chauds ? Ouais !
1: C'est ce qui nous ramène sur le parvis de la mairie de Lille, avec Khalil et le collectif des jeunes. Ça fait plus de 3 mois que toutes les institutions ont été alertées sur la situation.
6: On avance ?
1: Le jour J, aucune proposition de solution n'a été faite.
7: Bonsoir à toutes et à tous. Le collectif des jeunes mineurs à recours des bas blancs, nous voilà encore réunis pour la énième fois à réclamer nos droits aux institutions françaises et lilloises. On a amené plein de mails, plein de lettres, ils ont toujours ignoré, comme d'habitude. C'est comme ça qu'ils fonctionnent. Nous voilà encore réunis encore pour réclamer nos droits. Nos droits sont bafoués à Lille, nos droits ne sont pas respectés. Et d'ailleurs même, partout en France, c'est comme ça que ça se passe. À Paris, Marseille, Clermont-Ferrand, les droits des mineurs, les droits des étrangers ne sont pas respectés, on ne sait pas pourquoi. Quand on interpelle le département dit que ce n'est pas lui. On interpelle la préfecture dit que ce n'est pas leur responsabilité. Et la mairie aussi, c'est la même chose. C'est le même système, c'est les mêmes personnes, c'est les mêmes idéologies. Ce que nous voulons maintenant à Lille, nous voulons qu'on fasse une réunion multipartite où toutes ces institutions seront là et nous, avec les soutiens, pour parler. État mineur à recours, nous avons nos droits. C'est ça qu'on appelle la présomption de minorité. Et ça doit être respecté. Alors, je vous dis maintenant, tout à l'heure, à l'instant dont je vous parle comme ça, on a installé des tentes au jardin Les Bas. Nous vous invitons tous à nous rejoindre là-bas pour continuer la lutte. La lutte ! La lutte !
8: Jusqu'à la victoire !
7: La lutte ! La lutte !
8: Jusqu'à la victoire !
9: Là, nous étions devant la mairie pour interpeller la mairie. Et là, on part aussi voir les camarades qui font une lutte d'autre côté, dans un parc qui s'appelle Jean Le Bas. Ouais, ils vont, c'est ça, c'était sûr.
10: Voilà.
9: Non, mais c'était sûr.
10: On est ensemble.
9: Ouais. Non, moi, j'ai pas peur. Hein.
10: Là, ouais, il y a la police qui nous escorte.
9: Oui, ouais, c'est la police qui nous escorte. Parce que ça n'a pas été déclaré.
10: Qu'est-ce mais que vous avez fait au parc Jean-Baptiste Lebas ?
9: Ben, on a mis des tentes pour visibiliser encore la situation. On met des tentes pour montrer aux gens qu'on dort dans les tentes. Pourquoi Jean-Baptiste Lebas ? C'est le centre-ville de Lille. Il y a beaucoup de monde et puis c'est l'été. Ça sera plus visible.
10: Et comment tu te sens toi aujourd'hui ?
9: Enfin, comme tout le temps, moi, on est tous à fond. Je ne dirais pas moi, on est tous à fond. Parce que je t'ai dit tout à l'heure, la lutte que nous menons, c'est une lutte noble. On revendique nos droits. On est obligé de les faire. On ne le fait pas parce qu'on veut le faire. Normalement, il fait quelle heure en France ? Il est l'heure de faire du goûter. Normalement, on devait rentrer à la maison, prendre le goûter. Mais là, on ne pourra pas le faire. Pourquoi ? Parce qu'on n'est pas respecté, on n'est pas écouté, nos droits sont bafoués. Et pas qu'à Lille, c'est partout en France. Et pas qu'en France même, c'est partout au monde entier.
10: Et tu te sens pas fatigué ? Je sais que toi, tu es très investi depuis le début. Est-ce que tu as de l'énergie ?
9: La lutte, ouais. La lutte. Il fait changer jusqu'à la mort, à la muerte. Je suis obligé. On m'oblige à le faire. Je ne le fais pas parce que j'ai envie de le faire, mais je le fais parce que je suis obligé. Je t'ai dit, à cette heure-ci, c'est l'apéro ou c'est le goûter. J'aime bien, mais je ne peux pas le faire. Je suis obligé d'être ici. Voire même réviser mes leçons ou lire un bouquin ou lire un livre. Mais je ne peux pas le faire parce que je suis obligé. Nous, les immigrés, nous, les mineurs isolés. Je ne m'appelle même pas un mineur isolé, j'ai un nom, je m'appelle Khalil. Je ne veux pas qu'on me colle des étiquettes en me disant mineur isolé ou mineur non accompagné. Je m'appelle, j'ai un nom, c'est Khalil. Je ne veux plus voir un mineur à la rue. Je ne veux plus voir que les droits des migrants sont bafoués. Je veux plus, j'ai plus envie de voir ça. Plus jamais dans le monde. C'est ça qui me donne la force. C'est ça qui m'anime. Et c'est ça qui anime tout le monde.
1: Pendant qu'une partie partie du groupe était mobilisée devant la mairie. Une autre partie a installé en quelques minutes des tentes au milieu du parc Jean-Baptiste Lebas à Lille. Dans l'idée, il s'agit surtout de mettre la pression aux institutions. Mais les jeunes se préparent aussi à rester pour la nuit si aucune solution d'hébergement n'est trouvée. Entre les soutiens et les jeunes, il y a environ 300 personnes rassemblées. Les passants s'arrêtent et regardent les banderoles. Les enfants questionnent les parents, pendant que les jeunes se relaient au micro pour parler de leur situation.
11: On se sent pas bien. Ce soir, on ne sait pas où on va dormir. Ça va être compliqué pour nous. Le fait de penser qu'on va se retrouver dans une tente nous fait très très peur. On n'arrive pas à dormir en pensant à tout ça. Il y a certaines personnes parmi nous qui ne peuvent pas tenir cette souffrance. Il y a parmi nous des jeunes qui ont dormi dehors au cours de notre parcours. On a vécu des choses horribles et inexplicables. On a été traumatisés de nos voyages. Quand on sait qu'on va dormir dehors, les agressions qu'on a subies nous reviennent, on a peur. Pour nous, quand on est arrivé sur le territoire français, on pensait qu'on allait être protégé. On pensait que la France était le pays des droits de l'homme. Et ça n'existe même pas. On ne pensait pas qu'en France, des gens dormaient dehors, et encore moins des mineurs, faire des kilomètres pour aller se doucher, pour aller manger et se retourner dans la tente. On est dans une vie qu'on ne pensait pas possible en France. Jusqu'à présent, on va à l'école sans frontières chaque jour le matin. Comment va-t-on faire pour aller à l'école si on dort dehors la nuit? On a un avenir devant nous. On aimerait contribuer au développement de la société. Comment on va faire si on dort dehors? Il y a aussi des jeunes parmi nous qui sont malades. Comment vont-ils faire pour dormir dehors sans que leur santé se dégrade? Ce qu'on veut, c'est un hébergement pour nous tous et aller à l'école. On veut juste ça, c'est tout. Toutes les personnes qui veulent nous soutenir, merci. Et tous ceux qui nous soutiennent, merci.
1: Toute la journée, les informations nous arrivent au compte-gouttes. Et en début de soirée, il n'est toujours pas possible de savoir si les jeunes seront hébergés. Le parc ferme à 21h et nous sommes encerclés par la police. Utopia 56 a demandé à la ville de Lille d'ouvrir en urgence un gymnase, ce qui a été refusé.
12: Durant toute la journée de l'action, on a eu des informations floues au compte-gouttes par différents intermédiaires, différents interlocuteurs plutôt, et jamais par la préfecture elle-même, alors que c'est elle qui organise la mise à l'abri, c'est d'elle que dépend cette mise à l'abri qui était en cours de proposition aux jeunes. Donc d'abord, c'est une asso avec qui on n'a jamais été en contact qui nous appelle pour avoir le nombre exact de jeunes ayant besoin d'une solution d'hébergement, mais sans nous expliquer pourquoi ou donner en fait aucun détail. Et au cours de la journée, on a eu des informations sur de potentielles places, peut-être, par les renseignements territoriaux, donc via la préfecture. Ensuite, via un député LFI qui nous soutient, qui arrive à appeler le préfet, lui, mais ce n'était pas du tout les mêmes informations que nous donnait l'ERT. Le préfet a aussi appelé le vicaire général, qui organisait la mise à l'abri en paroisse de l'hiver, pour demander aux paroisses de bien vouloir continuer l'hébergement. Mais sans aucune consultation des paroisses qui étaient du coup en lien avec nous et qui étaient en fait à bout de souffle et qui avaient plus de force bénévole pour gérer la mise à l'abri dans tous les cas. Bref, ça allait dans tous les sens. Ça allait dans tous les sens, mais personne nous appelle directement. Alors que c'est bien nous qui étions là avec les jeunes et qu'on connaît tous. Toutes les données de terrain, c'est nous qui les avons. Donc c'est assez lunaire quand même comme situation. Donc finalement, on nous propose d'abord 16 places, contre 58 demandées, hein. Puis à nouveau plus, puis moins, et jamais sans aucune trace écrite, et jamais sans détail concret, quoi.
1: En tout début de soirée, la préfecture propose 16 places d'hébergement aux jeunes, qui se réunissent en assemblée générale pour discuter de la proposition. Marie et Lucille, coordinatrices d'Utopia 56, résument la situation au collectif.
13: Marie, est-ce que tu parles dans le
14: après, il y a la police qui va entendre. Après, il y a les RT qui vont entendre.
15: Il faudrait qu'on soit parlé assez fort pour que là, ça nous entende.
16: Approchez, s'il vous plaît, parce qu'on ne peut pas parler dans le mégaphone. Ça sera de bouche à oreille. Donc, approchez un peu, s'il vous plaît. Encore, vous pouvez approcher. On fait un apéro.
15: Vous entendez bien.
16: Surtout les jeunes, approchez les gars.
14: Déjà, bravo tout le monde pour la mobilisation. Vous êtes trop fort. Vous l'oubliez pas. Nous, on n'a aucune information en direct de la préfecture, parce que la préfecture ne veut pas nous parler. ça passe par les députés et par une association qui s'appelle la Sauvegarde du Nord. Pour l'instant, il y a 16 places pour les jeunes qui sont actuellement dans le camp à Fâche, Tuménil, et pour les jeunes qui sont en paroisse. Pour eux, l'information, c'est pas que vous êtes dehors aujourd'hui. Ils pensent que les paroisses peuvent continuer encore quelques jours, sauf que les paroisses ne se sont pas engagées à le faire. La convention s'arrêtait le 28 avril et il y a un problème d'information entre ce que disent les paroisses et ce que dit l'interlocuteur de la préfecture.
15: Et nous, on voulait réfléchir avec vous à la réponse qu'on apporte ensemble, collectivement, sur ces 16 places, sur l'éventualité que certaines paroisses prolongent un petit peu. Quelle stratégie on peut mener si certaines paroisses acceptent de continuer quelques jours, une semaine maximum, et qu'il n'y a aucun engagement derrière? On risque, en tout cas, il faut qu'on y réfléchisse, de perdre la force de la mobilisation qu'on a actuellement et de devoir être dans la même situation demain, si ça s'arrête demain, ou dans 3 jours, si ça s'arrête dans 3 jours, ou dans une semaine, et de se fatiguer et de s'épuiser. Alors, est-ce que 16 jeunes vont dès aujourd'hui dans les centres, les autres continuent la mobilisation? Est-ce que on attend une réponse pour tous?
17: Nous les jeunes, on est une famille, on ne se sépare pas. Les bénévoles, ils ont trop fait, les institutions n'ont qu'à prendre les responsabilités.
18: Oui, c'est ça.
17: Prenez votre responsabilité. Nous les jeunes, on est une
19: famille.
17: Nous les jeunes, on est une
19: famille.
17: Point barre.
18: Point barre au
20: calabre. Comme il vient de dire, on ne veut pas d'assaut, on ne veut pas des citoyens lambda, ils en ont trop fait. Il faut que les institutions prennent leurs responsabilités, ils ont des bâtiments pour nous loger, ils ont des moyens, ils ne veulent pas le faire. On ne peut pas nous séparer, c'est une question de division, ils veulent nous diviser, ça, on ne sera pas divisé, on veut que tous ces jeunes soient hébergés, on ne veut plus voir de tentes à l'île.
17: Nous séparer.
14: Peut-être juste, on peut vous dire aussi ce que disent les gens qu'on a en contact en plus. C'est que l'association qui dit qu'il y a 15 places dit que si elles ne sont pas prises ce soir, elles risquent d'être perdues. Et les RT, donc les renseignements territoriaux qui représentent la préfecture ici, ont dit, enfin là, le parc, il est censé fermer à 21h. Et ils disent qu'on risque d'être expulsé si à 21h, on est encore là. C'est un risque qu'il faut que vous sachiez quand même.
17: Hey, aujourd'hui, toute l'île va comprendre ce qui se passe. S'ils vont nous faire sortir par la force, ils vont nous faire sortir par la force. Il y en a marre.
21: Les 16 places qu'ils ont données, est-ce qu'ils ont fait une écrite?
15: Oui, ça a été par téléphone, mais ils nous demandent la liste. C'est des places sur Armentières et sur Tourcoing. La même chose qu'en novembre et que pour les filles. Et il n'y a aucun engagement sur une réattribution, sur rien du tout.
21: Mais pour,
15: c'est la même chose.
21: Pour les paroisses, il y a une écrite.
15: Pour les paroisses, il n'y a pas d'écrit si elles continuent. Non.
21: On ne peut pas prendre.
22: L'autre négociation, on avait parlé de ça. La place qu'ils vont nous distribuer là. S'ils donnent des places, il faut dire que les jeunes qui seront confirmés, il y aura des autres jeunes qui seront laissés par le département pour les remplacer. Il faut que ça soit facile. L'autre fois, ils nous ont bernés. Parce qu'ils ont dit qu'on allait négocier ça, mais ils n'ont pas fait. Pour ne pas que ça répète 2 fois, s'ils n'acceptent pas, on reste ici.
17: On reste ici.
15: Ce qui ressort là, c'est est-ce que tout le monde est d'accord pour dire qu'on continue pour l'instant, parce que la proposition n'est pas à la hauteur, et on refait un point?
17: C'est le but de l'AG. Est-ce que tout le monde est d'accord?
22: On reste ici.
21: On prend pas les places.
17: On prend les places ou on les laisse?
21: On les laisse.
22: On reste ici. Ceux qui ont à boiter, à manger pour les jeunes, on reste ici. Même si on va dormir ici, on dort ici. S'il n'y a pas de solution, on dort ici.
17: Attendez. En plus, il y a des gens qui ne comprennent pas français. Par exemple, est-ce qu'il y a un traducteur qui parle Wolof? Wolof?
21: Les jeunes qui sont concernés là, ceux qui sont dans les paroisses.
14: Il faut aussi parler du risque de l'expulsion par la police. Il faut parler.
17: J'aimerais bien voir les jeunes qui dorment dehors là, soulever les mains s'il vous plaît.
21: Oui,
17: il y a une question. Attends, je vais parler dans les dialectes. Est-ce qu'ils sont nerveux ou pas?
23: Alors pourquoi la préfecture ne veut pas prendre directement contact avec nous? Il y a différents sons de cloche. On imagine que c'est surtout parce qu'on est une association militante et non mandatée par l'État, ni aucune institution par ailleurs. On fait beaucoup de bruit et on dénonce beaucoup. Donc visiblement, il n'y a pas de dialogue officiel ouvert possible. Et enfin, moi, je me suis déjà faite écarter de la préfecture alors que je faisais la queue, comme tout le monde, pour accompagner une jeune fille allophone à un rendez-vous. Le monsieur à l'entrée m'a demandé de partir quand il a su que je faisais partie d'Utopia 56. Il m'a vraiment dit que je n'avais rien à faire là ou carrément que je n'avais pas le droit d'être là. Enfin, c'est assez fou, quoi, à croire qu'on est dangereux.
16: Hey, écoutez les gars, il y a une information très importante qu'on doit tous savoir. Là, si on décide de rester ce soir ici, ça sera une désobéissance civile. Et on sera expulsé de force, je ne sais pas, degré ou de force.
14: C'est pas sûr.
16: On ne sait pas encore, mais il faut que vous le sachiez, que vous soyez consciencieusement prêt à ça. C'est important. Donc, déjà, ça n'a pas été déclaré.
15: On peut refaire un point dans une heure.
16: Oui, dans une heure, ouais, on va refaire un point dans une heure. On peut encore continuer.
17: Il n'y a point, il n'y a pas point. Nous, c'est qu'on a dit dans nos délais.
16: Mais ça, je dis.
17: Voilà, aujourd'hui, c'est 28. Ça fait combien de jours on entend d'envoyer écoutez, je vais parler ça autre fois. Ça fait combien de semaines et combien de mois on entend d'envoyer les lettres dans les institutions. On ne nous a pas répondu. C'est aujourd'hui, maintenant, ils vont nous répondre pour 16 places.
0: Non.
17: Ça veut dire qu'ils vont nous répondre pour 16 places.
0: Non.
17: Il y en a marre.
2: On en a marre.
17: Et s'ils vont nous faire sortir, ça n'est jamais arrivé à Lille. Ça va arriver aujourd'hui.
16: Vous avez des questions à poser ou pas? Est-ce que you have your question?
23: À 20h30, donc une demi-heure avant la fermeture du parc qui était encerclé de police, on a la dernière proposition que les jeunes finissent par accepter en AG.
4: On a du coup, pour l'instant, l'info qu'il y aurait 17 places d'hébergement dès ce soir à Armentières et à Tourcoing, que la paroisse de Villeneuve-d'Ascq pourrait reprendre 10 jeunes et la paroisse de l'Homme 7 jeunes pour cette nuit, et que les 4 filles pourraient aller dans des places d'hébergement du département à partir de ce soir aussi. Tous ceux qui sont à Villeneuve-d'Ascq et à l'Homme seraient mis à l'abri dans un gymnase à Fâche-Tuméville avec une protection civile sur place. Et par contre, ce qui est assez positif, c'est qu'ils s'engagent à ce que ce soit réattribuable. Donc dès qu'il y a un jeune reconnu mineur en centre d'hébergement, un jeune du gymnase va dans le centre d'hébergement et un nouveau jeune rentre dans le gymnase. C'est sur quoi ils s'engagent pour l'instant. Et ils disent que demain, on peut négocier pour augmenter le nombre de places en gymnase. Voilà la proposition.
1: Finalement, c'est le maire de Fâche-Tuménil qui débloque la situation. Il propose l'ouverture d'un bâtiment public sur sa commune. Ce sont des anciens locaux de la poste et de la gendarmerie, équipés de douches. 10 minutes avant la fermeture du parc, le collectif de Bois Blanc refait une AG et accepte la proposition.
5: Bonsoir à tous et tous. D'abord, je vous remercie pour votre déplacement et votre présence. On aimerait dire à la mairie que les places qu'on nous a données, on a accepté, mais on veut plus. Parce qu'on ne veut pas qu'une seule personne reste au dehors. On veut que tout le monde puisse avoir un toit pour dormir. En plus, on aimerait qu'ils sachent aussi que la lutte ne fait que commencer. On ne va pas se fatiguer tant qu'ils ne se fatiguent pas.
23: Et avec un bricolage en urgence dans tous les sens, comme on sait bien faire, aucun mineur en recours n'a dormi dehors ce soir-là. Donc là, grâce à cette action-là, il y a maintenant 45 jeunes qui sont hébergés par les institutions, notamment par la préfecture. Donc il y a 17 jeunes qui sont allés dans les SAS à Armentières et Tourcoing. Donc c'est les mêmes places qu'on avait déjà obtenues à la dernière victoire de novembre dernier. Il y a 25 jeunes qui sont dans un bâtiment vide réquisitionné à Fâche-Tuménil, puisque la mairie Lille a refusé de réquisitionner un bâtiment à la demande de la préfecture, donc top le soutien. 10 jeunes sont restés en paroisse pour l'instant, mais sont bien sur la liste donnée à la préf qui s'est engagée à leur trouver une place. Mais bon, ça reste flou, ce sera où, quand, on ne sait pas. Et il y a 3 filles qui ont été prises par le département finalement. À l'heure actuelle, donc même pas 10 jours après l'action, on a déjà installé un nouveau camp, car on ne peut pas orienter de nouveaux jeunes dans le bâtiment qui a été réquisitionné à Fâche. Car il est censé être provisoire et en fait ils veulent le vider le plus vite possible, quoi. Et il n'est pas du tout pérenne. Donc en fait c'est l'éternel recommencement, comme à chaque fois. Après, ce qui change cette fois, c'est que nous, on a au moins une réunion par semaine, un genre de comité de suivi avec les services de la préfecture, incroyable, pour organiser les entrées et sorties de ces hébergements et faire un peu un point de situation terrain. Bon, on verra ce que ça donne. C'est encore flou, comme toujours, et il semblerait que... il n'y aura pas de place pour la négociation. Mais en tout cas, on va leur signaler qu'il y a à nouveau des jeunes qui dorment dehors. Et je ne sais pas ce que ça va changer. Comme d'hab, on verra sur le moment.
1: Contrairement à ce qui nous avait été annoncé, ce lieu a très vite été fermé. Les jeunes qui étaient logés dans ces anciens locaux de la Poste ont progressivement intégré des places d'hébergement accordées lors de la mobilisation du 28 avril. Les réunions avec la préfecture se sont arrêtées. Et les jeunes qui ont démarré un recours après le 28 ont été installés dans des tentes, dans un nouveau camp à Lille cette fois. Pour les personnes sans abri, l'été est la saison la plus meurtrière. Sur le nouveau camp, il n'y a pas d'électricité et pas de toilettes. Encore une fois, ce sont des habitants et des habitantes solidaires qui organisent la gestion des ordures. La mairie de Lille, qui ne veut pas d'un camp sur son territoire, n'a pour l'instant pas organisé la mise en place de douches et de toilettes sur le camp. En plus des conditions de vie indignes, qui rendent les jeunes vulnérables aux orages et aux fortes chaleurs, les jeunes sont aussi vulnérables aux actes malveillants.
23: Il y a une tente d'un jeune qui a été brûlé. Alors ça s'est passé quand il y avait encore la mise à l'abri en paroisse, en cours, mais les paroisses étaient pleines, donc il n'y avait plus aucune place. Donc on a été confrontés à l'installation de jeunes en tente. Ils étaient quatre, et en fait on n'avait pas de camp, du coup, à ce moment-là, et pas trop de spots. On ne pouvait pas retourner à la plaine des Vachers à Bois Blanc, où il y avait l'ancien camp. Et du coup, on les a installés à un autre endroit, assez caché. Et en fait, au bout d'une nuit, le lendemain, les tentes se sont faites brûler. Et on ne sait pas par qui et comment ça s'est passé. Les jeunes n'étaient pas là, heureusement, mais leurs affaires ont été brûlées avec. On a fait direct un signalement à toutes les institutions, mais c'est resté sans réponse, comme d'habitude.
1: Il est important de dire que toutes les mobilisations ont été soutenues par des élus locaux et nationaux, principalement écologistes et insoumis. Ils et elles se sont mobilisés pour porter le sujet en conseil municipal, appeler le préfet ou écrire au département. Les jeunes ont aussi été massivement soutenus par des habitants et habitantes solidaires, à la fois matériellement pour survivre, mais aussi dans la mobilisation et le plaidoyer politique.
3: Si je dois faire le bilan de cette année de mobilisation et de lutte, je dirais d'abord que waouh, c'est tellement incroyable la force d'un collectif. Enfin, à la fois le collectif des jeunes, mais aussi le collectif des habitants. Ce travail à trois, c'était assez incroyable. C'était vraiment une école pour les jeunes, mais aussi pour nous, et je pense aussi pour les habitants. On a quand même obtenu 121 places d'hébergement de mineurs isolés jusqu'à la fin du recours. Donc c'est super. Après, ça, c'est pas fait tout seul, quoi. Et je trouve ça... Enfin, quand moi, je l'ai vécu, c'est... À la fois, ça a donné plein d'énergie et ça nous a vraiment soudés de lutter ensemble, mais c'est aussi un peu triste de devoir, à ce point, arracher des places à la préfecture et au département, et devoir à ce point se battre pour des droits qui sont fondamentaux, pour que des mineurs isolés ne soient plus dans des tentes. Avec du recul, c'est quand même assez dingue, quoi, dans un pays comme la France. Ce qui a été une vraie victoire aussi, c'est clairement la visibilité que ça a donnée aux jeunes, aux mineurs isolés en recours, parce que c'était quand même un public très méconnu en France, et bah, moi je parle pour Lille du coup. Et là, en fait, beaucoup plus de personnes en parlent, que ce soit juste le grand public. Il y a eu tellement d'articles dans la presse, etc. Et aussi là, avec les municipales de l'année prochaine, on sent que les partis, en fait, ils en parlent. Les MNA en recours, c'est un sujet. Et ça, c'est quand même aussi inédit. On n'avait pas ça avant. Donc rien que pour ça, ça vaut le coup, en fait, de continuer. Et de toute façon, on n'a pas le choix, puisqu'on a à nouveau un campement de presque 50 jeunes. C'est ça ce qu'on voudrait le plus, en fait, c'est de juste arrêter cette éternelle boucle, cet éternel recommencement de campement, action, mise à l'abri, campement, action, mise à l'abri. En fait, c'est fatigant, quoi, pour tout le monde. Nous, tout ce qu'on demande, c'est le respect de la présomption de minorité. Pour que ça s'arrête, il faut juste créer un dispositif qui est pour les mineurs d'un accompagnant recours jusqu'à la décision du juge. Et ce n'est pas les caser par-ci, par-là dans des centres d'hébergement qui sont normalement pour les majeurs. Non, c'est de créer un dispositif.
1: La situation de Lille est loin d'être isolée. Partout en France, des mineurs en recours ont d'immenses difficultés à obtenir des hébergements et l'accès à la scolarisation. Pour pallier à ça, les jeunes ont créé des collectifs à Tours, Rennes, Rouen, Paris, Marseille et Clermont-Ferrand. Tous ont les mêmes revendications. Obtenir des hébergements dignes, faire appliquer la présomption de minorité et aller à l'école. Autre point important, les jeunes refusent le qualificatif officiel de mineurs non accompagnés.
16: Normalement, on a tous des appellations. Il y a Mamadou, il y a Sekou, il y a Khalil, il y a Kerno. On a tous des noms, mais ils nous ont collé des étiquettes pour nous appeler des mineurs non accompagnés. Nous ne sommes pas des mineurs accompagnés. On prend l'ancienne appellation qui s'appelle mineurs isolés. Donc, nous, on vit une situation qui est nulle par ailleurs en Europe. Et pourtant, je pense bien que la France fait partie de l'Union européenne. Je pense bien aussi que la France fait partie des premières puissances mondiales, normalement. Mais on ne comprend rien du tout. Je ne sais pas si c'est la montée du fascisme ou c'est la montée de l'extrême droite qui fait ça ou pas. Mais franchement, on a beaucoup de questions, on n'a pas de réponse. Et vous voyez, aujourd'hui, on a créé un collectif. Merci aux qui nous ont mis dans la merde. On est devenus plus solidaires, on est devenus plus forts, parce que maintenant, on est en coordination nationale. C'est quoi cette coordination nationale? C'est tous les mineurs à recours de la France. Je dis bien tous les mineurs à recours que le département a mis au dehors. On s'est donné la main, ça s'appelle la coordination nationale des mineurs en lutte. Parce que ce que nous vivons ici à Lille, c'est comme ça les jeunes aussi vivent la même chose à Paris, à Clermont-Ferrand, à Besançon. C'est la même chose. C'est la scolarisation, c'est l'hébergement, c'est la réduction du bureau de recours. On n'a pas droit à la santé ni à la scolarisation. Donc c'est pourquoi on s'est donné la main pour créer cette coordination nationale.
6: Paris, Marseille,
7: même combat.
6: Paris, Rouen,
7: même combat.
6: Paris, Lille,
7: même combat.
6: Paris, Toulouse,
7: même combat.
6: Paris,
8: Clermont,
7: même combat. Force à vous, force à vous, force à vous les autres.
3: Localement, j'ai quand même l'impression que ça peut bouger. Maintenant, on en parle des mineurs isolés en recours, on ne les ignore plus. Quand on avait rencontré le maire de Fâche-du-Ménil, donc le maire qui avait réquisitionné un bâtiment pour les mineurs au moment de l'action du 28 avril, il avait lancé une idée de solution, enfin une proposition de fonds intercommunal. C'est-à-dire que chaque commune de la métropole européenne de Lille mette un peu d'argent pour pouvoir financer un dispositif d'hébergement. Lui-même a commencé à contacter des maires de différentes communes qu'il connaît et porter ce sujet-là. Très peu de personnes ont répondu. Mais nous, on s'accroche un peu à cette proposition et ça nous a donné de l'espoir. On s'est dit « Ok, trop bien ». Mais à la fois, on a eu le conseil municipal, le dernier conseil municipal, où il y avait une question des Verts qui ont parlé du campement. Sans citer Utopia 56, directement, le maire nous a attaqué en fait, pendant le conseil municipal, en disant que Utopia 56, c'était une association qui manipulait des jeunes à des fins politiques, en gros pour les faire chier, quoi. Et qu'on n'était pas une vraie association de terrain. Et eux, du coup, ils mettront clairement pas d'argent dans ce fonds intercommunal. Et d'autres maires de d'autres communes disent que si la ville de Lille ne suit pas, ils ne suivent pas. Enfin, c'est compliqué. Et du coup, j'ai l'impression que ça peut bouger, mais on a encore énormément de bâtons dans les roues. Et encore une fois, tout ça pour un hébergement de mineurs isolés, dont 84% vont être reconnus mineurs par le département, par le juge des enfants, pardon. Enfin, voilà, mais en fait, on ne lâchera pas, même si c'est fatigant et c'est peut-être ça la stratégie. Mais de toute façon, ça se durcit partout en France, donc on ne peut pas lâcher. On continuera et c'est aussi beau ce que ça fait, cette lutte. On est devenu une famille, et une famille qui s'agrandit, et on espère qu'un jour, on n'existera plus. Enfin, que dans les mémoires d'une belle lutte pour les droits, des droits fondamentaux.
1: C'était Jeunes en exil, mineurs en lutte.
10: Ce podcast a été réalisé par Léna Chavanne.
1: Un grand merci à toutes les personnes qui ont participé à cet épisode. Khalil, Tierno, Amadou, Laura, Sekou, Junior, Mohamed Diaby, Grace, Salia, Marie et Lucille. Pour avoir toutes les infos sur la mobilisation, vous pouvez suivre les comptes Instagram MNA des Bois Blancs, Utopia 56, Utopia 56 Lille et le compte de la Coordination Nationale des Mineurs Isolés en Lutte en tapant coordination-8 nationale-8 MNA.
24: L'avenir des DMR, c'est tous ces jeunes qu'ils mettent à l'arrêt.

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2: Bonjour à toutes et à tous, vous êtes bien sur la 106.3, vous écoutez Fréquence Paris Pluriel. Il est midi et comme chaque jour de la semaine, il est l'heure de l'agenda. Je suis Bastien, pendant les 30 prochaines minutes, nous ferons le tour des événements militants, citoyens et culturels de ce jeudi 16 juillet en Île-de-France. Et on commence sans plus tarder avec un événement qui se déroule actuellement à Paris. Depuis 11h ce matin, un rassemblement se tient devant le ministère du Travail au 78 rue Olivier de Serres dans le 15e arrondissement. Jusqu'à 15h, des inspecteurs et inspectrices du travail stagiaires, accompagnés de collègues et de soutiens syndicaux, se mobilisent pour dénoncer plusieurs décisions de non-titularisation et réclamer leur intégration dans la fonction publique. Cette mobilisation est portée par des élèves inspecteurs et inspectrices du travail, ainsi que par des organisations syndicales du secteur. Il dénonce une politique qu'il juge récurrente. Chaque année, des stagiaires voient leur titularisation refusée ou leur formation prolongée. Cette année, 6 inspecteurs et inspectrices stagiaires sont concernés par une décision de non-titularisation, tandis que 12 autres devront poursuivre leur parcours de formation. 3 stagiaires avaient déjà été contraints de redoubler en décembre dernier. Pour les organisateurs, cette situation est d'autant plus difficile à comprendre que les services de l'inspection du travail connaissent un important manque d'effectifs. De nombreux postes restent vacants dans toute la France, ce qui augmente la charge de travail des agents en poste et limite les capacités de contrôle auprès des entreprises. Les syndicats dénoncent également une baisse du nombre de places au concours de recrutement, ainsi qu'une dégradation plus générale des conditions de travail, évoquant notamment des risques psychosociaux, des réorganisations de services et des tensions avec l'administration. Au-delà du cas des stagiaires concernés, cette mobilisation, elle met en avant des difficultés que rencontre aujourd'hui l'inspection du travail. Les participants rappellent que ce service public joue un rôle essentiel dans le contrôle de l'application du droit au travail, de la santé et de la sécurité des salariés. Selon eux, empêcher l'arrivée de nouveaux inspecteurs contribue à fragiliser une administration déjà en sous-effectif. À travers ce rassemblement, les organisateurs demandent donc la titularisation des 6 stagiaires concernés, la fin des non-titularisations qu'ils estiment abusives et davantage de moyens pour assurer les missions de l'inspection du travail. Je le rappelle, cette mobilisation est en cours aujourd'hui, jeudi 16 juillet, de 11h à 15h, devant le ministère du Travail, au 78 rue Olivier de Serres, dans le 15e arrondissement de Paris. Cet après-midi de 13h à 15h, la Mutinerie dans le 3e arrondissement de Paris accueille une assemblée générale consacrée à l'organisation de la Mat Pride Autonome Paris. Ouverte aux personnes concernées par la psychiatrisation et aux collectifs qui les représentent, cette réunion s'inscrit dans la préparation de la Mat Pride 2026, une manifestation qui entend défendre les droits des personnes ayant une expérience de la psychiatrie et faire entendre les revendications. La Mat Pride est un mouvement né dans les années 1990 en réaction à la stigmatisation des troubles psychiques et aux pratiques jugées discriminatoires dans le champ de la psychiatrie. À travers des marches, des événements culturels et des actions militantes, le mouvement revendique une autre manière de penser la santé mentale en mettant en avant les droits, l'autonomie et l'autodétermination des personnes concernées. À Paris, cette organisation est portée par un collectif interassociatif qui se définit comme autonome et anti-psy. Les organisateurs défendent une approche critique de l'institution psychiatrique. Ils défendent une ligne abolitionniste et anticarcérale face à cette dernière. Les organisateurs mettent également en avant le soin communautaire, c'est-à-dire les formes de soutien entre personnes concernées en dehors des institutions psychiatriques. Leur démarche se veut également intersectionnelle en articulant les questions de santé mentale avec les luttes féministes, antiracistes, antivalidistes, queer et anticapitalistes. L'assemblée générale de cet après-midi est avant tout une réunion de préparation. Les participants y travaillent sur l'organisation concrète de la prochaine Mat Pride, recherche de financement, communication, création d'affiches et de banderoles, ateliers artistiques, logistiques ou encore préparation des futures mobilisations. Les organisateurs insistent aussi sur l'importance de construire un espace de solidarité entre personnes concernées, alors qu'ils estiment que ces dernières disposent encore de peu de lieux d'entraide et d'organisation autonomes. Cette réunion s'adresse à toutes les personnes concernées par la psychiatrisation ainsi qu'aux collectifs qui partagent cette démarche. Les professionnels de santé ne sont pas invités à participer, à l'exception des pères aidants exerçant en dehors des institutions. Un choix revendiqué par les organisateurs afin de préserver un espace d'organisation en non-mixité. Je le rappelle, cette assemblée générale de coordination de la Mad Pride Autonome Paris se tient aujourd'hui, jeudi 16 juillet, de 13h à 15h à la Mutinerie, au 176 rue Saint-Martin, dans le 3e arrondissement de Paris. D'autres réunions sont d'ores et déjà programmées tout au long des prochains mois afin de préparer la Mad Pride 2026. Ce vendredi 17 juillet, un rassemblement silencieux est organisé à Paris par le Cercle de Silence, de 18h30 à 19h30, place du Palais Royal, devant le Conseil d'État. Comme chaque troisième vendredi du mois, des participantes et participants se réunissent pour dénoncer les politiques migratoires contraires aux droits humains et à la dignité des personnes étrangères. Le Cercle de Silence est un mouvement né en 2007 à l'initiative d'Alain Richard et des frères franciscains de Toulouse et qui s'est élargi à des personnes issues de différents horizons, associatifs, citoyens et militants. Le principe de ces rassemblements est simple, se tenir en silence dans l'espace public pour rendre visibles les situations vécues par les personnes migrantes et sans papiers. À Paris, le Cercle se réunit chaque mois devant le Conseil d'État pour interpeller les pouvoirs publics sur plusieurs sujets, les conditions d'accueil des personnes étrangères, les difficultés d'accès au titre de séjour, les expulsions, les interpellations aux faciès ou encore l'existence des centres de rétention administrative. Les organisateurs dénoncent notamment une multiplication des obstacles administratifs qui maintiennent des personnes et des familles dans des situations de grande précarité. Ils alertent également sur les conséquences humaines des politiques migratoires, séparation familiale, impossibilité de construire un projet de vie stable, peur permanente liée au risque d'expulsion. Ce rassemblement s'inscrit dans un contexte où les questions migratoires restent au centre des débats politiques, notamment après l'adoption de nouvelles mesures visant à durcir les conditions d'accès au séjour et d'éloignement des personnes étrangères. Pour les membres du Cercle de Silence, l'enjeu est de rappeler que derrière les décisions administratives et les chiffres se trouvent des parcours de vie et des personnes qui en subissent chaque jour les conséquences. Le rendez-vous est donc donné ce vendredi 17 juillet de 18h30 à 19h30, place du Palais Royal à Paris devant le Conseil d'État. Le Cercle de Silence précise que les mois d'été sont une période où la mobilisation est particulièrement importante et appelle à renforcer la présence lors de ces rassemblements mensuels. Fait une courte pause musicale et on revient très vite sur FPP.

De retour sur FPP, on continue cet agenda avec ce vendredi 17 juillet, une projection solidaire du film La Renaissance de Nader S. Ayache, qui est organisée au Bar à nous dans le 18e arrondissement de Paris à partir de 18h30. La soirée est organisée en soutien à Nidal, un étudiant palestinien originaire de Gaza, admis en master à l'université Paris 8 et qui cherche à poursuivre ses études en France alors que les attaques et le nettoyage ethnique menés par Israël en Palestine ont rendu son parcours universitaire impossible. La soirée est proposée par le comité Palestine de Paris 8 qui appelle à la solidarité pour permettre à Nidal d'obtenir une bourse nécessaire à son évacuation et à son installation en France. Les fonds récoltés lors de l'événement, avec une entrée à prix libre, seront intégralement reversés à la cagnotte destinée à financer cette bourse, en partenariat avec l'Association des anciens élèves et amis de l'Institut d'études européennes. Au programme, la projection du film La Renaissance, suivie d'une discussion avec son réalisateur Nader S. Ayache, ainsi qu'un temps d'échange accompagné de musique et de boissons. Les organisateurs replacent cette initiative dans le contexte de la situation en Palestine, où les universités et les infrastructures éducatives ont été lourdement touchées par les bombardements israéliens. Ils dénoncent la destruction du système universitaire gazaoui et les obstacles rencontrés par les étudiants palestiniens pour poursuivre leurs études. Il rappelle également que l'obtention d'une bourse ne suffit pas à garantir l'arrivée de Nidal en France, l'évacuation des Palestiniens et Palestiniennes de Gaza restant soumise aux décisions des autorités. Pour le comité Palestine de Paris 8, cette aide représente donc une réponse solidaire et immédiate face à une situation de génocide à Gaza, tout en rappelant que les évacuations individuelles ne peuvent se substituer à une réponse politique globale. La projection de La Renaissance aura lieu ce vendredi 17 juillet à partir de 18h30 au Bar à nous, au 78 rue Compan, dans le 18e arrondissement de Paris. L'entrée est à prix libre et l'ensemble des recettes sera consacrée au soutien financier de Nidal. Ce dimanche 19 juillet à 16h, la librairie Publico dans le 11e arrondissement de Paris accueille la projection de Chromosome 3, un film de David Cronenberg sorti en 1979. La séance, organisée par le groupe Libertaire d'Ivry, sera suivie d'une discussion avec Denis, animateur de l'émission L'Entonnoir sur Radio Libertaire. Le film raconte l'histoire de Nola Kravets, internée dans un institut psychiatrique où un médecin expérimente une méthode de psychothérapie présentée comme révolutionnaire en poussant les patients à extérioriser physiquement leurs émotions. Ces expériences finissent par provoquer une série de violences et de meurtres. Considéré comme l'un des premiers grands films de David Cronenberg, Chromosome 3 explore les thèmes des contrôles de corps, de la psychiatrie et des dérives de certaines pratiques thérapeutiques. Mais la projection est aussi l'occasion d'ouvrir un débat politique autour de l'institution psychiatrique. Les organisateurs, issus du mouvement libertaire, proposent une lecture résolument critique de la psychiatrie, qu'ils analysent à la fois comme un outil de contrôle social et comme un système de médicalisation des comportements. Selon eux, les personnes psychiatrisées peuvent être confrontées à des rapports de domination, notamment dans le cadre des hospitalisations sous contrainte, des traitements imposés ou de la prescription des psychotropes. La discussion sera animée par Denis de l'émission L'Entonnoir, diffusée chaque mercredi sur Radio Libertaire. Cette émission développe depuis plusieurs années une critique libertaire de la psychiatrie et du secteur médico-social à travers des témoignages, des analyses et des échanges avec des personnes concernées. Cette rencontre s'inscrit dans un débat plus large sur les pratiques psychiatriques, les droits des patients et les questions de consentement aux soins. Les organisateurs souhaitent proposer un espace de réflexion à partir d'une œuvre de fiction devenue au fil des années une référence dans les discussions autour des rapports entre pouvoir, médecine et santé mentale. La projection de Chromosome 3 aura lieu ce dimanche 19 juillet à 16h à la librairie Publico,

du secteur, salariés de maisons d'édition, libraires, personnels de diffusion et de distribution, bibliothécaires, mais aussi auteurs, traducteurs, illustrateurs, correcteurs, maquettistes, attachés de presse, préparateurs de commandes, techniciens ou encore travailleurs indépendants. L'objectif est de proposer un lieu d'accueil et d'échange à toutes les personnes qui travaillent dans le monde du livre, qu'elles soient déjà syndiquées ou non. Les organisateurs invitent celles et ceux qui souhaitent se renseigner sur leurs droits à évoquer une difficulté rencontrée dans leur travail, poser des questions sur leurs conditions d'emploi ou simplement discuter de la possibilité de se syndiquer. Cette initiative intervient dans un contexte où les organisations syndicales alertent régulièrement sur les difficultés du secteur. Derrière l'image d'un milieu culturel souvent associé à la passion, elles dénoncent des salaires parfois faibles, la précarité de nombreux métiers, le recours fréquent au statut indépendant ainsi qu'une concentration croissante de l'édition autour de grands groupes. Sur son affiche, Sud Culture Solidaire, résume l'esprit de cette permanence en trois questions. Envie de te syndiquer, des problèmes de travail, des questions, accompagné d'un slogan « Nous avons des droits, faisons-les respecter ». Le syndicat précise également qu'une permanence en visioconférence sera organisée demain, vendredi 17 juillet de 12h15 à 13h30, afin de permettre aux personnes ne pouvant pas se déplacer de participer elles aussi. Nous rappelons que cette permanence syndicale des métiers du livre se tient aujourd'hui, jeudi 16 juillet, de 19h à 21h, dans les locaux de Solidaire, au 31 rue de la Grange-Aubel, dans le 10e arrondissement de Paris. Les organisateurs invitent les personnes intéressées à leur faire savoir par mail à l'adresse métiersdulivre@sud-culture.org. On fait une deuxième courte pause musicale et on revient très vite pour la fin de cet agenda.

De retour au 106.3, on continue cet agenda avec ce jeudi 16 juillet, une mobilisation qui est organisée devant l'hôtel de ville de Paris à partir de 12h45 contre le projet Thermo-sur-Seine, un futur incinérateur destiné à produire de la chaleur pour le réseau parisien et qui doit être implanté à Vitry-sur-Seine dans le Val-de-Marne. Cette manifestation est portée par un collectif inter-association opposé au projet qui rassemble des habitants, des associations environnementales et des collectifs engagés autour des questions de justice écologique et territoriale. Les organisateurs demandent l'abandon de ce projet qu'ils considèrent comme une nouvelle source de pollution imposée à la banlieue pour répondre aux besoins énergétiques de la capitale. Le projet Thermo-sur-Seine prévoit la construction d'une nouvelle installation industrielle aux Ardoines à Vitry-sur-Seine. Il s'inscrit dans l'évolution du réseau de chaleur parisien qui dépend aujourd'hui en grande partie d'installations situées en dehors de Paris. Pour ses opposants, cette logique reproduit une forme d'inégalité territoriale. Les nuisances et les risques environnementaux seraient concentrés en périphérie, tandis que les bénéfices profiteraient principalement aux habitants de la capitale. Le collectif dénonce notamment l'absence de véritable débat public avec les populations concernées. Selon lui, aucune consultation suffisante n'a été organisée auprès des habitants du Val-de-Marne, alors même que plusieurs collectivités locales se sont prononcées contre le projet. Le conseil départemental du Val-de-Marne ainsi que plusieurs municipalités, parmi lesquelles Vitry-sur-Seine, Ivry-sur-Seine, Alfortville, Charenton-le-Pont, Choisy-le-Roi et Ris-Orangy, ont adopté des vœux ou des délibérations défavorables à cette installation. Les opposants estiment également que le projet repose sur une vision dépassée de la transition écologique. Ils défendent plutôt une réduction de la production de déchets, une meilleure isolation des bâtiments et une diminution de la dépendance à l'incinération, plutôt que la construction d'une nouvelle infrastructure industrielle. Cette mobilisation intervient alors que le Conseil de Paris doit justement examiner une première étape du projet, l'acquisition d'un terrain appartenant à EDF sur le site des Ardoines à Vitry-sur-Seine. À cette occasion, le groupe Nouveau Paris Populaire, composé notamment d'élus écologistes et de la France Insoumise, doit déposer deux vœux demandant l'abandon du projet Thermo-sur-Seine et l'élaboration d'une stratégie visant à réduire la dépendance de Paris à l'incinération des déchets. Le rassemblement est donc prévu ce jeudi 16 juillet à partir de 12h45 devant l'hôtel de ville de Paris au 5 rue Lobo. Une mobilisation qui met en débat la question de la gestion des déchets, de la transition écologique et énergétique et des rapports entre Paris et sa banlieue.

On termine cet agenda avec l'actualité brûlante de ces dernières semaines. Le vote à l'Assemblée nationale d'une loi portée par les Républicains qui instaure une présomption de légitime défense pour tout policier ou gendarme qui ferait usage de son arme. Mardi dernier, 7 juillet, alors que les familles de victimes attendaient devant l'hémicycle afin d'être entendues par les élus favorables à cette loi, le gouvernement a finalement choisi de les ignorer et de passer en force face aux amendements des députés de la France insoumise et du bloc de gauche. Pour replacer le contexte, les Républicains annonçaient qu'ils souhaitaient davantage protéger les forces de l'ordre dans l'exercice de leurs fonctions, mais dans le fond, le texte de loi empêche également aux familles de victimes d'obtenir réparation. Jusqu'ici, un policier était uniquement considéré innocent, comme tout citoyen français. Si ce projet de loi est validé par le Sénat, son statut sera privilégié et ce sera maintenant aux proches de la victime de prouver son innocence et d'engager les procédures judiciaires. Cette actualité se place dans un contexte de plus en plus tendu. La mort du jeune Naël Merzouk et le lancement d'une cagnotte par le chroniqueur d'extrême droite et soutien d'Éric Zemmour, Jean Messia, qui a permis aux policiers de récolter plus d'un million d'euros, ont agité les débats autour des violences policières et de leur considération dans l'espace public. Alors que le nombre de morts liés à la police a grimpé en flèche depuis 10 ans, les gens semblent de plus en plus ignorer cette réalité. Dans une base de données publiée en 2022, le site Basta revient sur 45 ans d'intervention létale de la police, retraçant les profils des personnes tuées, leurs âges, leur sexe et leurs origines. On en parlait il y a peu dans l'agenda, cette loi est dans la continuité de la loi Cazeneuve-2017 qui n'avait fait qu'alléger la notion de légitime défense pour la police. En 2024, d'après le média Basta, 66 personnes ont trouvé la mort lors d'interventions policières et seules 24 d'entre elles étaient armées. En réponse à ces propositions qui constituent un danger clair pour nos droits, notamment celui d'égalité de toutes et tous devant la loi, une pétition a été lancée et compte déjà plus de 650 000 signatures. En parallèle, des mouvements militants et des rassemblements s'organisent un peu partout en France, notamment à Lyon aujourd'hui. Voilà, c'est la fin de cet agenda du jeudi 16 juillet sur Fréquence Paris Pluriel. Merci à Roman et Noam à la technique et surtout merci à vous de nous écouter au quotidien. On laisse maintenant l'antenne à l'actualité des luttes. Demain, ce sera encore moi à la présentation. On se retrouve demain, même heure, même fréquence, la 106.3 FM. À très vite sur FPP.

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Bonjour à toutes et à tous et bienvenue dans cette émission du jeudi 19 mars 2026. Ce 14 mars 2026, plus de 100 manifestations se sont déroulées sur l'ensemble du territoire. Plusieurs centaines de milliers de personnes ont pris la rue contre le racisme, les fascistes et les violences d'État. À Paris, la manifestation partait de la place de la Nation en passant dans le 20e arrondissement pour rendre hommage à El Hassan Diarra et à la lutte des mineurs isolés à Couronne. L'occupation qui avait eu lieu de la maison des métallos pour résister aux expulsions pendant les Jeux Olympiques de Paris 2024. Et cela avec une arrivée sur la place de la République. Manifestation assez importante par son nombre et ses revendications. Nous vous donnons à entendre les prises de parole et entretiens que nous avons réalisés lors de la manifestation contre le racisme, le fascisme et les violences d'État. Bonne écoute.

0: Bonjour tout le monde. Merci d'abord à tous et toutes d'être présents. Je vois du monde et ça fait plaisir. On doit marcher ensemble aujourd'hui. Je me présente, je suis Émilie, la belle-sœur de Yanis. 20 ans, tout comme Adam. Assassiné après avoir rencontré la police. Lui, il était sur un scooter dans sa rue. Et des policiers qui s'ennuyaient parce que souvent, on tue par ennui dans la police. Une voiture de la BAC qui s'ennuyait a décidé de le pourchasser. De le pourchasser jusqu'à certainement lui faire du mal et le pousser à prendre en contresens une autoroute à quelques centaines de mètres de notre domicile. Malheureusement, les blessures ont été fatales et après 49 jours de coma, il nous a quittés. Ces 49 jours où nous étions complètement abasourdis nous ont permis de réfléchir à une chose. À nous organiser tous ensemble, Saint-Denis, avec lequel j'ai construit un collectif qui s'appelle Stop Violence Policière. Et j'invite toutes les villes de France et tous les villages de France à s'organiser ainsi pour lutter contre les violences d'État, contre les crimes d'État, contre la fascisation de nos mairies, contre l'impunité que cela implique. Car nous sommes tous concernés, nous, êtres humains, avec ou sans papier, nous sommes leurs premières victimes et nous le resterons tant que nous ne ferons rien, tant que nous ne serons pas ensemble, main dans la main, poing levé, à lutter pour la vérité, pour la justice, pour le respect de nos droits et pour notre dignité. Alors pour l'humanité entière, marchons aujourd'hui ensemble, partout en France et partout dans le monde et continuons à le faire. Tant que la police existera et tant que les crimes continueront d'exister.
1: Merci. Maintenant, pour les prises de parole, on va appeler Maria Sidibé pour l'intercollectif des sans-papiers, suivi de Assa Traoré pour le comité Adama.
2: Bonsoir à tous. Tout d'abord, on vous remercie d'être là aujourd'hui. Avec tout ce qu'on voit aujourd'hui, on sait qu'on est tous ensemble. Nous sommes intercollectifs. Nous parlons au nom de l'intercollectif et la CSP 75. Depuis le début, nous sommes avec ces victimes. Si nous sommes là aujourd'hui, c'est pour vous dire les violences policières, ça commence par les sans-papiers. Nous sommes leurs premières victimes. Que ce soit dans le métro, que ce soit dans la rue, que ce soit dans le quartier, nous disons top à les fascistes, nous disons top à la discrimination. Nous sommes fatigués, nous sommes des travailleurs et travailleuses. Si nous sortons aujourd'hui, nous savons bien que tôt ou tard, ça sera un jour notre tour, avant qu'on attend. C'est pour cela qu'on est là aujourd'hui, pour soutenir la famille de toutes les victimes. Merci beaucoup.
3: Merci beaucoup, Mariam. Merci beaucoup. Bonjour tout le monde. Il y a les sans-papiers qui sont dans la rue aujourd'hui. Pour réclamer l'être droit. Alors camarades, qu'est-ce qu'on veut?
4: Papier.
3: Pour qui?
4: Pour tous.
3: Et pour quand?
4: Maintenant.
3: La liberté?
4: Pour tous.
3: L'égalité?
4: Pour tous.
3: La liberté?
4: Pour tous.
3: Installation?
4: Pour tous.
3: La liberté?
4: Pour tous.
3: Les rendez-vous?
4: Pour tous.
3: Exploitation?
4: Pour tous.
3: Exploitation? Travail légal?
4: On en a marre.
3: Patron voyou?
4: On en a marre.
3: Le vol désert?
4: On en a marre.
3: Patron voyou?
4: On en a marre.
3: Le travail légal?
4: On en a marre.
3: Patron voyou?
4: On en a marre.
3: Exploitation?
4: On en a marre.
3: La préfecture?
4: On en a marre.
3: Vient demain?
4: On en a marre.
3: La préfecture?
4: On en a marre.
3: Après demain?
4: On en a marre.
3: La préfecture?
4: On en a marre.
3: Après y a rien?
4: On en a marre.
3: Le jeu qui teuf?
4: On en a marre.
3: Le IRTEF?
4: On en a marre.
3: La loi raciste?
4: On en a marre.
3: La loi fasciste?
4: On en a marre.
3: François Bayrou?
4: On en a marre.
3: Marie Le Pen?
4: On en a marre.
3: Riz Zemmour?
4: On en a marre.
3: La loi raciste?
4: On en a marre.
3: François Bayrou?
4: On en a marre.
3: Marie Le Pen?
4: On en a marre.
3: Riz Zemmour? Merci les camarades. La lutte continue, on est ensemble. On ne lâchera rien.
5: On est nombreux aujourd'hui. On est nombreux à crier, à demander justice et vérité pour nos victimes. Mon papa Claude Jean-Pierre a été tué en Guadeloupe en 2020. Nous sommes en 2026 et ma famille et moi-même continuons à nous battre pour obtenir justice. On s'en bat contre un système qui est prêt à nous broyer, mais la chose importante à faire, c'est instaurer un rapport de force. C'est ce qu'on a décidé de faire avec notre famille et c'est ce qu'on a décidé de faire également pour la Guadeloupe. Parce que la Guadeloupe est aussi victime de violences policières, de violences d'État. On n'a pas d'eau dans nos robinets, on n'a pas d'hôpital. On a un taux de mortalité et de violence qui est énorme. Et on a, de l'autre côté de l'océan, un gouvernement français qui ferme les yeux sur toutes ces violences. Donc aujourd'hui, on crie stop. On a besoin que nos pays évoluent. On a besoin d'une vie digne pour les Guadeloupéens, pour les Martiniquais, pour les Réunionnais, pour les Kanaks. Donc c'est aujourd'hui qu'il faut continuer à crier. Justice pour tous.
1: Merci. Bonjour à tous. Depuis l'époque de l'esclavage, les Noirs ont subi. Aujourd'hui encore, le corps des Noirs et des Arabes est encore suspect. Quand on lutte contre les violences policières, on doit lutter contre les violences coloniales également. On doit mettre stop, on doit dire stop à ce système capitaliste, occidental et patriarcal, colonial. Encore aujourd'hui, ils nous font la guerre. Encore aujourd'hui, ils continuent à nous tuer. Nous, les familles de victimes, on dit stop et on ne continuera plus à être leurs victimes. On n'a jamais été leurs victimes et on ne sera jamais leurs victimes. Force à toutes les familles, force à toutes les associations, force à la société civile. C'est nous qui ferons bouger les choses et c'est nous qui changerons les choses.
4: Bravo, merci beaucoup. La maman de Naël.
6: Bonjour à tous. Merci d'être là. Je tiens à vous préciser que je ne suis pas par rapport au procès, par rapport à la justice, à la décision de la justice, violence sans vouloir donner la mort, je ne suis pas d'accord. On n'est pas d'accord. On n'accepte pas cette décision-là. C'est pour ça que je vous demande, s'il vous plaît, de venir le 21 mars à Nanterre pour pouvoir faire une marche, entendre nos voix, entendre que cette décision n'est pas valable pour nous. Ils ont tué une deuxième fois mon fils. Ils me tuent une deuxième fois. Je ne sais pas quoi faire, mais je vous demande s'il vous plaît d'être présent parce que je veux que la justice comprenne que la décision de la justice, le juge et le procureur ont décidé que c'était un meurtre. Il a exécuté mon fils. On reste sur cette opinion-là. On veut se battre pour que la justice rechange et qu'Ahmed meurtrier. Il a exécuté mon fils et je n'accepterai jamais. Je me battrai jusqu'à ma mort pour mon fils et pour ces jeunes-là. Pour tous ces jeunes. Ça veut dire que nos enfants, avec une caméra filmée, il a tué à bout portant, à quelques centimètres, mon fils Naël Merzouk. Pour eux, l'Ahmo, merci. Pour eux, c'est une violence sans vouloir donner la mort. Je ne peux pas accepter ça. Pour nous tous, on voit que c'est une exécution. Ils tuent nos jeunes, ils tuent nos enfants, ils tuent nos parents, ils tuent nos familles. Nous ne pouvons plus accepter ça. Nous devons nous battre contre tout ça. S'il vous plaît, soyez présents. Je vous remercie beaucoup. Violence, justice pour Naël, justice pour tous ces jeunes. Merci beaucoup. Justice pour Naël. Justice pour tout le monde. Justice pour Naël. Merci, merci pour tout le soutien que vous me donnez.
7: Justice pour Naël. Justice pour Naël. Justice. Justice. Justice. Justice.
8: Pas de justice.
7: Pas.
8: Pas de justice!
7: Et pas de paix!
8: Pas de justice!
7: Pas de paix!
8: Pas de justice!
7: Et pas de paix!
8: Pas de justice!
7: Pas de paix!
8: Il est important à tous d'être là et de chaque année de ne pas lâcher cette date. Cette date pour dénoncer les violences policières qu'il y a en France. Les violences policières qui gangrènent notre pays. Le racisme qui gangrène notre pays. Il est important d'assumer qu'il y a du racisme pour pouvoir sauver toutes les vies. Il est important de pouvoir leur le dire. Il est important de pouvoir éduquer les gens, de dire qu'au quotidien, quand il y a du racisme, quand on laisse passer le racisme, il y a des victimes. Et ces victimes, ce sont nous, ces victimes, ce sont vous. Ce qu'on dénonçait dans nos quartiers populaires, aujourd'hui se retrouve dans les rues de Paris. Ce qu'on dénonçait depuis longtemps, quand on disait non aux violences policières, non aux assassinats, non aux meurtres. On était là, on le disait, et aujourd'hui ça se retrouve dans les centres-villes de Paris, dans les villes de toute la France. Et c'est ça qu'on doit dénoncer. Et il est important, chaque année, ils veulent nous déstabiliser. Ils veulent que nous arrêtons. La mère de Naël vient de prendre la parole. Ils ont requalifié la mort de son fils. Ils ont dit que ce n'était pas un meurtre. Nous avons vu, le monde entier a vu les images de la mort de Naël. Nous avons vu le policier tirer à bout portant. Nous avons entendu le policier. Et aujourd'hui, nous sommes dans un pays, dans ce pays qui dit que ce n'est pas un meurtre. Ne soyons pas complices. Mais dénonçons tous ensemble ce qui se passe. Nous ne pouvons pas laisser passer ça. Si aujourd'hui, un meurtre qui se passe aux yeux du monde entier et que dans notre pays, en France, on nous dit que ce n'est pas un meurtre, il y a un problème. C'est là qu'il faut encore plus se mobiliser. C'est là qu'il faut encore plus marcher. On l'a vu dans l'affaire Adama Traoré. Pendant 10 ans, nous nous sommes battus. Pendant 10 ans. Et on nous a dit qu'Adama Traoré était mort tout seul. On nous a dit qu'Adama Traoré était grand et costaud. On nous a dit... Allez voir ailleurs, il ne s'est rien passé. C'est un combat que nous menons depuis 10 ans. Nous avons imposé la question des violences policières, du racisme et des discriminations. Nous continuerons à nous battre. Nous ne lâcherons jamais. Ça, c'est une chose qui est sûre. Nous ne sommes pas un peuple de victimes. Si nous sommes là, c'est que le peuple français, c'est que nous ne sommes pas un peuple de victimes. Nous marchons pour la justice. Nous marchons pour l'égalité.
6: Justice pour Adama. Justice pour Renaud.
8: Justice pour tous, justice pour toutes les victimes, justice pour toutes ces familles qui se battent au quotidien, ces familles qui se battent au quotidien, ces familles qui ont imposé la question des violences policières, partout, politiquement, partout. Nous sommes ce pays, nous sommes ce pays, donc nous devons le défendre. Nous sommes ce pays, tous ensemble, donc nous devons le défendre ensemble, en marchant, en dénonçant les violences policières dans nos quartiers, dans les centres-villes, en France. Aujourd'hui, la police n'a pas de droit de mort sur la vie de qui que ce soit. Et ça, il faut le dire, la peine de mort, elle a été abolie. On ne peut pas laisser faire, on ne peut pas laisser passer ces violences-là. On ne peut pas laisser le ministre de l'Intérieur dire qu'il n'y a pas de racisme systémique. C'est pour ça qu'il est important que nous dénoncions tous haut et fort ces mots-là. Oui, il y a du racisme, oui, il y a du racisme systémique, oui, il y a du racisme au sein de la police, oui, la police, elle est raciste. Et tant qu'on n'aura pas dénoncé ça, tant qu'on ne l'aura pas dit, il faut le redire, assumer qu'il y a du racisme n'est pas une faiblesse, c'est sauver des vies, c'est sauver toutes ces vies-là. Si on avait assumé, on aurait sauvé Adama Traoré, on aurait sauvé Aboubacar Cissé, on aurait sauvé Alassane, on aurait sauvé Naël, on aurait sauvé Claude Jean-Pierre, on aurait sauvé Rayana, on aurait sauvé Mahamadou, on aurait sauvé Mehdi, on aurait sauvé tous ces noms-là, on aurait sauvé toutes ces personnes-là. Donc aujourd'hui, nous allons marcher, nous sommes la voix vivante de nos morts. Nous sommes la voix vivante de ceux qui ne peuvent plus parler. Mais surtout, nous sommes la voix de ceux qui sont encore là, de ceux qui vont faire avancer la France, de ceux qui vont porter la France, de ceux qui vont la faire grandir. Parce que ce pays, nous sommes ce pays, donc défendons-le. Justice pour Adama, justice pour tous. Pas de justice!
6: Pas de paix!
8: Pas de justice!
6: Pas de paix!
8: Pas de justice!
6: Pas de paix!
8: Pas de justice!
6: Pas de paix!
8: Justice pour Adama!
6: Justice pour Adama!
8: Justice pour Adama!
6: Justice pour Adama!
8: Justice pour Alassane!
6: Justice pour Alassane!
8: Justice pour Aboubacar!
6: Justice pour Aboubacar!
8: Justice pour Claude Jean-Pierre!
6: Justice pour Claude Jean-Pierre!
8: Justice pour Naël!
6: Justice pour Naël!
8: Justice pour Olivio!
6: Justice pour Olivio!
8: Il y a des dates importantes aussi à retenir. Le 20 mars, il y a le procès d'Olivio qui va s'ouvrir aux assises pendant 5 jours. C'est là aussi, il faut être nombreux. Il ne faut pas relâcher. Il faut montrer qu'il y a du monde derrière la famille. Donc le 20 mars, il y a le procès d'Olivio qui va s'ouvrir sur Paris pendant 5 jours. Et le 21 mars, il y a la marche pour Naël aussi à Nanterre. Donc soyons nombreux. Aujourd'hui, nous sommes ce pays, défendons-le et continuons à défendre les violences policières. Pas de justice !
7: Pas de paix !
8: Pas de justice !
7: Pas de paix !
4: Merci beaucoup, merci.
9: Oui, bonjour à tous, bonjour à toutes. Au nom de la marche de solidarité, c'est pour vous rappeler que nous sommes aussi nombreux et nombreuses aujourd'hui à Paris. Mais sachez que nous sommes dans plus de 102 villes et villages de France, nous sommes en train de manifester partout. Nous sommes la marche de solidarité. Nous sommes les collectifs de sans-papiers. Nous sommes les familles victimes de violences policières. Nous sommes les jeunes du parc de Belleville. Nous sommes le quartier populaire. Nous sommes les antiracistes, antifascistes. Ici, ici, il n'y aura pas de minute de silence.
4: Merci.
9: Ici, ici, et dans le champ de manifestation en France, il n'y aura pas de minute de silence pour les fachos. Chers camarades, nous sommes majoritaires en France. Sortons, mobilisons, donnez-nous la main pour s'organiser partout dans nos quartiers, dans nos lieux de travail, dans nos écoles, dans nos entreprises, dans nos partis politiques, dans nos syndicats, dans nos associations. Merci, la lutte continue.
10: On est toujours dans le cortège aujourd'hui, ce 14 mars 2026, contre les violences policières, contre le racisme et les violences d'État. Et on est sur un cortège immigrés portugais, portugaises, leur enfant solidaire de tous les migrants. Alors moi j'aimerais que vous me disiez, monsieur, pourquoi vous êtes là aujourd'hui?
11: C'est pour manifester notre solidarité avec tous les immigrés. Et comme il y a une certaine, surtout il y a une certaine presse française qui veut présenter les immigrés portugais comme un exemple, alors on n'est pas plus, ni pire, ni meilleur que les autres. On considère que les immigrés, c'est déjà un acte politique de partir de leur pays et pour chercher une meilleure vie et pour chercher aussi la liberté. Surtout aujourd'hui, il y a beaucoup de gens qui viennent d'autres pays très lointains où malheureusement ils subissent non seulement la pollution et tout ce qu'il y a contre l'existence humaine, comme aussi la guerre en plus. Et donc, on tenait absolument à être présent, quoi.
10: Comment vous voyez la situation aujourd'hui, la situation, vous, comment vous l'avez vécu, comme vous l'avez vécu?
11: Moi, je suis des premiers arrivés dans les années 60. Donc, je ne peux dire que, disons, du bien pour moi, en ce qui concerne mon entrée en France. Je suis venu parce que j'étais obligé de quitter le Portugal aussi. À cette période, il y avait la guerre coloniale. Et donc, j'ai refusé d'aller faire la guerre coloniale en Afrique, dite portugaise. Et j'ai rencontré, au fait, auprès des gens avec qui je travaillais, des Français et d'autres émigrés. À l'époque, c'était surtout des Algériens, d'ailleurs. Un accueil très ouvert, quoi. Ça m'a vraiment... Moi, personnellement, je n'ai pas souffert du racisme. Encore qu'il y a eu beaucoup de Portugais qui ont souffert aussi. La situation est différente. C'était les soi-disant les 30 glorieuses, donc on trouvait du travail facilement. Et en fait, pour une intégration, il faut qu'on puisse travailler. Et qu'on ait le droit de travailler et la possibilité de travailler. Et c'est ça la base pour une intégration dans une société différente. Aujourd'hui ce n'est pas tout à fait le cas, la situation économique n'est pas la même d'une part, et puis malheureusement les vents qui arrivent dans tous les pays en Europe sont des vents funestes et c'est très dur, quoi.
10: D'où l'intérêt pour vous d'être là aussi aujourd'hui, quoi.
11: Absolument. On tenait absolument à être présent. Alors, dans notre association, il y a 3 générations, pour ne pas dire 4. C'est-à-dire, il y a des gens comme moi. Notre association a été créée par au début des années 2000, 2003, pour être précis, par des enfants de Portugais, déjà.
10: Donc, quel est le nom de votre association ?
11: C'est Mémoire Vive. Memoria Vive, il y a un français et un portugais. Et c'était déjà des camarades qui avaient manifesté dans les années 80. Ils étaient très jeunes, en 83 et 84, dans les manifs contre le racisme. Et aujourd'hui, il faut encore manifester contre le racisme et contre le fascisme.
10: Là, on a entendu une génération avant, mais on vient de parler avec la génération actuelle. Pourquoi vous êtes là, vous, aujourd'hui, du coup ? Qu'est-ce qui vous a donné envie de venir sur cette manifestation ?
12: Alors, moi, je suis descendante d'immigrés portugais. Mon père est immigré portugais. Il a immigré dans les années 80. Et mes deux grands-pères, et mes grands-mères aussi, d'ailleurs, ont immigré également, mais sur la génération précédente, donc dans les années 60. Et donc, cette histoire de migration, elle traverse tout mon récit familial. Et j'étais, en fait, assez heurtée de voir que les immigrés portugais n'étaient déjà pas représentés, en fait, dans le front antifasciste. Après, je peux comprendre aussi que ce n'est pas les personnes qui sont premièrement ciblées ces derniers temps. Mais donc oui, pour moi, c'est important d'incarner cette présence et aussi d'être en soutien par rapport aux personnes racisées qui souffrent quotidiennement et structurellement des différentes discriminations. Et je viens aussi aujourd'hui en représentante de l'association Mémoire Vive, Memoria Vive, qui recueille et transmet le récit de l'immigration portugaise en France, donc dans une approche plurielle, universitaire, de témoignages aussi. Donc c'est pour aussi pouvoir représenter l'association, pour pouvoir dire que qu'est-ce qu'on fait, pouvoir aussi discuter avec les gens qui sont d'origine portugaise et qui nous arrêtent, et qui nous disent « ouais, on est trop content de vous voir ». On voudrait savoir ce que vous faites diffuser un peu tout ça et discuter aussi de tendances qu'on observe. Donc il y a aussi certains enfants d'immigrés portugais qui ont tendance à se rapprocher plutôt du Front National, de mouvances néo-fascistes. Est-ce qu'on déplore, parce que c'est un pays quand même qui a souffert pendant 50 ans d'une dictature d'extrême droite, donc avec Salazar. Donc on veut aussi rappeler ce qu'a été la dictature, à quel point elle a fait souffrir les nôtres, qu'elle a aussi généré beaucoup de départs. C'est aussi à cause des difficiles conditions de la vie sous le fascisme au Portugal que nos familles sont venues en France. Donc, c'est pour...
10: Quelque chose à rajouter qu'on aurait oublié dans notre échange ?
12: Non, si vous souhaitez, si ça vous intéresse, rejoignez l'association Mémoire Vive. On a une page Instagram, un site internet. Notre adresse mail, c'est associationmémoirevive@gmail.com. N'hésitez pas.
10: Eh bien, je vous remercie et puis bonne manifestation à vous.
12: Merci.

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2: Fréquence Paris Pluriel, 106.3 FM, jusqu'à 13h30, vous êtes à l'écoute de l'actualité des luttes. Et nous poursuivons l'écoute de ce reportage réalisé lors de la manifestation de ce 14 mars 2026 contre le racisme, le fascisme et les violences d'État.

0: j'ai un peu rappelé la symbolique de cette date et rappelé que ce sont des comités de victimes qui s'organisent depuis plus de 10 ans pour marcher chaque année une fois contre les violences, les crimes et les racismes d'État. Voilà, donc c'est ce que j'expliquais pour justement remettre dans le contexte du fait que cette année, on a co-organisé avec les CSP, l'intercollectif des CSP, la marche de solidarité et les jeunes. Et donc du coup, beaucoup ne savent pas que c'est une marche aussi du réseau et que c'est aussi contre les violences policières. Donc c'était important de rappeler cette journée-là et la symbolique aussi, quoi.
1: Après, il y a énormément de monde aujourd'hui. Oui. C'est sûrement dû à une espèce de fascisation de la société contre laquelle on s'oppose.
0: Bah, complètement. Et surtout que c'est quand même avant les élections municipales aussi. Et donc, l'importance pour tout le monde de descendre dans la rue et de crier qu'il y en a marre, justement, du fait par rapport à ces politiques aussi qui sont là, qui marchent avec nous, mais qui sont incapables, en tout cas à mon sens, de faire ce qu'il faut au niveau des lois, de les abroger déjà. Le fait justement de pouvoir combattre le racisme, malgré qu'on dit que le racisme est un délit, mais aujourd'hui en France, devant un tribunal, même si on a toutes les preuves, jamais les magistrats vont sur ce terrain-là. Et c'est ça qui est un peu dommage.
1: De toute manière, on voit dans les médias
0: complètement.
1: Qu'il y a des propos racistes insupportables
0: complètement.
1: Qui sont tenus et ils ne sont jamais emmerdés.
0: Non, pas du tout. Et surtout, beaucoup de personnes se disent, oui, on est en train de l'extrême droite monte, mais c'est aussi de la faute des politiques aussi, parce que je me dis, comment ça se fait qu'ils ont pu laisser une brèche à l'extrême droite? C'est ça surtout, quoi, parce qu'il y a tellement de banalisation autour du racisme, du nazisme et du fascisme, que maintenant, on est là aujourd'hui à continuer à marcher. Et surtout les personnes concernées, à savoir, ça fait des années qu'on marche et qu'on en a un peu marre de pleurer nos morts, de pleurer nos blessés. Et pour moi, il faut abolir la police tout simplement. Il faut la désarmer et l'abolir. L'abolir, ça ne veut pas dire la remplacer par une autre organisation qui va encore plus nous faire subir les choses, mais c'est de commencer à l'abandonner, à la démanteler et de la détruire.
1: À la désarmer en fait.
0: Exactement. Et aussi de leur envoyer, de leur enlever du pouvoir tout simplement. Et aussi de taper sur les caisses, c'est-à-dire que de pouvoir réduire leur budget. Parce qu'ils ont quand même un budget énorme. Et qu'aujourd'hui, beaucoup de personnes disent oui, peut-être qu'il faudrait que la police redevienne la police de proximité. La police de proximité, elle tue aussi. Et elle sait où les gens habitent. Donc c'est limite à vont chercher les gens pour les tuer. Et surtout, vu tout le pouvoir qui a été donné au corps policier aujourd'hui, de leur dire de retourner à faire du relationnel ou bien de la police de proximité, je pense pas qu'ils vont vouloir, quoi.
1: Mais la violence, c'est pas seulement la police, c'est aussi le logement, c'est l'éducation.
0: C'est un système qui précarise, qui bafoue les lois. C'est par rapport à tout ça surtout, quoi. Parce qu'on dit effectivement, la montée de l'extrême droite, c'est aussi ça. C'est aussi ça du fait que ce sont les mêmes personnes qui vont être, qui vont être réprimées ou plutôt qui vont être censurées par rapport à du logement, par rapport à l'emploi et tout ça. C'est la fascisation. C'est la fascisation et surtout les discours fascisants des politiques.
1: Ok, merci Fatou.

0: les immigrés.
1: Merci beaucoup les camarades, merci beaucoup.
0: Là, on va appeler la famille d'Alassane Djara.
2: Bonjour tout le monde. Merci beaucoup, vous tous, pour être avec nous aujourd'hui. On vous remercie sincèrement au fond de notre cœur. Depuis la mort d'Alassane Djara, on est toujours en train de faire la manif pour la justice pour Alassane Djara. Il n'y a pas qu'Alassane. Avant Alassane, il y a d'autres qui sont morts. On présente notre condoléance tous les ans qu'ils étaient morts à cause des racismes policiers. Donc le combat, il est toujours en cours. On ne laisse pas l'affaire. Il faut que la justice soit faite. On a besoin de vous aujourd'hui et demain et à un autre jour. Alassane, il était tué Paris 20e les 15 et les 16 janvier 2026 à cause des policiers du 20e arrondissement. Donc je pense que ce n'était pas la première fois qu'il tue des gens ici, ce que j'ai entendu. Et moi aussi, je peux être témoigné. Parce qu'il y a mon cousin, il y a mon oncle qui était mort ces jours-là. Il n'a rien fait. Il est juste sorti pour prendre son café. Bon, on ne peut pas tuer les gens comme ça. Il n'a jamais eu des problèmes avec des policiers. Ce n'est pas quelqu'un d'agressif. C'est quelqu'un de calme, gentil. On ne peut pas tuer comme ça. Il faut que la justice soit faite. La vérité doit sortir. Bon, comme tout le monde sait ce qui se passe maintenant, le racisme dans les policiers, ça existe. Il faut dire la vérité. On ne peut pas mettre tout le monde dans le même bateau. Les policiers, ils sont là pour nous protéger. Du coup, on a toujours des respects pour les gens qui sont là pour faire leur boulot. Mais on n'est pas des respects les gens qui sont là pour tirer les gens pour rien. On n'aime pas cette personne. Parce qu'il est noir, il est arabe. On n'aime pas sa tête. Ça, jamais. Jamais de la vie. On ne le perd pas, on ne le perdra jamais. On respecte les lois, il faut qu'eux aussi ils nous respectent. Donc c'est ça que la vie, ça peut fonctionner. On ne sait même pas c'est quoi notre droit maintenant en France. Si on dit on savent, on est menti. Il faut dire la vérité comme il est. Tous les jours, on s'élève pour essayer d'avancer. Un grand pays comme la France. Parce qu'on sait, la France, notre parents, notre grand-parents qui ont bâti pour ce pays. Et nous, on est là, on aime ce pays, on va continuer encore. Ce n'est pas que de ces gens-là, parce qu'il y a toujours des bonnes personnes. Toujours, on a besoin des gens qui sont humains, qui respectent d'autres personnes. On a besoin de ces gens-là, mais on n'a pas besoin des gens qui sont là pour racisme, qui n'aiment pas les personnes, qui ne connaissent pas leur travail, qui sont là juste pour tuer les gens. On n'est pas d'accord. Non aujourd'hui et non demain. On n'est jamais d'accord pour ça. Voilà, on vous remercie et on va continuer encore, qu'ils veulent oui ou non. On ne laisse pas, le nom d'Alassane, il va sonner partout. Qu'est ici en France. Qu'est ici en France, en dehors de la France. Parce qu'il n'y a pas que nous, il n'y a pas que la famille. Il n'y a pas que la famille. On sait qu'il y a des gens qui sont là, qui nous soutiennent jour et nuit, qui travaillent. Pourtant, ils travaillent, mais ils sont là. Donc ces gens-là, on remercie, on n'arrive pas à remercier comme il faut. Mais on a toujours besoin de vous tous. Les policiers qui ont fait ces crimes, ils doivent juger. Ils doivent suspendre leur fonction. Merci à vous tous. On va continuer, on va lutter. On ne perd pas, on ne perd jamais. On respecte la loi. La loi, on les respecte. Justice pour Alassane et justice pour les autres. Et le justice pour les gens qui sont morts. Justice pour les gens qui sont toujours... Dès qu'ils voyaient les policiers, ils ont peur. Parce que pourquoi? Parce que dès qu'ils voyaient les policiers, parce qu'on ne sait pas ce qui est bon, ce qui n'est pas bon. Merci à vous tous. Merci beaucoup. Et bonne soirée.
0: On va passer la parole à Amanda.
3: Bonjour, moi c'est Amanda. Je suis la maman d'un des trois enfants qui a été percuté... Le 13 avril 2023, rue de Bagnolet, pas très loin d'ici. Safiatou, 17 ans. Salif, 13 ans. Et Ilham, 14 ans. Je suis désolée, je peux pas oublier que, après les avoir renversés, ils ont choisi de pas les soigner. Ils ont choisi de ne pas les soigner. Ils ont choisi de s'arranger entre eux pendant plus d'une heure et demie en plein Paris. Safia Tou, ça a des conséquences en fait dans la vie. Quand t'as 17 ans, tu finis dans le coma pendant 2 mois et tu reviens. Parce qu'en fait, c'est vrai, je suis désolée, avec toute l'humilité, je voulais pas parler en vrai. Parce que nos 3 enfants ont survécu, ce sont des survivants, avec certes des handicaps lourds. Donc, c'est, comment dire, c'est pas la justice institutionnelle, parce que ça, c'est encore une autre violence. Quand je les regarde, ils ne font qu'être plus armés. Vous faites peur, les gars. Vous nous faites peur. Vous faites peur à tous mes enfants, à tous les jeunes. Les violences policières, c'est d'abord des contrôles aux faciès, parce que t'as pas la bonne couleur de peau, par rapport. C'est parce que tu portes un voile. C'est parce que tu sors d'une mosquée, c'était le cas de ces 3 enfants. Pendant le Ramadan, c'est des contrôles, c'est des attouchements, c'est contre le mur. Écarte les jambes, je te frappe. T'as pas honte d'être musulman? C'est ça qui est dit à mes enfants, à nos enfants. T'as pas le droit à tel travail, t'as pas le droit à tel salaire. C'est ça qu'on nous met dans la tête. Nos enfants survivent, mais il y en a eu tellement d'autres, le problème c'est ça. C'est si seulement ça s'arrêtait, ça s'arrête pas. On n'a ni justice, pas de paix. Et eux, ils restent encore plus armés et encore plus armés. Les violences policières, c'est aussi des amendes. Nos jeunes sont endettés. Ils ont 16 ans, ils ont plus de 9 000 euros, 80 000 euros d'amende. Comment tu veux construire un avenir avec ça dans la tête? Le racisme, ça gangrène toutes nos institutions. Et je suis désolée de vous le dire, mais nous avons tous notre responsabilité là-dedans. Réveillez-vous, regardez-vous. Le 14 mars, je suis désolée, vous ne pouvez pas oublier que c'est la journée internationale contre les violences policières. Nous marchons depuis des années parce que nous ne voulons pas oublier nos morts. Nous savons de quoi ils sont morts. Et tant que nos enfants ne seront pas en sécurité, je suis désolée, nous n'oublierons pas et nous ne pardonnerons pas.
4: Je suis devant vous aujourd'hui au nom du collectif Idir Espoir et Solidarité pour porter la voix de la maman d'Idir, dont je vais lire le texte. Mesdames, Messieurs, chers militants, chers collectifs, chères familles qui refusent de se taire, aujourd'hui, je ne suis pas physiquement parmi vous à Paris, mais ma voix est ici. Ma douleur est ici et mon combat est le même que le vôtre. Je prends la parole en tant que mère, la mère d'Idir Médérès. Le 9 septembre 2020, mon fils est mort au mitard de la maison d'arrêt Lyon-Corba, 2 semaines avant sa sortie. On m'a appelé pour m'annoncer que mon fils s'était suicidé, mais une mère connaît son enfant. Quand j'ai vu le corps de mon fils, j'ai vu des traces, j'ai vu des hématomes, j'ai vu des blessures. Et surtout, j'ai vu le silence qui commençait déjà à se refermer sur lui. Depuis ce jour, je pose des questions, je demande la vérité. Et depuis ce jour, je me heurte trop souvent à un mur. Parce que quand certaines familles demandent la vérité, on les écoute. Mais quand ce sont des familles comme les nôtres,

0: statistiques. Nos enfants avaient des visages, nos enfants avaient des rêves, nos enfants avaient des familles qui les aimaient. Idir était un jeune homme généreux, protecteur, plein de vie. Il aimait profondément sa famille, il aimait faire sourire ses frères et sa sœur, il était toujours prêt à aider les autres. Et aujourd'hui, son absence est une douleur que rien ne pourra effacer. Mais je refuse que sa mémoire soit enterrée sous le silence. C'est pour cela que j'ai créé le collectif Idir Espoir et Solidarité, parce que la douleur peut détruire, mais elle peut aussi devenir une force. Pour défendre la dignité humaine et une force pour soutenir les familles. Et pour dire que personne ne doit perdre sa vie dans l'indifférence. Je veux remercier aujourd'hui tous les collectifs, tous les militants, toutes les associations qui sont ici. Je veux remercier le réseau Entraide, Vérité et Justice, parce que quand les familles sont seules face aux institutions, la douleur peut les écraser. Mais quand elles se rassemblent, elles deviennent une force que plus personne ne peut ignorer. Je veux saluer les familles qui se battent depuis des années, les mères qui refusent d'abandonner, les pères qui continuent à demander la vérité, les frères et les sœurs qui portent la mémoire de leurs proches. Votre courage est immense. On nous demande souvent pourquoi nous continuons, et la réponse est simple. Parce que le silence protège l'injustice. Et parce que la vérité ne sort jamais toute seule. Il faut la chercher, la réclamer, il faut parfois la crier. Nous demandons simplement ce qui devrait être normal dans une démocratie. La vérité, la transparence et la justice. Tant que des familles attendront des réponses, nous continuerons à nous lever. Tant que les injustices existeront, nous continuerons à parler. Et tant que la vérité sera cachée, nous continuerons à nous battre. Parce que la dignité humaine n'a pas de couleur et que la justice ne doit pas avoir deux visages. Et parce qu'aucune mère ne devrait avoir à se battre pour connaître la vérité sur la mort de son enfant. Pour Idir, pour toutes les victimes, pour la vérité et la justice. Merci.
1: Et pas justice! Pas justice! 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Justice pour Adama!
2: Justice pour Adama!
1: Justice pour sa
3: famille! Bonsoir tout le monde! Je parle au nom de la coalition Guerre à la Guerre. Guerre à la Guerre est une coalition réunissant une trentaine de collectifs, dont le réseau d'entraide Vérité et Justice, les CSP et la MDS, qui ont organisé cette mobilisation aujourd'hui. La coalition Guerre à la Guerre s'est créée pour lutter contre la militarisation de la société, enrayer la machine de guerre et l'industrie de la mort. Dans cet état colonial et impérialiste qu'est la France, deuxième exportateur d'armes au monde, il est grand temps de relancer un mouvement et une culture antimilitariste révolutionnaire. Après une campagne de mobilisation contre le salon de l'armement du Bourget, Guerre à la Guerre lance une grande campagne de mobilisation contre l'entreprise Thalès. Thalès participe à tout ce que nous dénonçons en marchant ensemble aujourd'hui. Les violences, les crimes et l'impunité de l'État, la société du contrôle, les guerres et les frontières meurtrières. Car Thalès participe autant aux guerres impériales qui détruisent à l'extérieur qu'à la guerre intérieure que l'État français mène contre les opprimés, les personnes racisées, les personnes musulmanes, les exilés. À Guerre à la Guerre, on a identifié Thalès comme une cible qui incarne tout le système contre lequel nous avons choisi de lutter. Thalès, c'est un des rouages les plus importants de la complicité active de la France dans le génocide du peuple palestinien. L'entreprise fournit des composants indispensables à différents vendeurs d'armes israéliens et participe au blanchiment de technologies israéliennes testées et développées sur le peuple palestinien. Tous ces échanges commerciaux renforcent la machine de guerre israélienne et se font avec l'aval de l'État français, actionnaire majoritaire de Thalès. Mais Thalès, c'est aussi le commerce de la guerre intérieure et la marche vers le fascisme. Derrière le business de la sécurité, celui qui promet à ses clients un monde plus sûr est en réalité une menace pour les peuples. Thalès commercialise tout un arsenal dédié à la surveillance, au fichage, à la répression et au contrôle. Aux frontières, dans les camps de réfugiés, dans les prisons, dans les centres de rétention, dans les quartiers populaires, dans les territoires dits d'outre-mer comme en Kanaky, c'est bien souvent sous l'œil de Thalès que la police mène chez nous

0: la guerre contre les peuples, qu'elle réprime tous ceux qui défient de l'ordre, qu'il s'agisse de l'ordre légal, politique, moral, racial. Et outre les guerres et la sécurité intérieure, Thalès, c'est aussi le business de la militarisation des frontières. Ainsi, Thalès contribue à la guerre contre les exilés et à la criminalisation des migrations. Thalès est l'un des principaux fournisseurs de Frontex, l'agence de contrôle et de surveillance des frontières extérieures de la forteresse Europe. Le budget de Frontex, responsable de la traque et des refoulements illégaux de migrants de plus en plus meurtriers, a été multiplié par 150 depuis sa création. Pour rappel, plus de 34 335 personnes sont disparues en mer Méditerranée depuis 2014 en tentant de rejoindre l'Europe. Les frontières et la police tuent sous les ordres de nos États racistes et fascisants. À l'heure où les génocides se déroulent sous nos yeux, où les agressions impérialistes se font de plus en plus décomplexées, où l'extrême droite gagne du terrain et où nos dirigeants multiplient les annonces et les mesures bellicistes, il est temps de se donner une prise contre les machines de guerre et de contrôle qui rendent possibles les pires atrocités à travers le monde. Rejoignez la coalition Guerre à la guerre, Guerre à la guerre, Guerre aux frontières. Merci.
1: On va donner la parole à notre sœur Zéra, qui a mené il n'y a pas longtemps une grève de la faim de plus de 100 jours pour éviter son expulsion. Victoire pour Zéra, victoire pour tous et toutes.
2: Chers amis, chers camarades, je m'appelle Zéra. Je viens de la Turquie. Je suis ancien journaliste de gauche. Je suis antifasciste, anti-impérialiste. L'année dernière, l'État français, ils ont enlevé mes droits, mes papiers. Ils ont décidé mes expulsions vers la Turquie. Après, j'ai commencé la grève de la faim. J'ai fait la grève de la faim depuis 219 jours. Et enfin, on a gagné. L'expulsion vers la Turquie s'est supprimée. On a gagné. On a gagné aussi. Je vous salue avec la fierté et la force de notre victoire. Oui, nous avons remporté une victoire. Une victoire contre l'impérialisme. Une victoire contre le fascisme. Une victoire arrachée malgré la faim. Pendant 219 jours, nous avons résisté. 219 jours de faim, 219 jours de dignité. Nous avons demandé la justice et nous avons gagné. Mais notre combat ne s'arrête pas ici. Nous devons continuer à lutter. Nous devons rester ici. Aujourd'hui, résister n'est plus un choix. Résister, c'est une nécessité. Parce qu'il tue nos frères, parce qu'il tue les enfants du peuple. Et nous, les saurons pour la suite silencieuse. Justice pour Naël. Justice pour El Hassan. Justice pour Adama. Justice pour nos frères. Pour la dignité, pour la justice. Nous lâchons pas. Nous résistons et nous gagnerons. Parce que on est du peuple. Jusqu'à la fin. Merci, mes camarades.
1: Merci Zera.
3: Et l'émission que vous venez d'écouter était une rediffusion. 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

0: les services d'information, s'il vous plaît. D'accord. Attention à tous, information de la presse à toutes les stations radio. Ce soir, à 20h52, heure locale, départ de l'Explorateur 8. L'Explorateur 8 est une fusée à 3 étages fonctionnant à l'aide de combustible liquide. Elle porte à bord des instruments de contrôle et 2 postes émetteurs. La fusée va tourner autour de la Lune. Elle lâchera sur elle une bombe lumineuse, puis elle reviendra sur la Terre. Fin de l'information.
1: Mesdames, messieurs, vous venez d'entendre un rapport du Cap Canaveral de la station de fusée américaine.
2: Arrête la radio, Pierre.
3: Oh papa, ils vont se poser sur la Lune pour la première fois.
2: Ferme le poste, Pierre. Et alors, tu crois vraiment qu'ils y arriveront?
3: Mais ils viennent de le dire à la radio.
2: Oui, ils ont parlé d'une fusée. Mais il n'y a personne dans la fusée, seulement un émetteur de radio.
3: J'aimerais bien y être, moi, tiens.
2: Eh ben, pour l'instant, tu vas aller d'abord au lit. Demain, il fera jour. Quand tu seras grand, tu parleras d'aller dans la Lune.
3: Mais je voudrais que ce soit maintenant.
2: Oui, oui, d'accord. Mais d'abord au lit. Hein.
3: J'y vais.
2: Pierre, tu es couché?
3: Oui, papa.
2: Bonne nuit. Dors bien.
3: Bonne nuit, papa. Ah, je voudrais aller dans la Lune. Ah, si je pouvais être dans la fusée. Je m'imagine tout. La Terre au-dessous de moi. Elle est de plus en plus petite. La Terre devient de plus en plus petite. Et la fusée fonce vers les étoiles. Là-haut, c'est la Lune. Elle est comme je la voyais le soir, de ma fenêtre. Mais elle a grandi. Elle est 2 fois plus ronde que je ne l'imaginais.
4: Capitaine.
3: C'est à moi que vous parlez?
4: À qui voulez-vous que je parle? Vous êtes notre capitaine, non?
3: Je suis votre capitaine. Qu'est-ce qu'il y a?
4: Je voulais seulement vous demander si on doit lancer les moteurs atomiques à plat régime.
3: Les moteurs atomiques?
4: Ah oui, les moteurs atomiques. Nous sommes assez près de la Lune. Il est temps de freiner la fusée.
3: Freiner?
4: Enfin, qu'est-ce qui se passe, capitaine? Faut-il freiner, oui ou non?
3: Oui, freiner.
4: Bien. Allô les machines?

émission de dingue. Ce dimanche soir, une émission de dingue. Une gère du twist et du cha-cha, hein, un peu comme dans une mission koala. Et de la bonne humeur, de vieux animateurs. Et pour faire tourner le moteur, des litres de vin de toutes les couleurs. Car ce soir, j'écoute une émission craningue. Ce dimanche soir, c'est Commando Ornithorynque. C'est pas la surpâte à la bata. Entrée intermite pour Twister à pied cool. Deux heures de bonne erreur. Et pour les idioteurs, enclencher le disjoncteur.

un piratage tout en douceur pour un programme de fureur. Moi j'écoute une émission typique. C'est dimanche soir, c'est... On s'en fout. C'est du Jerry Twist et du Cha-Cha. Une surplate sans cesse pour un pied grand comme ça. Une émission à part. Avec des mots.

0: Commando ornithorynque avec les profanateurs de France Culture. Un piratage de la mission restitué en portions contrôlées de temps libre. Avec ce soir, par ordre d'opération, Patrick Devers sur la Lune, du ringard de la butte, de l'or du monde, du sitar et pas couché. L'autre champion et ses disques de bamboula. Du véridique, l'ami des bikers. Des motocraut. Du punk à cheveux longs, de l'acide de le premier disque de je ne sais plus quel groupe. Peut-être de la Noël belge. Des nains qui chantent. Plusieurs acteurs amenés par notre chroniqueur préféré, du grec, comme d'habitude, et des disques érotiques à foison. Oui, il y a tout ça dans Commando Ornithorynque. Avec au dégouloir ce soir un aéropage de Denis Bombin et de Trent Patin, le punk aux cheveux longs, l'Oscar Crapaud, la terreur des cahiers, le négatif de chez Positif, l'instable et sa grande revue des deux monstres en couleur et en odorama. L'autre champion, Isabelle et ses disques de comédie musiquée. La bête de Colomb, l'omniprésente assignure des concerts parisiens. Son acolyte mondain que l'on croise partout, Lilian Dostoïevski, accompagné peut-être d'invités surprises. Et l'ami des vieux acteurs pris à pic, des nains et des gorilles. Christophe Pierre. Eh bien, bonsoir, mon cher bête de colomb.
1: Salut.
0: Bonsoir, l'instable.
2: Et bonsoir.
0: Bonsoir, la champion.
3: Bonsoir. Ouais,
0: ça nous change du champion. Bonsoir, Elion.
4: Bonsoir.
0: Bonsoir, Christophe.
5: Bonsoir.
0: Et voilà. Donc, sans le dérailleur, hein, vous l'avez remarqué, puisque c'est moi qui m'y colle, parce que sinon personne ne veut le faire. Hein. Je cherche mes papelards pour savoir par quoi on commence, hein, mais on commence par vous, l'instable.
2: Oui,
0: une
2: oui,
0: fois
2: oui.
0: N'est pas coutume, c'est fou. Hein. Eh ben, écoutez,
2: ça m'est déjà arrivé une fois, par,
0: c'est vrai,
2: en totale improvisation, grâce à Magali Noël, c'était la plus ancienne de l'émission. Ah.
0: Eh bien, écoutez, je vous laisse présenter alors, ce très beau disque dont nous avons déjà parlé.
2: Oui, pour raccorder un petit peu, je pense qu'il y a peut-être un idioteur qui doit se souvenir que j'ai parlé un jour d'un disque semi-mou.
0: Alors, je prétendu vous rassure, personne n'écoute.
2: Oui, c'est ça. Mais il faut bien quand même essayer d'imaginer que quelqu'un écoute et suit. Et j'avais présenté donc le disque mou de présentation de la souscription pour le cercle du disque précieux et son coffret exceptionnel sur la présence de l'érotisme avec des acteurs exceptionnels comme Jeanne Moreau, Maria Cazares, qui racontent des cochoncetés de manière certainement très artistique. Et la bonne fortune a fait qu'un jour au Square Georges Brassens, Oscar Crapaud ici présent me sort sur moi rose de métal et de soie, voici discret mais somptueux, le plus galant des écrins, un dos volontairement muet, n'évoquera son secret qu'au seul initié, richement ciselé, une ferrure attendra que votre clé délivre pour vous seul des voix impatientes. Eh bien, chers auditeurs, ce coffret est ici sur la table. Un petit peu quand même usé, hein, sans sa serrure, son velours brillant n'est plus rose comme le laisserait entendre le prospectus de luxe. Et en fait, je vais donner à notre invitée à ma gauche, Isabelle Champion, qui est une grande spécialiste du cinéma français d'avant 1960, pour voir un petit peu qu'est-ce que propose ce disque là dans les acteurs, et peut-être elle se dira lequel on va essayer d'écouter. Et à Christophe Beer, qui quand même est un spécialiste des clubs privés, pourrait nous expliquer comment l'histoire de cet objet qui est là et comment on pouvait se le procurer à l'époque. Alors je lui donne ce document que j'ai déjà lu, mais je pense qu'à partir de là, vous pouvez nous raconter.
5: Et alors, le lecteur comprendra sans peine le souci qui nous guide. Un texte, aussi libre soit-il, est toujours interprété par celui qui en tourne les pages dans le silence même qui fait le plaisir de la lecture. Il en va autrement d'un disque dont l'audition est plus facile et le pouvoir plus violent. Nous avons donc pris la décision de donner à la collection Présence de l'érotisme un caractère absolument privé. Le tirage des 4 disques sera rigoureusement limité au nombre des souscripteurs. Nous ignorons, en vous adressant ce message, la quantité à laquelle nous tirerons les 4 disques de Présence de l'érotisme. C'est vous-même qui allez déterminer cette quantité. En revanche, le tirage fixé par le nombre de souscripteurs qui auront commandé la collection sera définitif et les matrices servant au pressage seront détruites. Seuls les souscripteurs pourront donc posséder ces disques dont aucun exemplaire, faut-il le préciser, n'existera dans le commerce. Donc c'est peut-être un des coffrets de ces fameux souscripteurs.
2: Mais absolument.
5: Décédés.
2: Ça ne peut pas en être autrement.
5: Décédés, donc.
2: Oui.
5: Hein, donc il y a encore d'autres... Ah oui, il y a des considérations financières qui ne sont pas négligeables.
2: Ah oui,
5: les 4 micro-sillons 30 cm présentés sous coffret pleine moire dorée à l'or fin sont mis en souscription au prix de 4500 francs le disque, c'est-à-dire 18 000 francs la série complète.
1: Une paille.
5: Voilà. Mais oui, oui, c'est amusant. Le cercle du livre précieux, 10 rue de Vaugirard, Paris 6e. Donc c'était un club très, très fermé. Mais enfin, ça devait au moins représenter plus de 1000 souscripteurs, même davantage.
2: Oh, je ne sais pas, oui. Mais en tout cas, là, j'ai le bon de souscription qu'il fallait renvoyer, oui, en listant les choses.
5: Dans les années 60, c'était assez courant. Il y avait aussi le club du livre précieux.
2: Oui, je pense que c'était lié. Et voilà. Alors Isabelle, qu'est-ce que tu en penses? On va...
3: Alors c'est très très curieux, parce qu'il y a des noms qu'on n'imagine pas trouver ici, peut-être, en tout cas. Alors je vois Jean de Sailly, je vois des gens moins connus, mais qui étaient des acteurs et des diseurs de l'époque. Alors, je vois Nathalie Nerval, je vois... bien sûr Maria Cazares, Jeanne Moreau, que tu as cité. Je vois aussi Jean Marchat, Catherine Erard, dans d'autres, Jacqueline Francel. Voilà, c'est Michel Etcheverry. C'est des noms pour certains.
2: Michel Etcheverry, il chantait pas, il n'était pas chanteur. Il ne chantait pas dans Pélias et Mélisandre.
5: Ah bon?
3: Ah ben, pas à ma connaissance, mais peut-être. Non, il était plutôt...
5: Acteur de théâtre.
3: Acteur de théâtre.
5: Et au cinéma, il jouait toujours des personnages de commissaires, de juges, des gens d'autorité.
3: C'est
5: du bon côté, il
3: n'a
5: jamais joué de gangster.
3: Ce sont ces acteurs qui jouent des rôles souvent de type pas sympathique et qui, dans la vie, sont parfois très sympathiques.
2: Mais alors, on s'aventure dans quel disque? Dans Lesbos, dans les jeux de la main et du hasard? On va en écouter.
1: Ah oui,
2: un.
1: Parce que vous ne l'avez jamais écouté.
2: Non.
1: Oui, c'est ça.
2: Et on enlèvera si ça ne nous plaît pas. Et on reconnaîtra alors, peut-être, on le met au pif.
3: Alors les titres...
2: L'occasion et le moment.
3: Les titres...
1: Est-ce que vous avez déjà mis un disque là-bas? Non, pas encore. Non, ah oui.
3: Alors, les jeux de la main et du hasard.
2: C'est le numéro
1: pourquoi
2: 2.
1: Pas? On va voter, on va faire comme ça.
3: Les chemins détournés ou les plaisirs maudits.
5: Ça me plaît.
3: Ah, ouais. Allez.
2: Numéro 3.
1: On reste sur celui-là, non?
3: Alors, le 3, allez.
1: Bon, allez.
3: Voilà, présence de l'érotisme.
2: Et c'est quoi le premier numéro?
3: Et le premier numéro, c'est Lesbos.
2: Non,
5: les chemins
3: le 3,
5: détournés.
3: Alors, c'est Chaulieu sur Mademoiselle de T. Bon. Ensuite, Marguerite de Valois qui raconte la ruelle mal assortie. Mémoire d'une chanteuse allemande du 19e siècle.
1: Oh, mais ça va être bien.
3: Déjà ensuite, nous avons un anonyme du 18e, la secte des Anandrines.
1: Ah, oui, c'est bien.
3: Grand tome, les dames galantes.
2: On va mettre au pif.
1: Oui, j'ai bien
3: nous
1: compris.
3: Avons un autre anonyme du 19e, le ventriloque. Ah, nous avons Baudelaire, les métamorphoses du vampire, la mémoire d'une chanteuse allemande, une autre. Et Rétif de la Bretonne, monsieur Nicolas.
1: Eh bien, écoutez, la bête, c'est calé.
2: C'est exceptionnel, c'est sur Mission Koala, dans les ondes, dans l'espace.
1: Oh, attendez, c'est pas tout à fait calé, là.
3: Et l'introduction de, si je puis dire, des chemins détournés ou les plaisirs maudits, c'est une phrase de Corneille qui dit « Il m'a trop fait de mal pour en dire du bien. Il m'a trop fait de bien pour en dire du mal. » Signé Pierre Corneille.
1: Idéalement, ça serait Tipar. mais c'est pas l'air si facile. Hein. Je vois la bête en dodo avec le casque.
5: C'est un grand disque.
1: Vous êtes sûr qu'il y a des sillons sur votre disque? Il a l'air. C'est pas un moment qu'il est dessus, il a penché dessus. Je me demande. Peut-être qu'il l'écoute.
5: Ah.
1: Probablement.
5: Ah oui.
1: Ce serait Tipar.
4: Je suis embarrassée si j'avais voulu cesser de l'être.
6: À quel titre alors prétendez-vous que des gens riches vous soulagent si vous ne les servez en rien?
4: Oh, monsieur, je ne demande pas mieux que de rendre tous les services que la décence et ma jeunesse me permettent de remplir.
6: Oh, je ne parle pas de servir, moi. Vous n'êtes ni d'âge ni de tournure à ça. Je vous parle d'être utile au service des hommes. On estime que ce qui rapporte ou ce qui délecte. De quel profit ou de quelle jouissance peut nous être la vertu des femmes? Ce sont leurs désordres qui nous plaisent et qui nous amusent. Et leur chasteté nous ennuie. Or, comment une petite fille comme vous, assez laide, assez bête d'ailleurs, peut reconnaître ce qu'on fait pour elle si ce n'est par l'abandon de son corps? Allez, allez, troussez-vous, si vous voulez que je vous donne mon argent. Approchez-vous là. Mettez-vous entre mes jambes.
4: Hélas, il n'y a donc plus de probité ni de bienfaisance chez les hommes.
6: Ma foi, très peu.
4: Mais monsieur, votre robe de chambre est...
6: Oui, tu vois, je tire encore un assez bon parti de mon engin, tout vieux qu'il soit. Allez, trêve de discours et cesse de te plaindre de ta fortune, quand il ne tient qu'à toi d'y remédier.
4: À quel prix, juste ciel?
6: Mais au plus médiocre, puisqu'il ne s'agit que de se trousser et de me faire voir à l'instant ce qui est sous tes jupes. Oh, pas bien mince, sans doute, et que tu ne devrais pas autant faire valoir. Allons, décide-toi!

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1: Eh bien, merci pour ce moment, l'instable, il n'est même pas là, il est parti chorter dans la cuisine, après avoir posé n'importe quel disque qu'il n'a jamais écouté. J'espère que l'auditeur aura apprécié, en tout cas Isabelle, vous avez apprécié, semble-t-il, vous êtes peut-être la seule à l'avoir écouté. Vous êtes content de vous?
2: Oui.
1: Oui, très bien. Eh bien écoutez, on va rester dans cet esprit grivois, l'esprit de la butte, tout ça. Avec
3: de grivois, c'était très distingué.
1: C'est vrai, oui, on s'est fait chier encore maintenant.
3: C'était qui les acteurs qui parlaient?
4: Je n'ai pas reconnu.
1: Personne n'écoute. Félix Fernand, je vous propose. Félix Fernand, semble-t-il, c'est un habitué d'un cabaret. Attendez, je retrouve mes notes, parce que pour une fois, j'ai pris des notes, mais il semble que je les ai perdues.
5: Félix Fernand.
1: Félix Fernand, ouais, absolument. Bon, je les ai perdus. Félix Fernand, c'est un habitué d'un cabaret qui s'appelait Au pied de la butte, boulevard de Rochechouart. J'ai été vérifié, maintenant c'est un magasin de fringues. Et mais c'est à peu près la même devanture quoi, qui est restée. Et donc il a un air, comment dire, une sorte de Maigret, mais qui ferait plus souteneur, plus Prime Sautier, plus... Je ne sais pas comment décrire ce personnage. Entre oui, Maigret, il est bien, comment s'appelait-il, Jean Richard. Une sorte de Jean Richard en chapeau mou, oui. Mais vous voyez... 30-40, quoi, ce genre de... Pas le Borsalino, mais entre les deux, quoi. Et donc la cravate avec une espèce de petite chevalière, un peu trop gras, tout y est. Et donc ce Fernand Richard était, semble-t-il, spécialisé dans la grivoiserie. Tout le monde reprend du « qui l'homme à la moto », l'autre du « folk » ou les quatre barbus. Lui fait dans la chanson grivoise. C'était peut-être son fonds de commerce en même temps. Probablement, il devait faire le tour des cabarets, puisque chaque disque a des petites photos à l'arrière. Et comme les vignettes Panini, on peut collectionner les autographes de ceux qu'on a entendus. Voilà, donc là, j'ai choisi un disque qui n'était pas dans la bibliothèque du Dérailleur, ce qui est rare, parce qu'il a presque tous les numéros. Mais un que j'ai trouvé moi-même et que je compte bien lui revendre à prix d'or. Et c'est une reprise de Moustaki, et la chanson s'appelle « Le pauvre mec, Félix Fernand, c'est y part ».

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0: Eh bien, il s'agitait de l'orchestre Loireau. L'orchestre Loireau, un disque que j'ai trouvé tout récemment dans une broque, au fond d'une impasse, dans le 20 minutes en partant vers l'Est, et qui est d'ailleurs fermé. Je comptais y aller samedi, et curieusement, elle est fermée le week-end. Quelle drôle d'idée. Bref, ces gens-là ferment le week-end, donc je ne suis pas prêt d'y retourner. J'ai laissé la moitié du bac de disques inexploré. J'y pense encore. C'était la semaine dernière, j'y pense encore.
1: Il faut y aller en semaine.
0: Il faut que je pose un jour de congé pour y aller. J'ai un travail régulier, moi, monsieur. J'ai pas me payé à la tâche comme vous. Oui, donc l'orchestre Loireau, je l'ai pris parce que la pochette est faite maison. Hein. C'est du craft avec imprimé dessus très très proprement. Hein. C'est pas fait. Disque Loireau, donc 10 rue Alex Guimond à Meudon, dans le 92. Et c'est un micro-sillon 45 tours. Voilà, c'est tout. Il n'y a même pas le nom, rien du tout. Et les quatre titres, je pense que vous n'avez pas fini de les entendre si ça tient qu'à moi, mais c'est sûr que le dérailleur va être pour. C'est que de l'orgue. C'est. Que des morceaux dépressifs vraiment superbes, quoi. Alors, très très long, là, on a écouté le plus rapide qui s'appelait Un paquet de Gauloises. Je vous le dis parce que c'est marqué dessus, il s'agit d'une bossa nova. Pour ceux qui connaissent quelque chose à la bossa nova, moi, de là comme ça, j'en ai jamais entendu, mais tout est possible. Et il semble que Loireau, c'est un accordéoniste. C'est donc peut-être des frangins, je sais pas. Là, à l'orgue, nous avons Alain. Et l'autre s'appelle André. Voilà, apparemment, c'est fondré par André. Et André, son premier disque est en 78 tours qui date de 36 et qui était déjà au disque Loireau. Donc comme quoi, ça serait probablement une des plus vieilles maisons de DIY, encore familiales même, encore, enfin qui tenait encore la route dans les années 60-70, j'ai aucune idée, hein, évidemment, il n'y a pas une date. Et Julius de l'autre opération de l'International Est-Ouest de Dingo, Objectif Dingo, m'a dit qu'il avait exactement le pendant de celui-ci, donc avec Alain tout seul, mais à la guitare hawaïenne, il me tarde de l'entendre. Et donc, de l'orgue immonde au pianiste aux yeux de velours, il n'y a qu'un pas, moi, Nakin Cole, j'aime beaucoup, ne serait-ce que le lien avec Dana Bez. Vous voyez ce personnage, celui qui a écrit Nature Boy,
2: oui, magnifique.
0: Merveilleux morceau, et dans le disque, c'est une sorte de hippie qui vivait sur une île à Long Island. Et on est dans l'après-guerre, on doit être dans les années 40, quoi. Des hippies avant les hippies. Et c'est lui qui a écrit, il y a un très beau passage où ils sont tous les deux, ils discutent un peu. Moi, c'est mon morceau préféré de Nat King Cole, parce que vous avez choisi un Nat King Cole, et je suis ravi d'en écouter en 45.
2: Alors, c'est un Nat King Cole assez curieux, qui est la pochette. C'est les chansons originales du film Cat Ballou. Alors, Cat Ballou est un film... de mémoire d'Eliot Silverstein, doit dater de 60... Merci. Et donc, on voit au début du film donc Nat King Cole qui est sur cette diligence avec Stu Bickey, qui est son camarade. Et je vous parle de ça parce que c'est ce 45 tours qui dit « Le tournage du film Cat Ballou se termina, merci, au début de l'année 1965, c'est-à-dire peu de temps avant la disparition de Nat King Cole ». Et dans ce film, donc, il tient le rôle donc, d'une sorte de baladin à l'époque héroïque de la conquête de l'Ouest. Et c'est lui, donc, associé à ce fameux Stu Bickey, qui chante à diverses reprises les différents épisodes du film, dans lequel Jane Fonda, donc l'héroïne, illustre la vie de la célèbre hors-la-loi. Alors, il est dit sur le disque que c'est Calamity Jane, mais ce n'est pas clairement dit. Je pense qu'il y avait des problèmes ou de droit ou de je ne sais pas. Enfin, ce n'est pas officiellement Calamity Jane. Mais évidemment, c'est inspiré d'elle. Donc, alors, toujours le disque dit, en plus des deux principaux titres interprétés par Cole dans le film, nous avons joint ceux qui ont illustré ses plus gros succès à l'écran, St. Louis Blues et Blue Gardenia. Et Blue Gardenia est la chanson-titre, et qui est la chanson leitmotiv d'un film de Fritz Lang magnifique, enfin, magnifique, oui, c'est, on va dire. Ça fait partie de cette fameuse trilogie qu'il a faite quand il était aux États-Unis. Donc, on est en 53.
0: Fritz Lang, excusez-moi, mais...
2: Non, mais il y en a des plus ou moins bons. Enfin, en tout cas, de ces trois, par exemple, de cette trilogie, moi, c'est celui que je préfère. Bon, parce que, à cause de Nat King Cole, évidemment, ou grâce à Nat King Cole, je me devrais dire. Alors, il est chanteur hawaïen dans le film, donc il est au piano. Et surtout, c'est la chanson donc est très importante parce qu'elle est le leitmotiv, puis elle va nous rappeler le ouais. meurtre. Le méchant et le meurtrier, c'est Raymond Burr, ou, qu'on a Beller. Appelé toujours quand on était plus petit Beller. Raymond Burr, mais en fait c'est Raymond Burr.
1: Burr.
2: Enfin, on devrait dire. Donc, et qui donc, est magnifique dans le titre. Et puis la jeune femme, évidemment, c'est Anne Baxter qui est extraordinaire, qui était la Ève de Mankiewicz. Voilà, pour ceux qui l'auraient oublié. Donc, on va écouter Blue Gardenia, qui est un... Voilà, qui est un... Ah ouais, il faut que je dise quand même que c'est une chanson donc, de Bob Russell et Lester Lee qui a été écrite pour le film.
0: Ah, eh bien, nous voilà tout renseigné, sais-tu pas ?

0: Oui, c'était très très bien. Eh bien, Isabelle, j'ai vraiment hâte que vous nous expliquiez ce choix. C'était très très beau. Hein.
1: Alors, en fait, ce choix, c'est pour rappeler aux gens que l'histoire de mondialement célèbre de la mélodie du bonheur que tout le monde connaît avec Julie Andrews et Christopher Plummer du film de Robert Wise. Donc, est une histoire vraie, d'abord. C'est l'histoire qui s'appelait Maria Rainer. Elle était postulante donc à l'abbaye de près de Salzbourg. Et le film de Robert Wise, donc en 65, a été un succès évidemment mondial. Mais avant, il y a eu deux autres films, dont celui que vous venez d'écouter, c'est la bande originale du film allemand, donc de Wolfgang Leibniner, qui s'appelait La famille Trapp, donc en 56. Et il y a eu une suite, tellement ça a eu de succès. Il y a eu une suite qui s'est appelée La famille Trapp en Amérique en 59. La vedette était toujours Ruth, non, je devrais le dire à l'allemande, mais je ne parle pas allemand, Leverick, donc dans le rôle de l'héroïne. Et puis c'est à ce moment-là, après, que Rodgers et Hammerstein, donc, ils composent leur show, qui débute à Broadway le 16 novembre 59, c'est-à-dire donc après les deux films allemands. Et c'est Marie Martin, donc la grande vedette qui avait donc tout créé, South Pacific, tous les grands succès de Rodgers et Hammerstein, qui
0: South
1: crée...
0: South Pacific contre dans tous les bacs à 1 euro. Hein. La bande-son, oui. C'est vraiment... La pochette est superbe, d'ailleurs.
1: Oui, magnifique.
0: Le film est peut-être
1: le
0: très
1: film
0: bien.
1: Le film est très mauvais.
0: Mais peut-être ça se regarde au niveau visuel. J'imagine ça avec un technicolor terrible.
1: Alors, ce qu'il y a d'extraordinaire dans South Pacific, non. Merci de me rebondir, mais je pourrais en parler des heures, mais ce qu'il y a de magnifique dans... ce qu'il y a de magnifique dans South Pacific, c'est effectivement le technicolor. Et c'est du Todao de mémoire, 70 000. Donc, c'est un... Et ils ont tourné là-bas.
0: Oui, en fait, il faut enlever le son, boire des coups et
1: diffuser
0: ça dans un bar.
1: Non, pas du tout, pas du tout. Il faut, le son est formidable, c'est juste...
0: Vous dites ça parce que vous aimez les chorales en allemand. Mais...
1: Non, South Pacific, non, c'est... Mais le film est vraiment très ennuyeux, mais le musical est très bon. Mais là, j'en étais pas du tout dans South Pacific.
0: Non, c'est ma faute.
1: Mais on peut en reparler après. Simplement pour dire que ça a un succès phénoménal.
0: Avec Marie Martin. Le même mec qui a fait aussi produit Sens Pacifique ou que
1: voilà, voilà, ouais. Et Carousel, enfin, tous les grands succès. Et c'est donc Marie Martin, donc le show, plus de 1500, près de 1500 représentations. Et c'est Julie Andrews, donc, qui, 6 ans plus tard, interprète Maria dans le film. Hein? Donc tout ça pour dire que les histoires de films très très connus parfois ont d'autres histoires avant. Je ne sais pas si c'est clair, mais j'espère avoir été...
0: Je suppose qu'à la limite, ils ont tous une histoire, il suffit de la chercher.
1: Non, mais...
0: Ah,
1: voilà.
0: Vous voulez
1: que
0: dire
1: ça, c'est
0: que
1: une histoire
0: de fait réel.
1: Voilà,
0: oui.
1: De fait, ah, oui. Voilà, oui. C'est une histoire. Ouais, bon,
0: oui,
1: après,
0: c'est pas le cas de tous.
1: Voilà. Ah.
2: Alors je me permets de la famille Trapp. J'ai acheté hier l'affiche de la famille Trapp en Amérique, hein, sur avenue des Gobelins.
0: Bon. C'est vendable ça.
2: Nous, c'était 4 euros dans un lot de 25 affiches.
0: Euros, Isabelle. 4 euros, 5.
2: Mais c'est une affiche de Guy Gérard Noël qui est très jolie. Et je voulais quand même préciser une chose à propos de Fritz Lang.
0: Mais le disque est très joli, hein, on dirait un disque de reggae comme ça.
2: Ah non, mais tout était bien dans ce disque.
0: De soul,
1: c'est un disque Odéon.
0: Oui, d'ailleurs, la bête s'est fait surprendre.
2: Tout était bien dans ce disque.
0: Il a passé 3 morceaux d'affilée, tellement il a trouvé ça irrésistible.
2: Oui, ça a glissé.
0: Ah ben, écoutez.
2: Comme un film de Joël Seria. Mais donc, dans Blue Gardenia, j'aimerais quand même dire qu'il y a une ambiguïté sur les musiques et... Le criminel Raymond Burr est confondu par le disque du prélude de Tristan et Isolde de Richard Wagner qui passe à l'aéroport Richard Comte, Tilt. Et c'est un twist un peu comme dans M. le Maudit.
0: Ah oui, bah très bon twist, ou au moins la musique sert à quelque chose.
2: La Wagner, musique sert à quelque chose.
0: Pas que envahir la Pologne.
2: Et on va peut-être en reparler de Wagner dans l'émission.
0: Ah, c'est vrai.
2: Hein
0: bon.
2: On s'enchaîne.
0: Oui, on s'enchaîne avec n'importe quoi, comme d'habitude. Encore des disques, des disques de la collection du Dérailleur. Non, il y en a encore après. Ananda Shankar, Ananda Shankar, c'est le neveu de l'autre, du Ravi, donc.
2: C'est la nièce.
0: Non, c'est son neveu.
2: Ah bon,
0: c'est
2: Anushka, ça, oui, Ananda, Anushka.
0: Oui. Tant si vous me donnez un doute, mais oui, non, absolument. Et qui fait sa carrière dans les années 70, où il rencontre Hendrix, et il va faire tout l'inverse des Beatles, qui vont aller en Inde voir le gourou Maharishi, je ne sais plus quoi. Lui, il va faire ça un peu plus intelligemment, il va aller à Los Angeles et il va faire du blé, quoi. Jusqu'à finir par faire une sorte de hip-hop dans les années 90, paraît-il, j'ai pas écouté, mais ça devrait... Avec peu, quoi que peut-être c'est pas si mal, puisqu'apparemment c'est une groupe de DJ qui tourne, et derrière il va faire du sitar payé à prix d'or, probablement, et il est mort, j'en sais rien, dans les années 2000, ou un truc comme ça. Et on a déjà passé cette merveilleuse reprise de Jumping Jack Flash des Rolling Stones au sitar. Et c'est son meilleur disque, c'est sa plus grosse vente. Et de l'autre côté, nous avons un morceau des Doors, de Jim Morrison, hein, un hommage au rock dur et au bain de minuit. Et c'est donc Light My Fire, Allumer le feu, c'est-il pas ?

0: Michel Aubert, gros Jean comme devant, gros Pierre comme derrière, par 1968. Et un disque où on le voit posé en col roulé blanc taché, à moins que ce ne soit la pochette. Parce que comme c'est un disque du dérailleur, j'aurais tendance à dire que c'est la pochette. Et bien, le lien, c'est que, évidemment, ce sitar qui est dedans, mélangé avec cet écho sur la voix finale, ce qui en fait un jerk, c'est le noté dessus.
1: Ouais, c'est un peu le côté, comme je disais, le Jean Jonas, mais version jerk.
0: Oui, personne ne connaît Jean Jonas, apparemment. Oui, c'est ça.
2: Jean Jonas, mais si, moi je connais.
1: Ah, mais oui.
2: Mais c'est formidable, c'est rare qu'on parle de lui. Si, sur Radio Libertaire, on parle beaucoup de lui. Ah. Ça a été une vedette de Radio Libertaire, Jean Jonas.
1: Jean Jonas, oui, c'était quelqu'un qui était très, qui envoyait du pâté quand même, parce que c'est vrai, il était, par exemple, il y a ce morceau, Tu es un flic de Paris, et là, il n'a pas été tendre avec la maréchaussée.
2: Il a écrit beaucoup de romans pornographiques et quelques scénarios de films porno aussi.
0: Ah, bah c'est de là. Ouais. Ah oui, bah, très
2: c'est pour ça que je connais.
0: Voilà, donc c'est le lien avec Michel Aubert, et qui fait parfaitement l'affaire avec votre prochain disque, Christophe.
2: Pierre Halle.
0: Eh ben, semble-t-il, ouais.
2: Ah oui, oui, oui. Oui, oui, Pierre Halle, l'écolier, je ne l'ai jamais écouté d'ailleurs, c'est pour ça que je la
0: porte. Il rentre tout entier dans la pochette, vous avez remarqué ?
2: Comment ?
0: Pierre Halle rentre tout entier dans la pochette.
2: Oui, oui, oui, c'est une photo en pied.
0: Oui, absolument.
2: Et ça montre que Pierre Halle était assez futé comme acteur nain. Parce que c'est ce que disait Angelo Rossito, un nain qu'on avait vu dans Freaks et qui a fini dans les bras de Tina Turner dans un Mad Max. Angelo Rossito était toujours très en colère lorsqu'un chef opérateur s'approchait de lui pour faire un gros plan. Il disait non, il me faut un plan large, sinon on ne verra pas que je suis un nain.
0: Tout l'intérêt, mais bien sûr, c'est ce qui faisait une marque de fabrique.
2: Absolument, donc oui, la pochette, on le voit derrière un arbre, Pierre Halle, et il est effectivement pas du tout en gros plan, mais il est en pied.
0: Et puis on sait que c'est un sujet qui vous intéresse, puisque bientôt vous allez nous sortir un disque.
2: Serious Publishing, qui a eu l'idée de vouloir rééditer un fanzine que j'avais fait il y a longtemps, 99-2000, mon premier fanzine, Les Nains au cinéma. Donc on va le rééditer tel quel, c'est-à-dire le texte, on n'y touche pas, mais il y aura beaucoup de photos, énormément de photos. On va compléter ça pour faire un livre très copieux.
0: Depuis,
2: avec beaucoup. Je collectionne
0: dire,
2: les photos de nains, les photos d'acteurs nains. Donc j'en ai énormément.
0: S'il y en a bien un qui doit le faire, c'est vous.
2: Oui, ça fait partie de mes marottes. Et il y aura aussi une discussion avec Thomas Santini, qui avait débuté dans Willow, et puis qu'on a vu aussi sur les couvertures d'Harakiri, dans des films de Jean Rollin. Il jouait dans La fiancée de Dracula, avec Brigitte Lahaie. Donc, il m'avait reproché, il m'avait dit « Ah, c'est formidable d'avoir fait ce fanzine, mais tu n'as pas parlé de moi. » J'ai dit « Mais je ne te connaissais pas. » Donc là, on va réparer cet oubli et il va être la guest de ce livre.
0: Le bonus.
2: Thomas
0: pour
2: Smith.
0: Pour quelqu'un qui disposerait de tous les fanzines, ce serait il ne l'achèterait rien pour ça.
2: Ah, ben oui, merci.
0: Pour compléter.
2: Il va y avoir plein d'images de... Pierre Halle sera à l'honneur, évidemment. Il y a des très belles photos de Pierre Halle.
1: Je peux même rajouter un truc, c'est un nain vaut mieux que deux, tu l'auras.
2: Ah, il y a toujours des plaisanteries de...
1: ça me brûlait les lèvres.
0: Finalement,
1: ça me brûlait les lèvres.
0: C'est tout comme... Eh bien, Pierre Halle, l'écolier, c'est ça, hein.
2: L'écolier. Un disque Barclay.
0: Clé Baron.

0: Oui, Marco Polo. Alors ça, c'était donc le seul, peut-être le seul 45 tours de Marco Polo. Mais on avait déjà passé un morceau, Ça me prend là, qui était, oui, je dans, pense, mieux que souvenir, simplement parce que meilleur, je t'aime.
1: Oui, oui,
0: orchestre de Carlos de Aragon.
1: Parce qu'il se trouve que vous avez 4 disques.
0: Hein. Oui, j'ai pas beaucoup de disques. Oui.
2: Mais le dérailleur n'en a aucun.
0: J'aime énormément Marco Polo parce que, en fait, les amateurs de cinéma porno connaissent tous Marco Polo, mais sous un autre nom, sous un autre pseudo, Carmelo Petix. Et donc Carmelo Petix, c'était un personnage incroyable que j'ai connu, hein, et il était, c'était ce qu'on appelle un excentrique. Il ne faisait pas les choses comme tous les hardeurs. D'ailleurs, il était.
1: Vous voulez dire dans le métier.
0: Dans le métier,
1: personne.
0: Oui. C'était un personnage qui, par exemple, pénétrait peu. Si je puis dire, il avait d'autres, il se travestissait par exemple.
2: Et d'autres cordes à son arc.
0: Oui, d'autres cordes. Il avait d'autres fantaisies. Il se travestissait, il se faisait sodomiser par les dames avec des gants de ceinture. Il avait aussi, il apparaissait dans des scènes homosexuelles. Par exemple, il est dans une scène, alors pour revenir un peu à la musique. Orchestré par Alain Goraguer, une scène, un climax extraordinaire de l'essayeuse. Comment ?
1: Qui a fait d'excellents disques, Goraguer.
0: Mais bien sûr. Goraguer a accompagné la jouissance extrême de Carmelo Petix dans une séquence de sauna dans l'essayeuse, qui est un des moments les plus forts de ce film, qui est de Serge Corbert, le réalisateur.
1: Ça s'écoute,
0: de...
1: ça ? Non, ça Comment ? Se regarde uniquement, ça s'écoute.
0: Ah, ça s'écoute. C'est une musique orchestrale qui est extraordinaire, mais qui n'a pas encore été rééditée. Peut-être qu'elle le sera un prochain jour par l'éditeur Pulse.
1: Au pire, ça se regarde. Du coup,
0: Le film est très, et le film est excellent. C'est un des meilleurs pornos de cette période. Il date de 1975. Il a eu
2: totalement
0: d'ailleurs
2: interdit.
0: Oui, il a été totalement interdit. Il a même été condamné à la destruction. Mais heureusement, il y a eu des tas de copies d'exploitation qui ont survécu à ce drame, quoi. Oui, c'est un drame. Parce que le film était très, très bien. C'était un film qui parlait à la fois de la jouissance et de la mort. C'était un film un peu bergmanien,
1: quand
0: même.
1: Quand il y a quelque chose dedans, c'est plus drôle. Oui, oui,
0: oui. C'était pas une gaudriole. Et Marco Polo, Carmelo Petix a une séquence dans un sauna qu'il a quasiment, on peut dire que c'est lui qui l'a réalisé. Le réalisateur lui avait dit « Occupe-toi du casting, il me faut 7 ou 8 mecs ». Il a appelé tous ses copains de l'époque pour faire ce qu'il a appelé à l'époque. Il me disait « Oui, j'ai composé une pyramide humaine et je les suçais tous à tour de rôle, etc. » Et il y avait cette musique de Goraguer qui embarquait le tout. C'était extraordinaire.
1: Il y a un moment de le voir.
0: Oui.
1: Ça devrait être monté en clip.
3: Très pasolinien, quelque part.
0: Comment ?
3: Très pasolinien.
0: Pasolinien, non, mais non, plutôt quelque chose de dramatique, de bergmanien peut-être, bergmanien, une sorte de film bergmanien. C'est curieux quand on pense que c'est Serge Corbert qui avait réalisé L'homme orchestre et puis Sur un arbre perché, qui est d'ailleurs des films de Funès qui ne sont pas inintéressants.
1: On en avait parlé, je me souviens.
0: Mais ce qu'il a fait de mieux dans sa carrière, Corbert, sous le pseudonyme de John Thomas, ce sont certains de ses films porno. Et il y avait toujours Carmelo Petix, et on le voit aussi dans Excès, du même cinéaste Corbert.
1: Eh ben, en tout cas, vous donnez déjà envie de le voir, ce qui est déjà pas mal.
4: Est-ce que la copie existe là ou...
0: Ah oui, oui, ah, la bon, Cinémathèque bon, a déjà programmé ce film sous couvert de films surprise. Oui, il y a des copies 16-35 mm ont été sauvegardées, heureusement. D'ailleurs, je n'ai jamais eu la preuve formelle que la justice avait bel et bien détruit le film. Parce que bon, c'est une histoire qui s'est déroulée sur plusieurs années. En 1975, il y a eu la plainte, il y a eu la condamnation, il y a eu des appels jusqu'à la cour de criminel. Et en 1979, le film a été condamné. Donc, que s'est-il passé en 4 ans ? Assez de temps pour que les copies circulent à droite à gauche. Le négatif est perdu et il se balade quelque part en Allemagne. Il faudrait le retrouver un jour, mais comment ? Voilà l'histoire de l'essayeuse.
1: Eh bien, écoutez, super truc. Pardon, moi, moins bien meilleur que le disque, je dirais.
0: Non, mais
1: on écoutera les deux autres. Croyez-moi.
0: Alors Marco Polo, enfin Carmelo, était aussi un artiste de musical. C'est pour ça qu'il s'est retrouvé à faire un disque à un moment donné dans sa carrière. Le disque de la fin des années 60. C'était un artiste qui faisait des shows de striptease avec il avait créé une petite compagnie avec deux filles et lui, et il s'habillait parfois en Zorro, il avait une ceinture abdominale noire et il faisait des numéros de cabaret musical, et donc il poussait aussi la chansonnette.
1: Mais ça donne très envie, c'est dommage qu'on ressente pas ça du tout sur ce disque, quoi, sur ce 4 titres. Peut-être il y en a d'autres, peut-être il existe des 33 un peu tardifs. On le voit,
2: on est en 69 et oui, les fantaisies
1: ça, ouais,
2: les
1: là,
2: plus
1: il commence dans le métier, ça a l'air encore très sage en fait.
0: Il a quand
1: là.
0: Même une belle voix, hein, on peut constater.
1: Mais je pense que c'est même 69, c'est même peut-être avant sa carrière.
0: C'est peut-être même 68, 67, je ne
1: et
0: sais plus.
1: Et elle commence quand sa carrière?
0: Ah, lui, il commence à faire du musical, des tournées de boîtes de nuit de partout en Europe et dans les pays du Maghreb, et c'est d'ailleurs là qu'il découvre son homosexualité, parce qu'il raconte ça dans des mémoires que j'ai pu lire, mais qui malheureusement n'ont jamais vu le jour, n'ont jamais été imprimées.
1: Comme Fox.
0: Il parle de toute sa carrière d'homosexuel en tournée partout en Égypte. C'est complètement délirant. Donc il a débuté sa carrière au début des années 60.
1: Les danseuses de l'Orient, tout ça.
0: Ah oui, oui, oui, oui. Il était...
1: J'ai entendu la même histoire d'un vieux frics parisien, un authentique frics, il n'y en a pas beaucoup. Hein.
0: Ah oui ?
1: Ouais, ouais, ouais. Qui lui a découvert la sexualité avec les danseuses du ventre.
0: Oui, oui, bien sûr.
1: Donc dans nos belles colonies de la France. Bien, alors on va passer à Hervé Fornieri. Hervé Fornieri, plus connu sous le nom de Dick Rivers. Nom qu'il a tiré de Dick Rivers. Moi, Dick Rivers, je suis ça le sait que Dick Rivers, j'ai la biographie, elle est là, sur la table. Mais, à part les chats sauvages, j'ai beaucoup de mal. Donc, les lions, vous mentionnez un titre qui
3: Il y a ce morceau qui est génial de Dick Rivers, qui date de 67, écrit par Jacques Revaux. Bah, Jacques Revaux, on le connaît plus avec, forcément, My Way, enfin, comme d'habitude. Et donc, il a écrit ce morceau qui s'appelle « Ton prénom, je l'aime ». Il y a un Fabulous Copitone qui traîne sur Internet, donc voilà, dans les réseaux sociaux et tout ça, qui est fabuleux. Et vraiment, ce 45 tours « Ton prénom, je l'aime », c'est du small faces, quoi. C'est vraiment, dans la production, il y a beaucoup de réverb, c'est très psyché, mais on a l'impression vraiment que c'est calqué un peu de ce que pouvaient faire mieux, au mieux les Anglais à cette époque, en 66-67. Donc vraiment un super morceau, quoi.
1: Ah bah, écoutez, je le connais pas, donc je suis un peu à la découverte de tous les Dick Parvis, ouais. Notamment celui avec la feuille de marijuana derrière, que je trouve franchement nul. Mm. Ah, donc dont Julien me fait la réclame, mais la pochette est superbe, mais le disque est pourri. Il y a le disque qui est après les chats, le 45 tours, ou avec ce groupe là, je ne sais plus, dans mes chats, des Anglais, c'est pas mal. Il vient peut-être ouais. De là. Ce disque est pas mal, effectivement.
3: En tout cas, ce morceau, Ton prénom, je l'aime, c'est vraiment quelque chose de fabuleux, quoi. C'est ça, par rapport à tout ce qu'il a fait après, et même, parce qu'on verrait qu'on a, bon, pour le grand public, Dick Rivers, c'est des trucs années 80 très variétoches et tout ça, mais là.
1: Dick Rivers, dont les photos circulent maintenant avec les Hells Angels, vous n'avez pas vu ces photos?
3: Non,
1: il porte
3: une
1: veste
3: de
1: Hells Angels à croix gammée et tout, il est monstrueux, quoi. Incroyable devant, avec un orange chemisette bleue.
2: Je vous ai offert un disque la dernière fois, il n'est pas bien ?
1: Non, je crois qu'il n'est pas bien. Ah oui, le live, là, non, il n'est pas bien. La pochette est superbe.
2: Ah oui, mais...
1: La pochette est superbe. Où il pose encore avec un gang de motards, donc ça doit être Le Point, enfin, un groupe français, tous en veste en jean clouté, quoi. Mais la pochette est magnifique, mais le disque n'est pas bien. Et là, donc, c'est un disque de la bibliothèque du Dérayon. Encore, finalement, on va écouter que ça, j'ai l'impression, quoi. Et quel est le nom de ce disque ? Je l'ai pourtant marqué. Oui, c'est Mon Ami Lointain. Et Mon Ami Lointain, c'est évidemment Elvis Presley. C'est lui, son ami lointain. Quand il en parle, là, j'ai pris la bio. Hein, je suis pas sûr que je retrouve la page, mais quand il en parle, c'est magnifique. Soudain, le noir, en entrant en intro de 8 mesures, il est là. J'ai craqué, je pleurais. Le spectacle m'a transporté, ébloui. C'est plein d'humour, plein de gags. Il avait une toute petite guitare en plastique. Et il disait en se mettant à quatre pattes, j'étais tout petit, j'avais de toutes petites rouflaquettes, une toute petite guitare, et je chantais ça. il était inimitable. C'est pas le plus bel hommage au King, ça, hein, dans la bio de Dick Rivers, hamburger, pambagna et rock'n'roll. Voilà, il y a aussi la recette du pambagna ou du hamburger, avec un hamburger surgelé, bien sûr, c'est Dick. Hein. Tout est là. Et donc là, le morceau, eh ben, vous allez voir, il est franchement pas dégueulasse. C'est pas Est-ce que tu le sais ? Je sais que vous affectionnez beaucoup, mais c'est un bon morceau de Dick Rivers. Mon ami lointain, en hommage à Presley, c'est Tipar.

0: Et voilà, le meilleur morceau des Casenet Cats. Si vous, comme moi, vous aimez pas le bubblegum et les Casenet Cats, il y a la face B de Quick Joy Small, le tube, c'est ça. Incroyable, un morceau qui s'appelle Rumble 69. Et j'ai été voir, parce que Rumble 69, c'est un morceau d'Elling Cray, en fait. Mais le morceau d'Elling Cray, Rumble 69, qui est celui qu'on connaît, avec ses trois accords, là, et à fond de fuzz, quoi. Et ben le morceau d'Elling Cray, il est réellement de 69, et celui des Casenet Cats, il est de 68.
1: En tout cas, c'est
0: un disque qui est sorti en 68.
2: C'est sauvage, hein.
0: Ouais, non, mais ça ressemble pas du tout à ce qu'ils font d'habitude. Un bubblegum pourri.
2: Costa Cordolis.
1: Ils ont écrit aussi les morceaux pour le Yo-Yo Express aussi.
0: Oui, alors en fait, c'est parce que c'est des groupes. C'est le Yo-Yo Express et c'est 1000 groupes. C'est 8 groupes, paraît-il. Il y a le One Nine Ten Free Gum Company, le Music Explosion. Et des mecs qui vont aller chez les Shadows of Night. Enfin, vraiment, c'est des bons groupes. C'est des vrais bons groupes, quoi.
1: Les grands tirs du bubblegum.
0: Ouais. Et c'est deux producteurs, apparemment Jeff Kantz, c'est pour ça que ça s'appelle, et Jerry c'est ça. Et du coup, c'est les Casavet Cats, et leur label s'appelle Super K. C'est eux aussi qui signent Crazy Elephant. On voit plein de 45 de Crazy Elephant, c'est des psychés. C'est pas bon en général, mais il y a toujours des phases B surprenantes, comme là. Apparemment, ils sont bien spécialisés dans les phases B surprenantes. J'y prêterai plus attention, dorénavant.
2: Sur la couverture, il n'y avait pas marqué le nom du groupe, il y avait marqué le nom
0: de Costa. Non, c'est une pochette. Je vais prendre une photo de toute façon pour le Facebook. C'est une pochette qui est faite par le dérailleur, parce que maintenant je reconnais son style, parce qu'un jour je suis tombé sur un disque avec une illustration porno incroyable, quoi. Vraiment, comme dessinée par un enfant, elle était superbe.
2: Rumble 69 est écrit à la main.
0: Il a quelques disques comme ça. Celui du MC5, il est fabuleux, quoi. Il y a deux, trois pochettes qu'il a faites lui-même à la main, qui sont des chefs-d'œuvre d'art brut, quoi. Je peux pas les lui voler, malheureusement, parce qu'ils sont personnels, mais si t'étais déjà fait, puisqu'elles sont entre mes mains et en ma possession. Où en sommes-nous? Nous en sommes à vous.
1: Donc là, on va passer à un groupe qui s'appelle les Millman Red Janitors. Excuse me, my bad English. Donc c'est un groupe de Portsmouth. C'est un groupe de Portsmouth de 1989. Donc c'est un groupe que j'ai découvert dans une compilation, un coffret,

0: qui sonne beaucoup plus dans l'esprit de, du shoegaze de l'époque 91, c'est-à-dire un peu dans l'esprit des Stone Roses et choses comme ça.
1: Ouais, vous pouvez y aller, hein, après la chorale allemande, tout passe.
0: Hein. Voilà, ouais, ouais. Et enfin, Stone Roses, ils sont plus, ils sont plus affiliés au Baggy Sound. Mais en tout cas, ils ont été dans l'esprit vraiment de ce son très 90. Mais là, pour ce 45, c'est vraiment, ils s'inscrivent vraiment dans le côté revival, garage.
1: Ouais, c'est ça, ça y ressemble.
0: Donc, c'est le morceau, c'est Dirty Jean.
1: Vous connaissez ça, vous, la bête, non? Ah ouais, ah tiens, bah, c'est Dibar.

0: disent.
1: Et il s'agissait donc du premier 45 de Dat Petrol Emotion.
2: Exactement, donc c'est...
1: Heureusement, un groupe sur lequel j'ai jamais été.
2: Alors c'est... Dat Petrol Emotion, en fait, c'est les frères O'Neill qui ont joué avant dans les Undertones.
1: Ah ouais.
2: Ouais, c'est les frères.
1: Effectivement, dans les intrications de guitare, c'est qui? C'est le bassiste et le batteur ou le guitariste?
2: Alors,
1: le,
2: je crois que dans les. Alors, j'ai plus, en tout cas, il y a deux guitares. Je ne sais plus dans les frères. Je crois qu'il y a un, je crois qu'il y a un des
1: Parce
2: frangins.
1: Qu'elle est impeccable, la rythmique des Undertones. Elle est.
2: Et puis là, sur Dat Petrol Emotion, c'est vraiment autre chose. Mais moi, ce que j'adore, c'est la complémentarité des guitares. Il y a vraiment une guitare qui fait un truc, le guitare qui fait encore une autre chose.
1: Et c'est en termes.
2: En termes de. Il y a des trucs comme ça qui se rapprochent un peu du contrepoint.
1: S'il n'y a qu'une guitare, j'ai pas besoin de deux. Hein,
2: voilà. Et là, c'est.
1: Après, les pistes des pistoles, il y en a 7. Hein,
2: et ce 45, et donc ce premier 45 tours, Keane, qui est avec la pochette avec le cri d'Edvard Munch, qui est. Non, mais vraiment, pour moi, ça a été une surprise. Et comment dire. Ils ont sorti, après ce 45, ils ont sorti un album qui s'appelle Manic Pop Thrill, qui est. Un album qu'il faut vraiment se pencher dessus, c'est vraiment, il faut l'écouter cet album, Manic Pop Thrill.
1: Elle est comment la pochette?
2: Alors la pochette, pour la décrire, ça serait un peu. C'est une pochette assez énigmatique, mais en tout cas.
1: Je visualise assez bien les pochettes.
2: J'avoue, pour la décrire, c'est un peu.
1: Bon, je regarderai. Hein, de
2: en tout
1: façon,
2: cas,
1: maintenant, c'est tellement facile.
2: En tout cas, ils ont sorti plusieurs 45, plusieurs 33. Il y a aussi leur tube en 89 qui s'appelait Hey Venus. Qui est un tube mineur mais qui a bien marché, et en tout cas c'est un groupe je trouve qu'en la j'ai toujours préféré Dat Petrol Emotion à Undertones, j'avoue. J'aime pas la voix du chanteur des Undertones,
1: mais il faut qu'on se voit, hein, vous le savez, hein.
2: Ouais, exactement. non mais en tout cas c'est Dat Petrol Emotion, c'est vraiment le son 80 anglais.
1: Je le note, une pochette qu'on n'oublie pas, hein, de toute façon, une sur noir et blanc avec marqué Dat Petrol Emotion,
2: et puis les 33 qui ont suivi qui sont vraiment bons aussi, quoi. Babel, Manic Pop Thrill,
1: on y jettera peut-être une oreille.
2: Voilà.
1: On passe. Attendez, l'incohérent va me dire quelque chose.
3: Téléphone, un certain Eric.
4: Tu connais.
1: Oui, ben, je sais pas.
4: Il veut intervenir.
1: Bon, d'accord. Et écoutez, direct. Nous avons un appel d'auditeur.
3: Eric.
1: Un certain Eric. Allô, vous êtes en direct, hein. Peut-être.
5: Nous avons un appel d'auditeur. Eric. Un certain Eric.
1: Ah, oui.
5: Allô?
1: Oui, allô.
5: Vous m'entendez?
1: Absolument, oui. Eric, donc.
5: Oui, bonjour, Eric Duvar.
1: Eric Duvar.
5: Je m'appelle Eric, je suis barbier à Toulon.
1: Et?
5: Avenue de la République à Toulon.
1: Très bien, vous voulez faire de la publicité pour votre magasin, peut-être?
5: Non, j'appelais pour vous remercier d'abord pour votre émission que j'écoute tous les dimanches avec ma femme. Donc, merci infiniment. Et ensuite, j'avais une question pour Christophe Beer.
1: Ah, il n'a pas de casque, donc il ne peut pas vous entendre. Je vais lui passer mon casque. Hein.
3: Oui,
1: ah non, ça y est, il
3: ne
1: prend.
3: Oui.
1: Oui, personne n'a de casque, évidemment. Une vraie, comme en mission, quoi, là. Ouais, sauf que ce n'est pas une vraie.
5: Allô,
1: voilà, donc ça y est, il a un casque, il vous entend, Eric.
5: Christophe?
3: Qu'est-ce qu'il y a?
5: Oui,
3: ça y est.
5: Christophe?
3: Oui, bonjour.
5: J'ai vu votre dernier film, La Rome élastique.
3: Ah, oui. Oui.
5: Et vous aviez une moustache.
3: Oui, c'est vrai.
5: Et je voudrais savoir, et comme sans doute comme beaucoup d'auditeurs, s'il s'agissait d'une vraie moustache ou d'une moustache postiche. Hey.
3: Mais je suis un acteur sérieux. Quand on me demande de jouer avec une moustache, je me prépare. Je me prépare et je laisse pousser la moustache. Cette moustache-là... Je pense que je l'ai laissé pousser un mois et demi.
5: Un mois et demi, Christophe.
3: Oui, un mois et demi.
1: Mais vous êtes
5: Merci
1: un professionnel.
5: Merci pour cette information,
1: hein.
5: Christophe.
3: Pardon?
5: Merci.
3: Mais je vous en prie, je vous en prie. Ça a été... Vous avez aimé le film, au fait, ou pas? Vous l'avez vu?
5: Alors, je l'ai vu dans un petit cinéma à Toulon. Je n'étais pas dans les meilleures conditions, mais j'ai beaucoup apprécié.
3: Ah, bah, très bien. Mais qu'est-ce que vous pouvez en dire? Enfin, c'est vrai que le film va sortir à la fin de l'année en décembre, mais si vous aviez...
5: J'ai retrouvé l'ambiance romaine que je connaissais.
3: Mmh.
5: Et je pense que c'était aussi le but du film, de retrouver l'ambiance d'une ville, et de ce point de vue-là, c'est très réussi.
3: Bon, bah, alors ce qu'on peut dire aussi, parce que sinon c'est un peu hermétique, là on parle du dernier film de Bertrand Mandicot, hein, donc qui sortira en décembre. Effectivement, j'ai une moustache dans le film, oui c'est vrai, mais j'ai un tout petit rôle. Hein,
1: c'est parce que monsieur est barbier, c'est professionnel, c'est une sorte de déviance, je suppose, c'est ça, non oui. Eric?
3: En tout cas, bah, c'est gentil d'avoir appelé pour, ah oui, merci, pour parler du Mandicot. Hein. J'ai failli apporter un 33 tours de Mandicot, justement, et puis je me suis ravisé au dernier moment.
1: Oh, c'est... bah vous reviendrez, bah, oui. Vous avez que ça à faire.
3: La musique est de Hugues de Desprats. Son
5: je vous
3: compositeur.
5: Souhaite une bonne soirée à tous.
3: Vous aussi, au revoir.
1: Vous aussi, Eric.
5: Au revoir.
3: Au revoir.
1: Eh bien, écoutez, de la moustache au groupe de Hells Angels, on n'est pas loin. Quoi. Une belle intervention, hein. Franchement, je suis très content. C'est rare qu'un auditeur appelle.
3: Mais heureusement qu'on a écouté tout de même.
1: Vous voyez comme quoi, des fois, même à tout le monde. Putain. Donc, on passe à Dave Allan and the Arrows. J'avais des notes toujours. Hein. C'est fou, ça, quand même, quoi. Ah oui, vous devez connaître, vous, Lyon, Dave Allan and the Arrows, un ancien groupe de sœurs, c'est pas vrai?
2: Non, je connais pas.
1: C'est dommage,
2: non.
1: On a déjà, c'est au moins le troisième morceau que je passe, parce que j'aime
2: beaucoup.
1: Je me
2: fais virer, quoi. C'est ça, je me fais...
1: Non. Oui, depuis l'histoire d'Anderton, c'est fini, quoi.
2: Voilà, c'est ça.
1: Ouais, ouais. C'est un ancien groupe de surf qui a commencé genre en 65. Le surf, c'est vieux, hein, c'est vraiment.
2: Oui, oui.
1: Ouais, ouais. Et les premiers trucs de surf, il y a un extraordinaire documentaire là-dessus. C'était vraiment. C'était des bars qui étaient au bout d'une espèce de lagune, qui y avait une seule route pour y aller et une route pour revenir. Après, c'était la mer de tous les côtés. Et les premiers bars, c'était mais genre le feu, quoi. Vraiment, le plancher s'effondrait, il y avait trop de jeunes, des motos. C'était le bordel des 61, quoi. Et à un moment donné, le surf, ça va bien. Et puis, il arrive Nick Ray qui fout un son de distorsion monstrueux sur les guitares, qui sort un 45 interdit, parce qu'il y a un 45 instrumental, parce qu'il provoque des émeutes. Superbe. Et là, il arrive, Dave Allan, il rajoute une bête fuzz, hein, je ne sais plus comment, couplé avec une wah-wah, et il se spécialise finalement, après le surf, dans le son de fuzz vraiment, vraiment bien, bien fichu. Vraiment, quoi, après... Proto Stooges quasiment,
2: ouais.
1: Quoi. Ouais, ouais, ouais. Et là, malheureusement, des trois morceaux, c'est le troisième qui est encore bon, quoi. Mais après, j'en ai plus, quoi. Et donc, il va spécialiser, lui, dans les films de bikers. Et il va en faire une pelletée, hein, entre 65 et 69, il va en faire plein. Et celui-là, c'est The Glory Stompers, La Guerre des Anges, en français. De Anthony Lanza, si ça vous dit quelque chose,
3: ah
1: avec
3: oui, bien sûr,
1: Dennis
3: oui.
1: Hopper et Johnny McCrea.
3: Anthony Lanza a fait Lanza. Un film avec un homme à deux têtes.
1: Ah,
3: oui, oui.
1: C'est le seul qui existe ou il y en a plusieurs?
3: Il y a eu deux films à la même période.
1: C'est terrible où les mecs oui. cohabitent. Il y a peut-être un blanc et un noir.
3: Voilà, celui-là était très très drôle. Très très drôle.
1: Ça, j'y arrive pas.
3: Ah. Ah, ouais. Bah oui, parce que le blanc était raciste.
1: Oui, oui, c'est non, ça mais j'ai bien compris. Enfin, il dirait ce point-là, mais quoique. Mais...
3: Et Anthony Lanza, il en a fait un aussi, L'homme à deux têtes. Okay. Oui, c'est toujours le même titre. Hein.
1: Ouais.
0: C'est effroyable. Ouais.
1: Et ben voilà, écoutez, que vous dire d'autre? Au départ, c'était censé être un scénario de western. Ils en ont fait un scénario de film de Hells Angels qui se passe, m'avez-vous dit, hein, entièrement en extérieur.
0: Ah donc, oui, personnellement, j'ai vu ça, oui. Ouais, aucune ouais. scène en intérieur ou hors du lieu de l'action. C'est de la vraie nouvelle vague.
1: Et ben, ça, les Stompers et les Souls, les deux bandes rivales.
0: C'est avec Dennis Hopper, je crois.
1: Ouais,
4: c'est après Easy Rider, n'est-ce pas?
0: Oui.
1: C'est de 67, Easy Rider. C'est pas 68 ou 69.
2: C'est un peu avant Easy Rider.
1: C'est avant, je crois que c'est avant. Le deuxième, figurez-vous. Je crois que c'est le deuxième film de Biker. Le premier étant The Wild Angels en 66.
3: Oui.
1: Avec une bande-son qui est pas mal aussi, il me semble.
0: Et là, les Steppenwolf, on va les faire voir parce qu'on va entendre.
1: Steppenwolf, c'est un putain de tube quand même.
0: Oui, mais.
1: Vous avez entendu Sur ma moto, la reprise de Dino et l'Espérance. Je pense que vous êtes assez baldu, mais
0: Dino l'Espérance,
1: fantastique.
0: C'est le meilleur.
1: J'oublierai plus jamais ça.
0: Sur ma moto.
1: C'est
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0: Attention de traverser plus la piste maintenant, mon cher. C'est plus le moment tout de même.
1: 10 secondes.
0: Le départ est donné.

0: Il s'agitait de Gong, le groupe de David Allen, un disque enregistré en 71 qui, paraît-il, est antérieur au camembert électrique et qui est une commande pour un documentaire sur des courses de vitesse de moto avec notamment Jack Finlay qui est australien comme David Allen. Donc c'est peut-être pour ça, il y a peut-être un lien entre les deux. Et le champion du monde, Giacomo Agostini. Et en fait, les mecs, ça s'appelle le Continental Circus, parce que les mecs circulaient à travers toute l'Europe, donc Continental, dans des sortes de caravanes, comme des cirques, avec tout leur matos, le moto, et Finlay, apparemment. Et en plus, il est, d'après ce que j'en ai tiré, il fait ça sur ses propres thunes. C'est un privé, voilà, c'est ça. Il y a des écuries professionnelles. Lui, il était privé sur des motos. Alors, pour ceux que ça intéresse... Hein, si...
1: Alors, oui...
0: J'ai même les genres de motos. Hein. Une 500 Matchless et une Jawa 350 673. Voilà, pour Jack Finlay et une Agusta pour Agostini, évidemment.
2: Alors, si je puis me permettre une petite incise, c'est un film de Jérôme Lapérouxaz.
0: Oui, absolument.
2: Oui, qui est un documentariste et qui a fait aussi des films de fiction, dont un truc vraiment psychédélique qui pourrait vous plaire.
0: Ah, ben voilà.
2: Qui s'appelle
0: ça vient donc de lui.
2: You-Man.
0: Eh ben, écoutez, on mettra la ref.
2: Avec Terence Stamp.
3: Et Jeanne Moreau.
2: Et Jeanne Moreau dans un petit rôle. Vous l'avez vu,
3: Christophe
2: Beer ? Moi, je l'ai vu. Je me suis endormi quand même.
0: Vous pouvez savoir qui il y a dedans sans l'avoir vu.
2: Oh. Il est hyper mnésique.
0: Ouais, mais c'est pas une raison. Il y a des trucs qui servent à rien, quoi.
2: En réalité, donc quand vous m'avez dit que vous alliez passer ce film, j'ai vu qu'il y avait une sorte de copie, à mon avis, un téléciné un peu sauvage sur YouTube. Et effectivement, c'est un documentaire, comme on dirait, en immersion aujourd'hui.
0: Non, ça a l'air pas mal. Moi, je connaissais que le disque, parce qu'en fait, on dirait du Cannes. Le morceau est génial, mais il fait 11 minutes.
2: Et il paraît
0: pas
2: que.
0: Passable, on ne va pas faire d'entrainte, on n'aura jamais le temps.
2: Il semblerait que le film soit ce qui est intéressant. Donc, au début, on voit beaucoup de musique et des accidents, des gamelles hallucinantes en moto. Et je n'ai pas le temps de le regarder en entier, ça dure 2 heures.
0: C'est même l'illustration du dos, je veux dire, c'est de la gamelle, elles ont l'air vraiment sérieuses, les mecs qui courent avec un blouson en cuir, des casques bols.
2: Terrifiant.
0: Et on sent bien l'impression de vitesse sur la photo. Quoi.
2: Et le personnage principal du film n'est peut-être pas Frank Finlay, mais sa femme.
0: Ah oui, bah tiens, c'est d'autant plus intéressant.
2: Et donc, c'est vraiment
0: apparemment
2: un documentaire.
0: Le film sur la vie de ce cirque, comme un cirque. C'est pour ça que ça s'appelle un Continental Circus.
2: Donc, il est question beaucoup de morts. Enfin, il paraît que c'est très morbide et très intéressant.
0: Et la musique est de Gong. Oui, apparemment, ça défie la mort, tout ça. C'est des motards, ils n'en font pas rêver.
2: Et donc, c'est sur YouTube, Continental Circus. Peut-être le seul idioteur qui... On a une preuve qu'on est écouté.
0: Eric de Toulon, merci.
2: Eric pourrait le regarder tout à l'heure sur YouTube.
0: Duvar. C'est Toulon, c'est dans le Var.
2: Éric Duvar, à Toulon.
0: Oui. Évidemment, c'est ça. Il faut bien être varois pour être toulonnais. On ne peut pas se faire autrement. Quoi.
2: Et en tout cas, il a l'air formidable, ce film. Et Human, je me suis endormi parce que j'avais fumé des substances en Grèce. Quelqu'un l'avait trouvé sur Karakarga. Mais c'est très spécial. Hein.
0: Bon, ça pourrait me plaire.
2: Ça vous plairait, vous hein.
0: Oui, c'est mon genre. J'ai regardé un film des tristes. Il n'y a pas un truc qui est projeté sur un ballon avec j'ai oublié son nom, un des 4 fondateurs de l'international les tristes, quoi. Bref. Et c'était super, quoi. Et effectivement, ça peut me plaire, ce genre de choses. Oui.
2: On embraye, hein.
0: Mais c'est à vous, non?
2: Mais oui, on va embrayer très très vite.
0: On a du temps, on remarque qu'on a un quart d'heure. Après, on a le temps de passer 2 disques de Christophe.
2: On a encore 2 disques de Christophe.
0: Ouais, c'est plié.
2: Un petit punk de chez
0: nous. Un punk de la boîte à 45. Ouais, allez.
2: Donc, vous ai amené une réédition, puisque les Grecs s'intéressent aussi à la musique de leur patrimoine cinématographique. La musique composée par Mimis Plessas, qui est un des 4 grands compositeurs. Grec contemporain, c'est-à-dire que ça dépasse même la musique de film, Mimis Plessas, Manos Hadjidakis, qui a fait Les Enfants du Pirée et quantité de films, Stavros Xarchakos, je crois que vous avez passé un truc en mon absence, qui a commencé avec Les Lanternes Rouges, film qui a été aux Oscars, Et évidemment, je le dis en dernier, pour la musique plutôt pour la musique pas contemporaine mais mondiale, Mikis Theodorakis. Donc, je vous ai amené une réédition avec la musique de Ephialtis, c'est-à-dire Cauchemar, 1961, qui est le premier film d'Errico Sandreu, dont j'ai déjà parlé plusieurs fois ici. Je passais des musiques de The Hook, To Agistri, avec Barbara Boucher, et même un film de 64, The Sisters, avec une femme très forte qui terrorise tout son environnement. Et ici, on a un démarquage de Psychose, en 61 déjà, où Errico Sandreu, qui est un jeune cinéaste, qui a fait ses études au centre du cinéma, au Centro Experimentale de Rome, ou je ne sais pas quoi, enfin, la grande école de cinéma italienne, dont sortira beaucoup de cinéastes italiens. Il fait ce film avec des deniers familiaux, et qui est tout à fait surprenant par son côté proto-giallo. Donc, avec une intrigue... Donc, démarquage de psychose, problème psychologique, intrigue tortueuse et tueur masqué, main gantée ou presque, enfin. Et donc tout l'intérieur, toute la musique, vous verrez quand même, et la partie pas de jazz, c'est la partie instrumentale, va aller chercher du côté de Bartok, musique pour percussion, cordes et célesta. Hein, de la musique pour chat.
0: J'en ai écouté encore la médiathèque il n'y a pas si longtemps, il est passé tout seul. Quoi. J'ai remis deux fois et j'ai rien vu passer à chaque fois.
2: C'est un chef-d'œuvre, ouais. Ah, oui. Qui a servi à Shining beaucoup. Et il y a une scène assez remarquable aussi de cabaret, parce qu'il y a toujours des scènes de cabaret où là, c'est une femme qui est dans une marmite géante et des noirs qui dansent autour. Cette espèce d'ambiance coloniale assez géniale où la fille cuit dans le chaudron et tout un tas de noirs dansent autour.
0: Je suis sûr d'avoir vu des collards au chaud comme ça aussi. Hein.
2: Pendant que le héros va essayer de cuisiner le patron de la boîte pour savoir... l'intrigue est tortueuse, c'est des histoires de femmes schizophrènes et c'est formidable et on va l'écouter.
0: Ah ben à un moment donné, il va falloir, oui.
2: Ben oui, parce qu'on va à 7h49. C'est-y part.

0: Alors, très très très belle, très bel enchaînement, mon cher Jack, hein, vraiment magnifique. Pendant ce temps-là, je prends des photos, hein, c'est quasiment la fin.
1: On est en direct, mon cher.
0: Mais je sais bien, croyez-le, je suis le premier à le savoir. J'ai pas vu, moi, contrairement à vous. Donc, où en sommes-nous, mon cher Christophe? C'est vous, hein, ce sont vos prochains disques, hein, Monsieur Henri, du CIM, encore des trésors
2: oui,
0: de votre discothèque.
2: Encore des acteurs. Hein, et... Donc là, il y a Monsieur Henri, Roger Darton. Alors, qui est Roger Darton?
0: Oui, oui, c'est moi.
2: Oui, parce que c'était un amuseur liégeois, un Belge. Que j'ai connu pour ma fréquentation des films produits par Eurociné. Donc ça, c'est un thème favori pour notre ami Patrick Julliard.
0: Eurociné. Ah oui, malheureusement, je crois, doit être de corvée. De, hein,
3: ah bah ouais, mondial, de mondial.
2: De oui, mondial, le football, ouais, évidemment.
0: Mais alors,
2: Roger Darton faisait partie de ces comédiens qui ont trouvé leur heure de gloire au cinéma grâce à Eurociné, qui était la maison de production la plus désargentée de France. Alors, qu'est-ce que c'est Eurociné? C'est le Lac des Morts-Vivants, la Maison des Filles Perdues, les Aventures Galantes de Zorro. Alors, les Aventures des Galantes de Zorro, d'ailleurs, Roger Darton
0: joue...
2: Je
0: vous rassure tout de suite, j'en ai pas vu, hein, vous me confondez avec le
2: dernier. Pas vu un seul, mais
0: non,
2: le Lac des Morts-Vivants,
0: vous l'avez
2: vu?
0: Ah bon?
3: Pigalle, Carrefour des Illusions.
2: Oui, alors il y a Roger Darton à nouveau dedans. Il était dans tous, mais vous n'avez pas vu l'horrible Docteur Orloff de Jess Franco?
0: Ah non, je crois
2: non
0: pas.
2: Non, non. Et vous connaissez quand même le compositeur principal de Rossiné, Daniel White, non?
0: Ah, pas sûr. Ça
2: ah bon
0: c'est peut-être
2: des sites si,
0: si. De...
2: Mais
0: ça ressemble à quoi, Daniel
3: White?
0: Daniel
3: White, ici, c'est de la musicomètre, du
0: oui,
3: jazz.
0: C'est ça, ouais, c'est de la musique de librairie. Et si en plus c'est de la musique de librairie de films de cul, c'est pour Patrick.
2: Et Darton, Darton lui... Je sais pas, il s'est retrouvé dans il tournait aussi beaucoup avec un cinéaste que j'aime beaucoup, Jean-Louis Vambel, qui avait fait Le Sadico d'en rouge, Perversé docile, Pervertissima, La guerre des espions. Donc c'est un homme qui a fait toute sa carrière, ce sont ces carrières obscures dans la musique, il y en a plein, des gens qui ont fait des casinos, pas. Les villes d'eau. Vous voyez, qui sont là à chanter.
0: Ils oui, ont fait comme une sorte de gala, de tournée de casino.
2: Absolument. Ouais, ouais. On parlait tout à l'heure de Carmelo qui faisait la tournée des pays du Maghreb. Darton, lui, il a fait toutes les villes d'eau de France, Vitel, etc.
0: Il les a dû faire la Côte d'Azur.
2: Oui, certainement. Bon,
0: et donc,
2: je me souviens que ça m'avait beaucoup impressionné. Donc, il m'avait reçu chez lui. Il avait tenu à m'inviter au restaurant. On avait mangé des boulettes de viande qui étaient une spécialité de Liège. Je ne sais plus le nom de ce plat. Et puis après, chez lui, il y avait un pressbook qui m'avait beaucoup impressionné parce qu'il était épais. Il faisait 7 cm d'épaisseur. Il était rempli de petites coupures de presse de toutes ses prestations dans les villes d'eau depuis 1947-48. Et quand je l'ai rencontré, c'était en... Je ne sais plus, en 2005-2006, quand j'ai fait un documentaire sur Eurociné. Et donc, alors, à la fin de sa vie, il s'était occupé d'un théâtre lyrique à Liège. Il était le directeur du théâtre lyrique. Mais il y avait ce pressbook incroyable de toute une vie à chanter dans les casinos, les villes d'eau et... Et ça m'avait beaucoup, beaucoup impressionné.
0: Ah, mais j'en doute pas, un ami à moi
2: et donc,
0: est né là-dedans.
2: Il a, à un moment donné, il a fait une petite carrière à Paris où il était. Il avait un poste important chez Decca. Il s'occupait de chanteurs et donc ça lui a permis certainement donc, de faire ce 45 tours chez Decca où il chante un Monsieur Henri. Alors, je n'ai jamais écouté.
0: Vous ne l'avez jamais écouté?
2: Mais non, je n'ai pas de platine chez moi.
0: Ah,
2: c'est pour ça que ça m'intéresse de venir à Radio Koala, parce que comme ça, j'écoute mes disques.
0: Oui, c'est une bonne... Donc, je vais finir par vous y emmener à cette broque. Je crois qu'ils ont plein de matériel.
3: Excellent,
0: de l'électrophone. Et ils sont vraiment pas chers.
2: Donc voilà, Monsieur Henri.
0: Je promets d'y aller. Oui, je pense que ça sera même d'ailleurs le dernier morceau. On va finir là-dessus.
1: Non, il y en a deux. Non.
2: Ah, si on a le temps.
0: Idéalement. Ouais. Moi, je ne suis pas le derrière, je déborde pas. Hein. Ah, c'est pas mon genre. C'est hyper.

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0: C'est donc grâce à vous que nous sommes tous ici ce soir et nous avons la conviction que nous sommes aujourd'hui beaucoup plus forts que nous l'étions hier. Et nous avons tous ensemble aujourd'hui cette volonté de reconquérir notre souveraineté. C'est donc avec beaucoup de plaisir que nous déclarons ouverte cette 18e cérémonie des BFM Awards.
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2: Mégaferme Usine.
3: Et nous avons la joie d'accueillir sur ce plateau deux personnes dont on a beaucoup entendu parler toute cette année, qui nous ont époustouflés par leur audace, par leur courage, par leur vision business. Il s'agit de Philemène Glon et Geoffroy Rousseau, respectivement présidente et directeur général du groupe Mars. Le groupe Mars, qui, je le rappelle, a fait une ascension fulgurante pour atteindre un capital de 132 milliards d'euros suite à une levée de fonds inédite et un jeu de fusion-acquisition qui a fait de Mars le leader de l'agrobusiness breton et national. Monsieur Rousseau, Madame Glon, bienvenue sur ce plateau. Alors une première question, comment devient-on le numéro 1 dans l'agriculture aujourd'hui ?
4: Eh bien, je crois qu'il faut savoir convaincre, rassembler et bien sûr prendre des risques.
5: Notre force, c'est l'expertise business. Et nos partenaires, Leclerc, Glon, Crédit Agricole, Total, EDF, Amazon France et Macron.
3: Bravo. Alors parlez-nous de ce projet de méga ferme-usine dans le Finistère.
5: C'est une aventure exceptionnelle, un investissement sans précédent. Un bâtiment de 29 étages, 29 comme le Finistère, dans lequel nous nourrirons chaque jour 2 millions d'animaux, porcs, vaches et poulets, pour nourrir la France que nous aimons.
3: 2 millions d'animaux, mais c'est extraordinaire! Vous vous êtes inspiré de l'expérience chinoise qui a inauguré une porcherie de 26 étages en 2022.
4: Oui, bien sûr, mais nous ferons encore mieux. Hein. Ce sera bourré de robots, d'intelligence artificielle, toute l'atmosphère sera stérile et il n'y aura que 29 salariés, hein, un par étage, qui dormiront tous sur place pour des raisons sanitaires évidentes.
3: Extraordinaire. Et comment vous nourrirez les animaux ?
5: Là encore, nous profitons des opportunités de l'époque. Nous avons contractualisé avec Donald Trump pour planter 3 millions d'hectares de maïs et de soja sur des fermes multiniveaux au Groenland. Groenland qui libère un potentiel agronomique sans précédent avec le réchauffement climatique. C'est du win-win.
4: C'est du win-win.
5: Ouais.
3: Et alors pour l'acceptabilité sociale, pardon.
4: Oui, aucun problème. Hein. Monsieur Retailleau a pris le sujet très à cœur hein, et grâce aux technologies antiterroristes prédictives, tous les potentiels opposants sont déjà sous contrôle judiciaire.
3: Eh bien encore, bravo Madame Glon, Monsieur Rousseau.
1: Vous pouvez les applaudir tous les deux parce qu'ils portent très très haut les couleurs de la France dans deux domaines d'excellence. Merci beaucoup. Allez-y.
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19: Salut et bienvenue dans la 23e émission de Du pain et des parpaings, une émission de lutte contre l'accaparement des terres et l'agro-industrie. Aujourd'hui, on va causer de lutte avec Bretagne contre les fermes-usines et deux invités avec qui on a échangé par téléphone pour économiser du gasoil et être à l'heure.
5: C'était avec ce collectif qu'on avait fait notre deuxième émission en 2022, juste après l'arrêt du train de Saint-Géran. On l'a réécouté, c'est une super émission vraiment hein.
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4: Pendant que les agro-industriels du Salon de l'Agriculture essayent de convaincre le monde de manger toujours plus de viande, nous, on va partir dans leurs coulisses.
19: Et on est aujourd'hui avec Romane et François. Merci à elles deux pour avoir passé du temps avec leurs moyens techniques pour répondre à nos questions. Mais qui sont Romane et François ?
14: Eh bien, on y va. Peut-être on va commencer par se présenter.
20: Bonjour, c'est François. Donc, je fais partie du collectif Bretagne contre les fermes-usines.
14: Et moi, je suis Romane. Je fais aussi partie du collectif Bretagne contre les fermes-usines.
5: Le 8 février, on est parti à Lorient rejoindre la manif de BCLFU. On écoute la lecture de la lettre adressée au président du tribunal de Lorient qui explique pourquoi des militants de ce collectif avaient arrêté un train de l'industrie agroalimentaire. Une action symbolique pour dénoncer un système qui va droit dans le mur.
21: Ce geste, loin d'être un simple acte de défiance, est un cri d'alarme. Un cri contre un système qui appauvrit les sols, pollue nos rivières et enferme les paysans et les paysannes dans une spirale de dépendance économique et sociale. La Confédération paysanne a depuis toujours mené un travail syndical auprès des instances et des responsables politiques à tous les niveaux. Mais ce travail à lui seul ne suffit pas. Merci d'être là. La preuve en est l'échec retentissant des nombreux plans successifs qui coûtent chaque année des centaines de millions d'euros aux contribuables. Plan algues vertes, plan écophyto, plan protéines végétales. Ce dernier, censé assurer l'autonomie des agriculteurs en protéines végétales, se traduit pourtant par une augmentation constante des importations de soja en provenance des Amériques, notamment ici via le port de Lorient. Il n'est pas surprenant de voir la FNSEA et ses alliés se constituer partie civile dans ce procès, surtout lorsque l'on sait que Arnaud Rousseau, son président actuel, est également à la tête du groupe Avril, une multinationale possédant notamment l'entreprise Sanders, destinataire du train de céréales en question. L'alliance entre la FNSEA et les industriels ne fait plus aucun doute. La politique d'industrialisation des filières agricoles qu'ils défendent nous mène droit dans le mur. Crise sanitaire à répétition dans les élevages, effondrement du nombre de paysans, avec une perte de moitié en 20 ans, et un profond mal-être qui ronge le monde agricole. Il est en revanche étonnant de voir la FNSEA se constituer partie civile, alors que l'hiver dernier, ses propres manifestations ont coûté cher aux contribuables. Rien qu'en Bretagne, la DIRO estime les dégâts à 3 millions d'euros. Pour finir, une question se pose. Quel avenir voulons-nous pour notre agriculture et pour nos territoires ? Aujourd'hui, nous demandons non seulement une date de procès, mais également justice pour ces militants, ainsi qu'une véritable transformation de notre modèle agricole. L'agriculture paysanne est la seule voie d'avenir. Ensemble, poursuivons le combat.
19: Alors, juste pour info, le groupe Avril, connu jusque 2015 comme Sophie Protéol, c'est un groupe agro-industriel des plus puissants en France. Une multinationale installée dans une vingtaine de pays, un chiffre d'affaires de 8 milliards d'euros en 2023. Au début, c'était plutôt l'oléagineux et le protéagineux. Puis, il s'est développé dans tous les domaines, la chimie, l'énergie, les cultures pour l'alimentation animale, humaine, etc.
5: En plus d'avoir un poids dans tous les secteurs, le groupe contrôle les chaînes de production de A à Z. Depuis l'optimisation des produits dans les laboratoires jusqu'aux marques de vente de ces derniers. Avril, c'est donc le sueur,
19: huile végétale,
5: Puget et diester,
22: hydrocarburant,
5: matine,
4: alimentation humaine,
5: Taous,
19: chimie,
5: Technoferme,
22: zootechnique
5: et Sanders,
4: nutrition animale.
5: Son président, c'est Arnaud Rousseau. C'est aussi le président de la FNSEA.
22: Mais c'est ça une ferme-usine ?
4: On demande à BCLFU ?
22: Mais c'est quoi BCLFU ?
20: L'histoire du collectif, c'est une rencontre de luttes qui ont émergé à partir d'événements locaux, c'est-à-dire de projets de poulaillers, de plans volailles de la région Bretagne qui avait lancé ce plan il y a quelques années, il y a 4 ans maintenant. À partir de là, il y a eu des aides de la région Bretagne qui ont fait la promotion de poulaillers géants à développer sur la Bretagne. Et il y a eu, entre autres, un projet sur la commune de Longuélan, dans le Morbihan. Et à partir de là, il y a eu une opposition qui s'est créé, et le collectif a été la rencontre de différents mouvements, à la fois des mouvements environnementaux comme Eaux et Rivières de Bretagne et des mouvements comme des luttes paysannes au travers au travers de la Confédération paysanne. Donc c'est une histoire où il n'y avait jusqu'à présent pas de mouvement spécifique sur les fermes-usines et que c'est la région Bretagne avec son plan volaille qui a poussé à démarrer cette identification d'un sujet environnemental, social, sanitaire, qui n'était pas clairement identifié et qui maintenant l'est clairement. Le terme de ferme-usine, maintenant, il est bien assimilé, bien compris, quoi.
14: Et donc, tous les poulaillers qui allaient être créés ou qui allaient s'étendre, en fait, ils étaient dans le Morbihan. Donc, le regroupement des collectifs locaux a permis de créer un collectif qui s'appelait Morbihan contre les fermes-usines. Mais rapidement, notamment au moment des élections régionales, on s'est aperçu quand même que c'est la région qui avait la compétence de l'agriculture et qui avait des fermes-usines ou des projets de fermes-usines ailleurs en Bretagne et que lutter à l'échelle du département n'avait plus sens, ne faisait plus sens. Et donc, on a créé le collectif Bretagne contre les fermes-usines qui réunissait les 5 départements bretons. En fait, on s'est dit qu'il fallait aussi lutter. Il y avait d'autres collectifs ailleurs en France et qu'il fallait qu'on se mette en contact, qu'on se mette en lien, qu'on se mette en réseau, parce que les compétences nécessaires à cette lutte, elles doivent être partagées. Et puis surtout, il fallait aussi qu'on puisse agir au niveau national en faisant du plaidoyer auprès des députés, avec l'envie de demander un moratoire sur les fermes-usines. Donc, on a créé à ce moment-là la Coalition nationale des résistances aux fermes-usines. Et parce qu'on ne s'arrête pas là, a été récemment créée la Coalition européenne de lutte contre les fermes-usines, avec plein de coalitions nationales de plein de pays différents. Par exemple, ça vient du Danemark, de Hongrie, de Pologne, d'Allemagne, d'Irlande du Nord, d'Angleterre, d'Italie, d'Hollande, de France, d'Espagne. Enfin bref, l'Europe est contre les fermes-usines.
5: Mais du coup, c'est quoi en fait une ferme-usine ?
20: Alors une ferme-usine, effectivement, c'est pas forcément évident comme ça à définir. Au départ, on a pu s'imaginer que c'était des questions de taille, d'élevage industriel, des choses comme ça. Mais en fait, on s'est rendu compte que c'était pas forcément les bons critères, la taille. C'est plutôt des critères sur comment ce système de production industrielle organise ses relations avec le territoire. Est-ce qu'il a un lien avec le sol ? Ça, c'est un des paramètres qu'on a définis. Est-ce qu'il y a un lien avec le sol ? C'est-à-dire, est-ce que la production correspond à ce que le sol de l'exploitation peut produire, effectivement, ou est-ce que ça repose sur une importation de différentes matières, hein, du blé, du soja et d'autres matières, pour les élevages, entre autres ? Et puis, est-ce que les exportations de ce qui sort de cette ferme-usine, est-ce qu'ils sont en lien avec le sol ? Est-ce que les déjections animales sont compatibles avec la capacité de réception des milieux ? Voilà, ça c'est un des critères. Le deuxième critère, c'est un côté environnemental, la qualité de l'eau, les répercussions sur la qualité de l'eau, la qualité de l'air, la qualité des sols. Et puis le troisième critère qui paraît comme très important, on dépasse l'aspect environnemental et on va sur l'aspect social. Nos espaces ruraux, nos vies rurales, elles sont faites, elles sont diversifiées aujourd'hui, elles ont souffert au fur et à mesure des décennies de l'industrialisation qui a réduit le nombre d'agriculteurs, de paysans, de paysannes, qui a sabré dans les campagnes tout un tas d'activités qui étaient installées à l'origine.
14: Et pour moi, ce qui est important aussi dans la définition d'une ferme-usine, c'est vraiment que le vivant est considéré comme une ressource économique qui n'a plus de dimension sensible, c'est vraiment juste un moyen de faire du profit. Et d'ailleurs, je voudrais quand même bien rappeler qu'une ferme-usine, c'est un des engrenages d'un système plus large, qui est le système agro-industriel, qui est un mode de production qui est organisé et gouverné par les industriels et la grande distribution, et pas par les agriculteurs. Et en fait, les agriculteurs, dans ce système-là, c'est celles et ceux qui prennent tous les risques, puisque c'est celles et ceux qui doivent investir, c'est celles et ceux qui doivent produire, qui doivent faire du résultat.
20: S'endetter
14: massivement. Et pourtant, c'est ceux qui sont le plus en danger et qui ont le moins de pouvoir de décision dans ce système.
22: Mais alors vous en êtes arrivé comment à militer dans Bretagne contre les fermes-usines ?
20: Ah, moi, je suis arrivé par des articles de presse que j'ai croisés à un moment. Et puis je me suis dit, tiens, ça se passe à côté de chez moi, il y a du monde qui se mobilise. Ça m'a interrogé, je me suis dit, tiens, mais il se passe quelque chose avec ce projet de poulailler géant sur la commune voisine. Je sentais qu'il y avait quelque chose qui se passait. Puis je me suis dit, bon, je vais quand même aller voir l'étude d'impact, voir un peu ce qui est contenu dans ce projet pour me faire ma propre opinion. Et j'ai lu l'étude d'impact. Moi, dans un métier que j'ai exercé, j'ai rédigé des études d'impact. J'ai fait des formations sur comment rédiger les études d'impact. J'ai fait des formations pour les commissaires enquêteurs, des choses comme ça. Donc je connais les contenus, les exigences administratives, mais pas dans le domaine agricole. Et là, moi, je découvre une étude d'impact qui est lamentable, qui est creuse. Où il n'y a personne qui est passé sur le terrain, c'est juste du blabla de papier qui est rassemblé avec des bonnes intentions et bâclé de façon impressionnante, quoi. Vraiment un très gros décalage entre une étude d'impact, je dirais, normale, attendue notamment par les dispositions du Code de l'environnement, et une étude d'impact là d'un poulailler géant avec des répercussions sur l'environnement qui sont évidentes, et une étude d'impact qui fait l'impasse, quoi. Donc moi, ça m'a interpellé. Et il se trouve que cette année-là, j'ai eu un petit-fils qui est né, et là, ça a fait un tilt voilà, dans le cerveau. Je me suis dit, mais qu'est-ce que je fous là à ne pas m'intéresser à ce type de sujet, alors que ça concerne l'avenir, ça concerne ce qui va suivre. Et si on laisse filer ce type de choses, ben, on sait pas où on va, ou on sait trop où on va. On va à la catastrophe, on va dans le mur. Donc là, c'est ça qui m'a fait réagir, c'est ça qui m'a fait m'impliquer. Et une fois que j'ai mis le petit doigt, bah, en fait, je suis dans Bretagne contre les fermes-usines. Bah, le petit doigt et tout y est passé, quoi, et j'y suis bien. Voilà comment j'y suis maintenant, et je continue, hein, avec plaisir.
14: Et moi, comment je suis arrivée à Bretagne contre les fermes-usines ? En fait, quand je suis arrivée en Bretagne et que j'ai emménagé,

0: contre l'extrême droitisation de la société, parce qu'on va refaire du lien les uns avec les autres. On va pouvoir se re-questionner sur qu'est-ce qu'on veut vraiment pour les territoires sur lesquels on habite. Et moi, il n'y a rien qui m'a apporté, qui m'apporte plus de joie que de construire avec celles et ceux qui sont autour de moi le monde dans lequel on a envie de vivre. Donc c'était un combat profondément transformateur.
1: Et nous, Bretagne contre les fermes-usines, on les a donc connus en 2022 et on avait fait une émission sur eux et sur l'action de Saint-Géron. Donc on va revenir un petit peu à cette action. On vous fait écouter un montage qu'on avait fait à l'époque sur la réaction des médias.
2: Le parti pris.
3: Et alors qu'on redoute une pénurie internationale de blé, surtout au Maghreb d'ailleurs, avec l'arrêt des productions en Russie et en Ukraine, des écologistes ont fait arrêter un train rempli de blé.
4: Ça pourrait toucher notamment le nord de l'Afrique, où là, ce blé pourrait ne pas arriver.
5: Du blé qui va servir à alimenter, donc faire de la viande, pour faire des œufs.
6: Le blé, c'est de l'alimentation, c'est de la vie.
4: Le contexte rend ces images d'autant plus insupportables et cette action d'autant plus insupportable.
3: C'était samedi en Bretagne, à côté de Pontivy. Ils ont déversé une partie du chargement sur les rails pour apparemment défendre une agriculture raisonnée.
4: Une attaque de train, véritable sabotage en plein cœur de la France.
3: Sauf que leur action suscite l'indignation générale qualifiée de tous les mots écoutés par la présidente de la FNSEA, premier syndicat agricole Christiane Lambert.
7: Crétin, décérébré.
8: C'est un éco-terrorisme, c'est du terrorisme vert, je ne sais pas comment il faut l'appeler.
7: C'est Zolibrius.
8: C'est plus du militantisme, c'est du terrorisme.
7: Ce ne sont pas des manifestants, ce sont des délinquants, des criminels, environnementaux.
4: Et l'un des trains de vos céréales, du blé français, a été non seulement bloqué ce week-end près de Pontivy dans le Morbihan, mais littéralement attaqué. Un train de marchandises attaqué, un train de céréales attaqué, et plusieurs tonnes de blé attaquées ont été attaquées. Christiane Lambert, la patronne de la FNSEA, attaquée et détruite, dénonce du terrorisme vert.
7: C'était de l'écolo-terrorisme.
4: Allô ?
7: Délinquant.
4: Jean-François Loiseau, malheureusement, la liaison était mauvaise.
9: Détruire 1500 tonnes de blé, les jeter comme ça au sol, c'est quand même un acte ignoble.
4: Je vous ai perdu, Jean-François Loiseau.
9: C'est un acte terroriste. Mmh. 1500 tonnes, c'est à peu près 40 camions, c'est à peu près de quoi faire 6 millions de baguettes.
4: 1500 tonnes de blé, l'équivalent de 40 camions, 6 millions de baguettes.
7: 1500 tonnes de grains de blé, soit l'équivalent de 6 millions de baguettes de pain.
4: L'équivalent de 40 camions et de 6 millions de baguettes.
10: Ça fait mal au ventre. Franchement, ça fait mal au ventre.
4: Allô ? Les chiffres que vous donnez font froid dans le dos. Et lâcher le blé dans la nature.
11: Qui va le récupérer, le blé ?
12: Près de 2 millions d'euros de préjudice.
9: L'impunité, ça n'existe pas quand on détruit le bien un peu général. Il aurait pu y avoir un accident, il aurait pu y avoir des gens blessés, peut-être même des gens morts. Et donc, il faut des sanctions.
13: Est-ce que vous condamnez vraiment ce genre d'action ou pas ?
14: Et alors, qu'en pensent nos invités ? Condamnent-ils les violences des écolo-pamolo-terroristes ?
0: Ben, moi, ce que je trouve rigolo quand même dans le terme d'éco-terrorisme, c'est qu'il est utilisé pour parler de pseudo-écolo-terroristes. Mais en fait, éco-terrorisme, ça veut dire écho de économie, et donc c'est le terrorisme par de l'argent. Donc en fait, moi, tous ces discours autour des 1500 tonnes de céréales, des 6 millions de baguettes, je les considère uniquement comme un moyen de détourner les conversations des vrais enjeux qui aujourd'hui traversent le monde agricole. Aujourd'hui, les médias, ils n'arrêtent pas, et les leaders des syndicats majoritaires, ils n'arrêtent pas de faire l'opposition entre l'écologie et l'agriculture. Il faut alléger les normes environnementales, on attaque l'OFB, mais en fait, il y a un moment, faire ça, ça n'augmentera pas le revenu des agriculteurs, ça les protégera pas de la concurrence impitoyable qui est imposée par le libre-échange, ça favorisera pas l'installation des nouvelles générations de paysans et de paysannes, ils crouleront toujours sous la paperasse, sous les aberrations administratives, ça réduira pas les suicides et les marges délirantes de l'agroalimentaire et de la grande distribution.
15: Par contre, ça évite de poser les vraies questions.
0: Et donc les vrais éco-criminels, c'est les acteurs de la financiarisation de l'agriculture. C'est ceux qui organisent économiquement la filière, qui est une filière de production. Enfin, prenons l'exemple de la PAC, par exemple. La PAC, donc la politique agricole commune, qui aide économiquement le monde agricole, il y a une répartition qui est extrêmement inégale des aides. Peut-être quelques chiffres, par exemple. Les 190 premiers bénéficiaires de la PAC, donc c'est-à-dire 0,1%,

il dépasse plusieurs millions d'aides annuelles, alors que 50% des exploitations touchent en dessous de 22 000 euros. Donc en fait, il y a une vraie stratégie d'accaparement des fonds par le complexe agro-industriel. Et si on veut citer deux acteurs du monde agro-industriel qu'on n'aime pas beaucoup, par exemple Sanders et Vreden, qui font 1,6 milliard d'euros de chiffre d'affaires et 3,9 milliards de chiffre d'affaires, chaque année, ils reçoivent chacun 14 millions d'euros via la mesure de, attention, prévention des perturbations de marché dans le secteur de l'élevage. Puisque en face, ils sont si forts pour se poser les fausses questions et faire en sorte que rien ne bouge, et ce, au détriment des agriculteurs, de la terre, des citoyens, des consommateurs, ben comment on fait pour faire bouger les choses ?

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1: Alors là, nos invités, vous êtes en procès pour l'action de Saint-Géran. Vous étiez 20 à revendiquer le bon fonctionnement d'action et 12 à être sous contrôle judiciaire. C'est quoi le contrôle judiciaire qui pèse sur ces 12 militantes et militants? Et concernant le procès, est-ce que vous pouvez nous expliquer votre ligne de défense?
2: Alors un contrôle judiciaire, les premières années, c'était quand même obligation de pointage à la gendarmerie tous les 15 jours, interdiction de sortir du territoire français métropolitain, interdiction de port d'armes et surtout interdiction de rentrer en contact les uns et avec les autres, les uns les unes avec les autres. Ce qui veut dire quand même que pour préparer une défense collective, puisque c'était une action politique qu'on a menée à visage découvert, filmée en live sur Internet, c'était extrêmement compliqué.
3: Surtout inadapté.
2: Et surtout
3: complètement inadapté. Puisque, en fait, c'est comme tu le dis, c'était une action collective, politique, et que dans ce cas-là, le dispositif judiciaire qui a été mis en place, lui, il est plus adapté au malfrat qui fait son casse dans son coin. Donc il ne s'agit pas du tout de cette question-là. Il s'agit d'une question politique à traiter au niveau politique, pas au niveau judiciaire.
2: On observe aujourd'hui dans le traitement des luttes écologistes vraiment une dérive autoritaire et sécuritaire, avec un vrai poids de mesure entre celles et ceux qui essayent de vraiment changer le système agro-industriel et celles et ceux qui veulent que le système perdure. Enfin, quand on regarde toutes les actions de la coordination rurale ou des actions qui sont menées contre l'OFB, en fait, il ne se passe rien, il n'y a pas de conséquences. Et nous, cette action désobéissance civile-là, elle a mené à plusieurs années de contrôle judiciaire qui ont eu des vraies conséquences sur la vie des personnes, conséquences psychologiques, conséquences sociales. Il y a des gens qui ne pouvaient plus aller voir leur famille qui réside à l'étranger. Enfin, c'est assez terrible et c'est vraiment le principe même de la dérive autoritaire et sécuritaire de l'État. Et ça mène à un sentiment d'impuissance parce que en fait, on n'a plus de mode d'action légaux qui permettent de faire changer les choses. Donc, il y a un moment, on est obligé de passer par des actions qui nous paraissent légitimes, alors qui, certes, sont illégales sur certains points, mais qui nous paraissent complètement légitimes parce qu'on ne peut plus rien faire changer. Ou en tout cas, ça devient extrêmement difficile.
3: C'est là qu'on touche à une notion juridique. C'est la nécessité d'agir, qui est un terme juridique quand il n'y a plus de moyens d'agir autrement.
2: Ça, et c'est d'ailleurs l'une de nos lignes principales de défense, c'est l'état de nécessité et c'est également l'état d'urgence. En fait, aujourd'hui, cette action, elle a été menée parce qu'il fallait arrêter le système, il fallait mettre un coup de projecteur sur ce système. Et donc, on était obligé d'agir. Dans Bretagne Comté Fermigène avait essayé plein d'autres modes d'action au préalable qui n'ont mené à rien. Et donc, ce mode d'action-là, il est arrivé à la suite de ça pour vraiment mettre le doigt sur le souci et en faire parler dans les médias. Notre ligne de défense, elle consiste à dire que ce procès, c'est le procès de l'agro-industrie. Ce n'est pas le procès des militants qui ont réalisé cette action. C'est le procès de l'agro-industrie. Il y a quelques semaines, on a organisé une sorte de convoi vélo à travers la Bretagne pour faire parler de cette cause, mais surtout pour demander une date de procès. Nous n'avons pas de date de procès. L'action date d'il y a 3 ans. Donc, c'est quand même fou. Il y a plein d'enjeux politiques qui peuvent essayer d'expliquer pourquoi on n'a pas encore de date de procès. Nous, nous voulons un procès. Nous revendiquons ce procès. Nous voulons aller dénoncer auprès de la justice et dans les médias la responsabilité des criminels de l'agro-industrie.
3: Et alors, c'est bien ça l'objectif.
2: Carrément. Et si vraiment vous voulez nous aider dans la construction de cette défense, la défense juridique coûte cher, donc nous avons une cagnotte qui circule. Et si vous avez envie de témoigner ou d'à quel point le système agro-industriel vous a nui, on est prêt à recueillir vos témoignages Parce que notre ligne de défense, c'est aussi de dire que on fait la défense des victimes du système agro-industriel qui est coupable. Donc contactez-nous.
3: Alors pour nous contacter, c'est simple, hein, c'est le site internet Bretagne contre les fermes usines. Et là, vous le trouvez tout de suite avec d'un côté la cagnotte, de l'autre côté un formulaire pour nous écrire.
4: Et pour préciser les parties civiles du procès, donc on a la FNSEA, la FDSEA.
5: Ou la FNSEA du Morbihan.
4: La FRSEA.
5: Ou la FNSEA de la région Bretagne.
4: La FOP, la Fédé française des producteurs d'oléagineux et de protéagineux.
5: C'est-à-dire une des associations spécialisées de la FNSEA.
4: Intercéréales.
5: Un lobby céréalier.
4: Nutrinoé.
5: Une asso d'entreprise d'alimentation animale dont fait partie Sanders.
4: L'AGP.
5: Asso spécialisée de la FNSEA.
4: L'AGPM.
5: Asso de producteurs de maïs.
4: Et la coopérative agricole de l'Ouest.
6: Mais face aux poulpes de l'agro-industrie, BCLFU n'est pas tout seul et c'est même ça le principe de l'action. Face au monde mortifère de quelques géants, la lutte de toutes celles et ceux qui veulent imaginer mille futurs. 15 orgas étaient déjà signataires du communiqué de soutien quelques jours après l'action, des collectifs, des syndicats, des associations, mais lesquels ?
1: Alerte à l'Ouest, Alliance des cuisiniers cuisinières,
6: Attaque 29,
1: Baie de Douarnenez Environnement,
6: Sivam 29,
1: Collectif Bassinon Merci,
6: la Confédération Paysanne Bretagne,
1: les faucheurs et faucheuses volontaires d'OGM Bretagne,
6: la FSU Bretagne,
1: Alto Marée Verte,
6: Minga,
1: Nature et Progrès Haute-Bretagne,
6: les pisseurs et pisseuses involontaires de Glyphosate Bretagne,
1: Pôle de développement de l'ESS du pays de Plouemel, Cœur de Bretagne,
6: et Solidaire 29.
7: Et maintenant, on va écouter Léo nous parler des débats que la solidarité avec cette action occasionne au sein de la conf.
8: La question s'est posée, et la question se pose toujours. En tout cas, la Confédération Paysanne, c'est un mouvement avec plein de gens dedans, donc c'est une confédération. On en a parlé, on a décidé à majorité que c'était OK d'être là aujourd'hui et que, bien sûr, qu'on défendait, sur le fond et sur le texte qu'on a lu. Tout à l'heure, j'ai lu un texte au nom de la conf. Qu'on a écrit. Donc il y a une position politique qui est ferme. Là où il faut qu'on discute, c'est comment on fait sur la stratégie de la forme et de la com, dans le sens où on a été beaucoup taxé d'éco-terroristes, parce qu'il y a eu des gros amalgames et des grosses assimilations, notamment après Sainte-Soline, qu'on nous ressort à toutes les sauces. Et ce qu'on ne cesse de rappeler, c'est qu'en termes de dégradation de biens publics, et en termes de méthode mafieuse, la FNSEA et la CR, la coordination rurale, ont fait mille fois pire que nous en termes de dommages et d'argent public et d'impôts pour réparer les dégradations d'établissements publics et d'administrations qu'ils ont perpétrées, y compris pour en plus des agressions à la personne. Ils ont quand même fait des agressions à la personne. On a entendu parler des pneus déboulonnés. C'est des choses où en fait des gens auraient pu mourir, quoi. On est sur des actes graves. On a quand même une base militante très large et on est très peu présent dans les médias. La rédaction de plusieurs journaux ont refusé de faire des articles sur nous. Donc il y a tout ce truc-là. Donc on sait que c'est injuste et rageant. Et on sait aussi qu'il y a plein de gens qui ont voté coordination rurale parce qu'ils sont déçus de la FNSEA et que la coordination rurale a surfé sur une vague de colère. Et c'est comment on fait pour rétablir la vérité avec le peu de moyens qu'on a et pour pas s'auto-saboter en passant encore plus pour des éco-terroristes aux yeux d'une population agricole qui n'est pas la même population que les manifestants urbains. Il y a les milieux écolos de gauche où on est tous convaincus plus ou moins des mêmes choses. Et puis, il y a tout le reste de la population. Et nous, on veut être capable de discuter avec tout le monde. On pense que c'est important, que c'est nécessaire d'être ouvert et d'être dans la discussion. Donc, il y a fatalement une stratégie de com' à avoir. Parce qu'on est minoritaire médiatiquement et parce qu'on se fait taper dessus alors qu'on est ceux qui ont réalisé le moins de dégâts publics et d'attaques à la personne. Donc, c'est très chiant. Si on n'avait pas toutes ces emmerdes-là, on n'aurait pas des discussions comment est-ce qu'on affiche ou pas le soutien. Mais bon, force est de constater que voilà, on est quand même là aujourd'hui et qu'on le sera par la suite, quoi. On ne va pas lâcher les camarades, quoi.
5: Alors on l'a entendu, BCLFU s'associe régulièrement dans des luttes avec des assos environnementales comme Eaux et Rivières de Bretagne.
3: Mais au-delà de ça, il y a également d'autres alliances stratégiques. Je dirais, on a appris, sans rentrer dans les détails, on a appris à reconnaître différentes cultures militantes. Il y a des cultures militantes générationnelles et quand on parle des faucheurs et des faucheuses volontaires d'OGM, eh ben, il y a une forme de culture militante qui est bien ancrée, qui leur appartient. Et puis on parle d'autres mouvements militants de générations plus jeunes, comme Extinction Rebellion par exemple. Là aussi, il y a des codes culturels qui font des relations entre ces groupes. Et là, nous, ce qui nous a importé, c'est dépasser ces cultures-là, arriver à les croiser, arriver à faire du lien entre des personnes impliquées à différentes échelles, dans différents mouvements.
2: Aussi, il faut rappeler quand même que donc Bretagne contre les fermes-usines n'est absolument pas seule sur le territoire breton à lutter contre le complexe agro-industriel.
3: Ah ben, c'est clair, oui.
2: Et en fait, aujourd'hui, si on veut lutter contre le système agro-industriel, pour moi, il y a deux voies qui doivent être prises en parallèle. Il y a les acteurs et les actrices qui vont favoriser l'installation d'un million de paysans et de paysannes en France, et il y a celles et ceux qui vont leur permettre de faire de la place pour que ces paysans et paysannes puissent s'installer en luttant contre l'accaparement des terres, en luttant contre la financiarisation de l'agriculture, en luttant contre tous les organes qui empêchent les autres de s'installer. Et donc, nous, avec Bretagne contre les fermes-usines, jusqu'ici, on a quand même pris une place qui est celle de la lutte contre l'extension des élevages industriels, des serres à tomates et des modes de production légumière hyper industriels. Donc vraiment, enfin, tout ça est extrêmement lié. On fait partie d'un écosystème.
9: 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Where did you go? Where did you come from, Yannick Jadot?

0: Et nous, ça nous stimule, ça nous chatouille, ça nous excite toutes ces manières de lutter, de dire qu'on a d'autres projets que ceux qui détruisent les terres et les vivants pour accumuler des fortunes et voyager sur Mars.
1: Et du coup, Roman et François, est-ce que vous pourriez nous en dire un petit peu plus justement sur les modes d'action de Bretagne contre les formes d'usine ?
2: La question est intéressante. On a été à la fois sur des actions de désobéissance civile, avec des originalités dans la façon dans le déroulé. On a été sur de l'investigation, d'aller chercher des infos qui ne sont pas publiées aujourd'hui et qui sont importantes à révéler, comme justement la pollution sur l'ammoniac, avec le palmarès des communes les plus polluées par l'ammoniac en Bretagne et en France aussi, on l'a fait. Sortir des chiffres, sortir des analyses, de l'investigation, avec des dossiers complets, on peut les retrouver sur notre site. Et on a également tout un aspect juridique, également avec, là aussi, on se dit, le juridique, c'est quelque chose de connu, le droit de l'environnement, etc. Et là, on a été chercher aussi des modes de travail avec les avocats, avec nos avocats, qui sont pas forcément courants. Hein. On a fait du constat d'huissier, d'espèces protégées, de choses comme ça. Hein. L'escargot de Quimper, on l'a fait constater par huissier à Langouélan, des choses comme ça. Et on a mis le rapport de l'huissier sur la table du juge. Ça fait partie des choses qu'on n'aurait pas forcément imaginé ça au départ. En tout cas, la partie adverse, le porteur de projet, n'avait pas du tout imaginé qu'on était capable de faire ce type de choses. Et donc là, notre ligne de conduite là-dessus, c'est surprendre, être là où on ne nous attend pas. Et on l'a fait à plusieurs reprises. On en reparlera un peu plus tard concernant Lorient et le tribunal judiciaire de Lorient. Quoi.
3: Dans les modes d'action aussi qu'on utilise, donc c'est comme disait François, c'est extrêmement varié. Enfin, on a aussi été discuté avec le Crédit Agricole pour essayer de faire du lobby et du plaidoyer auprès des banques. On utilise
2: avec succès. Ce qui est pas évident. On a réussi à faire plier quelque part le Crédit Agricole qui nous a fait une lettre d'engagement à ne plus financer les fermes-usines tant qu'il y a des recours qui sont portés contre les projets de fermes-usines. Donc ça, on a quand même décroché des choses, effectivement, de ce côté-là.
3: On a organisé aussi plein de mobilisations où il y a à chaque fois eu quand même beaucoup de monde devant Sanders, entre 800 personnes, à Langouélan, hein, sous la pluie, 400 personnes. Ouais. En fait, on utilise aussi pas mal quand même l'outil de la pétition qu'on a utilisé plusieurs fois. Alors, pour beaucoup de militants et militantes, la pétition, ça paraît un truc qui ne sert plus à rien. Mais en fait, nous, il y a quand même beaucoup de nos luttes dont on a lancé la démarche collective par l'utilisation de pétitions. C'est Langouélan. Bon, c'était pas nous, mais c'était de départ, il y a eu une pétition.
2: Oui.
3: La campagne ammoniac où on se bat pour obtenir des données parce que l'État ne les rend pas publics. Le début, c'est la signature massive d'une pétition. Et puis, c'est un moyen aussi de faire pression sur les élus, notamment en milieu rural, parce qu'ils n'ont pas l'habitude qu'il y ait autant de gens qui soient au courant de ce qui se passe dans les petits bourgs.
2: Tout à fait. Démarche parlementaire aussi.
3: Oui. Hein,
2: on n'a pas parlé, mais ça fait partie de l'ensemble de la gamme. Donc jusqu'à rédiger un cahier d'amendements pour certaines dispositions réglementaires qui sont discutées à l'Assemblée nationale ou au Sénat. Et il y a un côté satisfaisant aussi, de plaisir de travailler à la fois en collectif avec des personnes qui ont cette même motivation, et puis de créer, parce que c'est de la création, hein. Résister, c'est créer.
3: Et pour moi, la diversité des modes d'action, c'est aussi important de les utiliser. Parce que, en fait, on n'a plus vraiment le choix. Moi, j'ai pas envie de vivre dans un monde comme ça jusqu'au bout de ma vie. Et donc, du coup, il vaut mieux s'engager. Voilà.
4: Voilà, fuite. Et pour illustrer ça, enfin pour illustrer notamment l'un des modes d'action fit-fit de Bretagne contre les fermes-usines, on retourne à Lorient participer à un atelier d'EducPop organisé par le collectif sur l'histoire de l'industrie agroalimentaire.
5: On va pouvoir passer au programme de la deuxième partie d'après-midi. Si vous avez envie de vous creuser les méninges et de tester votre connaissance du modèle agro-industriel, on vous propose, et en exclusivité, une fresque de l'agro-industrie. Donc cet atelier, vous pouvez le suivre à peu près par groupe de 12, et ça se passe sous le barnum noir avec la table et la nappe verte. Ça dure à peu près 30 minutes.
3: Comment on en est arrivé au système ferme-usine, il faut essayer de comprendre historiquement comment on est arrivé au système agro-industriel. Donc je vais vous distribuer des cartes et ce sera à vous de les orienter, enfin de les placer par ordre. Voilà, et donc si vous pensez avoir la première carte...
6: Alors, je peux lire le truc. En 1900, les paysans représentaient environ 75% des travailleurs français et un tiers en 1946. Les fermes étaient de petite taille, peu spécialisées. Dans l'économie globale, la vie rurale est dominante par rapport à d'autres activités. La vie paysanne peut se caractériser par un rythme particulier imposé par le concubinage avec la nature, par un façonnement des paysages, sa capacité à subvenir aux besoins matériels sans passer par le marché. Sa créativité, sa connaissance intime du terroir, sa modération matérielle, sa cohabitation quotidienne avec les animaux, ses assolements complexes qui permettent de cultiver sans ruiner la terre. Les hivers sont rudes, la végétation échappe parfois aux paysans, l'humidité et les rongeurs sont durs à combattre. La paysannerie est un style de vie, des mondes ruraux s'organisent autour de l'activité productive.
3: Ouais. Bon, alors, donc ça c'était l'organisation de la vie dans une société paysanne. Qu'est-ce qui s'est passé après ?
7: Augmentation de la productivité.
8: C'est peut-être ça, mais je sais pas ce qu'il y a d'autre. Moi j'ai l'augmentation de la productivité.
9: Ah non, il y a ça avant, et il y a peut-être ça avant.
2: Oui, appauvrissement des relations sociales en milieu rural.
8: Avant d'avoir placé ça,
2: c'est une conséquence.
8: C'est
3: le moment de la guerre.
9: Appauvrissement des relations sociales.
2: Ça, c'est une conséquence.
8: Non, mais tu sais, c'est leur gros truc.
3: Ah oui. La mécanisation fin des années 50.
2: Ah oui.
3: C'est après.
2: Donc, on est plutôt en 1940-1950, enjeu de la modernisation agricole. Dans les années 1940-1950, la France se lance à la poursuite d'une croissance économique intensive. L'agriculture française est jugée archaïque. Le monde paysan devient un obstacle à la croissance. La paysannerie doit devenir un secteur productif au service de l'industrialisation. Le monde agricole doit être à la fois un débouché de l'industrie et un réservoir de main-d'œuvre. Il faut la transformer en une agriculture instruite, équipée, modernisée et productive.

0: Est-ce que vous pensez que les fermes-usines créent de l'emploi ?
1: Mais bien sûr.
2: Non, elles font disparaître des emplois plutôt.
1: Et puis avec l'IA, ça va encore s'arranger.
0: Dans tous les plans, dans tous les dossiers que doivent rendre les gens qui veulent étendre, enfin faire des extensions dans leurs fermes-usines ou installer des fermes-usines, ils doivent raconter s'ils vont créer de l'emploi. Et à chaque fois, l'objectif, c'est vraiment de maintenir l'emploi existant. C'est absolument pas d'en créer. Donc tout le mythe de la ferme-usine créatrice d'emplois sur un territoire, c'est complètement faux. Et le pire dans cette histoire, c'est que du coup, ils ont parfois recours à de l'exploitation de main-d'œuvre sans qualification et de manière ponctuelle. Parce que comme tout est dirigé par le marché, l'objectif, c'est de produire à moindre coût, donc de vendre pas cher, donc il ne faut pas avoir d'autres salaires à payer. Et donc, il y a le développement de nombreuses formes d'esclavage moderne avec des travailleurs sans papier qui sont exploités et qui ne sont souvent pas payés. Bon, et donc, tout ça a des conséquences vraiment dramatiques sur la santé physique des agriculteurs et des agricultrices, parce que phytosanitaire, cancer...
3: Et suicide.
0: Et ben voilà, ça, c'est la santé physique. Et après, en santé mentale, vous pourrez lire les cartes si vous voulez après.

0: alors pour vous maintenant, qu'est-ce qu'on fait? Comment on lutte?
1: On dit la vérité. On dit la vérité sur les produits bio par rapport aux produits conventionnels. On dit jamais assez que les produits conventionnels, tous les inconvénients qu'il y a et combien ça coûte aux contribuables tous les jours.
0: Si, si. Conventionnel et accessible, c'est aussi parce qu'il est subventionné à balle. Voilà. Et qu'en fait, c'est, donc tout ça, c'est vraiment le résultat de choix politiques.
2: Et puis il est aussi payé au prix du au paysan, quand même. Il y a aussi ça.
3: Ce qu'il faut dire, c'est que la santé, en fait, elle est payée par le régime de santé qui est mutualisé, alors que l'agriculture, c'est un système de privatisation.
4: Et l'enjeu alimentaire, il ne doit pas être uniquement un enjeu paysan. Et c'est notre affaire à tous. Et en fait, on ne prend pas beaucoup l'espace d'expression et de choix. Et ça, ce n'est pas normal.
0: Ouais, c'est pour ça que là, il y a des nouveaux modèles. Par exemple, la sécurité sociale de l'alimentation qui émerge et qu'il faut vraiment réussir à pousser pour vraiment repenser le système dans sa structure. Quoi.
5: La barrière, bah, remettre de l'humain au cœur de tout ça.
6: Voilà, vu l'ampleur de la tâche pour lutter contre cette agro-industrie, c'est bien de s'y mettre à plusieurs. Alors c'est le cas à Plestin-les-Grèves avec le collectif Sauf qui poule, collectif entre des associations environnementales et des habitants habitantes. Et on est allé, on a appelé Jean Sarrazin qui nous raconte leur lutte contre le projet d'extension d'un poulailler de 50 000 à 180 000 poules.
7: Donc c'était une installation classée, il y a eu une enquête publique, donc on a un peu creusé le sujet, puis on s'est aperçu que ça nous posait pas mal de problèmes au niveau environnemental, essentiellement parce qu'on est dans un bassin algues vertes. Donc voilà, c'est la principale problématique. L'autre problématique était quand même le bien-être animal, entasser 180 000 poules dans un poulailler où elles auront à peu près une surface d'un format A4 pour circuler, c'est pas... ça va pas. Là, en plus, il y a aussi les pollutions dégagées par ce genre d'élevage au niveau de l'ammoniac dans l'air et tout. C'est un projet d'un autre temps. Alors, dans l'opposition, il y a plusieurs acteurs. Il y a trois associations qui ont déposé un recours juridique contre l'autorisation préfectorale. D'un côté, il y a Plestin Environnement et Sauvegarde du Trégor Goëlo-Pintièvre, et de l'autre côté, Eaux et Rivières de Bretagne. Parallèlement à ces actions juridiques, on a assez rapidement monté un collectif qui s'appelle Sauf qui poule et qui a organisé des manifestations dans Plestin, sur la plage. On a fait un carnaval, on a fait plein de choses, on a collé des affiches, on a aussi organisé une réunion publique un peu houleuse, puisqu'il y avait une centaine de personnes et une vingtaine d'agriculteurs de la FNSEA sont arrivés dans la réunion avec des grandes pancartes. Nous nourrissons le monde, donc il n'y a pas vraiment eu de dialogue. Voilà, donc la mairie de Plestin a toujours été pour ce projet. Et bien, lors du procès, on est arrivé déjà avec un très large sourire, puisqu'on connaissait déjà les conclusions du rapporteur général, du rapporteur public, pardon, qui demandait le rejet de l'autorisation préfectorale. Donc on est arrivé très confiant. Quand on a écouté le rapporteur public s'exprimer, on est encore plus content parce qu'il a quand même beaucoup insisté sur les algues vertes, quand même, qui est quand même le nœud du problème. Et puis après, les deux avocats des associations requérantes sont exprimés. Il y a en particulier celui de Rivière qui a soulevé quelque chose qui était très important, c'est qu'en fait, on ne se battait pas contre l'agriculteur en question, mais contre l'agriculture industrielle. On n'a rien du tout contre Calvin de Stis, mais on a beaucoup de rancœur contre l'agriculture industrielle. Et ça, c'est important de le dire.
8: Et le verdict du procès sera rendu le 13 mars. Et Sauf qui poule et Bretagne contre les fermes-usines ne sont pas les seuls à se passionner pour la bouffe. Et pour finir cette émission, on se demandait si vous connaissiez le collectif Frites.
9: Vitres brisées, isolation arrachée, et l'entrée calcinée par les flammes. Le bâtiment encore en construction du groupe agroalimentaire Eureden a été pris pour cible la nuit dernière à Mélac, près de Quimperlé. Une enquête est en cours et l'hypothèse de l'acte criminel est privilégiée suite à un message de revendication loufoque du collectif FRIT, entendez Front révolté et impitoyable des totos en sauce, envoyé dans la nuit à la rédaction du Télégramme.
10: Nos amis belges nous l'ont assez répété, il est capital d'avoir deux cuissons pour les frites. C'est pour ça que cette nuit, à Quimperlé, les frites viennent ajouter du goût à Eureden avec leur fameuse sauce piment.
9: Un collectif organisé qui n'en est pas à son coup d'essai. Celui-ci avait déjà revendiqué l'incendie du siège du géant de la filière porcine Evelup il y a un mois jour pour jour, le 25 janvier dernier.
11: Ce qu'on sait de ce collectif, c'est qu'il est d'abord très mystérieux. Avant le 25 janvier dernier, date de l'action contre Evelup, jamais ce nom n'avait été utilisé. Son côté clownesque un peu porte, on pourrait dire, la signature du mouvement autonome, une mouvance de l'ultra-gauche. Tout porte à croire, c'est le même style, le même modus operandi, les mêmes références qui sont utilisées, donc il n'y a pas de doute.
12: Pour conclure, on vous propose un extrait de la lettre aux jeunes militants, écrit par Françoise Vergès, autrice, militante, féministe antiraciste et décoloniale, dans l'ouvrage collectif « Avoir 20 ans à Sainte-Soline ».
13: Vous défendez une politique du vivant concrète qui affirme que tout le monde a le droit à l'eau, à l'air, à la terre, à un toit, à la liberté de circulation. Vous vous battez pour une politique des besoins vitaux qui sont délibérément niés par le capitalisme, impérialisme, racial, patriarcal.
12: C'est une politique qui dit qu'une communauté doit posséder collectivement ou prendre de force la propriété collective des ressources naturelles. De tout temps, les opprimés et les exploités ont lutté contre la propriété privée des corps, des moyens de production, l'appropriation des forêts, des rivières, des plantes.
14: Ce n'est pas une politique abstraite, l'écologie bourgeoise du petit geste, le greenwashing des corporations, le cleaning up industriel.
6: Savoir qu'en France, la Seine-Saint-Denis est le département le plus pollué démontre que le racisme environnemental est sur leur sol.
13: Où sont les industries polluantes et toxiques ? Les usines d'armement, les plantations, ce nom qui évoque le passé mais dont l'industrie agroalimentaire est l'héritière. Quelle est la cartographie des industries de mort en France ?
12: À la suite de mouvements qui vous ont précédé, vous mettez à jour ces réseaux et avec eux, cherchez à entraver la machine ou jeter la pierre qui arrête sa marche.
14: Vous qui aviez 20 ans à Sainte-Soline, n'oubliez pas de faire la fête, ne renoncez jamais à la joie, au bonheur, aux rêves, à la vie.

0: Pendant cette émission, on a entendu et on est en train d'écouter Poulailler par Selecta X.
1: Loup Pipes par Ratatat.
2: Les Poulaillers de Langoélan chantés par une chorale du coin qui gère trop en polyphonie politique.
3: Le morceau Anne Hidalgo par Joey Gluten et Tedak.
0: On vous conseille de lire l'enquête de 2015 et toujours passionnante de reporters sur le groupe Avril Sophie Protéol.
1: Et dans les actus, on a un petit truc à vous faire écouter.
4: On vous invite tous et toutes le 9 et le 10 mai à Kérouchap, à Melran, à venir faire la fête avec nous et à faire du raffut dans nos campagnes. Ce festival sur 2 jours, son objectif, c'est de nous permettre un espace de rencontre pour discuter des alternatives au système agro-industriel actuel, pour discuter des moyens de lutte contre le système agro-industriel actuel.
5: Là, on ose les 2 jours de festival et ça s'annonce bien, quoi.
4: J'ai hâte de danser avec vous.
2: Et avant ça, le dimanche 2 mars, manif Maxi, manif Antifa à Lorient.
3: Manif 18 mars, partout, on fait la teuf.
0: Et il est l'heure de se quitter pour aujourd'hui. Merci beaucoup, Romane et François. Salut.
3: Merci, Romane et François. Merci.
1: Salut, Romane et François.
5: Au revoir.
4: Salut.
0: À bientôt tout le monde, ciao.

0: Bienvenue sur l'émission La Plume des Quartiers. J'ai le plaisir aujourd'hui d'accueillir Abby de l'association Femmes de Cœur pour son marché de créateurs JK.
1: C'est ça, oui.
0: Bonjour Abby, bonjour. Bienvenue dans l'émission La Plume des Quartiers.
1: Bonjour Souleymane, bonjour à tous, et merci de cet accueil.
0: On va parler du salon JK qui va avoir lieu donc le samedi 6 juin 2026 de midi à 20h.
1: C'est ça.
0: Ça se passe à Pantin.
1: Oui.
0: On va développer ça tout au long de l'émission. Donc c'était un salon dans lequel il y aura un spectacle, des défilés de mode, des stands de prêt-à-porter, des bijoux, des cosmétiques qui met en avant la culture africaine. On va développer tout ça au cours de cette émission.
1: C'est noté.
0: Très bien. J'ai le plaisir d'accueillir l'auteur Kondo, auteur du livre Plus haut que la Tour Eiffel.
2: Bonjour.
0: Bienvenue Kondo dans l'émission La Plume des Quartiers. Pour ton livre Plus haut que la Tour Eiffel, est-ce que tu peux nous expliquer en fait comment t'es venu l'idée d'écrire ce livre?
2: Ça fait un moment que à travers la musique, parce que ça fait 30 ans que je suis chanteur de rap et puis j'en suis à mon 6e ou 7e album, j'avais l'envie de prendre la plume pour raconter des histoires, celle-là en particulier parce que en 2012 je fais la rencontre d'un frère que je connaissais pas et de là naît l'envie de raconter une partie de son histoire, une partie de l'histoire de ma famille et puis une partie de l'histoire de tous ces gens qui font le périple, qui partent en exil pour trouver un avenir meilleur. Et voilà, c'est l'histoire de Manga qui vient en France par la voie clandestine à la recherche d'un frère qu'il connaît pas. Donc il y a pas mal d'échos entre ma vie réelle et puis cette fiction. Et voilà, je suis ravi de vous la faire découvrir aujourd'hui.
0: Moi, la question que j'avais, c'est que quand ton frère il a découvert, il a pu lire ton livre, quel a été ses premiers retours?
2: Je pense, on se voit toujours, mais lui déjà c'est la fierté de voir que les choses s'accomplissent, quoi. C'est-à-dire que tu vois, dans ma famille, c'est parler c'est bien, faire c'est mieux. Tu vois. Donc il y avait une fierté déjà t'as fait ce que t'as dit, et ensuite témoigner d'une partie de son histoire, de son parcours. Évidemment, je pense que, il me l'a clairement dit. Tu vois, il était là à mes spectacles, il était là pour la sortie du livre, et rien que sa présence pour moi, ça faisait office de validation.
0: Très bien. Moi, ce que je propose, c'est qu'on découvre en fait un passage de ton choix pour s'immerger tout de suite dans ton roman Plus haut que la Tour Eiffel, paru aux éditions. JC La Grenade. Je vais te laisser en fait le soin de choisir ton passage et on le fera lire par Mohamed qui est parmi nous.
2: Eh ben on y va un peu à froid ce matin aujourd'hui, c'est après, mais on y va. Quelle partie est la plus intéressante? Toutes. Voilà, tiens, les bras de Gibraltar. Entre les cris et les pleurs. Dans l'immensité du tombeau, la mer trouble mes repères. Perdu dans le bruit des flots, le temps me paraît long et le froid me fait perdre conscience. Nos prières sont des SOS en direction de la France. Notre existence est suspendue au fil de l'attente et le gel de la nuit pétrit, tétanise nos membres. Dans les bras de l'autre, la chaleur est un réconfort. La patience est le sacrifice qu'on fait pour éloigner la mort. Nos sauveteurs sont en vue, enfin la paix. Au loin, la vie. Les bras de Gibraltar ne mourront pas aujourd'hui. Au loin, un navire se rapproche, affiche sa silhouette. La corne de brume dans le noir crie qu'on nous reconnaisse. Le pire semble passer, cette coque ressemble à un port. Sous les étoiles, l'espoir nous parle quand revient l'aurore. Un canot de sauvetage descend dans l'avant du rafio. La carlingue blanche est rassurante quand le soleil sort de l'eau. Les mains d'un marin me tiennent, m'attrapent. Pour montrer l'échelle, on s'agrippe, ferme, même si les échelons sont des scalpels. Le bateau de pêche est un îlot sur un cimetière vivant. Besoin d'un sanitaire, eau chaude et savon m'attendent. heureux d'être arrivé. Je respire le café sur le ponton. Dans quelques instants, la vie me dira où nous irons. Je tremble et ressasse les images qui hantent mon esprit. J'attends que s'amplifie la voix en moi, triste souvenir. J'accueille les sourires. Le réconfort nous emmène au large. La mer a dévoré les miens et rote mon dernier hommage.
0: On vient de s'écouter donc un extrait du livre de Kondo, Plus haut que la tour Eiffel. J'en profite pour écocher sur, sur le marché de créateurs d'Ike, parce que Abby, tu me confirmeras qu'il y a aussi un salon dédié aux auteurs, c'est bien ça?
1: Alors en fait, cet événement-là regroupe plusieurs exposants, dont des auteurs, des maisons d'édition également. Donc c'est vraiment un marché qui un peu globalise différents domaines d'activité que l'on a en fait et qui touche, on va dire, la diaspora.
0: Très bien. Et concernant ce salon, c'est le premier que tu fais ou tu en avais déjà fait auparavant ?
1: Alors là, pour un gros salon, c'est le premier. C'est une première édition. Après, on a déjà fait des ventes privées, c'est-à-dire avec des exposants, mais en quantité limitée, en fait. C'est-à-dire qu'il n'y avait pas, comme là, une trentaine d'exposants. Voilà. On a fait des ventes privées, mais c'était vraiment en comité restreint.
3: Des types de salons éphémères.
1: Oui, voilà, mais en tout cas, c'était aussi un peu le même concept, mais c'est avec moins d'exposants et moins de promotion autour de l'événement parce que, voilà, on ne voulait pas à ce moment-là, puis c'était vers les périodes après Covid, etc. Donc, c'était un petit peu, on était un peu comme ça avec les événements où ça pouvait être annulé à tout moment.
3: Tout ça, ouais, voilà.
2: Et ça veut dire quoi, Dike?
1: Alors, Dike, dans la langue soninké, ça veut dire l'espoir. C'est-à-dire que, par exemple, quand une personne, elle attend une aide d'une autre personne, elle lui dit « Hano Dike Toro », ça veut dire qu'en gros, qu'on garde le lien pour qu'on puisse s'entraider. Et en fait, c'est une sorte d'espoir entre nous pour s'aider dans la communauté, en fait.
2: On fait du lien ensemble.
1: Voilà, c'est ça.
3: Ouais. On partage.
0: Très bien trouvé, en tout cas.
1: Bah, en fait, pour moi, ça collait bien avec l'état d'esprit, parce que l'idée, c'était de faire un salon qui soit quand même accessible en termes de place, parce que en fait, on connaît les salons et les marchés, c'est assez cher, on va dire 50, voire 100, 150. Donc là, c'était vraiment très, très donné ce qu'on proposait. Et c'était vraiment pour entraider les gens de la communauté, les personnes de la diaspora qui ont des business ou qui veulent se faire connaître tout simplement auprès du public et aussi que ce soit ouvert à tous et que ce soit un peu l'esprit de solidarité, d'entraide, partage.
0: Et puis ça va permettre aussi aux gens qui pourront assister à ton événement de rencontrer des auteurs,
1: c'est ça.
0: De discuter avec eux sur leurs ouvrages et même de recevoir des dédicaces directement de leurs livres.
1: C'est ça, de leurs écrivains préférés par exemple. Et c'est vrai que, alors nous notre cible, c'est vrai que c'était la communauté soninké, parce que j'explique un petit peu notre association. En fait, on est une association culturelle donc qui s'appelle Femmes de Cœur. Et en fait, cette association-là propose au public des cours de langue, des ateliers, de l'initiation, des événements aussi qui touchent en fait... du coup notre domaine, c'est-à-dire notre culture.
0: D'accord.
1: Mais on est très ouvert aussi à la diversité culturelle, c'est-à-dire qu'on n'est pas en fait communautaire. Moi, je n'aime pas cet esprit-là de rester que entre nous parce que tout simplement, déjà, on n'avance pas. Et puis, on est dans une société où il faut se mélanger aux gens. Donc, l'idée, c'est, OK, on a notre association où la première langue qu'on a proposée, c'était le soninké, c'était logique.
0: Bien sûr.
1: Et après, on a ouvert avec le Wolof parce que moi, je suis du Sénégal, Mali, donc c'est la langue nationale. Après, il y avait le Bambara parce qu'il y a aussi des personnes de notre association qui parlent le Bambara. Après aussi, on a des idées. L'arabe aussi, parce que du coup, on a aussi des adhérents qui parlent, même si ce n'est pas l'arabe littéraire, mais bon, on va dire que l'arabe littéraire, c'est...
0: C'est Darija que vous apprenez ?
1: Non, justement, c'est l'arabe vraiment littéraire.
0: Ah, le français.
1: Et c'est vrai que dans les pays du Maghreb, c'est mélangé, c'est-à-dire il y a un peu... voilà. Mais la base, c'est l'arabe littéraire, donc on reste sur le classique. Mais c'est vrai que si on trouve un prof qui propose
3: c'est
1: du Darija, ça peut être pas mal.
3: Le Maghreb, ceux qui se rapprochent plus de l'arabe littéraire, ça va être plus les Tunisiens et les Égyptiens.
1: Ouais,
3: voilà,
1: aussi
3: mais
1: beaucoup.
3: C'est vrai que les Algériens et les Marocains, ils ont, étant donné que c'est des tribus berbères pour la plupart, et tout à fait, ça fait que ben voilà, il y a des mots, ils n'aiment pas la longueur, ils préfèrent abréger ou sinon adapter le mot et de donner un côté argot en fait
1: de la langue.
3: Ouais, mmh. Voilà.
1: Donc voilà, nous on est vraiment très multiculturel, c'est-à-dire qu'on n'est pas juste fermé, on n'est pas, c'est pas que soninké. Là, les exposants, il y a de tout. Il y a des personnes de la communauté soninké, des personnes Wolof, du Sénégal, du Mali, des Antilles,
0: du Maghreb,
1: Hamadi Guéla, français. Voilà.
0: Auteur.
1: Oh, il y a
0: de
1: vraiment, on a de
0: plumes,
1: tout.
0: Ouais, c'est vrai qu'il y a énormément d'auteurs et à la fois d'entrepreneurs. Il y a des jeux éducatifs aussi pour les enfants.
1: Oui, alors on a pensé aussi aux enfants parce qu'on a aussi un public, on a nos adhérents qui ont leurs enfants et qui suivent les cours de langue. Donc du coup, on a une programmation pour ces enfants-là aussi parce que si on fait juste un marché et qu'il n'y a pas d'animation pour les enfants, vous imaginez bien que ça va partir un peu dans tous les sens.
0: Oui.
1: Il faut bien canaliser les enfants et leur proposer des choses qui sont intéressantes. Donc là, on aura une association qui va tout gérer, qui va gérer la garderie avec des activités qui sont proposées aux enfants. Il y aura des machines à barbe à papa, des glaces, enfin tout plein de choses. Donc,
0: Des pastels.
1: Des pastels. Alors oui, ça c'est la partie nourriture. Donc évidemment, quand on organise un événement, il faut toujours à manger pour attirer les gens. Voilà. Donc on aura aussi des stands pour la nourriture, notamment une personne qui proposera de la cuisine sénégalaise, mais aussi africaine en général.
0: Oui, je crois que il y aura le Niamey qui de la Marco Tempi aussi, je crois qu'elle participe à ton événement.
1: Oui, elle propose en fait des marinades.
0: Oui, c'est ça.
1: Des marinades, mais aussi elle a sa marque de vêtements.
0: De vêtements, effectivement.
1: Voilà, donc il y aura...
0: Au Tempi, en plus, en soninké.
1: Oui, alors au Tempi, en soninké, ça veut dire on est fatigué.
0: Fatigué.
1: Voilà. elle a trouvé le bon mot pour, en fait, un peu décrire parce que c'est même pas que les femmes, en réalité. Hein, c'est vraiment...
3: C'est la société
1: qui
0: nous fatigue.
1: On est obligé
3: de
1: continuer à se battre, à développer des concepts, des projets, des idées pour tout simplement s'en sortir en réalité.
3: Ah, c'est très bien. Pour moi, c'est ce genre d'événement, c'est un truc qu'il faut qu'il prenne essor et surtout qu'il se renouvelle.
1: Oui.
3: Et pas que dans nos territoires, même en province, parce que voilà, pour nous ici en Île-de-France, c'est assez simple de nous retrouver, mais dans les campagnes, c'est vrai qu'il y a beaucoup de personnes qui sont isolées. Moi, je fais juste un rebond par rapport à l'événement qu'on avait fait, la projection de Warning, et il y avait des pastels, des boissons.
0: En zone rurale.
3: Les gens qui étaient là, ils étaient surpris avec nous de partager des pastels ou boire du
0: bissap.
1: Des choses
3: ils n'ont pas l'habitude. Ils ont découvert le bissap et ils étaient genre comme des enfants à côté d'un paquet de bonbons.
0: Et ils ont tapé ça, il reste quoi.
3: Non, mais c'est parce que voilà, je préfère t'en faire part parce que voilà, le fait de partir dans une zone rurale et de montrer que comme quoi qu'on est vraiment dans l'ouverture, montrer que comme quoi qu'on est une société qui existe, on est des individus qui savons se battre et qui proposons aussi des choses de valeur parce que voilà, c'est nos convictions, c'est nos racines, c'est nos sources, ça nous anime. Et pour moi, c'est des choses qui sont, on va dire, qui font partie de notre quotidien, voilà. Mais c'est des choses qu'on doit partager parce que c'est dans notre culture, tout
1: c'est
3: simplement.
1: Ça, c'est vrai. C'est vrai, il faut vraiment avoir cet esprit d'ouverture et puis même aller au-delà de ses frontières parce que c'est vrai que moi je suis une parisienne née dans le 18e.
2: Tout ce qui crée du lien est positif.
3: Grave.
1: C'est ça.
2: Ce qui crée du lien est à prendre. On est dans une société où on a de plus en plus d'isolement, plus en plus de gens renfermés. Je crois que dès qu'on tend la main, et ben c'est l'occasion justement de refaire humanité ensemble.
1: Exactement. Oui.
3: Ah ben avec tous les discours haineux qu'ils ont contre les gens issus des minorités, c'est pour ça qu'il faut vraiment reprendre l'espace, montrer que comme quoi qu'on est vraiment on est vraiment un enjeu clé de notre société, parce que ben là on fait tourner l'économie au-delà de le partir de travailler tout ça, mais aussi on s'implique au niveau des associations de nos quartiers, de nos territoires.
1: Exactement.
3: Ben pour ceux qui vont être à l'Assemblée générale des quartiers, c'est aussi des enjeux communs.
1: Bien sûr.
3: Pour nous c'est vraiment aller dans l'efficacité, dans le sens que voilà, qu'est-ce qu'on va laisser derrière nous, et faut montrer aussi, donner la voix et susciter l'envie de transmettre le relais à la nouvelle génération.
0: Alors moi j'avais une question, Abby, concernant l'association Femmes de Cœur. Mm-hmm. Concernant vos activités associatives, est-ce que vos activités sont basées que sur des salons et l'apprentissage des langues, ou vous avez d'autres activités?
1: Oui, alors en fait, non, parce que, alors pour la petite histoire, donc déjà, pourquoi Femmes de Cœur? Parce que ça peut interpeller en se disant, bah, du coup, c'est pour les femmes uniquement. Donc en fait, l'association, elle est née d'un groupement de femmes, en fait. C'est-à-dire
0: D'accord.
1: qu'on s'était regroupés entre femmes. C'était les copines, les voisines, etc. Et c'était pour tout simplement organiser des choses, des activités qui pourraient animer nos enfants. Et donc, c'était des sorties culturelles, c'était des ateliers entre nous, des ateliers d'initiation linguistique, parce que du coup, comme tu l'as si bien dit, en fait, on est issus de cette double culture. Et parfois, nos enfants ne parlent pas forcément la langue ou ne connaissent pas notre culture aussi. Donc, c'était vraiment ça, c'était l'idée, était partie de là. Et ensuite, bien évidemment, avec les années, parce que l'association elle date depuis 2013, ensuite, on a diversifié les activités. Et là, en fait, de toute façon, l'idée des cours était là depuis le début. C'est juste que le manque de moyens financiers faisait qu'on ne pouvait pas mettre en place les cours facilement, parce qu'il n'y avait pas les salles, c'était pas comme aujourd'hui où il y avait cette facilité de même tout simplement mettre des cours en visio. Il n'y avait pas tout ça. Enfin, le côté technologie n'était pas là, en tout cas à l'époque, en tout cas nous on connaissait pas tout ça. Et après, au fil du temps, les cours se sont mis en place parce qu'on a eu des opportunités de salles. Et ensuite après, on a tout simplement mis en place donc des ventes privées. Donc après, c'est vrai que c'était beaucoup les femmes qui étaient là. Il y avait des hommes, mais c'était beaucoup les femmes. Et c'est vrai qu'avec les cours, on s'est rendu compte que même les hommes venaient à nous. C'est-à-dire que, et comme je te l'ai expliqué,

0: gagné en adhésion. Et puis,
1: l'association est basée où ?
0: À Paris, dans le 18e.
1: 18e, d'accord. Oui.
2: À quel niveau ? Au niveau du 18e, vers Max Dormant ?
0: Côté Marcadet.
2: Marcadet Poissonnier.
0: Oui. Et on a notre local, en fait, qui est là-bas.
2: À Marcadet ?
0: Oui, Cité Traeger, donc on donne des cours là-bas.
2: D'accord.
0: Les samedis. Et donc là aussi, on a, en fait, on a été malin parce que du coup, on a ouvert d'autres créneaux sur du visio.
2: D'accord,
0: pour pouvoir,
2: pour
0: tout simplement avoir beaucoup plus de,
2: d'adhérents.
0: Et puis même parce que, en fait, comme on a le lieu que le samedi, donc du coup, pour pouvoir avoir des créneaux qui correspondent aux personnes, parce qu'on avait fait...
3: Par rapport à leur...
0: Voilà, leur dispo, etc.
1: Ils sont nombreux à vouloir parler la langue maternelle quand on l'a perdue. Ouais. Moi, je fais partie de ceux qui comprennent le fond B.
0: Ah, le fond B, c'est Bénin.
1: C'est du Bénin, voilà. Ah, oui, mais par Bénin. Contre, je ne peux plus le parler. Et je cherche effectivement des associations où... Je peux retrouver la pratique de ma langue natale.
0: Mmh. Oui.
2: Alors moi, je sais qu'il y a certaines personnes qui ont fait justement des applications pour aider justement à pallier
1: ça,
2: la transmission orale.
1: C'est bien les applications.
2: Mais la transmission orale, il n'y a pas mieux.
0: Il faut le contact,
1: Mais le contact, pour moi, la langue, c'est quelque chose
0: que
4: tu partages. Tu partages avec un humain.
2: Je suis d'accord.
4: Tu ne partages pas avec une IA.
2: On est d'accord. Sinon, tu rentres dans un monologue. Et puis même, si à partir du moment où si la personne, elle est dans une erreur linguistique, c'est pas l'application qui va te corriger. On est d'accord, tout à fait. Et justement, pour les personnes qui voudraient s'inscrire au cours de langue, je suppose que il y a un site internet, il y a quelque chose.
0: Oui. En fait, il faut juste taper femmedecoeur.org et vous tombez sur le site internet avec toute l'arborescence qui vous permet soit être adhérent et suivre des cours de langue, ou soit tout simplement un peu avoir une vitrine avec les événements à venir.
1: Venez le 6 juin.
0: Voilà, vous êtes tous les bienvenus. Ah oui, et puis c'est peut-être important de le préciser, c'est un événement qui est gratuit au public. Donc,
2: ça c'est important de le dire.
0: Bah oui,
2: parce que au moins ça permet, ça en plus c'est vraiment très accessible. C'est à Pantin.
4: Ouais, c'est au 34 rue Quartier Bresson. Et ça sera de midi à 20h à Pantin.
0: C'est ça.
2: Exactement. On vous invite vraiment à soutenir cet événement dans lequel vous allez découvrir énormément de choses, dont du prêt-à-porter, des bijoux, des cosmétiques, des poupées afro, des jeux éducatifs, des décorations africaines, la restauration. Et plein de bonnes surprises encore.
1: Si j'avais eu l'info avant, j'y serais. J'aurais présenté mon livre là-bas. Hein.
2: Il peut s'inscrire encore ou pas ?
0: Alors,
1: je pense que là, il y a plus de place.
0: C'est vrai qu'on a été très vite pris de court par rapport aux places.
1: Mais quoi qu'il se passe, nous, on se retrouvera à Hauteur en Lumière. Hein.
2: Ouais, c'est vrai. Oui, alors, le 30 mai, vrai que... D'ailleurs, justement... Ce que je voulais te dire, c'est que le 30 mai, il y a l'événement Hauteur en Lumière au 78 rue Comprend. Si tu veux laisser des flyers pour l'événement, puisque ton événement se déroulera peu de temps après. Donc du coup, il n'y a aucun problème, même pour des publicités, pour les cours de langue soninké et puis Bambara et puis Wolof. Il n'y a pas de souci, hein, parce que plus les gens sont informés, et mieux c'est. Quoi, donc, par rapport
4: c'est
2: à ça.
4: Ce qui coûte le plus cher, c'est comment avoir les informations.
0: C'est vrai.
4: Les gens ne veulent pas les partager et quand on a la possibilité de les partager, ça peut aider énormément de personnes.
0: C'est vrai. Ah oui, un coup de pub, ça fait la différence en fait.
4: Pour nous, on est toujours dans le partage. Pour nous, c'est assez important de transmettre ces informations qui sont nécessaires pour informer les auditeurs, mais surtout pour ceux qui vont susciter aussi de vouloir apprendre un peu plus de leurs racines.
0: Oui. Voilà.
2: Exactement. Pour revenir sur l'ouvrage Plus haut que la Tour Eiffel, ce que je vous propose, c'est qu'on se retrouve, qu'on part sur un deuxième extrait. Donc, je sais pas, après un deuxième extrait de ton choix pour parcourir.
1: Peut-être avant que je vous lise un extrait, parlons-en vraiment.
0: Oui. Oui. Quel est le sujet peut-être ?
2: Voilà. Oui, voilà.
4: Pour moi, j'avais une question entre toi et ton frère. Tu vois, qui a cherché le

0: le premier l'autre.
1: Alors c'est assez intéressant, voilà. Plus haut que la Tour Eiffel, donc ça raconte l'histoire de Manga, qui est un béninois qui a 18-19 ans et qui veut venir en France pour retrouver un frère qu'il ne connaît pas, parce qu'il a en lui l'histoire de son père, qui est décédé quelques années avant. Et il sait que quand son père est venu en France pour faire ses études, il a fait un enfant qui restait là-bas. Et donc lui, c'est deux personnes qui ont deux parcours de vie différentes, et et Manga, lui, se dit que dans le Bénin qu'il connaît, qui est le Bénin du début des années 2000, qui est sujet à toutes les voilà, les inflations alimentaires, enfin la privation, qu'il a tout intérêt à aller trouver un meilleur ailleurs. Donc, comme beaucoup de jeunes que j'ai pu moi rencontrer en centre d'aide aux demandeurs d'asile, ou bien les mineurs isolés avec lesquels j'ai pu travailler à la Croix-Rouge de Taverny ou chez Caritas, il y a un fantasme de là-bas c'est mieux, ailleurs ouais. C'est mieux. Et finalement, ces gamins, parce qu'il y a des drames familiaux, se retrouvent à risquer leur vie, et on parle vraiment de vie, pour quelque chose, pour du rêve qu'on leur a vendu. Quand on est en 2012, pour le coup, moi, en fait, c'est les ateliers que je fais, qui sont liés, tous les ateliers de musique, les ateliers de rap qui m'emmènent dans ces endroits-là, qui font que forcément cette question-là me hante un peu. Et en même temps, on est autour de la naissance de ma fille et j'ai besoin de retrouver et recréer du dialogue avec mon père que j'ai pas vu, que je connais. Enfin là, voilà, la dernière fois que j'avais eu mon père au téléphone, j'avais 18 ans et à ce moment-là, j'en avais 35. J'entreprends de retrouver l'adresse de mon père, et en cherchant l'adresse de mon père sur Internet, donc je tombe sur un message de ce frère que je connais pas avec son téléphone. Donc je l'appelle et en discutant, on se rend compte que c'est on s'est pas trompé. Enfin, je me suis pas trompé, c'est bien la bonne personne. Et c'est lui qui me donne le contact de mon père. Et en fait, de ce moment-là, lui et moi on renoue. Et quelque part, là où je pensais être fils unique de mère célibataire, je deviens le troisième d'une fratrie de sept enfants. Et donc, comme je dis, j'avance plus seul dans la vie en fait. Et c'est assez drôle de se rendre compte comment une erreur du passé, elle crée finalement parfois le bonheur du futur. Et donc lui et moi, on se met à échanger, on se met à se voir. Lui-même devient papa aussi pas longtemps après. Et donc, y a comme une envie de témoigner de nos histoires, comme une envie de témoigner du mouvement dans lequel je suis, qui me donne, qui m'impulse. L'idée de faire plus haut que la Tour Eiffel.
2: En fait, pour
1: d'abord une comédie musicale, puis un album, puis ce livre.
2: C'est comme si vous avez transmis le relais. C'est témoin, tu vois. Pour moi, là, le fait de chercher le contact, de renouer, le fait de par rapport, tu venais de le dire, tu devenais père. Et le fait de savoir cette transmission, le fait que ton frère était cherché en premier, tu vois,
1: c'est vrai qu'il y a
2: un truc. Ça entrecroise.
1: Il y a des mouvements et moi j'appelle ça même, tu vois, c'est même des voix ancestrales. C'est-à-dire que c'est vraiment, tu as l'impression, tu vois, en anglais on dit blood talks, vraiment le sang parle. Et il y a un moment, le sang parle, tu vois. Et moi, comme vous le savez, je viens du rap en fait. Moi je viens de 30 ans d'histoire de rap, je suis parti des bâtisseurs du rap français avec la Clica. Des gens comme Booba ont grandi dans mon groupe.
2: Ouais, qui était danseur.
1: Qui a démarré comme danseur. Il y a des gens comme Alpha One, comme Nekfeu que j'ai eu en atelier. Il y a des gens comme Niamey que j'ai accompagné en artistique. D'accord. Voilà, moi je suis parti des premiers coachs de la nouvelle école. Je fais partie de ceux qui vraiment construisent le rap depuis une trentaine d'années. Je fais partie un peu de ces voix singulières parce qu'il y a quelque chose qui me manque dans le rap. Ce qui me manque dans le rap, c'est de nous rappeler de qui on est, en fait. Dans le hip-hop, pour moi, en fait, je viens d'une culture où c'est each one teach one. Chacun enseigne et apprend de chacun. Peace, unity, love, having fun. C'est ça, c'est ce qui m'a construit. Mais en fait, c'est la famille que j'ai dû me recréer parce que je me sentais seul. Et, que j'avais, et c'est avec mes frères, mes sœurs de quartier que, avec cette musique-là, cette culture-là, qu'on a pu s'élever. Tu vois, on s'est construit. Aujourd'hui, on a la chance d'avoir accès à nos histoires. Donc, on peut parler à nos grands frères de la musique et grandes sœurs de la musique, mais on peut parler à nos parents et on peut justement rétablir. Nous remettre à l'endroit parce que quand j'étais petit, moi je me rappelle, voici noir c'était pas cool quand j'étais petit. Et aujourd'hui, je sais que quand on a 10 ans, 12 ans, aujourd'hui on sait que noir c'est cool, tu vois. Être africain, on peut revendiquer qui on est sereinement. Et je me disais, mais ça, c'est un boulot qu'on n'a pas assez fait dans le rap, c'est-à-dire qu'on a, on a fait un gros travail pour. L'empowerment pour se mettre à l'endroit pour dire voilà, on est fort, on a réussi, on a de l'argent. Bon, d'accord. Mais on n'a pas assez bossé pour dire, mais au fait, nous, on est les enfants de qui ?
0: Ah, les valeurs.
1: On a des valeurs qui sont fortes.
2: Fortes, très, très,
1: très, très fortes.
2: Très fortes.
1: Donc aujourd'hui, je me suis dit, mais moi, je viens du rap, j'ai encore la chance d'avoir la voix au chapitre. Eh bien, j'ai envie de montrer que le rap, ça peut être surcédé, mais ça peut s'étendre. On peut voir plus grand, on peut voir, comme disait mon oncle, plus haut que la Tour Eiffel.
2: En plus, t'as une très belle
0: chose. Non, ok, je comprends.
1: Tu ne penses pas les choses petites, tu fais les choses grandes.
2: Ah oui, pour marquer.
1: Voilà, t'es pas là pour rien.
2: C'est que ça me fait penser à voir plus haut que ton œuvre. Ça me fait. Comme là, j'essaie de marquer le temps. Je parle de Cristiano Ronaldo. Ça sera sa dernière Coupe du Monde. Et lui, son but, son objectif, c'est essayer de prendre, tu vois, de devenir le plus grand joueur de tous les temps, tu vois, être le plus grand en termes. Au début, c'était pour le Portugal, mais là, ça dépasse le fait que.
0: Ouais.
2: Il veut vraiment atteindre le Graal.
1: C'est ça, il se challenge.
2: Mais tout à fait.
1: Tout le monde se challenge. Et c'est pour ça que c'est important l'époque dans laquelle on se situe. Où il faut refaire du lien, il faut qu'on apprenne à se reparler les uns les autres. Donc c'est très important d'avoir des salons, des endroits où on
2: échange.
3: Parce que la proximité même.
1: Voilà. Et tout ce talent là qu'on a, c'est-à-dire que moi faut comprendre, je suis un chanceux. Et merci Seigneur. Dans le sens où, tu vois ce que je veux dire, c'est pourquoi ? Parce que mon premier manuscrit, il a été édité.
2: Ouais. C'est vrai que c'est difficile. C'est difficile de trouver une boîte d'édition, de trouver un distributeur. C'est complètement difficile dans le milieu de la littérature.
1: Mais il y a quelque chose que ça m'apprend quand je vois en fait tous les frangins qui n'ont pas vu leur manuscrit pris dans des grosses maisons d'édition, etc. C'est qu'ils ont dit non, mais attends, on a des choses à dire, on va faire nous-mêmes. Et pour moi, c'est important en fait. C'est-à-dire que. En fait, on a des histoires qui sont tellement belles, je ne comprends pas qu'on soit encore amené à jouer des coudes juste pour les faire entendre. Quand on parle, par exemple, l'histoire dont je parle plus haut que la Tour Eiffel, ce périple. Mais oui, c'est un périple africain, mais en fait, c'est l'histoire de tous les gens qui partent de chez eux. C'est une histoire qui marche pour un Portugais, qui marche pour une Polonaise, qui marche pour une Italienne, qui marche pour
2: un Maghrébin.
1: Moi, j'ai eu des gamins qui venaient du Sri Lanka, j'ai bossé avec des gamins qui venaient du Venezuela, et l'histoire, c'est toujours la même.
0: C'est toujours le même.
1: Et même, je vais même te dire, j'ai eu des gens qui sont partis de Bretagne, qui sont allés là, jusqu'à Paris, qui vivaient cet arrachement. Ce combat au quotidien, c'est-à-dire comment quand t'es dans ton patois là et faut que tu rentres dans les beaux quartiers, comment tu fais ta place, comment tu dois apprendre à parler, comment tu dois trouver
2: les codes,
1: comprendre les codes, te débrouiller au quotidien, tout ça c'est important.
2: C'est vrai que c'est existentiel hein, pour moi le fait dès qu'on quitte, on s'arrache, on se déracine d'où on est pour pouvoir essayer de trouver, comme tu disais, JK. L'espoir, tu vois, c'est vraiment, c'est un cycle, fait de trouver l'espoir, c'est-à-dire pour une carrière, pour ceux qui veulent embrasser les carrières dans le cinéma, par exemple, ils sont obligés de faire des écoles ou se faire plusieurs castings, et c'est vrai qu'à chaque fois, ils se mangent des tartes parce qu'ils tombent des gens
1: qui comprennent pas leur histoire, tu vois, quand t'es là, tu veux faire une carrière dans le monde du cinéma. En face de toi, t'as pas des gens qui ont goûté les mêmes plats que toi, qui ont eu les mêmes difficultés, qui ont connu la même sueur, etc. Tu vois, il y a un moment, t'as besoin aussi d'avoir des gens qui te reconnaissent dans ta différence et qui te laissent l'exprimer. Parce qu'à chaque fois, regarde, à chaque fois qu'on peut le faire, ça fait des projets magnifiques.
0: Oui.
1: Moi, quand je vois le parcours d'Omar Sy et les films qu'il a construits, quand je vois l'Adjli, ce qu'il a pu bâtir, etc., on voit bien que quand on nous laisse ouvrir nos cœurs et proposer nos histoires au monde, c'est inspirant.
2: Ouais, c'est admiratif.
4: Et ce qui est marrant, c'est parce que la maman de Omar, elle nous gardait quand on était petits, parce que je viens de Trappe, à savoir que moi, j'étais avec son grand frère Alassane, et moi, je le voyais pas comme quelqu'un qui était sûr du cinéma. C'est-à-dire que c'est justement le fait de s'intéresser à certaines choses qui fait que tu peux évoluer, voilà, c'est ça.
1: La curiosité, c'est une qualité.
2: Ouais, c'est pas un défaut.
1: Voilà, quand on est. Donc, tu vois, quand on va au salon, au marché, qu'on rencontre tous les créateurs et tout ça, en fait, on éveille la curiosité. Mm-hmm. Et c'est par cette curiosité qu'on suscite des vocations.
0: C'est vrai.
4: Mais c'est vrai que le fait d'ouvrir des volets à travers la littérature ou à travers des salons, parce que là où on fait des rencontres, bah forcément, il y a des conseils qui émanent.
0: Oui.
4: Comme tout à l'heure quand on faisait l'émission avec le tonton qui nous a donné des conseils par rapport à son parcours de vie de journaliste. Il a fait tous les pays d'Afrique. C'est-à-dire que grosse bibliothèque culturelle. C'est-à-dire il nous raconte des histoires. Après, avec vraiment son livre aussi, Petit Modèle, à découvrir où il aborde des sujets
1: De l'esclavage
4: et domestique.
1: Mais il faut comprendre que c'est toutes ces voies là, toute la déstabilisation qu'il y a eu en Libye, ça a produit un cataclysme sur l'Afrique subsaharienne plus encore. Et donc ça a ramené des reliques d'un passé qu'on voulait voir enterré. C'est-à-dire que l'esclavage, tu vois, Manga, il fait partie des chanceux qui n'ont pas connu, qui esquivent de très près l'esclavage, la mise en esclavage en Libye. Il choisit de payer la rançon des passeurs pour emprunter un chemin qui le sécurise. Mais c'est pas pour autant qu'il n'a pas les conséquences de tout ça.
4: Est-ce que à travers justement ton roman Plus haut que la Tour Eiffel, parce que aussi écrire c'est prendre des positions sur certains sujets, comme par exemple ce qu'on a évoqué, l'esclavage moderne ou par exemple le colonialisme, est-ce que c'est des choses sur lesquelles dans Plus haut que la Tour Eiffel on peut découvrir à travers le parcours et le périple de Manga?
1: Manga, par exemple, qu'est-ce qui fait qu'il a envie de s'en aller? Il y a un moment, il s'arrête et il dit « Quel est le prix de ma dignité ?» Tu vois, à ce moment-là, il se dit « Mais en fait, ma vie, elle vaut quoi ?» Parce que je me rappelle de ce temps où je regardais des informations et il y avait, il y avait 3 morts américains et ça faisait 25 minutes d'information.
2: Sur Lampedusa, il y avait
1: 3 000 morts sur un bateau et ça faisait 3 minutes d'information, voire pas. Et moi je me disais mais ouais, en fait les vies africaines c'est du CFA quoi. Donc c'est 1 pour 650
4: et évalué complètement
1: par, tu vois ce que je veux dire, c'est une vie africaine c'est 654 654 vies africaines c'est une vie européenne, tu vois. Donc et il y a ce comparatif là où mon gars il se dit mais ouais mais attends, moi ma vie je veux qu'elle soit, je veux qu'on compte ma vie en euros dans ce cas là tu vois, que 1 égale 1 en fait, tu vois.
4: Exactement.
0: Peu importe finalement la personne, la vie elle est sacrée.
1: La vie est sacrée.
4: Exactement, on ne peut pas dévaluer la vie d'un être humain l'invisibiliser. Malheureusement, c'est une réalité.
1: Quand tu t'intéresses à la monnaie, quand tu t'intéresses aux valeurs, tu vois, c'est drôle parce que les valeurs, ça a plusieurs sens. Il y a les valeurs morales qu'on défend, mais aussi la valeur monétaire et économique, la valeur marchande. Quand tu regardes ça, y a un moment, tu es obligé de t'interroger, tu te dis, mais je crois que je suis dévalué à tous les endroits. Et en fait, mon accès, pour moi, la consommation, c'est pas le pouvoir, mais tu es dévalué dans tes accès à ton potentiel, à ta puissance, à ta capacité à créer de la valeur dans le monde. Ça, on t'a déjà dévalué à cet endroit-là, dans le regard.
0: Conditionné.
1: En plus, conditionné. On dévalue ce que tu produis. C'est-à-dire, moi, je sais pas, mais je voyais un peu les chiffres, c'est-à-dire à combien était acheté le kilo d'uranium, à combien il était revendu. Je crois qu'il était acheté à 3-4 euros, il était revendu à 200 euros. tu vois. Et je me disais, mais il y a un problème de valeur là-dedans. Il y a un problème de qui fixe les prix, qui regarde. Et là-dedans, je voyais que, en fait, bah voilà, manga, lui, se dit, bah, moi, là, j'ai besoin qu'on me regarde à la bonne hauteur, là où je suis. Bah l'Occident, l'Europe me voit pas à ma hauteur, donc j'ai besoin d'aller là-bas, être plus grand que ce qu'ils voient de moi pour enfin peut-être trouver du sens à mon existence. Ah,
2: pour moi, c'est comme si voilà, il a témoigné, il témoigne en fait par rapport à son périple, le fait de comprendre, c'est se retrouver à l'équité.
1: C'est ça.
2: C'est pas être en dessous de l'autre, ouais, ou au-dessus de l'autre, non.
1: C'est ça.
2: C'est être droit. Je te regarde en face.
1: Parlons-nous, voilà, voilà. Parlons-nous les yeux dans les yeux.
2: Exactement.
4: Voilà. Disons-nous les choses, comme dirait Boubacar.
2: Ouais.
4: Ouais. On va se écouter tout de suite un son. On se retrouve tout de suite après pour la deuxième partie de l'émission. Vous êtes sur 106.3. Dans l'émission La Plume des quartiers, on est avec l'auteur Kondo et son ouvrage Plus haut que la Tour Eiffel. Et on a le plaisir aussi d'accueillir Abby avec le marché de créateurs JK. On se retrouve tout de suite après une pause musicale et on se retrouve tout de suite après.

0: De retour pour la deuxième partie d'émission. On est sur 106.3 Radio Fréquence Paris Pluriel dans l'émission La Plume des Quartiers, avec Kondo pour son ouvrage Plus haut que la Tour Eiffel, et avec Habib pour son salon du livre Le marché de créateurs JK. Alors on va repartir sur l'adresse. Donc ça se passe au 24 rue Cartier Bresson.
1: Au 34.
0: Merci pour la rectification. Au 34 rue Cartier Bresson à Pantin, 93 500, Pantin. Tu me disais pendant la pause musicale que on va pouvoir retrouver aussi des auteurs africains. C'est bien ça?
2: Alors, des auteurs, oui, et des auteurs qui ne sont pas forcément africains,
0: oui.
2: Un peu de toute, on va dire, communauté, on va dire. Et il y aura, oui, un auteur qui présentera normalement son œuvre qui est Sundiata, donc l'histoire de Sundiata Keïta. Et
0: okay.
2: En fait, il fera une performance parce qu'il fait du théâtre, donc il va un peu performer en présentant son œuvre. Après, il y aura d'autres auteurs aussi qui seront sur place, mais qui auront leur stand d'exposition avec les différents ouvrages proposés.
0: Est-ce qu'il y a un programme avec une heure précise avec certaines choses, par exemple peut-être au niveau, est-ce que je suppose que les jeux éducatifs, ou est-ce qu'il y a un espace pour les enfants, peut-être un espace de garde, ou je sais pas.
2: Oui, alors en fait on a une programmation qui est faite pour toute la journée. Elle n'a pas encore été diffusée parce que du coup il y a des choses qui se construisent, on va dire, même dans les dernières minutes, etc. Donc on ne l'a pas encore diffusé, mais qui est diffusé en interne avec les adhérents, etc. Donc c'est en fait, la journée commence à midi. Donc à partir de midi, donc tu parlais de la garderie. Dès midi, s'il y a des parents qui arrivent, il y aura cet espace-là de garderie où les enfants pourront faire leurs activités, que ce soit des activités manuelles, que ce soit des activités artistiques. Il y aura aussi de l'initiation à des tambourins. Darbuka, je crois, c'est comme ça qu'on dit.
0: Darbuka.
2: Il y aura pas mal ils feront du dessin, enfin, il y aura pas mal de choses, mais ce sera, ils seront pris en main par des animateurs d'une association qui sera sur place. Après, pour ce qui est de la programmation donc, de notre association, donc, normalement, ça devrait commencer vers les alentours de 14 heures, où en fait, on aura du spectacle, une chorale. Il y aura aussi du coup, des lectures de contes d'auteurs qui seront présents. Mmh. Il y aura également une remise de diplôme. Bon, ça sera à la fin, mais bon, je ne vais pas dire tout parce qu'il y a des petits...
1: On garde un peu l'effet surprise, mais
2: à la fin, il y aura une remise de diplôme donc à nos apprenants. Et on essaiera en tout cas de faire des choses qui sont mémorables pour eux, parce que du coup, c'est un petit peu aussi leur fête de fin d'année, hein, entre guillemets. Certes, on fait ce marché global pour qui est ouvert à tous, parce que c'est un événement public, mais c'est vrai qu'on a pensé vraiment à une programmation pour nos adhérents, nos élèves et les personnes qui souhaitent tout simplement nous découvrir aussi, c'est-à-dire des personnes qui veulent tout simplement savoir qu'est-ce qu'on propose dans notre association, etc.
0: Est-ce que les élus de la ville vous soutiennent dans votre démarche, parce que souvent on parle que j'en parlais hier avec un responsable associatif qui nous disait que en gros c'est pas les projets qui manquent, mais souvent pour les responsables associatifs c'est les manques de moyens. Qu'est-ce que au jour d'aujourd'hui on sait que le fait de faire un événement ça a un coût. Et c'est parfois c'est de la coordination, c'est
2: de
0: l'organisation.
2: Travail, oui.
0: Pour certains, ça va être des bénévoles ou je sais pas.
1: La logistique.
0: La logistique, le déplacement, ouais. Ou même pour faire intervenir certaines personnes. Est-ce qu'il y a des choses que tu auras envie de dire par rapport à ça?
2: C'est important. Alors justement, l'événement, en fait, c'est pas que nous, notre association, qui l'organisons. Certes, on est l'organisateur principal parce que déjà, l'idée est venue de
0: vous,
2: de moi, on va dire.
0: Okay.
2: Et en fait, Il y a une personne donc qui est créateur, donc qui s'appelle Diaby, donc sa marque c'est Sumpu, et lui en fait on a à peu près les mêmes objectifs, c'est-à-dire de rassembler les gens, voilà, la communauté, etc. Lui, sa marque, ça s'appelle Sumpu, qui veut dire en soninké les liens de fraternité, mais pas que, c'est les liens d'humanité en réalité. D'accord. Parce que quand on forme une autre communauté, et puis on va dire, on est tous finalement des frères, entre guillemets, parce que peu importe la... voilà.
3: Tout à l'heure, on parlait du sang qui parle. Grâce à cette association, est-ce que tu as pu construire l'énergie que tu as mis ? Est-ce que ça a attiré justement des gens à toi, des gens qui ça se trouve, tu as même retrouvé des gens de ta famille que tu ne connaissais pas à travers ça ?
2: Alors, des personnes soninkées, oui. Alors, ma famille, moi, je suis très famille, c'est-à-dire que, on va dire, les liens de fraternité, on est beaucoup chez nous, on est 8 enfants. Ma maman, elle est ici, elle a vécu limite toute sa vie ici. Elle est venue très jeune, à 16 ans ici, et puis elle nous a eus. Et on va dire, on a une grosse famille et plein de petits-enfants. Elle a 24 petits-enfants, donc on a toute une communauté, entre guillemets. Et c'est vrai que moi, je suis très portée famille, c'est-à-dire que j'organise des événements pour rassembler la famille, etc. Et c'est vrai que moi, j'avais aussi cet esprit-là de voir plus large, c'est-à-dire pas forcément que d'être ethnocentré et du coup être juste ma famille et puis les autres, on ne les connaît pas. Donc du coup, avec cette association depuis 2013, comme je l'ai dit au début, c'était ça, hein, c'était des amis, c'était avec des copines, avec des cousines, etc. Et en fait, c'est comme ça en fait qu'on a pu créer en fait cette association-là. Voilà, avec des personnes en fait qui n'étaient pas dans mon cocon familial, mais avec des gens, des personnes que je connaissais. Et c'était finalement les valeurs de fraternité qui nous animaient en réalité.
3: Tu sais, moi, quand je me suis retrouvé au Bénin, après avoir été privé du Bénin pendant près de 40 ans, quand je suis retourné, j'étais avec mon ancien manager, Arnaud Ndjo. Il m'avait managé 5 ans. Donc, ça a été mon manager, mais aussi ça a été mon ami. Et en fait, en revenant sur le territoire, c'était drôle parce qu'on est allé voir mon oncle qui nous a amené à Ouida, la ville où j'ai grandi. Et on s'est retrouvé donc chez la maman d'Arnaud. Et là, comme mon oncle dit, mais Arnaud et toi, vous êtes cousins, vous avez le même oncle en commun. Et c'était marrant parce que on s'était côtoyés tout ce temps-là qu'on avait le même sang, en fait.
2: Ouais, parce qu'en fait, c'est... Oui, parce que surtout, par exemple, tu viens du Bénin, forcément, il y aura des liens. En fait, c'est comme là, moi, au boulot, j'ai un Béninois et il y a une collègue qui est venue, qui a rejoint le service, on va dire. Et en fait, il y a des liens, c'est-à-dire qu'ils se voient dans les repas de famille, parce qu'en en fait, il y a toujours des liens, c'est-à-dire soit un arrière-arrière-grand-père ou la cousine, ou tout simplement même quand c'est par alliance aussi. Liens par alliance, donc... Voilà, moi en tout cas, je suis très sensible en tout cas à tout ce qui est les liens de fraternité, mais pas que, même les liens d'humanité. Ouais. C'est-à-dire que je suis vraiment, peu importe finalement la couleur, l'origine, la religion, à partir du moment où je trouve des valeurs communes avec des personnes et que je sens qu'on peut avoir des choses à partager, welcome, en fait.
4: C'est respectueux.
0: Ouais, c'est très important, cette ouverture d'esprit. Là, il nous reste 5 minutes d'émission. Je vais en profiter justement pour faire un tour de table pour que tu nous dises tes réseaux, que tu nous rappelles la date de l'événement et le lieu, et puis le message que tu voudrais dire sur tes futures actualités associatives.
2: Ok. L'association, donc, c'est Femmes de Cœur. Donc, l'événement se déroulera le 6 juin 2026 à Pantin. Donc, c'est au quartier Bresson. Donc, c'est un ancien collège de Pantin. Donc, l'événement, il est organisé donc, en collaboration également avec La Cantine Pas Si Loin et Artagon Pantin. Donc, en fait, le collège a été restructuré. Donc c'est plus un collège et c'est en fait un atelier d'artistes. Et puis c'est en fait une maison de quartier. Donc c'est très convivial. Ils sont très très sympas là-bas. C'est très ouvert. Voilà. Et du coup, il y a également le créateur qui a sa marque qui s'appelle Sumpu, qui sera du coup de la partie et qui organise l'événement donc avec notre association. Donc c'est un travail collaboratif que l'on fait donc avec la cantine, avec ce créateur de marque et du coup nous notre association pour que l'événement puisse porter en fait que ça ne s'arrête pas juste à nous nos réseaux et nos adhérents, mais vraiment que ce soit quelque chose qui soit collectif. Et quoi dire, alors notre association, on a le site internet qui s'appelle femmesdecoeur.org et donc les pages, donc c'est Instagram Femmes de Coeur, vous tapez, vous tombez directement dessus, ou Facebook. Voilà,
0: merci beaucoup en tout cas.
2: Avec plaisir.
0: Kondo.
3: Ben moi, vous pouvez me trouver sur les réseaux sociaux. Alors, c'est tout simplement, c'est YouTube/Kondo. Surtout Instagram/Kondo si vous voulez qu'on se parle. Je suis assez accessible. Facebook, évidemment. J'ai aussi mon site internet, kondo.com. K-O-H-N-D-O. Beaucoup de gens se trompent. Je ne m'appelle pas Kondo. Je m'appelle K-O-H. Donc, corps, la terre, ndo, l'élévation. C'est mon prénom. Et voilà, c'est Kondo. Et je suis ravi de faire votre connaissance. Si jamais on ne s'était pas connus avant. Et puis, vous pouvez me retrouver aussi sur toutes les plateformes parce que j'ai 6 albums à mon actif. Et là, je vais rentrer en studio pour le 7e qui arrivera au cours d'octobre-novembre avec du beau monde. Voilà.
0: Et puis, on te retrouve le 30 mai.
3: Et le 30 mai, bien sûr.
0: À l'événement Auteur en Lumière.
3: Auteur en Lumière.
0: Avec aussi l'association
4: 78 rue Compan.
2: Oui, on y fera.
0: Non, on sera avec Ahmadi, avec OGB, avec Mystique, avec énormément de artistes. Après, aussi l'entrée, elle est gratuite. Et puis, il y aura des pastels, il y aura plein de choses.
4: Après,
0: Mohamed, on va te laisser aussi ton actualité.
4: Là, je suis en train de préparation d'un making-of sur la guerre d'Algérie. On attend encore d'autres projets qui sont en train de se préparer.
0: Avec l'association Bondy fait son film.
4: Tout à fait. Et on essaie toujours de créer du lien, toujours partager. On est dans la transmission pour transmettre des valeurs communes, fondamentales, humaines. On n'est pas là pour s'engraisser, s'enrichir, même si on a besoin d'argent. Il faut dire la vérité. Parce que pour pouvoir créer une œuvre, si on n'a pas de financement, c'est compliqué de la faire exister. On se bat pour pouvoir faire exister des œuvres qui nous ressemblent, qui nous parlent, et surtout des histoires qu'on a traversées, qu'on en a été témoins.
0: Vous étiez sur l'émission La Plume des Quartiers. On se retrouve tous les troisièmes jeudis du mois, de 17h à 18h. Prenez soin de vous et de vos familles. Que la paix soit sur vous.

0: Bonsoir et bienvenue dans la salle 101, salle 100, l'émission science-fictionnesque de Fréquence Paris Pluriel 106.3, présentée comme tous les jeudis de 18h à 19h par la famille Abdaloff au grand complet, enregistrée en public dans les conditions du direct tous les mardis de 21h05 à 22h05 au Bouillon, 6 rue Planchat dans le 20e arrondissement de Paris, devant un public de feu ce soir. Calmez-vous quand même. Public galvanisé par la candidature officielle de Gabriel Attal. Ouais, mais aussi celle de Bernard Cazeneuve. Ouais, ainsi que celle d'Edouard Philippe. Ouais, mais pas, et c'est un testicule en avance, par celle de Nathalie Kosciusko-Morizet. Oh. En attendant, avant de décerner nos célèbres testicules d'or, il est temps de parler du sommaire de l'émission de ce soir, un sommaire ma foi fort chargé, puisque nous allons parler non pas de 1, non pas de 2, non pas de 3, non pas de 5 livres, non pas même de 7 livres, mais bien de 4 livres, alors que d'habitude nous n'en parlons que de 4. Il faudra donc aller un petit peu vite et se concentrer peut-être sur l'essentiel et ne pas perdre de temps en interruption.
1: Je pense que vous avez mangé trop de papier bonbon, Raoul, ce soir.
0: Vannes, c'est une ville de la Vendée. Alors, la salle 101 ce soir donc est consacrée à vous, vous Candeloro, parce que vous allez parler
1: Van,
0: de...
1: Van, c'est pas du tout dans la Vendée. Hein.
0: Si, c'est la Vendée.
2: Bonsoir.
0: Attendez, excusez-moi, on a d'abord un truc à régler avec...
2: Mauvais timing, pardon.
0: Avec Odile. Comment ça, Van, c'est pas dans la Vendée, c'est où, Van?
1: Bah, c'est en Bretagne.
2: Oui, il me semble que c'était en Bretagne, moi. Bah, la Bretagne, j'ai pas osé le dire.
0: Pardon, la Bretagne, c'est une province de la Vendée, donc Van est en Vendée. Alors, problème réglé. Donc...
1: Stéphane Bern.
2: Ça va mal partir dans le public. Dans le public, ça commence à s'énerver, là.
0: Donc, Candeloro, vous disiez que vous alliez parler de deux livres, vous aussi, ce soir.
2: Oui, tout à fait.
0: Expliquez-nous un petit peu de quoi il s'agit.
2: Alors, d'abord, je vais vous chroniquer... Enfin, d'abord, pas dans quel ordre on va le faire, mais en tout cas, je vais vous parler d'un livre de Leonora Carrington, qui s'appelle En bas.
0: C'est la sœur de Eleonora Carrington qui est exposée en ce moment au musée du Luxembourg.
2: Alors, elle s'appelle Leonora Carrington et c'est elle.
0: Ah, c'est elle. Elle écrit des livres aussi.
2: Oui.
0: Ah oui, d'accord. C'est elle génial. Est...
2: Oui, oui. En fait, c'est une artiste
1: peintre. Il faut savoir que Raoul n'a pas seulement mangé l'emballage des bonbons, il les a aussi sniffés.
2: Oui, enfin, voilà.
0: Elle écrit des livres. Qu'est-ce qui me prouve que c'est pas son mari Max Ernst qui a tout écrit, hein?
2: Déjà parce que elle n'était plus en couple avec Max Ernst.
1: Il était occupé à peindre
2: à ce moment-là.
0: Oui, enfin, c'est lui qui l'a inspiré.
2: Alors, dans le récit de En bas, il était occupé à être prisonnier par les nazis, en l'occurrence. Bravo, le respect de la personne humaine.
0: Avant d'être prisonnier des nazis, il a d'abord été prisonnier des Français, on peut le préciser quand même.
2: Et oui. C'est vrai, très bien.
0: Et, oui. Ça, c'est la France. On en reviendra aux testicules d'or.
2: Et après
0: donc,
2: ça, je vous parlerai...
0: Attendez, recommencez. Pardon. C'est quoi cette histoire de Leonora Carrington? Elle écrit.
2: Oui, Leonora Carrington, donc, qui est exposée en ce moment au musée du Luxembourg. Peut-être que Lénina a envie de nous dire un petit peu ce qu'elle en a pensé, parce que moi, je ne l'ai pas vue, cette expo.
3: Je peux le dire maintenant ou alors le dire à la
0: Dites-le maintenant, car le temps presse.
3: Oui, donc Leonora Carrington est exposée au musée du Luxembourg à Paris actuellement, et c'est jusqu'au 19 juillet. Et c'est la première exposition de cette peintre dédiée exclusivement à elle en France. Sachant qu'avant, on a vu des tableaux d'elle à l'expo surréalisme
0: à Pompidou.
3: Quelque part. Et c'est vraiment très très bien. C'est une expo que je vous conseille parce que c'est vraiment une rétrospective de son art, de ses débuts dans son adolescence jusqu'à la fin de sa vie.
0: Oui.
3: Qu'elle a fini 90 ans passés, je crois, au Mexique. Donc vraiment,
0: ça reste moins que Michel Drucker, comme on notera.
3: Bah oui, puisqu'elle est décédée, pas Michel Drucker, malheureusement. C'est vraiment c'est des peintures qui m'ont vraiment captivé. Je pense qu'on voit son imaginaire à travers elle. C'est un imaginaire résolument fantastique, avec des paysages et des personnages purement imaginaire qui fourmille de détails. En ça, ça m'a fait penser à des peintres flamands comme Jérôme Bosch ou encore les symbolistes comme Gustave Moreau.
0: Mm-hmm.
3: Et puis à un moment, avec l'ami avec qui j'ai vu cette expo, on s'est dit, on dirait des cartes Dixit.
0: D'accord.
3: Parce que c'est, en fait, c'est vraiment, on a l'impression d'être devant un monde. Devant chaque peinture, il y a un monde différent qui s'ouvre et on a envie de raconter son histoire.
0: Oui, comme dans Warhammer 40 000 en quelque sorte.
3: Avec moins d'épaulettes géantes et moins de gros bras.
0: Et de robots géants.
3: Non, c'est très sympa, très poétique.
0: Ouais. Moi, je ne savais pas qu'elle écrivait, cette Leonora Carrington.
3: Et elle écrivait, et si vous le saviez, c'est simplement, vous avez oublié, puisque une nouvelle de Leonora Carrington est incluse dans le recueil que j'ai chroniqué par Jeff et Anne van der Meer, paru chez Guater.
0: Exact.
3: Sororité en révolution.
0: Mais j'étais ivre ce jour-là.
3: Comme moi.
0: Oui, probablement.
2: Et oui, d'accord, Leonora Carrington a une œuvre littéraire assez imposante.
0: Mais alors, je constate qu'il y a écrit l'œuvre écrite.
2: Voilà, qui du coup existe aux éditions Fage, dans une intégrale de 3 tomes.
0: Mais
2: et moi, j'ai lu un de ses récits. Elle a fait du théâtre, de la poésie. Ça, c'est le tome 1, le tome 3. Et au milieu, vous avez ses nouvelles/romans. Moi, j'ai lu En bas, c'est une novella.
0: Oui, mais pourquoi l'œuvre écrite? alors que ça devrait être l'œuvre écrite.
2: Je ne sais pas. En tout cas, c'est vachement bien.
0: D'accord.
2: Voilà, et après ça, je vais vous parler, pour aller un petit peu plus vite sur le sommaire.
0: Oui, il faut se dépêcher.
2: Désolé, de La Machine à Différence, un livre un petit peu semi-culte,
0: oui,
2: par deux géants, William Gibson et Bruce Sterling, qui sont quand même...
0: Des géants.
2: Des géants, mmh, oui. Voilà. C'est, en fait, je l'avais déjà dit.
0: Et ça a été, vous savez que j'ai rencontré les deux.
2: Ouh.
0: J'en ai même interviewé. Hein.
2: Pas mal.
0: Et ouais.
2: Moi, j'en ai rencontré aucun des deux. Et ça a été réédité aux éditions Le Diable Vauvert en 2026. C'est la raison pour laquelle j'en parle, évidemment, parce que sinon, c'est sorti dans les années 90.
0: Dans la fameuse
2: cette
0: collection Ailleurs et Demain.
2: Tout à fait,
0: que
2: j'ai
0: argentée.
2: Là. D'ailleurs, les lettres sont en train de s'effacer parce que je l'ai lu assidûment.
0: Oui.
2: Je prouve devant tous que je lis les livres que je chronique.
0: Ne criez pas dans le micro, s'il vous plaît.
2: Pardon.
0: Très bien. Donc, La Machine à Différence et Leonora Carrington, l'œuvre écrite, tome 2. Ce sera votre programme.
2: Ça va être
0: programme.
2: Génial. Va être j'ai déjà pris 6 minutes de temps.
0: Au-delà du génial. Et de notre côté, car oui, il s'agit bien de notre côté, camarade Odile, eh bien, nous allons parler ce soir de Julia Collin. Julia Collin, c'est une autrice dont on n'a pas encore parlé ici à la salle 101 et qui est diffusée, publiée par la maison d'édition Les Forges de Vulcain. Elle a écrit un premier roman il y a 3 ans maintenant.
1: Tout 4 à fait.
0: Ans 2022
1: en 2023.
0: 2023.
1: Ça s'appelle Avant la forêt.
0: Voilà. Et vient de paraître en 2026 son deuxième et donc dernier roman disponible qui s'appelle Passer la brume. Et j'ai lu ça en me disant ouais, la pseudo littérature française, gna gna gna. En fait, c'est super bien. Voilà.
1: Tout
0: et donc,
1: à
0: on
1: fait,
0: va
1: je
0: en
1: confirme.
0: Parler ce soir. Mais avant de chroniquer directement les œuvres dont il est question, eh bien, il est temps, je crois, de décerner nos célèbres testicules.
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0: Oui, comme le dit le public, toujours subtil, la salle 101, absolument, mais les testicules d'or ne sont-ils pas eux-mêmes subtils, eux aussi? Alors, nous avons d'abord un premier testicule d'or à quelqu'un dont tu ignores peut-être le nom et la fonction. Connais-tu Vincent Jeanbrun? Personne
2: non.
0: ne connaît Vincent Jeanbrun.
2: Mais il a une mâchoire très intéressante.
0: Oui, sache que c'est un monsieur qui est ministre de la Ville et du Logement. Ah oui, et oui, c'est vrai qu'on est dans une période difficile où on ne connaît pas vraiment nos ministres. Vincent Jeanbrun, donc, ministre du Logement, annonce qu'il ne prolongera pas l'encadrement des loyers. Évite, bravo, c'est un beau testicule d'or, mais attention, il y a un piège, c'est une sorte de double testicule d'or, parce qu'il dit aussi que c'est pour, je cite, « redonner confiance aux investisseurs ». Merci, Vincent Jeanbrun. Nous avons aussi un cerveau d'or décerné à un jeune à Pau, vous savez, cette ville dans le sud-ouest, hein, voilà, qui a été condamné pour avoir, pendant les violences qui ont suivi le match PSG-Arsenal, il a été condamné pour avoir jeté un saucisson dans l'œil d'un policier. Un cerveau d'or donc pour ce jeune de Pau. Mais nous avons comme un très beau testicule d'or décerné à la Marine nationale qui a utilisé des visuels des années 40, utilisés à l'époque par le régime du maréchal Pétain, pour appeler à la défense de l'Empire. Donc ça, c'était à l'époque pour simplement demander aux gens de s'engager. Voilà, une marine forte et toujours prête sur fond d'empire colonial, c'est toujours la classe. Et c'est la Marine nationale qui te l'offre. Comme c'est bientôt l'été, nous avons également peut-être une nouvelle classe de testicules d'or. Le testicule d'or, je n'en ai rien à battre. Ou le testicule d'or, comme le dirait Candelero, je m'en bats les couilles. Sachez que Nathalie Kosciusko-Morizet revient dans la politique française pour soutenir Édouard Philippe.
1: Ouais.
0: Ah, comme quoi, quand on est ex-porte-parole de Nicolas Sarkozy, tout est possible, tout peut arriver. Néanmoins, vous savez peut-être, vous savez pas, vous savez qui est Vincent Jeanbrun? Vincent Jeanbrun, c'est notre ministre du Logement et de la Ville, vous vous rappelez? J'en ai parlé il y a quelques secondes. Figurez-vous que Vincent Jeanbrun est la cible d'une enquête ouverte pour prise illégale d'intérêt à la Île-et-Rose. Voilà, puisqu'il est soupçonné d'avoir attribué des maisons appartenant à un syndicat intercommunal qu'il présidait à deux de ses collaborateurs pour un loyer 5 fois inférieur au prix du marché. Voilà. Et il a dit Vincent Jeanbrun, donc, hein, qui, je le répète, là c'est son quatrième testicule d'or dans la même soirée, il a dit « Toute personne qui bénéficie de la solidarité nationale doit être exemplaire dans son comportement. » Pardon, excusez-moi. Ah bah, je trouvais ça marrant. Voilà. Allez, c'était nos testicules de la journée. Je propose maintenant de faire une pause musicale et juste après, on se retrouve avec vous, Candeloro. C'est vous qui commencez.
2: Mais oui, bien sûr.
0: Avec cette œuvre écrite. Ça m'intrigue quand même ce document.
2: Pour les 45 prochaines minutes.
0: De Leonora. Carrington, ce sera après ceci.
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2: 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Vous êtes là, Condéléo, vous êtes content.
3: Oui.
2: Et vous allez nous parler devant un public de feu et joyeux du fameux livre... Des fameuses œuvres écrites au pluriel, mais là c'est l'œuvre écrite sans E et ça me perturbe, de Leonora Carrington, dont on veut admirer les œuvres au musée du Luxembourg jusqu'au 16 juillet.
4: Mais parce qu'on dit un œuvre, non ?
2: Ben je ne sais pas, ça m'intrigue.
4: Il me semble. Hein.
2: Je me pose la question, voilà. Les gens disent que les deux sont possibles. En attendant, je trouve que c'est une fois de plus une preuve du terrorisme féministe en France qui nous empêche de penser. Voilà.
4: Oui, qui masculinise le mot œuvre.
2: Masculinise le mot œuvre. Voilà où on en est. Voilà où on en est. Alors, Leonora Carrington, c'est d'abord une peintre, mais c'est aussi une écrivaine.
4: Oui.
2: Expliquez-nous un peu.
4: Oui, c'est ce qu'on appelle un artiste total, quoi. C'est œuvre picturale, donc très très bien connue, comme nous l'a expliqué Lénina un petit peu avant, mais aussi de la poésie, du théâtre et pas mal de récits de littérature, on va dire, des nouvelles, des romans,
2: oui.
4: etc., etc., qui sont réédités donc dans une édition intégrale chez Phage. Et c'est là-dedans que j'ai pu lire, je pense pas que vous pouvez le trouver autrement à part en occasion, ce petit récit de moins de 100 pages qui s'appelle En bas et qui originalement a été publié en 1945.
2: En bas.
4: Ok, oui, en bas.
2: Très bien.
4: Un peu comme en bas de la cave du bouillon où nous nous trouvons.
2: Oui, exactement.
4: En ce moment même, rue Planchet.
2: Ou alors en bas des sondages comme Raphaël Glucksmann ou des choses comme ça. Ouais.
4: Exactement, oui. Tout à fait. Un récit qui décrit les circonstances de l'internement de Leonora Carrington dans un hôpital psychiatrique, la clinique du docteur Morales, dans la ville de Santander, en Espagne, en 1939.
2: Est-ce qu'il n'est pas impossible de penser aussitôt à la clinique du docteur Moreau, que Moreau, Morales, tout ça.
4: Alors peut-être, ceci étant dit, ce que raconte en bas, a priori, est rigoureusement vrai, en fait.
2: Oui,
4: hein, c'est pas de la fiction.
2: Voilà, on est peu sur le rire, là, c'est ça.
4: C'est un témoignage, une histoire... Alors, c'est... Plus que cette histoire-là, qui est assez incroyable, mais qui est vraie, comme finalement, je pense, pas mal d'histoires qui ont pu arriver à des gens aux alentours de l'année 1939. Sa fuite après l'invasion de la France par les nazis, son périple pour passer la frontière avec l'Espagne et les conditions de sa vie derrière la frontière qui ont provoqué un épisode de folie, et l'on est directement dans cette clinique. Mmh. C'est surtout le ton du texte qui en fait un livre éligible à la ligne éditoriale de la salle 101, parce que ça mélange le réel et l'imaginaire dans une texture qui rappelle effectivement ces tableaux que vous pouvez aller voir au musée du Luxembourg, donc.
2: Est-ce que vous direz
4: sur Internet, sur Google Images.
2: Est-ce que vous diriez que Leonora Carrington présente les connaissances de manière sympathique ?
4: Pas du tout.
2: D'accord.
4: Non, c'est pas présenté de manière forcément sympathique. C'est un texte qui désoriente beaucoup le lecteur, qui est très déstabilisant, et c'est ça qui est très intéressant.
2: Vous aimez être déstabilisé ?
4: Oui, tout à fait. Parce que Leonora Carrington, en fait, en nous racontant son internement, elle propose pas de vision avec un recul sur les événements, avec un commentaire sur son propre état, sur en disant « bon bah, j'étais folle, et donc comment ça s'est passé ?» Non, elle nous le raconte comme si elle y était toujours, en fait, en temps réel, comme si toutes ses visions et ses pensées paranoïaques étaient tout ce qu'il y a de plus logique, tout ce qu'il y a de plus réel. En fait, elle est emmenée, donc contre son gré, à la clinique après pas mal d'épisodes assez effrayants. Elle a des visions d'agents malfaisants. Je ne veux pas tout vous raconter parce qu'il faut que vous le découvriez un petit peu, mais en gros, par exemple, elle pense qu'on essaye de l'hypnotiser par l'intermédiaire des pages du journal. Donc en fait, dans les pages du journal, on essaye de mettre des messages qui sont destinés à contrôler son esprit. Donc elle déchire le journal dans la rue.
2: Pardon, mais quand on lit le journal du dimanche, hein, c'est un petit peu. Ou alors Frontières, c'est un petit peu ce qui se passe quand même.
4: Il faut savoir que Leonora Carrington était en fuite et qu'elle était plus ou moins sous la protection d'un espèce d'officier. Un peu affilié à l'Allemagne nazie, mais un peu bizarre. Et ça, c'est vraiment. C'est pas décrit directement dans le livre, mais quand on connaît un petit peu son histoire et sa biographie, on peut le lire en filigrane. Elle a probablement été violée par des officiers franquistes à ce moment-là. Donc en fait, ils se sont passés toute une suite d'événements terrifiants. Ah, et son compagnon, Max Ernst, lui, il a pas pu passer la frontière avec elle. Lui, en fait, il a été arrêté et il a été.
2: Interné en France.
4: Je crois même qu'il a été déporté, en fait. Ah il me semble. Mais je suis pas sûr. Bon, enfin bref.
2: Je crois qu'il a été interné dans un camp dans le sud de la France dû à sa nationalité.

0: un espèce de calmant ou de médicament, mais en fait elle ne comprend pas ça. En fait elle pense juste qu'on essaie de lui enfoncer un truc dans le corps et de lui injecter du poison, et donc ça se passe pas très bien.
1: Mais ce sont des textes qu'elle a écrits après son internement, et donc elle avait quand même un recul sur ce qu'elle a vécu, ou elle est elle écrit ça au jour le jour?
0: Elle dit que elle avait été décrétée comme folle par le consul britannique, puisque elle était citoyenne britannique, et en fait après juste elle raconte exactement sa perception des événements tels qu'elle les a perçus à ce moment là
1: après
0: et en fait c'est des propos qui sont recueillis en 1945, des années après, mais en fait elle ne fait pas de, elle fait pas de commentaires rétrospectifs.
1: D'accord.
0: Sur son état. Elle décrit juste, j'ai vu ça, j'ai ressenti ça, un personnage est entré dans ma chambre, j'ai tout de suite compris dans mon esprit que c'était le sorcier qui se cachait derrière tout ça. Après elle recueille des objets du quotidien, j'ai recueilli 5 assiettes de différentes formes, des couverts, je les ai assemblés dans un ordre qui était prédéterminé par la science cosmique de je sais pas trop quoi, etc.
1: Attention, Lenina approche, elle se saisit d'un micro et elle va dire quelque chose.
2: Merci Raoul pour cette introduction. Ce que vous décrivez, Candelo, de la prose, me fait aussi penser à son art pictural, parce que là aussi on est balancé dans une espèce d'univers sans qu'on nous explique les tenants et les aboutissants, et on est vraiment livré à nous-mêmes pour comprendre ce qui se passe devant nous.
0: Oui, et c'est vraiment ces espèces d'illusions, ces fantasmes sont vraiment racontés avec tout l'aplomb justement de la folie, où à un moment elle va visiter un pavillon et puis il va y avoir une petite tour, donc ça va un peu exciter son imagination, et donc elle va monter, puis elle va voir un vitrail avec des couleurs différentes, et elle va dire bah évidemment cette couleur là c'est celle de l'élément de la terre, puis celle-ci celle de l'élément de l'eau, et donc c'est à référence à cette, et donc en fait tout ceci est un pattern qui fait écho à la lutte à mort qui existe au sein de l'univers et dont les ces docteurs ou les nazis eux-mêmes ne sont que de lointains échos, et en fait elle est au milieu de tout ça, et en fait tout ceci dans son esprit c'est une espèce de logique très onirique, en fait, où tout ceci a parfaitement du sens dans sa perception des choses. Et évidemment lui le lecteur est vraiment plongé dans son problème, dans son épisode de folie, quoi. Et en fait elle raconte tout ça dans une langue très évocatrice, très poétique, mais sans aucune sentimentalité. Elle nous balance dedans et elle fait pas de commentaires. Et du coup ce qu'elle retire de cette expérience, et ben en fait c'est très ambigu, parce que tout ceci est très premier degré, et en fait c'est tout l'intérêt du texte, c'est qu'en fait il est réel en un sens, c'est ses vraies expériences sensorielles, et c'est ne serait-ce que sur un plan purement un petit peu intellectuel, c'est un peu intéressant de rentrer dans l'esprit de quelqu'un qui est en train de vivre un épisode comme celui-là et qui a pu en revenir pour nous le raconter tel quel. Si on peut s'interroger quand même sur le rapport à la réalité qu'elle entretient par la suite, parce qu'en fait on retrouve dans son art et dans ses écrits un peu de cet imaginaire-là, un côté très magique, très sorcier, qui est l'imaginaire qui s'est développé pendant son épisode de folie aussi.
1: De façon tout à fait inattendue, ce livre aussi a reçu le soutien de la région Auvergne-Rhône-Alpes.
0: D'accord, terre des magiciens.
1: Oui, et de Laurent Wauquiez, je ne sais pas si...
0: Voilà.
2: C'est une goule.
1: Sans doute.
0: Voilà, et donc, après, écoutez, je ne veux pas trop raconter, ça fait moins de 100 pages, ça se lit très vite, mais c'est très très fort, oui. Émotionnellement, c'est très
1: donc,
0: très
1: c'est
0: dense.
1: C'est vraiment le récit vu de l'intérieur d'un internement et d'une folie. Donc
0: exactement, c'est la folie vue par, le fou, racontée de l'intérieur avec cette petite patte surréaliste. Elle a suivi ça par un autre livre qui s'appelle La Porte de Pierre, que je vais lire après.
1: Oui.
0: Vous n'avez pas lu les
1: autres livres qui sont contenus
0: J'ai pas encore lu les autres, j'ai prévu de tous les lire parce que c'était tellement bien. Le plus connu, c'est Le Cornet Acoustique. Celui qui est entre les deux, c'est La Porte de Pierre, et c'est sa vision de la Seconde Guerre mondiale, mais avec cette espèce de petite patte où en fait le temps, le passé, le présent, le futur, le réel, l'irréel, le rêve se mélangent pour former une espèce de... Même à la lecture de en bas, en fait, on a l'impression des fois qu'on lit un espèce de récit de fantasy, quoi.
1: Oui, oui.
0: De Sword and Sorcery avec des créatures un peu étranges.
1: Mais sans cartes.
0: Et en fait, c'est juste ses médecins ou son infirmière. Je pense... Les méthodes dans les hôpitaux psychiatriques de l'époque ne devaient pas être très marrantes, par ailleurs. Donc, je pense qu'ils n'ont pas beaucoup aidé en fait, à ce qu'elle émerge. Et donc, c'est très, très intéressant et très fort. Et je vous conseille de le lire. Voilà.
1: Merci beaucoup, Candelero. Donc, Leonora Carrington, avec ce livre. L'œuvre écrite, tome 2, les récits, donc ce fameux livre en bas, qui a beaucoup marqué. Candelero, on précise aussi, puisqu'on parle d'exposition, qu'en ce moment, jusqu'à la fin du mois de juillet, a lieu la très grande rétrospective photographique de la photographe donc Lee Miller au musée d'art moderne de Paris, et que sur la fin de l'exposition, tu verras les photographies que Lee Miller a prises de ses amis. On y trouve Pablo Picasso, Jean Cocteau et Leonora Carrington, des très beaux portraits d'elle, exactement.
0: Et oui, la classe.
1: Que vous découvrirez, je l'espère, là-bas. On va faire une deuxième pause musical, je ne sais pas encore exactement quoi, et on se retrouve juste après, afin que vous, Odile, vous nous parliez de Julia Collin et de son premier roman, donc, qui vous a, je crois, pas mal plu. Ce sera après ceci.
3: Après la disparition de l'Atlantide dans les océans, et bien avant que l'on commence à écrire l'histoire, il y eut une époque pendant laquelle les royaumes mythiques se répandirent dans le monde. 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
1: 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Alors vous êtes là, Odile, vous allez nous parler d'une autrice dont on n'a donc jamais prononcé le mot ici à la salle, le nom pardon, ici à la salle 100. Il s'agit de Julia Collin, autrice quand même de deux livres parus aux éditions des Forges de Vulcain. J'ai lu récemment le dernier, celui qui est sorti cette année, Passer la brume, ça m'a beaucoup plu. Et je vous ai dit, franchement Odile, vous devriez peut-être lire le premier roman de Julia Collin et ensemble nous en parlerions. Ce serait fou, ce serait fête, ce serait joie, ce serait papillon qui monte vers le soleil dans un rayon de lumière. Et vous l'avez fait, vous avez lu ce premier roman qui s'intitule
2: Avant la forêt.
1: Avant la forêt. Et ce roman, vous l'avez aimé?
2: Oui, j'ai beaucoup aimé Avant la forêt, qui est donc l'histoire d'une France qui vacille. Et plus généralement, de l'ordre mondial, puisque les guerres sont multiples, notamment un affrontement entre les États-Unis et la Chine. Les pénuries se multiplient et on fait face à une désorganisation généralisée. Et nous, on va suivre, Ellie, Calme et leurs parents qui quittent Paris pour Marseille. Mais figurez-vous que Marseille est aux mains de la mafia. Qui l'eût cru ? Et après plusieurs années de rackets et de violences, il se décide à renoncer à la vie en ville pour s'installer dans le village de Massa, dans l'Ariège. Mmh. Donc ça, c'est vraiment les prémices.
3: C'est le pitch d'un film de Shyamalan, ça.
2: Du roman. Oui. Les 10 premières pages. Et figurez-vous que l'intégration des néo-ruraux, et bien même partant post-apocalyptique,
1: se passe mal.
2: Est délicate. Le village refuse les nouveaux arrivants dépourvus de titres de propriété afin de préserver ses ressources et a mis en place une milice locale afin de superviser la bonne répartition des denrées, l'organisation du travail, agriculture, construction, logistique, et donc veille ainsi au maintien d'un ordre fragile.
1: C'est là qu'on sait qu'on est en France, hein, les voisins vigilants, tout ça. Non, ça n'a rien à voir.
2: Ça a tout à voir, puisque la milice est dirigée par la fille du maire.
1: Oh, c'est parfait. Nathalie Kosciusko-Morizet.
2: Voilà, donc vraiment toute femme.
1: Qui est la fille de Pierre Kosciusko-Morizet, le maire de Sèvres, mais c'est un autre débat, continuez.
2: Ah, Sèvres. Oui. Pendant ce temps-là, donc pendant cette installation difficile et calme, change. Peu à peu, elle trouve refuge dans la forêt, presque même un peu adoptée par ce nouvel environnement. Elle développe en fait des dons pour la culture des plantes et le soin des animaux, ce qui s'avère aussi très pratique pour
1: et
2: survivre.
1: Oui, bien sûr.
2: Donc, vous l'avez compris, Julia Collin dépeint le début d'un effondrement, plutôt calme, lent et inéluctable, et non moins cruel. Et j'ai envie de dire, en fait, un effondrement à la française. On ne se trouve pas aux États-Unis, ni dans un monde fictif. Je dois vous avouer que j'ai souvent été déçue par la science-fiction française, comme si le mélange entre un environnement purement français et la science-fiction ne prenait pas vraiment.
1: Votre truc, c'est que vous n'aimez pas la France.
2: Et je pense, ça doit être ça. Et pourtant, dans Avant la forêt, eh bien, je trouve que la sauce prend. Et dans cet ordre de 10, ça m'a un petit peu fait penser à l'ambiance qu'il y avait dans Le règne animal, ce film de Thomas Caillet paru en 2023.
1: Oui, nous avions bien aimé d'ailleurs.
2: Qu'on avait bien aimé.
1: Comme
2: qui
1: l'ensemble
2: était
1: de la France d'ailleurs.
2: À la fois très ancré dans le monde contemporain et en même temps dans un ailleurs, puisque en fait ce n'est pas vraiment encore l'apocalypse. Voilà.
1: C'est qu'une question de temps. Attendez que Raphaël Glucksmann soit élu, vous verrez.
2: Oui, j'ai si hâte. Avant la forêt, Julia Collin met donc en scène les prémices d'un effondrement lent, apparemment inéluctable, et qui se passe, comme je vous disais, ce mélange se passe plutôt bien, et l'alchimie opère. Vous aurez compris au résumé qu'on s'oriente vers une opposition assez classique nature-culture. D'un côté, les lois de la forêt, de l'autre, celles des hommes, et cette tension est plutôt bien incarnée. Julia Collin arrive à développer un propos nuancé. forcée, voire même avec une certaine douceur en dépit des actes de violence que peuvent se produire. Elle tisse des personnages dans des teintes de gris vis-à-vis duquel le lecteur sera ambivalent tout au long de sa lecture, pris entre empathie, rejet et compréhension. La milice que j'évoquais plus haut est bien loin d'être une troupe de bas du front jouissant de leur toute puissance. Elle exerce certes une forme de coercition, mais elle remplit aussi une fonction de régulation collective. On y participe par désœuvrement, pour échanger des services, pour se sentir enfin utile dans une communauté où la liste des emplois s'est drastiquement réduite. Et à travers elle, le roman pose des questions concrètes et assez troublantes, comme comment organiser pragmatiquement une survie collective. La solidarité peut-elle s'imposer? Et une décision juste peut-elle le demeurer sous la contrainte? Et je dois vous avouer que moi, j'ai été assez séduite, assez prise, assez emmenée par ce récit du quotidien, par cette confrontation à ces questions que j'ai trouvées finement jouées, dans le sens où il n'y a pas vraiment de doute que cette milice se trompe.
1: Oui.
2: Mais on va quand même entrer dans un processus de compréhension de comment elle se développe, comment elle se reproduit, pourquoi on ne s'en rebelle pas et pourquoi peut-être finalement on va quand même s'y opposer ou en tout cas s'en détacher à un moment. Et donc ainsi les choses montent, puisque en parallèle, comme je vous ai dit, il y a calme, il y a les forces de la nature. Et donc cette tension monte et on la guette en même temps qu'on la redoute. Et je vous avoue que cette tension fonctionne très bien puisque le livre se dévore tout seul. Et comme il faut toujours un mais à mes chroniques, il y a le mais qui arrive. C'est la fin. La fin se tient en termes de scénario, mais je dois la trouver comme malgré tout insatisfaisante. Julia Colin nous fait quitter ce fil tendu qu'elle tenait pour nous amener... En fait, je pense qu'elle était un peu embêtée par cette opposition frontale nature-culture dont personne ne peut sortir vainqueur. Et donc, du coup, elle a trouvé une force extérieure contre laquelle on pourrait s'unir et accéder à une forme de réconciliation. Voilà, il y a un autre méchant qui fait que, du coup, on n'a pas besoin de régler les problèmes entre nous. Voilà, les querelles de chapelle n'ont pas lieu puisque, il y a une autre, il y a un autre adversaire qui se présente et on peut tous s'unir. Et non seulement j'ai trouvé que c'est quand même faire un petit pas de côté par rapport au sujet le plus intéressant du livre. Mais je dois aussi vous avouer que, pour moi, elle a clairement forcé la réconciliation. Là, on atteint un degré de réconciliation vraiment très très fort, puisque quasiment l'intégralité des problèmes se règle.
1: Oui,
2: je ne les citerai pas tous, mais vous repensez à tout ce que je vous ai énuméré comme problème dans cette société, et bien sachez qu'à la fin de ce roman, ils seront tous réglés.
1: C'est donc un roman optimiste. Prends ça, Gabriel Attal.
2: Alors, effectivement, ça nous permet une fin optimiste, peut-être du solar punk auquel je ne suis pas sensible.
1: C'est parce que vous êtes cynique, c'est pour ça.
2: Mais pour le coup, en fait, je trouve surtout que c'est une fin optimiste inutile. On n'avait pas besoin. Ça aurait pu être une fin ouverte, ça aurait pu être une fin avec plus de doutes et d'incertitudes. Et ça n'aurait pas été trahir son récit, et ça n'aurait pas non plus été forcément exempt de toute forme d'espoir.
1: Cela étant, vous avez trouvé ce livre quand même super, on peut le dire.
2: Tout à fait.
1: Ah oui.
2: Tout à fait. Pour avoir une petite phrase de fin, je dirais que c'est un premier roman avec beaucoup d'ambition qui ne les remplit pas tous, mais suffisamment pour qu'on prenne beaucoup de plaisir à la lecture.
3: C'était ce qu'il y avait écrit sur le bandeau, d'ailleurs, je crois, du livre.
2: Exactement.
1: Oui, c'est ça, car les forges de Vulcain ont envie de vendre des livres, donc ils savent toucher tout de suite le cœur du public.
3: Ça rentrait pas trop, mais...
1: Avec une communication absolument fantastique, hors du commun. Alors, de fait, moi, je vais répondre un peu à vos questions, puisque je vais parler maintenant du deuxième roman de Julia Colin qui s'appelle Passer la brume, qui est en quelque sorte une prolongation du premier, mais dans un temps un peu plus lointain. Alors moi, j'ai pas lu le premier, mais je vous ai évidemment activement entendu en parler. Je trouve en tout cas que le deuxième roman, donc Passer la brume, est parfaitement mené du début à la fin. On est dans un registre...
2: Alors je pense qu'il y a un truc qu'on a oublié de dire, c'est que Julia Colin a été formée à la FEMIS dans la branche scénario.
1: Oui.
2: Et je pense que vraiment composer une histoire qui fonctionne, qui se tient, qui est cohérente.
1: Elle sait faire.
2: Clairement, elle sait faire.
1: Eh bien, tant mieux. Ça nous change un peu des romans français habituels. Hein ?
2: Tout à fait.
1: Passer par la case Rebecca Warrior,
3: ils se reconnaîtront
1: et revenez triste. Donc Passer la brume de Julia Colin, c'est son deuxième roman, ça vient de sortir là tout récemment en 2026, je crois que c'est sorti en mai ou en avril, et j'ai lu ça avec beaucoup de circonspection, parce que pour la même raison que vous, j'aime pas beaucoup la littérature française, ça m'ennuie en général, un peu comme le cinéma français
2: Parce que moi je préfère l'autofiction française.
1: Oui, c'est ça, c'est vraiment la meilleure. Alors moi j'aime les histoires de tromperies françaises au cinéma, comme par exemple Trois amis d'Emmanuel Mouret, qui est je pense un grand moment de cinéma. Il s'avère que donc j'y suis allé avec pas mal de circonspection. et j'ai été totalement happé par ce récit qui, comme je le disais tout à l'heure, est une sorte de prolongation sans vraiment l'être de ce que vous venez de décrire. On est dans une chaîne de montagnes qu'on appelle les Pyrènes. Alors, assez rapidement, on imagine que c'est peut-être les Pyrénées en langage un peu dégénéré, comme on a pu le voir dans le surprenant et assez souvent misogyne quand même, mais néanmoins surprenant, La forêt discorde de Christian Charrière, qui était jusqu'il y a peu disponible aux éditions Phébus. Et des réfugiés qui viennent des plaines cherchent à traverser donc ces fameuses Pyrènes pour se rendre en Espe. Serait-ce peut-être l'Espagne, je ne sais pas, où, paraît-il, évidemment, la plaine reprend ses droits et où il est possible de trouver le repos et la paix, puisque l'endroit d'où ces réfugiés viennent, donc...
4: et des churros.
1: Le nord. Oui, alors non, il y a assez peu de churros dans ce roman. Et la question de la nourriture, d'ailleurs, est très importante, parce que globalement, se nourrir quand on vit dans les Pyrénées et qu'il n'y a rien n'est pas toujours très simple. Alors bref, ces gens, dont je disais, viennent du nord et cherchent à se rendre dans le sud, cherchent une vie meilleure, donc des migrants, littéralement. Mais pour ça, il faut passer donc cette fameuse barrière naturelle que sont les Pyrènes. Et pour ce faire, eh bien, ils ont recours à des passeurs, en l'occurrence une passeuse. On va suivre le destin d'une jeune fille, qui est elle-même fille d'une passeuse qui a fini par disparaître. Alors vous allez me dire, oui bon, traverser une montagne c'est pas non plus si compliqué quand
2: vous
1: on
2: savez,
1: connaît le chemin.
2: Vous savez, ils sont des millions à le faire tous les jours d'après Frontières.
1: Exactement, c'est vrai. Alors moi personnellement les montagnes je les connais plutôt à Megève et à Courchevel, donc c'est très différent. Les sans-papiers là-bas sont travaillés aux cuisines des restaurants dans lesquels je déjeune, hein, ils ne traversent pas les montagnes. Et donc sur cette montagne on suit, je le disais, le destin de cette jeune fille. Et je le disais aussi, finalement traverser les montagnes ça n'est pas si compliqué, sauf que c'est là où on rentre dans le fantastique science-fictionnesque bizarre. Eh bien, il y a des bancs de brume en montagne. Alors, vous êtes déjà allés tous en montagne, hein, bien sûr, parce que vous n'êtes pas comme Alfred Abdaloff, qui est pauvre et qui n'a jamais quitté le 20e arrondissement de Paris. Vous êtes déjà allés voir à quoi ressemblait une montagne et vous avez vu donc ces lambeaux de brume qui s'accrochent comme ça. Ça sont un peu fantomatiques.
2: Vous voulez dire le Mont Valérien ?
1: Non, ni même le Mont Ventoux pour un certain Kropotkin Abdaloff. Vous voyez donc ces bancs de brume qui s'accrochent un peu aux pans des falaises, aux vallées et qui parfois stagnent pendant plusieurs jours dans une vallée. Eh bien, imaginez ce qui se passerait si cette brume était carnivore, si cette brume eh bien, vous avalait, vous dévorait, vous mangeait et ne laissait strictement rien de vous après son passage. Il faut donc éviter la brume de façon radicale parce que si elle vous chope, évidemment, vous mourrez, vous disparaissez, vous n'existez plus. Vous êtes un petit peu comme Manuel Valls. Non, il existe encore toujours même lui. Je suis sûr que Manuel Valls c'est le seul contre-exemple en fait du roman de Julia Collin.
2: Je pense un peu comme François Copé qui est un peu disparu dans les brumes de son caca.
1: À tel point que vous avez oublié son vrai prénom, c'est Jean-François Copé.
2: Pareil.
1: Mais c'est pas grave. Et donc ces bancs de brume, je disais, il faut que la jeune femme dont je vous parle depuis le départ eh bien, apprenne à les éviter. Évidemment, elle a appris de sa propre mère. Et elle a une espèce de sixième sens qui lui permet, non pas de communiquer avec la brume, faut pas déconner, mais en tout cas d'anticiper certains types de brumes. Il y a les voraces, il y a les lentes, il y a celles dont il faut se méfier. Particulièrement, c'est un peu la horde de la contre-brume, comme le ricane le public, évidemment, avec beaucoup de cynisme et de méchanceté. Respect à Alain Raymond qui nous a apporté nos plus belles heures de littérature. Et il s'avère donc que cette brume, il faut l'éviter. Et quand on se trimballe une petite quinzaine de réfugiés qui n'ont aucune idée de ce que c'est, qui sont parfois rétifs à la marche un peu forcée que peut leur imposer cette jeune fille, eh bien, c'est compliqué. Il arrive qu'il y ait des drames, il arrive qu'il y ait des morts, il arrive qu'il y ait des victimes. Et évidemment, tout ça va à peu près se produire dans ce roman. Je ne divulgâche rien, si ce n'est que cette jeune femme va rencontrer de façon un petit peu impromptue et improbable un autre mec qui n'a rien à faire ici et qui l'intrigue beaucoup. Et à eux deux, eh bien, ils vont partir en quelque sorte à la rencontre de leur destin. Non, Lénina, ça n'a rien à voir avec Prince Captif. Calmez-vous. Remettez tout de suite ces vêtements que vous étiez en train
2: Prince Captif,
1: d'ôter.
2: C'est deux messieurs qui se rencontrent.
1: La canicule, c'est terminé, Lénina. Vous pouvez remettre
2: vos
1: vêtements.
2: Vous n'avez pas suivi, Raoul.
1: Alors, donc, je viens de vous résumer le roman de Julia Collin, Passer la brume, et vous vous demandez, mais c'est quand même bizarre cette histoire de brume. Et effectivement, c'est très bizarre, mais je n'en dirai pas plus. Sachez que tout trouve une explication, un petit peu comme dans son premier roman. C'est peut-être aussi la toute petite et seule et unique faiblesse du texte. En même temps, je ne peux pas non plus en vouloir à Julien Collin d'avoir envie de nous raconter l'histoire au complet.
2: Jusqu'au bout.
1: C'est quelque chose qui m'a beaucoup plu. Je précise aussi une petite parenthèse que Julien Collin écrit en écriture inclusive et que, en général, l'écriture inclusive, quand elle est utilisée avec moins de talent que Julien Collin, a tendance à être un petit peu saccadée. Enfin, ça peut parfois rompre un petit peu le récit, et là pas du tout, c'est d'une fluidité exemplaire, c'est remarquablement écrit, le scénario est impeccable du début à la fin, merci la Fémis peut-être, mais surtout merci à Julia Collin, et au final les amateurs d'apocalypse contemplative seront ravis, les amateurs de fantasy fantastique seront ravis, et les amateurs de SF que nous sommes seront aussi ravis. Ça m'a fait un petit peu penser à Un long voyage de Claire Duvivier qui donne aussi des petits éléments un peu science-fictifs sur la fin, et qui se rapproche d'un genre plus global que celui auquel on s'attendait. Donc, Passer la brume de Julia Collin et Avant la forêt de Julia Collin, deux romans chaudement recommandés. Et une autrice qu'on interviewera la semaine prochaine aux Intergalactiques de Lyon. Ce sera donc l'occasion de lui poser toutes sortes de questions.
2: En compagnie de Meg Ellison.
1: En compagnie, vous l'avez dit, de Meg Ellison, autrice du livre de la sage-femme sans nom aux éditions Goater. Ce sera quelque chose dont on se réjouit. On va faire une dernière pause musicale et on va donner ensuite la parole à Candelero qui nous parlera de pur SF cyberpunk avec Bruce Sterling et William Gibson.
4: Trop cool.
1: Et ce sera trop cool et ce sera surtout après ceci.
5: Et on pourrait se demander parfois si ce n'est pas un peu futile. Ouais, j'avais d'ailleurs une amie qui me disait souvent « Jean-François, la vraie beauté, n'est-elle pas celle qui vient du cœur ?» Je lui dis « Mon cul, ouais !» C'est les moches qui disent ça.
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0: Moi, je suis un député de base, hein. Et donc, moi, j'ai le sentiment qu'on a déjà beaucoup de contrôle, hein. Enfin, moi, je m'en occupe pas, c'est mon épouse qui fait tout. Mais je sais que quand elle doit faire sa déclaration de patrimoine, elle passe un mauvais quart d'heure, hein.
1: Sale son, hein.
2: De retour dans la salle 101, salle 100, l'émission science fictionnelle, ce que de fréquence Paris pluriel 106.3, présentée comme tous les jeudis de 18h à 19h par la famille Abdaloff au grand complet, enregistrée, tu le sais, en public, dans les conditions du direct tous les mardis, de 21h04 à 22h04 au Bouillon, sur rue Planchetta, dans le 20e arrondissement de Paris, métro Avron, tiens, allez, dingue, tu peux venir en métro et récupérer des punaises de lit ou venir comme nous en voiture, évidemment, avec chauffeur. Candeloro, vous êtes revenu, c'est incroyable, et vous allez nous parler d'un.
3: C'est encore moi.
2: D'une sorte de légende un peu de la SF et du cyber. Punk anglophone, il s'agit de la machine à différence, la célèbre machine à différence de Bruce Sterling et de William Gibson, publiée à l'origine dans la célébrissime collection Ailleurs et Demain chez Robert Laffont, dans une couverture brillante qui laissait passer toutes sortes de choses qui nous faisaient rêver à l'époque quand nous étions jeunes et fous. Mais évidemment, nous ne sommes plus jeunes, nous ne sommes plus fous, le communisme est mort et bientôt le fascisme régnera en France. Qui vous a obligé, vous, Candeloro, à lire ce livre dans sa republication aux éditions du Diable Vauvert?
3: Tout à fait.
2: Expliquez-nous un peu.
3: Car le Diable Vauvert, qui fidèle à son entreprise de réédition de l'œuvre de William Gibson, a fini par rééditer La Machine à Différence.
2: Eh oui.
3: Eh oui, c'est bien joué. Un texte qui, à l'origine, date des années 90. Un texte, un peu une espèce de collision entre deux astres brillants, vous voyez.
2: Oui. Alors, l'époque, les années 90, c'est aussi le moment où explose Ian Banks, et donc il enfonce un peu tout le monde. Et c'est vrai que Bruce Sterling et Jean-Kévin, là, font un petit peu office de vieille garde, quoi. Enfin,
3: oui.
2: Ouais.
3: Après, je peux pas dire, parce que j'ai pas encore lu Neuromancien, qui est l'œuvre culte de William Gibson.
2: C'est William Gibson, hein, c'est ça. C'est lui qui a écrit la suite de Dune, hein.
3: Pas du tout.
2: Ah, d'accord,
3: c'est Kevin J. Anderson.
2: Ah pardon, je confondais avec Kevin
3: Gibson.
2: Qui,
3: d'après ce qu'on m'a raconté, est un immense tâcheron. Il paraît que pour écrire, en fait, il part en balade avec un dictaphone et juste il se raconte l'histoire à lui-même.
2: Ouais.
3: Et après, il le donne à sa secrétaire et elle le retape. C'est une légende qu'on m'a racontée.
2: Ça, c'est ce que font les scénaristes dans le cinéma français, ouais.
3: Voilà. Donc William Gibson, on le connaît parce qu'il a écrit le Neuromancien. C'est un peu le texte de cyberpunk, s'il fallait n'en lire qu'un seul, je pense. C'est le texte fondateur, mais on cite aussi souvent le nom de Bruce Sterling et de son roman La Schismatrice comme étant un fondateur. Et au début des années 90, ces deux pères fondateurs du cyberpunk se rencontrent et entrent en collision. Et ce qui entre en collision
2: c'est
3: à ce moment-là...
2: C'est un petit peu ce que vous décrivez quand même. Pardon, continuez.
3: Oui, c'est un espèce de blob de chair qui s'agglomère
2: qui
3: et puis qui chie un texte.
2: Qui produit quelque chose de beau. Ouais. Alors là, comme ça, vous saccagez
3: ça
2: l'amour.
3: M'excite.
2: Ouais, vous êtes un petit peu décevant.
3: Oui, et puis un autre choc qui se produit, c'est les considérations d'avènement d'une ère technologique qui était chère aux auteurs de cyberpunk, qui entre en collision avec une autre fascination un peu passagère dont vous vous souvenez peut-être de la littérature des années 80, fin des années 80, début 90.
2: Steampunk.
3: Non, vous spoilez un petit peu. Ce que je voulais dire, c'est la littérature victorienne, l'Angleterre victorienne. Vous
2: ouais,
3: voyez.
2: Le steampunk, quoi.
3: Et oui, en fait,
2: parce
3: quand on combine les deux.
2: La différence, c'est du cyberpunk, steampunk.
3: Exactement. Quand ouais. on combine
2: Est-ce qu'on pourrait parler de cyberpunk?
3: L'esthétique, oui, si vous voulez, on peut dire ça. En fait, quand on combine l'intérêt pour l'esthétique et l'histoire de l'Angleterre victorienne et sa littérature, qui est un espèce de reflet un petit peu, je pense que c'est pour ça que ça vous intéresse finalement, cette période-là, parce que l'Angleterre victorienne, c'était cette espèce d'empire un peu gigantesque, avec une industrialisation galopante, une capitale tentaculaire, mais en même temps des mœurs un peu rigides, un peu empêchées comme ça, et donc ça forme une espèce de reflet de notre propre vie, quoi, finalement.
2: Oui,
3: notre monde un peu impérialiste, capitaliste, pourrissant, comme ça. Et quand on combine les deux ensemble, ça donne du cybersteam.
2: Et oui.
3: Voilà, un autre genre qui a émergé sous la plume de ces deux types-là, en partie,
2: mais si
3: avec
2: je
3: ce livre.
2: Qui n'a émergé que sur un seul et unique livre, ce livre.
3: Non, il y a aussi un truc dont j'ai parlé il y a quelques semaines de John Varley,
2: oui.
3: dont j'ai déjà oublié le nom, c'est dire le...
2: Ouais, voilà. Ça vous a vraiment marqué, ouais,
3: oui. Oui, j'avais pas préparé cette intervention-là spécifiquement, donc c'est pour ça. Bon, c'est quoi une machine à différence, vous allez me demander, parce que j'ai pas beaucoup détaillé, quoi.
2: Ouais, il vous reste 6 minutes pour nous expliquer.
3: Merde. La machine à différence, c'est un truc qui a vraiment existé. En fait, c'est un nom qui désigne une machine à calculer qui a été inventée par un mathématicien anglais qui s'appelle Charles Babbage. En fait, il voulait l'utiliser. C'est un pote de Ada.
2: Eh oui, comme... Oui. Si, il marche votre micro. Ouais.
3: J'ai arrêté de m'entendre et ne pas entendre le son de ma voix, ça m'a
2: rendu
3: triste.
2: Ouais,
3: quoi.
2: Ouais.
3: Je suis pas l'habitude.
2: Vous avez un petit peu le même problème que Dominique de Villepin.
3: Oui. Si vous êtes fan de Catherine Dufour ou si vous êtes fan de vulgarisation scientifique, vous connaissez un peu le personnage très romanesque de Ada Lovelace, la fille de Lord Byron,
2: oui.
3: qui, comme Lord Byron, est morte un petit peu jeune.
2: Excellent livre de Catherine Dufour, Ada ou la La beauté des voilà. nombres, disponible au livre de poche.
3: Oui, Charles Babbage, donc le pote d'Ada Lovelace, il avait inventé cette machine qui en fait permettait d'automatiser des calculs qui sont un petit peu chronophages. Et donc, c'est une espèce d'ordinateur avant l'heure, si vous voulez.
2: Et oui.
3: Il a inventé ça en 1822. Ensuite, il a voulu construire une machine analytique qui était censée être plus versatile parce qu'on pouvait la programmer pour faire d'autres types de calculs, mais elle serait restée inachevée, à moins que... Puisque ce roman, La Machine à Différence, en tant qu'œuvre steampunk, c'est un peu une uchronie.
2: Et oui.
3: On est dans une histoire alternative. Dans son univers, on est en 1855.
2: Donc c'est trois genres de SF qui se retrouvent regroupés dans un seul et c'est fantastique.
3: C'est ça, c'est, vous mettez tout dans un saladier et ça fait du steampunk, c'est magnifique. En 1855, cette machine à calculer a vu le jour pour de bon et elle a tellement prospéré qu'elle est devenue la pierre angulaire de toute l'administration royale d'une version sous stéroïde de l'Empire britannique qui est la seule puissance mondiale incontestée avec un siècle d'avance technologique sur le reste du monde.
2: Mmh.
3: Et dans ce monde alternatif, Lord Byron n'est pas mort en 1824, il est même devenu Premier ministre de Grande-Bretagne, chef de file de la faction qu'on appelle des radicaux, qui sont en fait ces espèces de technocrates poussés par cette grande découverte technologique.
2: Et c'est une bonne chose qu'il se soit lancé en politique parce que ça lui a permis d'arrêter d'écrire des conneries, donc ça c'est plutôt bien.
3: Voilà, à ses côtés il y a donc ce fameux Charles Babbage qui n'est pas mort non plus, ainsi que sa mystérieuse fille Ada qu'on appelle je crois la reine des machines. Mmh. Voilà, qui est une espèce de figure un petit peu mystérieuse comme ça. Londres est un petit peu comme dans la vraie vie à cette époque-là, finalement, un égout à ciel ouvert, grouillant d'activités industrielles et qui est recouvert d'un espèce de smog toxique que les médias attribuent aux activités d'un groupe de perturbateurs néo-ludites.
2: Eh oui,
3: les ludites, voilà, c'est ces espèces de sceptiques un peu de l'industrialisation au début du 19e siècle.
2: Qui cassaient les machines.
3: Et là, en fait, tout le monde panique, tous les gens respectables qui vivent avec leur temps ont peur de leur retour, de ces infâmes terroristes qui veulent... avoir un rapport plus responsable à l'industrie et redistribuer les richesses, mon Dieu. Qu'est-ce qu'on va faire ?
2: Quelle idée absurde !
3: Voilà, au milieu de tout ça, un MacGuffin va faire son apparition, car nous sommes dans un roman. C'est un paquet de cartes perforées un peu bizarres. Les cartes perforées, c'est ce qu'on met dans l'ordinateur, évidemment, c'est un espèce de programme. Quoi.
2: Arrêtez d'expliquer ça, moi j'ai connu ça, donc arrêtez.
3: Oui, mais le...
2: Merci beaucoup.
3: L'auditeur, lui, ne le connaît pas, qui nous écoute en podcast sur Spotify. Les
2: Judges. Pas, ça se trouve, il y a Gérard Klein qui nous écoute.
3: Oui.
2: Gérard Klein qui est plus vieux, ça c'est officiel, que Michel Drucker. Et c'est lui qui a publié en plus cette machine à différence la première fois dans
3: c'est
2: sa collection.
3: Vrai. C'est vrai, mais je crois qu'il est mort par contre.
2: Ah non, il est vivant.
3: C'est vrai ?
2: Ah oui.
3: Oh merde,
2: bah
3: pardon.
2: Oui. Excuse-nous Gérard.
3: Bah écoute, viens à l'émission quand tu veux.
2: Bah je pense là il va plus venir, hein, mais oui, continuez.
3: Au milieu de tout ceci, donc vous avez ce mystérieux paquet de plusieurs cartes perforées qui contiennent un programme informatique d'un tout nouveau genre que pas mal de factions obscures et dangereuses aimeraient bien récupérer, selon le principe bien connu des lecteurs du Faucon Maltais et autres romans policiers.
2: C'est du basique ou c'est du Python, je comprends pas.
3: On sait pas exactement ce que c'est. C'est très très mystérieux ce que ça fait et ce qui se passerait si on le rentrait dans un ordinateur. Cet objet va passer entre de nombreux et bouleverser la vie de nos trois protagonistes qui sont Sybille Gérard, la fille d'un agitateur ludite qui a été exécuté pour trahison. Et depuis, comme dans tout bon roman victorien de l'époque, elle tente de survivre en vendant ses charmes sous un nom d'emprunt. C'est un personnage qui est tiré d'un vrai roman, en fait, ils l'ont piqué à un roman qui s'appelle Sybille, qui a été écrit par un auteur de l'époque qui s'appelle Benjamin Disraeli, qui ensuite est devenu Premier ministre de Grande-Bretagne, donc vous voyez, il y a plein de références. Il y a aussi Edward Mallory, qui est un paléontologue. Alors lui, il a découvert un énorme fossile de brontosaure, et du coup, il est devenu hyper connu dans son domaine. Mais il y a un mystérieux maître chanteur, un mystérieux corbeau qui a monté un coup contre lui. Il y a un coup monté contre lui pour détruire sa réputation scientifique. Donc il est très énervé.
2: Ouais.
3: Lui, il est fictif. Et vous avez Lawrence Oliphant, qui est un agent secret qui essaie de traquer les dissidents pour le compte du gouvernement. Et ce type-là, lui, il a vraiment existé. Voilà. Donc c'est une histoire de polar très très bien troussée, pas forcément hyper originale. Et il y a pas mal de petites longueurs.
2: Mais alors ça se termine comment ?
3: Je vous le dis pas. Ah. La fin, je l'ai pas forcément très bien compris la première fois que je l'ai lu. Et en fait, j'ai eu besoin un peu de la faire macérer un peu dans mon cerveau pour un peu comprendre les implications qui étaient assez intéressantes mais que je vais pas vous raconter.
2: Mais vous avez compris quand même à la fin.
3: Oui, j'ai quand même compris.
2: Et vous ne vous en battiez à aucun moment les couilles.
3: Je m'en battais pas du tout les couilles. J'ai quand même trouvé que c'était un petit peu long. En fait, on sent que c'est plus un terrain de jeu pour les deux auteurs pour explorer.
1: Moi, je propose plutôt que le prix moyen de faire le prix du roman. Donc, Candeloro Abdaloff ne s'en bat pas les couilles.
2: Ouais, ce sera sans doute des bons bouquins. Ouais,
3: le prix des couilles pas battues. Et en fait, on sent que là, les auteurs, ils ont juste voulu se faire plaisir à explorer cette époque un petit peu fascinante qui est l'Angleterre de la reine Victoria. Et donc, on va croiser plein de versions alternatives de personnages célèbres. Il y a Karl Marx qui dirige une commune à New York.
2: Ah ouais, respect.
3: Qui a fait sécession avec les États-Unis. Il y a le président du Texas, Sam Houston. Il y a John Keats qui n'est pas un poète, mais un espèce d'informaticien slash réalisateur. réalisateurs de cinéma avant l'heure.
2: Ça, c'était un petit coup d'épingle à Dan Simmons, puisque John Keats a un rôle très important dans Hyperion.
3: Et on est vraiment dans le même genre de... On sent qu'il y a des atomes crochus avec ces deux littératures-là. Sauf que je pense que Bruce Sterling et William Gibson, quand ils nous font une restitution très fidèle de la mentalité misogyne et raciste de l'époque, ils le font quand même avec un peu d'ironie.
2: Ah bon ?
3: Ce que Dan Simmons, lui, ne fait peut-être pas.
2: Oh, tout de suite.
3: Voilà, donc notamment le personnage de Mallory qu'on voit pendant tout le récit, bah, c'est vraiment l'aventurier des romans du 19e siècle. Il est super raciste. À un moment, il y a une meuf qui lui montre un tout petit bout de sa cheville et le mec, on dirait, il va inonder son futal, quoi. C'est... Ouais. Donc c'est assez drôle.
2: Une sorte de Patrick Bruel, mais victorien, quoi.
3: C'est... L'histoire, du coup, avance pas forcément très vite, mais en fait, c'est plus un... C'est les auteurs qui, je pense, ont voulu se marrer, quoi.
2: Ouais.
3: Et ouais, donc, général, c'est un voyage très agréable.
2: Quand les auteurs veulent se marrer, ça donne pas toujours des bons bouquins. Là, ça a l'air d'être le cas.
3: C'est plutôt un bon bouquin, mais je pense que ça s'éparpille quand même un petit peu. Mais ça, ça s'est bien inscrit, je pense, dans mon petit cycle de lecture que j'ai voulu me faire après avoir lu Cryptonomicon la semaine dernière.
2: Et Quicksilver la semaine prochaine.
3: Ouais, fou. Alors là, j'ai avancé de 50 pages en une semaine, donc ça va pas être pour tout de suite.
2: Ça m'appelle Anathème, tiens, c'est marrant.
3: Oui, voilà. Sauf que c'est 50 super bonnes pages. J'ai adoré et galéré dessus. Hein.
2: Très bien.
3: Donc, intéressante réflexion sur l'histoire, la technologie du cyberpunk rétro-futuriste.
2: Voilà.
3: Trop cool.
2: Uchronique. Merci beaucoup. Trop cool. Candeloro Abdaloff avec donc La Machine à Différence, Bruce Sterling et Kevin G. Anderson. Non, pardon, c'était William Gibson, je plaisante. Quant à nous, on se dit à la semaine prochaine. On donne la parole aux autres émissions de Fréquence Paris Pluriel. Salut, merci.

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1: Aujourd'hui dans le programme des archives, une rediffusion de 2006 avec des extraits d'une table ronde sur l'histoire et la mémoire.
2: En France, aujourd'hui, un Français sur cinq a un grand-parent d'origine étrangère. Ces étrangers, venus en France temporairement ou définitivement, ont participé à la transformation démographique, économique et culturelle de notre pays. La Cité nationale de l'histoire de l'immigration, qui ouvrira ses portes à Paris, au Palais de la Porte Dorée en avril 2007, a organisé un colloque international intitulé « Histoire de l'immigration, la question coloniale » qui s'est tenu à la Bibliothèque nationale François Mitterrand du jeudi 28 septembre 2006 au samedi 30 septembre.

Fréquence Paris Pluriel présentera de longs extraits de ce colloque, en commençant par la table ronde qui aborde le thème de l'histoire et de la mémoire. Table ronde présidée par l'historien Philippe Joutard et ayant comme participants, entre autres, Benjamin Stora de l'INELCO et Smaïn Lacher de l'École des hautes études de sciences sociales. Nous allons écouter maintenant la première partie de la table ronde intitulée « Histoire et mémoire ».

0: la règle du jeu va être un peu la même que celle d'hier soir. Je vais moi-même me maîtriser et faire vraiment une très courte introduction. Ensuite, chacun intervenant qui a consacré plusieurs années au sujet que nous évoquons et plus largement à l'histoire coloniale ou à la sociologie qui en est issue, va se comprimer et parler autour de 10 minutes, 10, 11 minutes, mais guère plus, pour pouvoir vous permettre d'intervenir largement. Alors, j'aurai la tâche extrêmement difficile d'être celui qui coupe. Alors, dans l'ordre, malheureusement, Gérard Noiriel ne pouvant pas être là, mais nous sommes très heureux d'accueillir Hassen Zerraoui, qui va donc intervenir en premier, ensuite Smaïn Lacher en deuxième, Driss El Yazami en troisième, Benjamin Stora en quatrième. Mon introduction, elle est extrêmement courte, elle se résume à quatre remarques. Premièrement, les plus anciens d'entre nous, quand ils étaient jeunes, cette problématique, ils ne la connaissaient pas. La problématique histoire et mémoire est une problématique extrêmement datée qui date de façon assez précise, des années 70. Deuxième point, dans un premier temps d'ailleurs, il n'y avait pas problématique parce que ça se confondait un petit peu et chacun, disons, cheminait de concert. La première fois où il y a eu tension et conflit, dans les années, fin des années 80 et 90, c'est en fait pas du tout autour des sujets que nous traitons aujourd'hui, mais de l'histoire de la Seconde Guerre mondiale et plus largement du problème de la résistance, l'opposition entre les témoins et les historiens, du problème de la solution finale, du génocide juif, même question. Et en particulier, on pense aux discussions qu'il y a eu autour du film de Lanzmann, Shoah. Et ce n'est que tout récemment, mais très fortement, que cela s'est emparé à la fois de la guerre d'Algérie et plus largement des sujets que nous avons traités au cours de ce colloque. La troisième remarque que je voulais faire, c'est que en réalité, est-ce qu'on peut mettre un singulier pour chacun des deux éléments ? La mémoire, ça paraît évident, on parle toujours des mémoires. Et maintenant, on parle des concurrences des mémoires. Pas d'ailleurs tellement pour le sujet que nous abordons, mais nous verrons qui se pose aussi. Mais est-ce que l'histoire est une ? Permettez-moi, en tant qu'historien et historiographe, d'en douter un petit peu. D'abord, selon les générations, l'historien du roi n'était pas l'historien de la République. Mais même aujourd'hui, même en 2005-2006, à la fois selon les thèmes, selon aussi les orientations épistémologiques, selon le public auquel on s'adresse. C'est ainsi que le public scolaire n'est pas le même que le public de chercheurs ou le grand public. Et enfin, la dernière et quatrième remarque, c'est que parfois, ça n'est pas aussi opposé qu'on ne le croit. Et Pierre Nora avait une bonne expression à propos justement de l'histoire nationale, alors nous sommes en plein dans le sujet aussi du colloque, qui parlait d'histoire-mémoire. Et pour vous donner un exemple de cette histoire-mémoire, qui n'a pas du tout la distance que l'on attribue habituellement à l'histoire, j'ai envie de vous citer simplement un tout petit extrait d'un historien très célèbre dans son temps, qui s'appelait Seignobos, qui a fait un grand classique étude aux études historiques, qui se voulait un grand scientifique. Et je voudrais simplement vous lire la petite description qu'il donnait dans un manuel de quatrième sur Catherine de Médicis. Apparemment, nous sommes loin de l'histoire de la colonisation et de l'immigration, mais en écoutant le texte, vous allez voir à quel point nous sommes proches et à quel point ce grand scientifique faisait parfois quelques distances vis-à-vis de l'histoire scientifique. Alors, je lis la description de Catherine de Médicis, qui est évidemment l'horreur, l'abomination de la désolation dans les années 1905. Il y avait un petit manuel qui mettait « Pourquoi je hais Catherine de Médicis ?» Une question à laquelle devaient répondre les élèves. Alors là, c'est à peu près la même chose. Je lis « Elle était italienne de la famille des Médicis de Florence. C'était alors une femme de plus de 40 ans. Grosse, assez laide, avec la peau très brune, de grands yeux ronds et des grosses lèvres. Permettez-moi l'expression, c'est une négresse de l'exposition coloniale qui est ainsi décrite. Et puis alors on continue après. Hein, elle avait le goût des riches costumes et des beaux livres et faisait de grosses dépenses. Ses lettres étaient chiffonnées, sans orthographe, dans un français mêlé d'italien. Elle était incapable de travailler régulièrement. Vous voyez tous les stéréotypes. Et là où je dis qu'il oublie complètement qu'il est historien, c'est que tous les historiens savent bien que l'orthographe est un phénomène relativement récent, 19e siècle, où il est vraiment fixé, et qu'au 16e siècle, il n'y avait pas d'orthographe fixée. Hein. C'est donc dire que de ce point de vue-là, entre historien et mémoire, parfois, il faut être modeste. Voilà ce que je voulais simplement dire en introduction, et je passe immédiatement la parole à Yacine Zeraoui.
1: Bonsoir, merci Monsieur le Président, bonsoir à toutes et à tous. Comme vous avez vu, là, comme vous avez pu voir, j'ai été baptisé, puisque je m'appelle Gérard Noiriel, que je remplace donc aujourd'hui, mais Gérard étant irremplaçable, et puis en plus de cela, il est historien et moi je suis sociologue, donc il est peut-être davantage concerné par cette question d'histoire et de mémoire. Il n'empêche que le sociologue que je suis a aussi un regard, un point de vue sur cette question, ce rapport complexe et difficile entre histoire et mémoire. Je pense qu'on ne peut pas isoler la question de l'histoire et de la mémoire de l'ensemble des débats qui traversent la société française aujourd'hui. Cette question a sans doute émergé, enfin s'est exacerbée à la suite de trois événements majeurs. Si vous voulez, la reconnaissance de la guerre d'Algérie en tant que telle, on est passé de l'événement à la guerre. La publication de l'ouvrage du général Ossarès revendiquant et assumant la torture qu'on a longtemps niée et cachée. Et enfin, la loi sur donc, les aspects positifs de la colonisation de février 2004. Mais si ces événements ont pu être le révélateur de ces questions, elles ne sont pas au fondement. Je pense que trop focalisé sur histoire et mémoire, c'est risquer d'oublier les véritables enjeux auxquels se trouve aujourd'hui confrontée la société française et qui conditionnent son présent et dessinent son avenir. On ne peut pas isoler cette question des débats sur l'immigration. On ne peut pas l'isoler des débats sur la banlieue. Il faudrait donc pas que cette thématique occulte ce qui est peut-être plus fondamental encore. Et donc, de mon point de vue, si cette question a émergé aujourd'hui, c'est parce qu'au fond, il y a une très profonde crise de la société française et surtout du vivre en commun et du vivre ensemble. C'est l'affaiblissement, en d'autres termes, du lien social, de la conscience collective, qui fait que l'on s'interroge aujourd'hui sur la question des appartenances et la crise également des repères traditionnels et des appartenances traditionnelles. Il me semble donc que cette question de l'histoire et de la mémoire doit être située dans le cadre plus global donc, de la crise de la société française qui est multidimensionnelle et que nous connaissons depuis 30 ans, mais aussi des transformations majeures intervenues dans le domaine de l'immigration. Passage des hommes seuls à la famille, du turnover au peuplement, du conjoncturel au permanent, et donc ce qui fait que l'autre aspect de cette transformation de la migration, c'est la composante, le changement de la composante ethno-culturelle au plan démographique. À une immigration en provenance qui était jusqu'alors majoritaire, jusqu'à ces dernières années, en provenance des pays d'Europe, eh bien, c'est substitué une immigration en provenance de pays anciennement colonisés. Ce sont donc ces deux phénomènes qui doivent expliquer, en partie en tout cas, l'émergence de cette question de la mémoire, parce qu'il y a une revendication de ceux qui sont considérés comme Français de seconde zone, donc d'où, si vous voulez, donc de seconde zone, qui en partant des discriminations, de la ségrégation et du racisme ordinaire qui n'ont cessé de se développer, se pose la question, est-on vraiment français comme les autres ? Alors, du coup, le principe d'égalité montre ses limites. La politique dite d'intégration également. À partir de ce moment-là, il y a, si vous voulez, des revendications de reconnaissance. En tout cas, à partir du moment, si vous voulez, où des populations qui sont normalement françaises comme les autres se trouvent traitées socialement comme différentes, c'est-à-dire comme citoyens de seconde zone, et se pose la question de l'égalité, et se pose la question de l'égalité de traitement, et se pose la question du pourquoi ce racisme ordinaire s'est-il développé, pourquoi ces populations sont discriminées, et du coup on est renvoyé à l'histoire coloniale qui a produit d'une certaine façon la figure de l'indigène, homme sans qualité, sans qualification, si je puis dire, et qui Benjamin Stora parle de transfert de mémoire, mais moi je parlerai plutôt de superposition d'images socialement et historiquement constituées, c'est-à-dire que la colonisation a produit donc une figure de l'indigène que la figure de l'immigré est venue d'une certaine façon confirmer. Donc cette discrimination, cette ségrégation, ce racisme ordinaire à l'encontre de ces populations et de leur descendance issue des anciennes colonies est directement liée donc à l'histoire coloniale de la France. Alors il y a effectivement dans ce cadre-là une demande de reconnaissance et de réparation. C'est à partir de cette demande de reconnaissance et de réparation que la question de ces oubliés de l'histoire, de ces niés de l'histoire, si vous voulez, entre guillemets, que apparaît donc la revendication légitime de l'accès à l'histoire et à la mémoire et de leur appropriation. À partir du moment où il y a cette revendication, se pose la question, effectivement, comment enseigner l'histoire, quel rapport entre l'histoire et la mémoire. Qu'est-ce que la mémoire, d'ailleurs ? Qu'est-ce que la mémoire ? Est-ce qu'il y a une mémoire ? Il y a des mémoires ? Alors, pour ces groupes, évidemment, de revendiquer leur propre histoire, la reconnaissance et la valorisation de leur histoire, c'est, d'une certaine façon, être traité de façon égale avec les autres citoyens. Mais on voit bien que jusqu'à maintenant, les représentations sociales continuent de fonctionner sur l'indigène colonisé, c'est-à-dire qu'il y a une permanence de ces représentations qui alimentent donc les discriminations. D'où l'intérêt peut-être de parvenir pour restituer la mémoire dans le cadre d'une réparation, les mémoires d'ailleurs, c'est pas seulement parce que si ces populations issues des anciennes colonies servent le débat autour d'elles et de leur mémoire et de leur histoire servent de révélateurs, elles ne sont pas les seules concernées par cette question de mémoire et d'histoire. Le problème qui est posé, si vous voulez, dans la question de la demande de mémoire et de l'appropriation des mémoires, bon, si l'on doit reconnaître à chaque groupe ethnoculturel, je vais vite parce que le temps, je vous dis, est très limité, si l'on doit reconnaître à chaque groupe ethnoculturel le droit à l'enseignement de son histoire, de sa mémoire, la valorisation de son histoire et de sa mémoire, il ne faut pas que l'on en arrive aussi à ce que l'on pourrait appeler les enjeux sur enchères identitaires à une concurrence des mémoires ou à une opposition des mémoires. On doit prendre en considération le fait qu'il y a des populations dont les ancêtres sont issus ont connu la tragédie de l'esclavage, donc il faut prendre en compte ce fait historique et considérer qu'il faut le valoriser et le reconnaître à la fois officiellement, mais aussi l'enseigner au niveau de l'histoire, mais s'il faut reconnaître aussi qu'il y a eu la Shoah et préserver, maintenir et entretenir cette mémoire, s'il faut reconnaître le génocide arménien, l'entretenir également et le valoriser, s'il faut reconnaître aussi la colonisation et ses conséquences et ses effets beaucoup plus négatif que positif. Il ne faudrait pas que l'on oublie que nous sommes en France dans une société qui est profondément donc, en crise du devenir et qui doit donc se redéfinir et, au niveau de son identité et des fondements ethnoculturels de sa population. Eh bien, il ne faut pas oublier qu'il faut surtout chercher comment il est possible à la fois de reconnaître ses mémoires, de faire reconnaître ses mémoires réciproquement et de parvenir à une sorte de mémoire partagée. C'est-à-dire à une histoire d'histoire et de mémoire partagée qui fait que le vivre en commun puisse devenir possible. Or, vous savez, la société française est traversée par un certain nombre de débats, et en particulier celle qui porte sur la question de l'identité nationale et de ses fondements ethno-culturels. Jusqu'à présent, la figure autour de laquelle était construite l'identité nationale tournait autour d'un triptyque. Au niveau de la couleur blanc, au niveau de la religion chrétienne et au niveau de la généalogie gauloise. Et il est très difficile de sortir, si vous voulez, de cette figure qui ne correspond plus à la réalité. Le sociologue Ibn Khaldoun disait que les individus mettaient beaucoup de temps à prendre conscience des changements. Et en l'occurrence, alors que la réalité, Marx dirait que la superstructure ne suit pas forcément ce qui intervient dans l'infrastructure. Et donc, il y a un décalage entre les transformations intervenues dans la réalité et la prise en compte de cette réalité. Alors, il y a deux grandes tendances qui s'affrontent autour de cette identité nationale, qui est maintenant, qui a été dans deux événements, ont révélé de façon publique l'existence et de façon, si je puis dire, éclatante. C'est d'une part la marche des beurs de 1983 et d'autre part la Coupe du Monde de 1998 où on a pu voir que la France n'était plus, elle est toujours bleu, blanc, rouge, mais elle est aussi black, blanc, beurre. Donc du coup, deux grandes tendances sont en confrontation, voire en opposition. Autour de cette question de l'identité nationale, dont au passage, il faut reconnaître que jusqu'à présent, on n'a pas du tout décrit les différentes vagues migratoires, les populations qui ont constitué donc la nation. On a donc il y a un oubli énorme au niveau de l'histoire sur les fondements ethno-culturels de la nation française. Bien maintenant, ces deux tendances, c'est d'une part les partisans d'une identité plutôt mythique fondée autour de cette figure qui tourne autour du triptyque dont j'ai parlé, et d'autre part une identité plus métissée, et c'est la question, si vous voulez, du pluralisme culturel. Dans ce contexte-là, je pense que la question donc, de la mémoire et de l'histoire devient

agrégation, c'est-à-dire par revendication des origines, des appartenances ethno-communautaire. Bon, si vous voulez, donc, ces deux grandes tendances, eh bien, sinon, le problème est que chacun pourrait se replier sur ses origines, chacun pourrait se replier sur donc, sa mémoire, sur son histoire, et avec tous les risques que l'on sait, à la fois pour ce qui est du devenir de l'identité nationale, qui doit désormais être considéré comme composite, comme pluriel, comme métissé, et donc voilà, et sur l'identité nationale et la cohésion nationale. Merci.

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Vous venez d'entendre l'intervention du sociologue au CNRS Arsène Zeraoui, qui a participé au colloque international « Histoire et immigration, la question coloniale » organisé par la Cité nationale de l'histoire de l'immigration, qui s'est tenue à la Bibliothèque nationale François Mitterrand du jeudi 28 septembre 2006 au samedi 30 septembre.

Nous allons maintenant écouter la suite de la table ronde avec l'intervention de Smaïn Lacher, chercheur à l'École des hautes études de sciences sociales.

0: Smaïn Lachère, vous pouvez prenez la suite pour le même exercice extrêmement périlleux et difficile.
1: Merci. Bonsoir. Je voudrais, dans le temps qui m'est imparti, rendre compte des éléments d'une enquête que nous avons réalisée avec Mustapha Belba l'année dernière sur la mémoire. Et cette enquête a été réalisée dans le cadre d'un projet générique qui développe une action équale. Ma perspective ne sera pas la perspective de l'historien, mais une perspective sociologique. Ça veut dire la chose suivante, c'est que nous sommes allés voir au plus près des pratiques ce que pouvait signifier la notion de mémoire et surtout ce que voulait dire faire de la mémoire. Donc, puisque Mustapha Belba et moi, nous sommes sociologues, nous nous sommes intéressés aux producteurs et à leur production dans le domaine qui nous intéresse ici, qui est celui de la mémoire. Donc, je ferai, comme Monsieur le Président, je ferai juste quatre remarques extrêmement rapides. La première remarque est une remarque qui a plutôt trait à la chronologie. Il me semble que si l'étude des relations entre la mémoire et l'histoire a produit maintenant une littérature abondante, la question de la mémoire rapportée à l'immigration reste un champ absolument neuf et je dirais même un champ inexploré. C'est un thème qui apparaît en réalité dans les années 80 et plus particulièrement à la fin des années 80, ce thème trouve un début de légitimation et dans les années 90, ce thème monte en puissance et devient une problématique nationale. Souvenez-vous, dans les années 80, la question n'est absolument pas celle de la mémoire, c'est celle de l'intégration des populations étrangères. L'intégration par l'école et l'intégration par les luttes sociales et par le droit. En particulier

0: particulier par l'égalité des droits. Donc, à cette époque, il n'est nullement question de mémoire, il n'est nullement question de la mémoire comme un thème mobilisateur, comme un thème d'enjeu national, et personne à cette époque, et je dis bien personne à cette époque, n'a le sentiment d'être l'héritier de populations victimes d'un passé douloureux, et personne à cette époque ne se perçoit et ne s'auto-désigne comme fille ou fils de populations victimes d'un passé douloureux. Autrement dit, personne à l'époque ne pense à réclamer, au nom précisément de ce passé douloureux et malheureux, une quelconque réparation à l'État et à la nation. Donc les interrogations qui sont rapportées à l'immigration rejoignent, c'est vrai, à leur manière, les controverses qui ont lieu maintenant depuis une vingtaine d'années sur ce que Todorov appelle l'éloge inconditionnel de la mémoire, sauf que, alors que les controverses chez les historiens et entre les historiens et le politique portent sur la tension entre la mémoire et l'histoire, la question de la mémoire rapportée à l'immigration recouvre d'autres enjeux qui, pour le moins, sont loin d'être épistémologiques comme ce qui préoccupe les historiens. Alors ça, c'était le premier. Le deuxième point que je voulais aborder, c'est celle de la notion de mémoire. Et bien évidemment, je parle toujours à partir des résultats de l'enquête que nous avons menée. Le deuxième point, c'est la mémoire comme discours sur le présent. Ce que nous avons repéré, relevé, c'est que, en fait, la mémoire, quand elle est rapportée à l'immigration, fonctionne comme une opération de substitution à l'explication historique. Opération de substitution plus ou moins consciente à l'explication historique. En fait, il s'agit constamment de se placer sur le terrain de l'émotion, du rappel, de l'identité et de la reconnaissance. Et aussi, et c'est très important, identité, émotion, reconnaissance, rappel, et aussi du projet. C'est une notion qui est très très importante et qui traverse quasiment tous les discours sur la mémoire quand elle est rapportée à l'intégration et à l'immigration. Autrement dit, pour là aller très très vite, on pourrait dire que la notion de mémoire arrive après, je le dis brutalement et je vous prie de m'en excuser, mais arrive après quasiment 30 années d'échecs dans le domaine de l'intégration sociale, économique et culturelle. Et donc, je pense, enfin c'est ce que nous avons écrit, que la mémoire est, pour parler comme Foucault, probablement la dernière épistémée, c'est-à-dire le dernier dispositif discret de production de discours et de vision du monde, de représentation du réel, du passé et du présent, qui fige un certain nombre de concepts, il faut le dire, relativement vagues et floues dans l'ensemble des espaces culturels et institutionnels. Ce que je veux dire par là, c'est que je pense que la notion de mémoire, infiniment plus que celle de l'intégration, est à usage multiple. C'est probablement un thème qui, je crois que c'est un thème qui n'aura jamais fait l'objet d'un aussi grand nombre d'usages pratiques. Avec la notion de mémoire, on évoque à peu près tout, c'est-à-dire le soldat, la guerre, le quartier, la femme, les vieux, les jeunes, etc. etc. Et il me semble donc que cette notion de mémoire est aujourd'hui devenue véritablement un lieu commun de l'évocation du passé dans l'espace public. Et on peut légitimement se demander ce que signifie la mémoire quand on lit tous les projets et tous les discours sur la mémoire quand elle est rapportée à l'immigration. On sait ce que c'est que faire de l'histoire, on sait ce que c'est que faire de la sociologie, on sait ce que c'est que faire de la linguistique ou de l'anthropologie. À la lecture des projets, tant au niveau du discours qu'au niveau des pratiques, on ne sait pas très bien ce que signifie faire de la mémoire. Voilà. Juste, faire de la mémoire en discours, en projet et en pratique, c'est, me semble-t-il, là aussi pour aller très très vite, une autre manière, c'est-à-dire avec d'autres mots, sur un autre mode, une manière de dire des choses sur la naturalisation sociale des populations étrangères qui sont en France. Si on définit l'étranger comme celui qui est expulsable ou l'étranger que l'on peut expulser, si on définit l'étranger par sa condition d'expulsabilité, on peut aussi définir l'étranger par celui qui n'était pas là depuis le début. Et cette définition, à mon avis, est heuristique quand elle est rapportée à la problématique de l'immigration et de la mémoire. On pourrait formuler ça de la manière suivante, de manière un peu conversationnelle, c'est « il est vrai que nous ne sommes pas là depuis le début, mais il faudra apprendre à compter avec nous. Il est vrai que nous ne sommes pas là depuis le début, mais maintenant, nous sommes là. S'il est vrai que nous n'avons pas de passé commun, aujourd'hui, il est absolument impossible de dire que nous n'avons pas de destin commun. » Alors, troisième point, qui est un point qui, pour nous, a été problématique et que nous avons qualifié la mémoire comme discours impliquant une relative dépolitisation du politique. Nous avons suggéré dans notre étude que les opérations qui étaient liées à la mémoire des émigrés, en fait, étaient des opérations de pacification des relations sociales. C'est-à-dire qu'au fond, c'est une autre manière de dire, une manière plus élégante, si je puis me permettre, ou une manière plus pacifique et plus esthétique de dire la violence des rapports de domination et l'inégalité sociale. Et si nous avons dit que les opérations liées à la mémoire des émigrés étaient des opérations de pacification des relations sociales, c'est tout simplement parce que les leviers sur lesquels s'appuie cette revendication de mémoire partagée ou de mémoire commune sont pour l'essentiel l'art et la culture cultivée. Et quand on regarde de très très près tous les projets, la photo, la vidéo, l'écriture savante ou profane, le cinéma, le documentaire, etc., on a bien là quelque chose qui se dessine et qui est de l'ordre de l'immigré inoffensif qui bénéficie d'un respect à retardement. Et d'ailleurs, un de nos interviewés nous l'a dit de manière extrêmement limpide, à côté de la notion de mémoire, il est toujours question de respect. Voilà. Juste un dernier point sur cette question-là qui, moi, en tout cas, personnellement, me tient à cœur. Je pense qu'avec l'art et la culture cultivée comme procédure de représentation du réel, la mémoire qui est rapportée aux émigrés, ou la mémoire rapportée aux émigrés, est avant tout une parole dépolitisée, j'oserais presque dire déréalisée, car je pense que c'est avant tout des souvenirs qu'on met en parole, ces paroles devenues paroles de musée pour public de musée. Et je pense que si aujourd'hui est là, la mémoire entraîne un tel engouement social et politique, en particulier des plus hautes institutions et en particulier des institutions qui ont partie liée à la culture et à l'art, c'est parce que précisément la notion de mémoire telle qu'elle se fabrique aujourd'hui a déserté le terrain du politique. Enfin, le dernier point, et j'aurais terminé là, c'est à propos des usages et des significations ambivalents de la notion de mémoire. Pour certains, à l'évidence, l'objectif ultime de toute mobilisation pour la mémoire, c'est de contribuer à intégrer les populations dans la société française. Pour d'autres, au contraire, le recours à la mémoire serait justement une manière de rompre avec les politiques publiques qui ont réduit la question de l'immigration, la question sociale de l'immigration, à une simple problématique d'intégration sociale et culturelle. Vraiment, je termine là-dessus. Si on a fait la synthèse des différentes définitions de la mémoire de nos interlocuteurs et de leur position dans les différents espaces, en fait, on a retenu quatre usages de la mémoire. Le premier usage est un usage politique qui est relatif à l'organisation et à la gestion du pluralisme au sein de la société. Le deuxième usage est un usage militant qui mobilise le thème de la mémoire au profit d'enjeux sociaux et politiques relatifs à la reconnaissance et à l'identité. Le troisième usage est un usage professionnel qui consiste dans la mise en œuvre localement de politiques d'État. Et enfin, un dernier usage que nous avons qualifié d'usage entrepreneurial et qui vise à produire une plus-value symbolique par la production et la promotion de projets scientifiques, esthétiques ou artistiques à visée civique.
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3: Vous allez maintenant écouter la suite de la table ronde autour du thème Histoire et mémoire avec l'intervention de Driss El Yazami, délégué général de Générique, qui est une association de recherche et de création culturelle sur l'histoire et la mémoire de l'immigration.
4: Driss El Yazami va maintenant nous parler à son tour sur 10 minutes.
5: Merci, Monsieur le Président. Smaïla Cher, comme il n'a pas eu beaucoup de temps et qu'il est aussi très modeste, a oublié de dire que l'étude complète, de ce, puisque vous, à mon avis, vous a donné envie de lire l'ensemble de cette étude, est sur le site. Donc c'est 30 secondes de publicité, de générique qui a commandité cette étude dans un cadre d'un projet et d'une action expérimentale école des tentatives de qualification des acteurs culturels sur la mémoire qui est censée se dérouler sur 3 ans. Et donc il m'avait semblé important, nécessaire, en tout cas de faire une étude qualitative à partir, disons, d'une vingtaine d'entretiens, je crois. Et donc l'étude complète est sur... et sur le site de l'association. Mais ce n'est pas de cela que je voulais, que je vais essayer d'intervenir aussi rapidement que possible, c'est d'essayer de voir comment, à partir, disons, d'un cheminement d'une association, d'un organisme qui se positionne comme un organisme travaillant sur l'histoire et la mémoire de l'immigration et qui essaie de cheminer depuis 19 ans sur cette question, comment on aborde, disons, ce binôme. Et je vais essayer pas d'en parler en revenant au passé, mais de dire comment aujourd'hui, à partir d'une opération concrète que nous sommes en train d'essayer de monter, nous abordons ce binôme. Il s'agit d'un projet d'une exposition culturelle, d'une exposition que nous espérons ambitieuse et belle, dans 2-3 ans, bien évidemment à monter avec de nombreux partenaires dans la CNHI, sur plus d'un siècle et demi d'histoire culturelle de l'immigration maghrébine en France. Et pour un peu vous donner un peu, disons, une sorte d'avant-goût de cette exposition, et pour revenir à notre sujet, je partirai d'un des moments fondateurs de l'histoire, qui est l'inauguration de la mosquée de Paris. Donc il y a bien évidemment ce jour-là à Paris le maréchal Lyautey, qui est le grand maître des cérémonies, il y a le sultan du Maroc, toutes les personnalités de la République, mais il y a 4 personnages qui m'intéressent et qui me passionnent particulièrement. Il y a d'une part le Ben Rabrit, qui est un des hauts fonctionnaires, probablement un grand espion de haut vol, mais au bon sens du terme, un grand fonctionnaire de l'Empire colonial qui a été notamment conseiller du roi du Maroc après le protectorat. Il y a donc qui est le grand maître de la mosquée de Paris, qui va être le recteur de cette institution jusqu'à sa mort au début des années 50. Il y a aussi celui qui va lancer pour la première fois l'appel à la prière, Mahiddine Bachtarji, qui est amené à Paris d'Alger, qui est un musicien et un chanteur, amené à Paris par Edmond Nathan Yafi, le grand musicologue juif algérois, qui est probablement la grande mémoire de la musique andalouse algérienne à ce jour, et qui donc va lancer l'appel à la prière. Celui qui fait le prêche ce jour-là aussi, celui qui fait le prêche, parce que dans chaque prière il y a une prêche, c'est le Cheikh Alaoui, qui est le fondateur d'une grande confrérie mystique de Mostaganem à Alger. Et depuis les années 20, à Paris et dans de nombreux coins de France, il y a des zaouyades, donc des lieux de regroupement de ces fidèles mystiques musulmans à ce jour. Et ça donnera notamment l'occasion dans les années 20, et Massini, on le rappelle, un rapport des renseignements généraux qui confondent entre une confrérie mystique musulmane et un groupe d'agitation bolchevique. Et enfin, celui qui distribue ou qui fait distribuer des tracts, Benjamin en a parlé en long et en large, critiquant l'ensemble de cette cérémonie, qui parle d'une mosquée de cocotte, et bien sûr Messali Hajj, dont je renvoie à tous les ouvrages et à tous les travaux de Benjamin Stora. Et que donc, un des problèmes que nous avons commencé à nous poser pour, disons, monter cette exposition, c'est qu'une partie de cette histoire d'évidence est écrite pour parler de Benjamin Stora, pour parler de Ben Rabrit, c'est un peu moins, mais de Messali Hajj ou même de Ben Rabrit. Il y a une matière, disons, les historiens, les pionniers ont déjà fait une partie du travail. Les jeunes générations d'historiens qui sont en train de faire le travail, je pense qu'il y en a au moins une dizaine qui sont intervenus dans ce colloque, qui sont en train de poursuivre et d'amplifier ce travail. sont nécessaires et d'évidence. C'est pour ça qu'il nous semble naturel, pour réussir cette exposition, de faire un comité d'historiens essayant de rassembler et les pionniers, les grands maîtres, et les jeunes générations de chercheurs, et d'ailleurs, d'une certaine manière, au-delà des mers aussi. Puisque maintenant, en Grande-Bretagne, aux États-Unis, mais aussi en Algérie, en Tunisie, au Maroc, il y a un certain nombre de personnes qui travaillent sur ces questions. Mais en même temps, d'évidence que pour faire une histoire de l'immigration sans toucher à la question de la mémoire, il va falloir aussi aller au-delà des seuls historiens de l'immigration. Pour, par exemple, travailler sur la musique, sur ce Bachtarji, celui qui lance cet appel à la prière, le premier, va à partir des années 20, non seulement enregistrer des dizaines et dizaines de disques ici, mais va organiser les premières troupes de théâtre dans l'immigration maghrébine en France. On parle des années 20, et il va travailler dans les années 20, 30, 40, pas 40, pas sous l'occupation, mais bien que d'autres vont collaborer. Il y a les cabarets orientaux maghrébins qui sont à Paris, accueillent à bras ouverts certains officiers nazis, et certains responsables de ces cabarets vont être épurés. Donc, non seulement il faut rassembler les historiens anciens et jeunes, anciens au sens de pionniers, mais aussi d'autres qui travaillent, par exemple les ethnomusicologues. On ne pourra pas faire cette... Et c'est pour ça que cette ouverture multidisciplinaire est nécessaire. Mais aussi au-delà des mers. Aujourd'hui, il y a de jeunes historiens ou de jeunes ethnomusicologues au Maghreb qui travaillent sur ces questions. Mais ce qui est fondamental, c'est qu'il faut bien, et c'est là où Smaïn se rappelle de nos discussions au moment de l'élaboration du rapport avec Mustapha Belba, il y a bien un patrimoine mémoriel qu'il faut prendre en compte. Je veux dire par là que des dizaines et des dizaines d'acteurs de cette histoire n'ont pas de place dans les livres d'histoire, n'ont pas aujourd'hui. Et que d'évidence, il va falloir, et nous essayons de mettre en place, de véritables programmes de collecte des témoignages, des récits, des acteurs, mais aussi, c'est le seul moyen aussi qui permettra l'accès à des fonds iconographiques totalement inédits. Aujourd'hui, l'histoire de Bachtarji, pour reprendre ce personnage, mais on pourrait dire la même chose de Ben Rabritz ou du Cheikh Al-Alawi, la famille Bachtarji, c'est les archives de Mahiedine Bachtarji, et ils sont à Alger. Ils sont à Alger, et celui qui détient la clé d'accès à ces archives essentielles pour l'histoire de l'immigration vit 11 mois sur 12 à Houston, aux États-Unis. Et que donc il faut, d'une certaine manière, aller le chercher pour reconstituer une partie de cette histoire. Donc, quoique c'est cette articulation, il y a bien évidemment tous les débats épistémologiques, et je ne vais pas aller sur ce terrain qui est celui des historiens et des chercheurs éminents qui sont là, mais d'évidence, à mon avis, travailler aujourd'hui sur la question de l'histoire de l'immigration, c'est bien évidemment trouver des modalités d'articulation de travaux sur la mémoire et d'une approche historique nécessaire. Donc, articulation. Deuxièmement, d'évidence, à mon avis, c'est une des choses que je n'ai pas de cesse de défendre, en tout cas dans les instances de la CNHI, des programmes ambitieux d'histoire orale. Là, ce n'est pas devant Philippe Joutard que je vais là aussi parler, mais d'évidence, aujourd'hui, il y a des pans entiers de cette histoire qui sont en train de disparaître. Un exemple, entre autres, mais je pourrais en prendre des dizaines. Naïma Yahi, qui est jeune doctorante ici, était hier soir jusqu'à 23h dans certains cafés avec Kamal Hammadi, qui est le grand compositeur, un des plus grands compositeurs de la musique algérienne d'exil. Et la mémoire, l'histoire, le récit, les témoignages, les archives de Kamal Hammadi ont partie intégrante dans cette histoire qu'il s'agit de travailler. Donc, des programmes ambitieux d'histoire orale, je renvoie au rapport de Georgette Elger, parce que cette discipline est sinistrée, pas seulement sur l'immigration, mais de manière générale. Troisième question, à mon avis, sur laquelle il faut réfléchir, c'est bien évidemment la question de la transmission. Comment on transmet, disons, ces travaux? Comment on leur fait passer la rampe de la seule université? Bon. Et enfin, cela demande, me semble-t-il, des outils et des instances appropriées. Je ne rentre pas dans les détails, on pourra y revenir. Je pense que des expériences comme celle de Générique ou le cheminement de la CNHI sont des tentatives aujourd'hui dans la société de trouver des outils et des instances appropriées pour, disons, cette articulation nécessaire. Une dernière remarque, Monsieur le Président. Ce que moi, je pense qu'on gagnerait aussi à élargir ce débat histoire-mémoire, mais on ne va pas le faire du tout aujourd'hui, à d'autres horizons que le seul horizon francophone. Moi, je viens de vivre une expérience de 2 ans et demi de travail sur la mémoire des violations graves des droits de l'homme au Maroc intervenues entre 1956 et 1999 est d'évidence. Il y a d'autres petits papiers qui sont en train de sortir là-dessus. D'évidence, cette confrontation à cette problématique histoire et mémoire n'est pas strictement propre ni à la France, ni encore moins à l'Europe. Je vous remercie.

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0: Benjamin Stora, pour conclure.
1: Une réflexion d'abord sur le fait que si la mémoire a pris une telle importance dans le champ intellectuel français et international, c'est bien effectivement parce qu'il y a une crise politique et qu'on a effectivement pris comme étendard de la réflexion et de la pensée le champ mémoriel comme moyen, effectivement, Smaïn Lachère le rappelait, comme moyen de se peut-être de s'émanciper ou de se substituer aux facteurs politiques. Mais on peut aussi s'interroger sur le fait que si la mémoire a pris une telle importance, c'est aussi peut-être parce que, pour ce qui concerne notre sujet, c'est-à-dire le problème de l'histoire de l'immigration coloniale, c'est peut-être aussi parce qu'il y a eu une difficulté à faire exister, à faire émerger un discours sur l'histoire de l'immigration coloniale. En d'autres termes, l'omniprésence de la mémoire, c'est aussi la difficulté à ce que le récit historique se fraye un chemin. On a eu une difficulté très, très importante dans l'université française, en particulier, à ce que la question de l'immigration coloniale existe, tout simplement. Alors, à quoi tient cette difficulté à faire exister le récit historique sur l'immigration coloniale? Il y a plusieurs raisons, j'en citerai quelques-unes simplement pour réflexion. La première raison, c'est que l'immigration coloniale ou postcoloniale est intimement liée, bien sûr, à l'histoire coloniale elle-même, tout simplement. On ne peut pas naturellement concevoir, interpréter, lire l'histoire de l'immigration postcoloniale si on a, bien sûr, une connaissance très succincte de l'histoire coloniale. Or, l'histoire coloniale a été mise en périphérie de l'histoire française, j'allais dire dans les banlieues de l'histoire. L'histoire coloniale n'a pas été enseignée. Il y a une sorte de rupture dans l'enseignement et la transmission de l'histoire coloniale en France, notamment après les indépendances. Après la décolonisation, l'histoire de la colonisation a été pratiquement négligée, ignorée, et il y a eu une sorte de trou dans la transmission à la suite des grands travaux de grands historiens français que vous connaissez tous, Charles-André Julien, Jacques Berck, Charles-Robert Ageron sont les grands maîtres de fabrication de récits d'histoire coloniale, mais des années 50, des années 1950-60, y compris dans la sociologie, je pense à un homme comme Bourdieu, qui avait beaucoup travaillé, bien sûr, sur l'Algérie, sociologie de l'Algérie, mais dans les années 70-80, jusqu'aux années 90, effectivement, il y a une sorte, disons, de mise à l'écart, peut-être pas de mise au secret, mais une mise à l'écart de l'histoire coloniale. Et donc, par conséquent, l'histoire de l'immigration coloniale elle-même n'existe pas, ou peu, ou très peu prise en compte. Ça, c'est la première explication. On ne peut pas séparer les deux aspects. Le second aspect, c'est que l'histoire de l'immigration coloniale, elle a été très, très longtemps prise essentiellement sous un angle qui était celui de l'histoire économique, c'est-à-dire le critère de classe. Tout ce qui relevait de l'histoire des mentalités, de l'histoire culturelle, de l'histoire des identités, etc., était peu pris en compte. Ce qui apparaissait dans l'investigation historienne sur l'histoire de l'immigration coloniale était exclusivement, pratiquement, rattaché à l'histoire du mouvement ouvrier, à l'histoire syndicale. Bon, ce qui est d'ailleurs un aspect très important, bien entendu. Mais on peut dire que jusqu'aux années 90, ce qui dominait dans le champ des études historiques était essentiellement celui du critère de classe, du critère économique et social. Bon. Ça ne suffisait pas, bien entendu, pour expliquer la totalité, l'intégralité de ce que pouvait être l'histoire de l'immigration coloniale. Et puis le troisième aspect, c'est que dans le fond, cette histoire de l'immigration coloniale n'a pas véritablement été étudiée dans son aspect, je reviens à la réflexion qui a été faite auparavant, n'a pas été étudiée dans son aspect strictement politique. C'est-à-dire qu'il y avait non seulement un refus de l'histoire de l'immigration coloniale, mais j'allais presque dire un refus de l'histoire politique de l'immigration coloniale ou un refus de l'histoire politique de l'immigration postcoloniale. C'est-à-dire ce refus de l'histoire politique qui renvoie à des critères ou à des paradigmes qui sont ceux soit de classe, soit de l'identité, est très intéressante à examiner. Parce qu'il faut savoir qu'en fait, cette immigration postcoloniale a été une immigration, ou coloniale, pardon, a été une immigration très, très politique et très politisée, en fait. De l'étoile nord-africaine jusqu'au PPMTLD, le mouvement des travailleurs nègres en France, naturellement aussi tous les mouvements d'opposition des travailleurs vietnamiens dès les années 1940, en France en particulier, jusqu'en 1945-46, avec tous les mouvements qui ont eu lieu dans cette immigration vietnamienne. Bon, je ne vais pas détailler sur chacun des aspects, bien entendu, mais il y a un facteur de mobilisation politique à l'œuvre, comme acteur politique dans cette immigration, qui n'est pas pris en compte, ou peu ou faiblement pris en compte. On a trois aspects, au moins, que ce soit la relégation de l'histoire coloniale à l'université, ou en général dans la société, cette façon d'aborder l'histoire de l'immigration par le critère de classe et le refus de l'histoire politique se combinent naturellement pour laisser ce territoire, sur le plan de la fabrication du récit historique, se combinent naturellement pour faire en sorte que, dans le fond, le récit de l'histoire de cette immigration est porté, mais différemment. Mais elle est portée par qui, dans le fond ? Le récit historique est porté comment et par qui, pendant toute cette période ? Parce qu'il est porté. Il est porté au moins par deux canaux. C'est d'abord la mémoire familiale, qui est fondamentale, et qui transporte, qui porte cette mémoire, avec naturellement tout ce qu'on sait de fabrication, de stéréotypes, de fantasmes, d'imaginaires, liés à la mémoire familiale, mémoire de la sphère privée, de l'intimité. Mais cette mémoire de l'immigration coloniale, elle a été portée jusqu'aux années 2000 par un autre canal, qui est le canal du mouvement associatif, le mouvement politique associatif, qui l'a quand même porté indépendamment d'un récit historique académique, indépendamment d'un récit historique universitaire. Et j'allais presque dire contre le récit historique universitaire. Je citerai simplement pour mémoire le fait que la première exposition d'envergure sur l'histoire de l'immigration coloniale en France a été faite par Générique à l'Arche de la Défense en 1990, par Driss Eliazami, ici présent. Donc c'est pas une institution académique universitaire qui a porté un projet sur l'histoire de cette immigration, mais bien le mouvement associatif qui est né notamment dans les années 70-80 et qui a comblé ce vide, qui a essayé, disons, de combler l'absence de récits historiques, académiques, pourrait-on dire, liés à la question de l'histoire coloniale. Donc ça, je crois que ces aspects-là sont importants parce que sinon, on ne peut pas comprendre aujourd'hui, peut-être selon moi, cette sorte, disons, de mémoire qui continue de saigner sur l'histoire coloniale, ce déficit de récits d'histoire académique et donc, par conséquent, de blessures, de compétition de mémoire, etc., si on ne le met pas en rapport avec le fait qu'il y a eu tout ce vide laissé pendant au moins 20 ans. Parce que l'histoire coloniale, de l'immigration coloniale, elle a effectivement surgi dans la société française au tout début des années 80, ça ne le rappelait tout à l'heure, avec la marche des beurs, etc. Et il y a eu pratiquement 20 ans de retard sur le terrain de la reconnaissance académique, universitaire, éditoriale, politique, de cette question d'un colloque, par exemple, fabriqué autour de l'immigration coloniale. Je veux dire, on aurait très bien pu faire un colloque de cette nature il y a plus de 20 ans, pourquoi pas, en 1983. Au moment où, précisément, toute une génération émergeait sur la scène politique française, la montée en puissance de l'extrême droite avec le Front National en 1983-84, enfin, je ne vais pas détailler tout ce qui se passait dans la société française à cette époque-là, y compris au plan international, et donc pour dire que, dans le fond, on a des mémoires qui saignent, ou des mémoires blessées, non prises en considération et non prises en compte, peut-être parce qu'il n'y a pas eu toute cette fabrication d'un récit historique avec un retard dans la transmission au niveau des manuels scolaires, au niveau des lieux de mémoire, au niveau des initiatives académiques de tous ordres, et qui fait qu'effectivement, à partir de là, la seule mémoire qui est transmise, c'est la mémoire du combat. Le combat des familles, le combat des associations, c'est la mémoire qui revendique, c'est la mémoire qui est en dissidence par rapport à l'État et par rapport, disons, à toute une série d'institutions. Et c'est normal, c'est tout à fait logique. Et comme enfin, sur la question de l'histoire coloniale, comme de l'immigration coloniale, il n'y a pas, entre guillemets, de la part de l'État français de réparation, de reconnaissance, je ne parle même pas de repentance, qu'il n'y a rien, disons, à ce niveau-là, sur l'histoire coloniale, contrairement à ce que disent au moins 10 ouvrages d'affilée qui viennent de sortir sur la question halte à la repentance, alors qu'elle n'a jamais commencé en France. Donc, à partir de là, il est bien évident aussi qu'on a un surgissement de mémoires blessées et de mise en accusation dans des situations de vide. Voilà, c'est tout.

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Nous allons écouter la suite de la table ronde « Histoire et mémoire » du colloque international « Histoire et immigration, la question coloniale » organisé par la Cité nationale de l'histoire de l'immigration qui s'est tenue du jeudi 28 septembre 2006 au samedi 30 septembre à la Bibliothèque nationale François Mitterrand. Nous allons tout de suite écouter la conclusion du président Philippe Joutard et écouter enfin les questions du public et les réponses des intervenants.

0: Écoutez, outre la richesse très grande du contenu de ces quatre interventions, je tiens à vous adresser toutes mes félicitations là-dessus. Vous avez été d'une discipline étonnante. Alors, je crois qu'effectivement, et je ne vais pas abuser avant de vous donner la parole très vite, mais je crois qu'à travers ces quatre interventions qui sont finalement, au-delà de leur diversité d'approche, assez concordantes, je retiens la première idée, c'est qu'il faut faire attention aussi au niveau des mémoires et les dater, et qu'en particulier, il n'y a pas eu d'opposition, mais ce que disait notre ami Lachère et ce que disait notre ami Yazami, c'est deux mémoires différentes en réalité. Quand il a évoqué le patrimoine mémoriel, et en particulier le patrimoine mémoriel non parlé, eh bien, il parle de quelque chose qui est antérieur, en quelque sorte, à cette mémoire instrumentalisée, très datée, qui est liée à une crise de société. Je crois qu'il est très important de noter, justement, nous, historiens, ou nous, entre guillemets, intellectuels, avons trop tendance à assimiler le seul support de la mémoire que la mémoire de la parole. Alors, il y a la mémoire de la musique, et en particulier dans le monde de l'esclavage, c'est absolument fondamental. Cette mémoire de la musique, je crois qu'il y a là une dimension qui a été mise en valeur. La deuxième remarque en vous écoutant, c'est évidemment que nous sommes tous, et j'allais dire tous au sens la totalité de la société française, victimes d'une construction mémorielle qui est au moins aussi fausse historiquement que la petite phrase que j'ai citée tout à l'heure sur l'angoisse et Niebos. C'est-à-dire, c'est notre ami Hassan Zaroui qui a fait allusion à un blanc, je dis même pas chrétien, catholique, car ayant étudié, je peux vous le dire, dans une vie antérieure, les manuels, y compris les républicains, je vous peux dire que les protestants ne sont pas mieux traités. Sont déjà des étrangers, sont déjà des sectaires, et à la limite, la violence qui leur est faite est presque justifiée. Et que cette construction est créée au XIXe siècle dans une schizophrénie extraordinaire, parce que c'est l'époque où il y a le maximum maximum d'immigration. Et évidemment, c'est en ce sens-là qu'une comparaison internationale est très intéressante, en opposition totale aux États-Unis, où c'est exactement le contraire. C'est un phénomène vraiment daté du XIXe siècle, et bien entendu des Gaulois, qui sont les premiers des immigrants, mais considérés comme population autochtone. Et je crois que c'est parce que là encore, on n'a pas fait une étude critique et historique de cette formation du XIXe siècle qu'on se trouve empêtré dans ces histoires de récits national, le roman national. Au XVIIIe siècle, au contraire, le nec plus ultra, c'était d'être issu des Francs. Alors là, c'était bien clair qu'ils venaient de l'extérieur. Et au XVIe siècle, des Troyens. Alors c'était encore mieux, on allait dans le Moyen-Orient. Donc c'est dire à quel point là, il y a tout un travail qui ne concerne pas uniquement les historiens de l'immigration, mais les historiens du modèle français sur cette inadéquation entre la réalité qui était la réalité d'un pays d'émigration, où les gens émigraient, et d'autre part, un système qui était fondé sur une sorte de mythique autochtonie. Je crois que c'est la deuxième remarque que je voulais faire. La troisième remarque que je retiens de vos exposés, c'est en effet nos lacunes. Et alors là, j'ai envie de vous poser une première question, mais bien entendu, je prendrai d'abord les questions de la salle. C'est est-ce que, heureusement que nous avons les étrangers, heureusement que nous avons, et ils sont ici très présents, un peu comme pour la Seconde Guerre mondiale, heureusement que nous avons, entre guillemets, les Paxton, anglais, américains, que nous avons maintenant l'historiographie du Maghreb, parce que ça nous oblige à ce moment-là à bouger. Et de ce point de vue-là, je crois que parmi les résultats, je crois d'ores et déjà qu'on pourrait donner ce colloque, c'est justement cette histoire ne peut être, pour qu'on puisse en sortir du dialogue franco-français, elle ne peut être qu'une histoire largement comme elle l'a été ici, de regard croisé, et une histoire internationale. Et peut-être que c'était peut-être un des moyens de sortir de l'impasse. Et je retiens cette chose très très importante que finalement c'est la période 70-90 où il y a une sorte de vide que toutes les dérives que vous avez soulignées se sont installées. Et donc c'est l'encouragement à vraiment progresser beaucoup plus fortement. Voilà quelques remarques que je voulais faire, mais je passe immédiatement la parole à la salle. Il y a un micro, il y a certainement beaucoup d'interventions à partir de ces exposés extrêmement riches.
1: Oui.
0: On va réunir une série voilà. de questions, trois questions, oui.
1: Marie-Christine Navarro, je suis écrivain, journaliste, universitaire et j'enseigne à l'université américaine un cours sur littérature et colonisation, écrire dans la langue de l'autre, la langue du maître. Moi, simplement, je voulais revenir sur l'ensemble des interventions et de ce que j'ai écouté dans cet après-midi. Donc, je suis un peu fatiguée parce que j'étais là pendant toute la journée. Mais ce qui me frappe et ce qui me choque dans les interventions que j'ai entendues, c'est que, oui, discrimination, oui, bien sûr, ségrégation, oui, qui va enseigner cette histoire qui n'a pas été faite. Mais il me semble qu'il y a un trou, il y a une absence, qui est l'absence des femmes. Tout à l'heure, il y a eu des interventions autour du genre, et là, je crois que les femmes étaient encore plus absentes. C'était des ombres de l'histoire qui ne parlent pas. Et les femmes, lorsqu'elles sont, si vous voulez, convoquées dans les différentes interventions, ce sont toujours des mères, elles sont toujours associées à la famille et à l'enfant, ou si elle est seule, elle devient une prostituée, une proie. Et il me semble que là, il y a toute une histoire à faire. Il y a bien sûr des femmes qui commencent à écrire, il y a bien entendu... Ça change, ça bouge, etc. Mais il y a une parole, une prise de parole, une mémoire silencieuse. Il y a un continent noir qui n'est pas suffisamment exploré. Et je pense qu'il y a comme une espèce de gêne ou de honte à relier ce qui relève du racisme, dont on a beaucoup parlé, et du sexisme. Bon, il me semble qu'il y a tout un travail à faire là-dessus. Et deuxièmement, ce que je voulais dire, pour être un petit peu plus... optimiste par rapport en particulier à Smaïn Lacher quand il dit nous n'avons pas un passé commun, mais je pense que nous avons un passé commun. Si nous regardons l'histoire sur la longue durée de la Méditerranée, nous avons un passé commun parce que nous ne sommes pas simplement des Arabes, des musulmans, mais nous sommes aussi des Berbères, mais nous sommes aussi des Juifs, mais nous sommes aussi des chrétiens, des Romains. Il y a eu toute cette histoire extrêmement riche, toutes ces strates du Maghreb qui ne sont pas non plus enseignées.
0: Pour permettre à plusieurs personnes, je propose que vous notiez les questions qui vous concernent et qu'on demande encore deux ou trois autres interventions.
2: Je voulais savoir comment pourrait venir une amélioration alors que dans le domaine de l'éducation, par exemple, on peut voir dans chaque ville de France une école Jean Jaurès, une école Jules Ferry, sachant que Jules Ferry, en 1885, prônait la supériorité d'une race sur l'autre. Et comment cet élève qui est scolarisé dans cette école et qui rentre ensuite chez lui, avenue Charles de Gaulle, va pouvoir organiser sa réussite scolaire? Et comment, quand un lycée nouvellement construit à Neuilly-sur-Seine devait prendre le nom d'un sociologue algérien récemment décédé, cette demande a été couronnée de silence?
0: Deuxième question, on descend, donc il y a une intervention, après on passera de ce côté. Hein.
3: Henri Pouillot, membre du MRAP, de la direction nationale, mais aussi témoin de la guerre d'Algérie. Première observation par rapport à l'expression de Benjamin Stora, je partage moins son approche de demander la repentance. Moi je pense que ça il faut aller sur une position très claire de la condamnation des crimes qui ont été commis au nom de la France sur les problèmes de colonialisme et sur les crimes contre l'humanité qui ont été commis pendant les guerres coloniales. C'est une nécessité pour rétablir les rapports nécessaires et la repentance ne me semble pas suffisante, à mon avis. Par rapport à ce qui se passe aujourd'hui, plus l'activité un peu du MRAP, c'est qu'on constate aujourd'hui qu'il y a toute une catégorie de personnes qui sont discriminées pour leurs origines coloniales, même lointaines, et c'est une question qui a été évoquée. Et je crois que, par exemple, le film indigène, même s'il y a quelques petites lacunes historiques que certains ont contestées, qui me semblent totalement secondaires, je crois qu'il donne un regard qui a été très apprécié par les enfants en commun à Jamel Debbouze, par exemple, cette idée que, y compris les parents de ceux qui sont discriminés aujourd'hui, ils sont dans l'histoire de la France, ils ont fait une page de l'histoire de la France, ils ont participé à un travail commun avec et que aujourd'hui il y a une reconnaissance par ce film de leur rôle positif dans la construction de la société française et que je pense que c'est un élément important sociologique qui devrait permettre de combattre cette discrimination de ces issus de l'immigration qui ne sont que ceux issus des colonies, même à deux ou trois générations. Et je crois que c'est un des aspects importants qui est en train de se faire.
0: Une dernière intervention ici, puis attendez, il y aura une deuxième série, hein, madame.
4: Oui, alors la jeune femme qui a parlé de Jules Ferry m'a un peu ôté les mots de la bouche, parce qu'effectivement, je pense que l'histoire de la colonisation est très difficile à faire tant que les historiens, et l'histoire académique en tout cas, n'admettra pas que la colonisation est le seul projet politique qui a réconcilié les élites françaises qui se déchiraient entre la monarchie et la République, et c'était leur projet. Le seul projet qui les a réconciliés à la fin du XIXe siècle, c'était celui-là. Et un des plus grands défenseurs de la colonisation, ça a été effectivement Jules Ferry, qui est aussi encensé en France parce qu'il est le fondateur de l'école gratuite, laïque et obligatoire. Par ailleurs, pour répondre à M. Stora, je pense que, bien sûr, l'histoire de la colonisation et de la décolonisation a attendu les années 80 pour se faire, mais ça n'est pas très étonnant. Il s'est passé la même chose pour l'histoire de la Seconde Guerre mondiale. Et 20 ans, c'est pas un temps extraordinairement long, même si c'est très long à l'échelle d'une vie individuelle. C'est pas un temps très long à l'échelle de la production historique. Et troisièmement, quand vous dites que cette histoire au départ s'est faite sous l'angle économique, c'est vrai, sous l'angle du point de vue de classe, mais c'est qu'aussi dans les années 70, le point de vue de classe, enfin les rapports de force étaient vus essentiellement sous cet angle-là, et que dans l'histoire des mentalités n'a émergé à l'université française qu'au milieu des années 80. En 1970, Duby, il faisait des livres qui n'étaient pas l'histoire des femmes.
0: Bien, je crois que déjà, pour que vous n'oubliez pas, vous faites une première série de réponses.
5: Enfin, juste sur trois points. À propos de l'absence des femmes dans cette problématique, pour ce qui est de la mémoire, j'avoue ne pas savoir quoi répondre sur l'histoire. Alors là, ce sont les historiens et la discipline historique qu'il faut questionner. Mais si je regarde par exemple les études sur les femmes dans l'immigration, au fond, ces études sont arrivées en même temps qu'on observait une transformation morphologique de l'immigration et que la composition sociologique se modifiait, que les femmes arrivaient de plus en plus souvent et qu'aujourd'hui, dans l'immigration, il y a parité, en tout cas en nombre statistiquement, entre les femmes et les hommes. Ça, c'est le premier point. Quant au passé commun, ce que je voulais dire, c'est que il n'y a pas de passé commun au sens où on l'entend aujourd'hui, c'est-à-dire au sens de vivre ensemble. Il n'y a pas de passé commun dans la mesure où le passé a lié la colonisation et les colonisés dans un rapport de domination et d'exclusion, et pas simplement symbolique. Et qu'aujourd'hui, probablement que la question la plus importante, c'est... Je crois d'ailleurs que la notion de mémoire, en fait, n'est rien d'autre qu'une interrogation sur le présent. Voilà. Quand elle est rapportée à l'immigration. Et que l'enjeu, c'est ce qu'avait dit Arsène Zarlo, et l'enjeu, c'est le vivre ensemble. Mais une des ambiguïtés de la notion de mémoire est, je crois, la suivante. C'est qu'en fait, la notion de mémoire est une catégorie critique sur l'universalisme républicain. Je crois que la notion de mémoire, au fond, vient dire avec colère ce que j'ai entendu plusieurs fois, c'est que l'universel républicain, alors je ne sais pas s'il faut dire l'universel et la République, ou l'universel républicain est au fond un mensonge, un leurre, et que nous avons été trompés. Alors, ici, c'est plutôt les partisans de la mémoire comme condition de la rupture avec une vision qui a prédominé pendant 20-30 ans sur la question de l'intégration des populations. Voilà. Le, à propos du collège du sociologue, de l'éminent sociologue qui s'appelle Abdelmalek Sayad, je crois que rien n'est joué. Je ne suis pas sûr qu'il y ait eu un silence total. Il y a une association qui fait un travail acharné pour doter le collège, un collège de Nanterre du nom d'Abdelmalek Sayad. Donc je crois que de ce côté-là, rien n'est joué. Voilà.

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Vous êtes en train d'écouter la table ronde Histoire et Mémoire qui s'est tenue lors du colloque Histoire et Immigration, la question coloniale à la Bibliothèque nationale François Mitterrand du jeudi 28 septembre 2006 au samedi 30 septembre. Vous allez écouter la dernière partie du débat avec les dernières réponses aux questions du public.

C'est une question intéressante sur le problème du retard ou pas et de ce qu'on pourrait appeler la latence historique sur les événements traumatiques. C'est-à-dire, est-ce que dans le fond, il n'est pas normal d'attendre, disons, une sorte de travail de deuil accompli sur des cataclysmes, des catastrophes, pour parvenir, disons, à élucider une série de questionnements historiques. Bon, alors, la question de la guerre d'Algérie ou le problème du système colonial rentrerait, disons, dans une sorte de temps de latence évalué peut-être à une quarantaine d'années, comparable au temps de latence qu'on a pu mesurer sur Vichy, par exemple dans la société française dans les années 70, avec toute une série de travaux historiques, Paxton, Le chagrin et la pitié, le film de Louis Malle, La Comble-Lucien, etc. Bon. Est-ce que dans le fond, on n'a pas le même type de rythme, de temporalité sur la question coloniale? Ma réponse est non. Parce que la question coloniale, elle a été posée dans les années 80 et qu'on a pris du retard. Si la question de Vichy, effectivement, est celle qui a été soulevée le plus dans les années 70, eh bien, je dois dire, moi, que la question coloniale a été soulevée dans la société française par les enfants issus de l'immigration algérienne. Et j'en veux pour preuve la bataille dès les années 80, dès 83, 84, 85, sur la question de la date du 17 octobre 61. C'est dès les années 80 que toute une série d'acteurs du mouvement associatif se sont positionnés sur le plan mémoriel pour précisément poser cette question de la filiation de leur combat au présent avec le passé colonial. Et si on regarde, par exemple, je ne veux pas ici citer toute une série de romans ou d'activités du mouvement associatif, mais c'est très spectaculaire. C'est très spectaculaire, c'est-à-dire qu'il y a toute une série d'initiatives qui ont été prises, de création de mouvements associatifs au nom de la mémoire, etc., sur la question du 17 octobre, qui se sont exprimés. Même, y compris, je veux dire, la date de fondation d'une association comme Générique, et qui a directement posé au cœur de sa problématique, je ne parle même pas d'une organisation comme Sans Frontières, ou ensuite Baraka, qui sont des organisations peut-être peu connues ici, je ne sais pas, mais qui à l'époque avaient un certain poids, et qui soulevaient la question de la colonisation. C'est-à-dire que dans la société, et par l'intermédiaire de ces enfants à l'époque, de l'immigration maghrébine en France, la question coloniale était posée dans les années 80. Il n'est pas vrai de dire que la question coloniale, la société ne la posait pas, parce que dans le fond, je suis d'accord avec vous sur le fait que le passé change au fur et à mesure qu'on lui pose des questions au présent, bien sûr. C'est-à-dire que si effectivement il n'y a pas de questionnement dans le présent, il est très très difficile à partir de là de fabriquer un récit historique. S'il n'y a pas de demande du point de vue social, culturel et politique, il est très difficile effectivement de fabriquer un récit historique. C'est vrai ça. Mais est-ce qu'on peut dire qu'il n'y avait pas à l'époque, c'est un débat d'historien dans le fond qu'on peut avoir là-dessus, parce que c'est déjà de l'histoire, mais est-ce qu'on peut

0: Et il met en relation directe dans ce travail la question de la dépossession foncière au temps colonial et le processus migratoire. Et c'est un travail, disons, qui a été porté à la connaissance du plus grand nombre et dont les acteurs du mouvement associatif se sont emparés à cette époque-là, dans les années 80. Alors moi, je pense, mais c'est un débat, hein, mais je pense effectivement qu'il y a eu un retard de 20 ans qui a été pris en France sur ces questions-là. On a voulu effectivement à l'époque, dans les années 80, peut-être davantage organiser une mise en spectacle sur le plan ludique, culturel, à travers une série d'expositions, etc. Je ne vais pas faire des accusations ou des mises en accusation politiques, hein, mais la politique de l'époque était plus celle de la mise en spectacle de cette question coloniale, ou plutôt de sa mise à l'écart, hein, plutôt que d'aller regarder réellement ce qu'a été cette histoire. Et là, on a pris 20 ans de retard, dans les manuels scolaires, dans les lieux de mémoire, dans la transmission du savoir académique, dans les expositions, dans tout ce que vous voudrez. Ça, j'en reste intimement convaincu et persuadé, parce que je vais vous dire même une chose, c'est qu'aujourd'hui, en 2006, on est quand même encore très en retard sur l'examen, disons, de cette question coloniale, au niveau des responsabilités, des origines, de la généalogie, de ce qu'a été le système colonial. On reste encore très en retard. Et on est en retard, y compris sur le post-colonial, c'est-à-dire sur la façon d'examiner les effets du système colonial. Et dans l'université française d'aujourd'hui, cette question n'est pas en tant que telle prise à bras-le-corps. En tant que telle, je parle comme question, hein, comme objet, hein, de production de savoir. Donc vous voyez que c'est pas vrai qu'on est dans une espèce d'automaticité, hein, de temporalité classique, hein, sur 20 ans, 30 ans, et puis à partir de là, etc. C'est pas vrai. C'est la société qui demande, c'est elle qui exige, c'est elle qui se mobilise. Et la société de cette époque, elle était déjà mobilisée en termes de recherche sur la question coloniale. Et c'est vrai que là-dessus, il n'y avait pas de réponse et très peu de chercheurs.
1: D'abord, une réponse par rapport au fait que les femmes sont absentes, effectivement, du discours. Je pense que c'est lié aussi à l'histoire même de l'immigration qui a toujours été perçue, conçue, pensée au masculin. On parle volontiers de migrés, de travailleurs immigrés, mais c'est vrai que les femmes, dans cette histoire, c'est la dimension cachée, c'est la dimension non publique, et c'est très regrettable. En tout cas, pour ce qui me concerne, je sais que dès mes premières recherches, j'avais donc fait des entretiens avec des femmes qui se sont exprimées en tant que femmes sur leur vie de migrante. Et c'est assez dommage que l'on ne puisse pas prendre davantage en considération cette question des femmes, et parce que maintenant, dans l'immigration, les femmes représentent à peu près la moitié dans ces populations, et je ne vois pas pourquoi on insisterait davantage sur les hommes que sur les femmes, partant du principe que ces deux types de populations doivent être traités de façon égale, y compris par les chercheurs. Mais même si on fait preuve de vigilance méthodologique, etc., on a tendance effectivement à penser davantage au masculin, en oubliant le féminin. D'où l'intérêt, je pense, quand même, de travailler sur les représentations sociales. Bon, on a beaucoup insisté sur la question de l'histoire, des récits, mais je pense que la question des représentations sociales est fondamentale. Dans ce rapport colonisé-colonisateur, ancien, donc colonisé et devenu immigré, dont les populations sont devenues immigrées, je pense que ce rapport entre populations issues de l'immigration et les populations autres, enfin, en tout cas, les populations françaises, dans le cadre d'une prise en compte de ce rapport à l'histoire, à la mémoire et à la colonisation est fondamentale. Ce travail sur les représentations peut permettre de voir pourquoi les discriminations continuent de se perpétuer. Certes, celles-ci trouvent corps dans le contexte d'une crise fondamentale de la société où les questions de compétition, de concurrence, de rivalité sont mises en avant. Mais il n'empêche que le problème des mentalités est très important. Il faut arriver à la décolonisation des mentalités. Ce n'est pas seulement de l'histoire, mais aussi des mentalités. Et ça, c'est peut-être le travail le plus fondamental.
2: Bon, alors, très vite, hein, mais alors, soyez vraiment très rapide. Hein, j'ai obtenu de haute lutte 5 minutes, donc allez-y, hein, très vite.
3: Je voulais juste demander à Smaïn Lacher le pourcentage de femmes dans dans son enquête et dans ses interviewées sur la mémoire.
4: Je ne suis pas sûr d'avoir obtenu la parité. Je pense que les hommes étaient plus nombreux que

0: que les femmes. Il faut dire que un grand nombre d'entre eux avaient des responsabilités politico-associatives, et c'est ce qui probablement explique en partie. Mais il y avait des femmes, mais la parité n'a pas été... Non, je suis désolé.
1: Bien. Alors, je crois qu'on va, sans plus attendre, conclure, d'autant plus que demain, la grande conclusion, c'est Nancy Green qui la fera. Voilà.
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1: Salut à toutes et à tous, vous êtes sur Radio Fréquence Paris Pluriel, il est 20h30 et ce soir c'est le Zoom Écologie. Vous êtes avec l'équipe d'Arpentaire, on s'écoutera une version éditée de l'interview de Vincent Ricier, camarade de Révolution Permanente et militant écologiste, qui a sorti un livre récemment qui s'appelle « Contre l'écologie de guerre ». Et puis on publiera dans les jours prochains une version plus longue de cette interview, la version complète. Donc voilà, on vous laisse kiffer ce soir. On s'écoute juste avant un titre de Crime de guerre, Goumin. Et comme le dit très bien l'artiste Sousia, « Fuck un faf comme Porco Rosso ».

0: Ok. Eh ben oui, du coup, donc tu l'as dit, mais pour recontextualiser la sortie de ce livre, bah voilà, il faut repartir du moment dans lequel on est aujourd'hui. Donc à l'échelle internationale, on assiste encore à des offensives pour le contrôle des ressources, qu'il s'agisse de bah voilà des prétentions états-uniennes sur la ressource pétrolière vénézuélienne en Amérique du Sud ou de la guerre menée par la Russie contre l'Ukraine. Tu l'as dit tout à l'heure, quoi, notamment pour ses ressources minières. Dans ce contexte international, du coup, avec ce livre, tu cherches en gros à répondre aux partisans d'une écologie de guerre. Tu as parlé de Pierre Charbonnier, mais, donc, qui est présenté cette écologie de guerre comme un nouveau paradigme géopolitique, rien que ça. Donc ce paradigme théorisé, donc, on le disait, par Pierre Charbonnier, donc, qui est un chercheur en philosophie au CNRS, et peut-être Hérétude Bruno Latour, je ne sais pas, enfin tu me diras, dans un livre éponyme dont tu en parlais, Vers l'écologie de guerre, paru en 2024. Bah, du coup, justement, ce propos-là, cette substance, elle a été reprise notamment, tu le disais, par les Verts, plus largement par les sociodémocrates, l'extrême-centre, qui s'en appare désormais pour parler géopolitique. Mais du coup, pour poser les bases pour nos auditoristes, on a commencé à en parler, mais pour les auditoristes qui te découvrent, cette écologie de guerre de Pierre Charbonnier, en quoi est-ce qu'elle consiste exactement si on rentre dedans
1: Peut-être pour recontextualiser, tu dressais un peu rapidement le contexte international dans lequel on s'ancre, mais je pense que c'est indispensable effectivement pour comprendre comment émerge l'écologie de guerre. Moi, je pense que tu vois, on est dans une époque où on pourrait dire un peu d'interrègne, c'est-à-dire que pour reprendre la phrase connue de Gramsci, tu sais, mais où l'ancien meurt, le nouveau peine à naître, et au milieu de tout ça surgissent des phénomènes morbides. Les phénomènes morbides, tu en as cité un certain nombre, mais c'est aussi le génocide à Gaza, c'est la guerre contre l'Iran, et c'est en fait des crises et des guerres aux quatre coins du monde, dans une situation, je pense, de reconfiguration de l'ordre international où l'hégémonie des États-Unis rentre dans une crise, ce qui les rend plus agressifs d'un côté, donc une reconfiguration de l'ordre international, et aussi une crise importante du néolibéralisme depuis 2008. Et donc des reconfigurations à faire le capitalisme et l'ordre international ne se reconfigurent jamais dans la paix, les petites fleurs et les arcs-en-ciel. Ça se reconfigure dans la violence et dans la contre-révolution. L'ordre international structuré par l'hégémonie des États-Unis a nécessité deux guerres mondiales pour émerger. Donc, pour dire, le néolibéralisme a nécessité une contre-révolution à l'échelle internationale pour émerger. Donc, je pense qu'on est dans une forme d'interrègne où des formes de barbarie vont être nécessaires pour reconfigurer, si tu veux, le capitalisme. Et je pense que l'écologie de guerre émerge, doit être comprise en fait comme un symptôme morbide de cet interrègne, dans le sens où ça émerge effectivement au moment de la guerre en Ukraine, qui va mettre en fait en crise l'Europe, tout simplement parce que l'Europe est très dépendante aux énergies fossiles fournies par la Russie à ce moment-là. Et donc, à ce moment-là, très rapidement, en fait, va se mettre en place, en même temps, un discours et en même temps des mesures réelles, de la part de l'Agence internationale de l'énergie, de la part de la Commission européenne et des différents gouvernements, en fait, hein, des pays de l'Union européenne, pour chercher, en fait, à se désengager vis-à-vis de la Russie des achats d'hydrocarbures. Donc il faut voir qu'à la base, ça vient d'un discours et d'une réaction des classes dominantes européennes à la guerre en Ukraine, cette histoire. Et donc, la théorie de l'écologie de guerre va émerger comme une forme de conceptualisation plus profonde de philosophie, enfin de donner en fait un apanage théorique et philosophique à ces mesures en fait, hein, décidées par les classes dominantes européennes pour gérer la crise en fait, de la guerre en Ukraine. Avec l'idée donc formulée par Pierre Charbonnier assez rapidement après l'invasion de l'Ukraine par Poutine, que ce serait l'occasion de faire d'une pierre deux coups. C'est-à-dire, on se désengagerait en même temps des hydrocarbures russes, ce qui nous permettrait, en interne de l'Union européenne, de faire la transition écologique, et en même temps de saper l'effort de guerre russe contre l'Ukraine. Alors, moi, ce que j'ai dans le bouquin, c'est que si ça marchait, ça serait génial. Et personne, en fait, trouve ça chouette, la guerre lancée par Poutine contre l'Ukraine. Si ça marchait, ça serait génial. Mais ça ne marche pas. Je donne un certain nombre d'éléments dans le bouquin. Et surtout, ça ne marche pas, mais surtout, en fait, derrière, il me semble que la guerre en Ukraine est plus un prétexte et une occasion que le cœur du problème pour l'écologie de guerre. Pour l'écologie de guerre, l'idée, et en fait, Pierre Charbonnier le théorise dès le premier article à la naissance de l'écologie de guerre qui fait émerger le concept, il dit, voilà, si ça marche dans le cas de la guerre en Ukraine, pourquoi ça ne marcherait pas de manière plus générale pour l'écologie, de s'aligner avec les impératifs de sécurité, de défense et en dernière instance militaire des classes dominantes. Et en fait, il y a cette idée-là très rapidement de dire l'écologie a tout essayé, les mouvements, les COP, les machins, rien n'a marché. Et en fait, le dernier espoir pour l'écologie, ce serait de parler aux intérêts des classes dominantes en s'alignant sur leurs intérêts géostratégiques et militaires. Ouais. Donc c'est vraiment cette convergence-là que moi je dénonce et que je combats et qui prend pour prétexte et comme point d'appui et tremplin, on pourrait dire, la guerre en Ukraine. Voilà pour décrire rapidement le concept. Et effectivement, donc, moi ce que j'essaie de montrer dans le livre, c'est qu'il y a une dimension géopolitique, géoéconomique, que j'ai brossée à grands traits rapidement, mais qu'il y a aussi une dimension interne de pacte social.
0: Et du coup, pour revenir du coup sur l'écologie de guerre dont on parlait tout à l'heure, avec, enfin, on commence à rentrer dedans, mais du coup, dans ton livre, tu montres que donc que ce discours d'écologie de guerre, il apparaît déjà donc en 2022, donc au moment fin de la guerre en Ukraine, donc notamment dans le discours d'Ursula von der Leyen sur l'état de l'Union avec l'idée d'un pacte vert européen. Ursula von der Leyen, elle déclare notamment, donc je cite, il ne s'agit pas seulement, donc c'est issu de non, c'est pas ici de ton livre, je crois pas. Hein. Non, je crois pas que c'est, tu l'as cité directement dans ton livre. Je crois que tu as fait une référence, mais bon, bref, je vérifierai. Mais... Il ne s'agit pas seulement d'une guerre menée par la Russie contre l'Ukraine. Il s'agit d'une guerre contre notre sécurité énergétique, contre notre économie. Et un peu plus loin, nous devons assurer notre sécurité d'approvisionnement et dans le même temps assurer notre compétitivité au niveau mondial. C'est cela notre pacte vert pour l'Europe. Le lithium et les terres rares seront bientôt plus importants encore que le pétrole et le gaz. Du coup, ça c'est du coup la position stratégique qui va du coup être aussi défendue par Pierre Charbonnier dans Le Grand Continent, dont tu parles dans ton livre, qui est conceptualisé dans La Rue Végrine, dont tu parles aussi. Dans quelle mesure, du coup, ça devient aussi l'opportunité du coup pour les élites politiques de présenter ce moment en une occasion du coup qui serait une occasion parfaite historiquement parlant de redorer justement un petit peu le blason terni du capitalisme en déclin et bah, comme tu le dis de justifier peut-être de nouvelles aussi velléités impérialistes.
1: Je pense déjà qu'effectivement les extraits de von der Leyen que tu citais sont assez explicites et pour dire même en fait en lien avec l'actualité, tu vois que la guerre en Iran, les bombardements et américains, israéliens sur l'Iran et le blocage du détroit d'Ormuz en réaction à ça et dans le cadre de cette guerre sont en train de créer une crise pétrolière d'une ampleur tout à fait historique. Le patron de l'Agence internationale de l'énergie dit qu'il faut en gros cumuler la crise de 73, de 79 et celle de 2022 pour voir à peu près avoir une idée de ce qui vient. Donc ça va être très très gros. Et donc on a vu ces derniers temps une réactualisation d'une certaine manière de ce discours de l'écologie de guerre. Je pense à des discours récents de Le Cornu à l'Assemblée nationale, avec tout à fait cette ligne, ou des discours de von der Leyen. Et ce qui est assez intéressant... là, on le voyait un peu déjà, mais von der Leyen, quand elle fait ses discours sur la nécessité de décarboner, d'électrifier l'économie européenne, c'est que derrière, elle t'explique qu'il faut décarboner, électrifier, mais pour que l'Europe soit compétitive et à la hauteur sur le terrain des big tech, sur le terrain de l'intelligence artificielle et sur le terrain de l'industrie militaire. Donc, tu vois que c'est une transition quand même qui... Ok, c'est une transition, mais quelle transition et pourquoi ? Tu vois, ouais. Cette question qui se pose déjà premièrement. Donc c'est une première manière de répondre à ta question. Pour répondre plus profondément, à mon avis, en fait, il faut voir que l'écologie de guerre correspond... c'est une forme de doctrine. Donc je clarifiais un petit peu tout à l'heure le fait que ça... précède Pierre Charbonnier. Pierre Charbonnier, il va lui donner plus de cohérence théorique, idéologique. Il va chercher à l'insérer dans le champ des idées de l'écologie politique, quoi, légitime dans le champ de l'écologie politique, si tu veux, c'est vraiment ça, je pense, son ambition. Et en même temps, à avoir une forme de rôle de conseiller du prince ou de auprès de partis européens, de centre-gauche, sociaux-démocrates ou même de centre tout court, voire certains de droite qui aiment bien aussi hein, les républicains. Il y a certains secteurs des républicains qui ont bien aimé, des macronistes et tout. Bon. Pourquoi est-ce que ça mord ? Pourquoi est-ce que ça marche ? À mon avis, parce que ça correspond en fait à une situation qui est que l'Europe est en difficulté sur la scène internationale, en même temps minée par des contradictions internes, des divisions internes sur les lignes à avoir, en même temps des contradictions vis-à-vis de la scène géopolitique extérieure. Je veux dire, l'Europe pèse rien du tout par rapport aux États-Unis, on l'a vu à plusieurs reprises récemment, et par rapport à l'émergence de la Chine comme potentiellement un hégémon alternatif aux États-Unis. Et donc l'Europe est un peu paumée dans cette situation-là. Et du coup, l'idée de l'écologie de guerre, c'est d'essayer de fournir une espèce de projet en kit aux élites européennes, une espèce de truc Ikea, quoi, qui pourrait redonner sa grandeur à l'Europe. Et donc, il y a tout un truc sur lequel je reviens, mais qui par ailleurs correspond aux marottes du dernier Latour sur l'importance de faire émerger un peuple européen, etc. Ouais. C'est assez douteux. Mais plus généralement, c'est vraiment un projet d'essayer de lier le poids de l'Europe à l'échelle internationale, géopolitique, son poids industriel, qu'on pourrait en fait faire une relance en fait massive de l'industrie grâce à l'industrie militaire et à l'industrie de la transition. Donc il y a un aspect vraiment comme ça. Et en fait, moi, il me semble en gros que... ce discours s'appuie sur le fait et instrumentalise le fait qu'en face, on a des ordures totales. C'est-à-dire que les ennemis, entre guillemets, extérieurs, si tu veux, tu vois Poutine, tu vois Trump, tu vois que c'est des gens d'extrême droite, tu vois que c'est des gens qui sont très profondément liés aussi à une logique, voilà, certains disent carbo-fasciste, certains disent fascisme fossile, moi je me retrouve pas forcément dans ces termes, mais en tous les cas, qu'il y a un projet qui est très profondément lié effectivement au maintien des hydrocarbures et en lien avec des conceptions d'extrême droite, etc. Et en fait, l'écologie de guerre, d'une certaine manière, elle va s'appuyer sur le fait que c'est des ordures totales pour dire regardez, nos ordures nationales, elles sont un peu moins pires. Ouais. Tu vois, et du coup, il faut se mettre derrière elles. Et en fait, l'Europe serait le dernier havre de paix, de démocratie et de transition écologique dans le monde. Et qu'à ce titre-là, elle aurait. Une légitimité supérieure, quoi, et qu'il faudrait la préserver, que nous, on devrait, en tant qu'écolo, mais en tant que mouvement social, en tant que secteur exploité, dominé de la population, se mettre derrière nos élites européennes, parce qu'on n'aurait pas d'autre choix, en fait, face à Trump et face à Poutine et aux autres ordures, quoi. Donc il y a vraiment cette idée de, effectivement, redorer le blason du capitalisme européen en s'appuyant sur le fait que en face, on a des gens qui sont absolument infâmes et des logiques qui sont effectivement, très dangereuses, qui font flipper, etc. Mais on reviendra sur aussi comment je pense qu'on peut s'y affronter de manière plus conséquente. Ouais, mais donc, ça fonctionne largement là-dessus. Et moi, ce que je rappelle quand même, c'est que l'Europe n'est pas ce havre de démocratie, de paix de transition qui est décrite. C'est l'Europe, c'est l'Europe de Frontex, c'est l'Europe des morts et de la traque aux frontières, c'est l'Europe qui maintient des liens coloniaux avec l'Afrique, c'est l'Europe de l'extractivisme, c'est l'Europe de la répression des militants écolos. Ouais. Ce discours un peu de moindre mal, on devrait en fait s'aligner derrière nos dirigeants parce qu'en face c'est largement pire. Il nous pousse à abandonner toute indépendance politique, toute critique politique vis-à-vis en fait de nos classes dominantes à nous. Mais c'est un discours en fait classique de guerre, quoi. Tu vois, c'est vraiment un discours d'unité nationale classique de guerre. Ouais. Et ça me semble particulièrement en fait pernicieux. Et pour le dire et pour l'anecdote, mais ça va très loin dans le sens discours de guerre, parce que il y a quand même des trucs dans le, il y a des passages dans la conception théorique de l'écologie de guerre dans les textes de Pierre Charbonnier, mais qui sont incroyables. Je lisais, mais il y a vraiment écrit ça. il y a des trucs sur les petits gestes, je crois que c'est dans le texte La naissance de l'écologie de guerre, où en gros l'idée c'est de dire on a réussi à faire adopter les petits gestes à un certain secteur des classes moyennes, en gros, tu vois, qui éteignent la lumière, machin et tout. Peut-être que maintenant que c'est un peu intégré dans les quotidiens et tout, ça pourrait être un vecteur pour reconstruire un patriotisme européen. Parce que maintenant, tu vas éteindre ta lumière ou faire pipi sous la douche, non plus au nom de la planète, mais au nom de la puissance européenne, de sa souveraineté et de la lutte contre Trump ou que sais-je. Donc c'est quand même assez incroyable. Et j'en cite un autre, et celui-là, il est vraiment phénoménal. C'est incroyable vraiment d'écrire ça et de se dire c'est une bonne idée. C'est un passage de son... une association, groupe un peu think tank qui s'appelle Construire l'écologie, où il dit en gros chaque trajet en vélo qui remplace un trajet en voiture, chaque pompe à chaleur installée, chaque ligne de train rouverte, chaque plat de lentilles qui remplace un plat de bœuf est un pas supplémentaire vers la résilience militaire de l'Europe. Tu vois, donc c'est ce niveau-là, tu vois, quand même. C'est assez incroyable, tu vois, de se dire qu'on peut en arriver là. Sans jamais, bien entendu, rappeler que cette convergence est une contradiction dans les termes. C'est-à-dire qu'il y a une phrase dans tous les écrits sur l'écologie de guerre de Pierre Charbonnier qui dit que les guerres détruisent massivement l'environnement. Une phrase, alors que c'est un des vecteurs essentiels pour comprendre, en fait, et c'est ce que j'essaie de rappeler aussi, quoi. C'est un des vecteurs essentiels pour comprendre la crise écologique dans laquelle on est aujourd'hui, le rôle du complexe militaire ou industriel.
0: Oui, c'est un peu la base. Hein.
1: Donc c'est quand même assez fabuleux, quoi.
0: Ouais, carrément. Mais du coup, dans ton livre, tu dis aussi que ce pacte vert européen, c'est un projet du coup qui est technocratique, qui ne bénéficie pas d'un appui populaire. Ce constat, du coup, il est aussi partagé par Pierre Charbonnier, de ce que je comprends dans ton livre. Et alors, du coup, apparaît l'idée d'une coalition climat apparaît l'idée d'une coalition climat sous la plume du philosophe. En quoi elle consiste cette coalition et comment elle va opérer? Comment elle opère pour faire converger des acteurs avec des intérêts donc du coup qui sont vraiment contradictoires? Et c'est, du coup, c'est quoi le traquenard et la naïveté dont tu parles dans ton livre à cet endroit-là?
1: Je pense que déjà pour voir le projet de la coalition climat, il faut voir ce qu'il n'est pas et ce contre quoi il cherche à se construire. Il cherche à se construire d'un côté contre une forme d'écologie que Pierre Charbonnier met sous le chapeau de la décroissance, etc., qui est très dur avec ça dans la coalition climat, et de l'autre côté contre une écologie marxiste qui dirait que la lutte contre l'exploitation peut s'articuler à la lutte contre la destruction de l'environnement, et dont moi je me revendiquerais. Donc je me revendique tout court même. Donc ça se construit, il faut le comprendre vraiment contre ces deux courants de l'écologie qui par ailleurs en fait entretiennent des débats, parfois des convergences, parfois des divergences importantes, mais c'est important de le souligner. Donc en fait l'idée de la coalition climat, c'est l'idée que il faudrait construire à ce projet dont on parlait un petit peu, hein, d'une forme de transition comme une politique industrielle, comme une politique d'investissement massif dans certaines industries pour chercher à résorber d'autres. Déjà, c'est une logique un petit peu spéciale de comment fonctionne réellement le capitalisme, mais bon, pas trop. Il faudrait, pour assurer la réussite de ce projet, réussir à créer une forme de cohésion sociale autour, d'assentiment des masses pour ce projet-là. D'où le fantasme, par ailleurs, sur la question des Trente Glorieuses. Et donc, l'idée, c'est une problématisation du fait que cette base sociale, pour l'instant, n'existe pas trop, que l'écologie technocratique, pour l'instant, est une écologie totalement punitive, c'est-à-dire qu'elle fait payer aux classes populaires par différents moyens et différentes médiations la crise créée par le capitalisme. Et donc, il faut trouver une méthode pour assurer une forme d'unité, d'unification. Aussi dans une logique patriotique. on le comprend assez rapidement. Et donc la coalition climat, en gros, elle dit, voilà, aujourd'hui, en fait, on a des classes moyennes supérieures conscientisées sur la question de l'écologie. Donc ici, un peu les jeunes urbains à vélo. Ouais. Un peu, je pense typiquement, en fait, électorat un peu ELV, quoi, tu vois. C'est un peu ça, à mon avis. En gros, il dit, on a ces secteurs-là qui sont acquis à la cause, quoi, d'une écologie comme ça, c'est consensuel, pas trop radical, etc. Mais la discussion, c'est comment est-ce qu'on va réussir, en fait, à agréger une base sociale qui est plus... qui est plus large, qui est plus importante et qui pèse un peu plus dans une perspective voilà, de consolider ce projet, mais aussi en fait en dernière instance, son idée c'est quand même de fournir une feuille de route électorale, c'est de fournir une base sociale capable de changer les choses dans les urnes. Il est assez clair dans la coalition de climat là-dessus, c'est une espèce de projet de gouvernement et de stratégie électorale, quoi, ouais. Tu vois. Et donc il dit en gros, voilà, il faut positionner l'État qui serait au cœur de la politique industrielle, qui en fait mènerait des formes de politique redistributive vis-à-vis des classes populaires pour les convaincre de leur intérêt en fait à aller dans cette transition-là, et en même temps convaincre certains secteurs des classes dominantes, certains secteurs du patronat liés aux industries vertes. Donc il faut les identifier, moi je cherche, mais c'est pas facile, mais il dit il faut chercher ces secteurs-là et en fait expliquer aux secteurs des classes dominantes liées aux industries vertes qu'elles ont un intérêt politique, un intérêt stratégique à accepter de donner un peu de thunes, donner un peu l'aumône, quoi, pas trop se gaver.
0: Tu parles du PDG de Danone au bout d'un moment,
1: ouais, parle de ce type, un peu, tu vois, à mon avis, c'est un peu ce type de fantasme du patron éthique, un peu, tu vois, qui existe. C'est, tu vois, les patrons qui peuvent faire des interviews dans l'IB ou des trucs comme ça, un peu, tu vois. Bon, c'est comme les poissons volants, un peu, tu vois, mais bon. Donc, il y a cette idée-là, et en gros, leur dire. Bah vous avez intérêt à ces politiques redistributives parce que c'est ça qui va assurer en fait votre base sociale, votre socle et ce projet de politique industrielle qui au final va profiter à tout le monde. C'est un peu cette idée-là. Moi, ce que j'essaie de discuter, premièrement, c'est que c'est assez marrant parce que on est dans une séquence où on voit une radicalisation incroyable des classes dominantes, une radicalisation politique, idéologique, mais économique aussi. Tu veux faire passer le truc là. Moi, je cite l'épisode de la taxe Zuckman, que je pense que ça soit quelque chose de conséquent face au capitalisme, mais que c'est une taxe archi minimale sur le capitalisme. Et ça suscite une levée de boucliers, une campagne, un battage médiatique. Le MEDEF, ils partent en guerre, t'as l'impression qu'ils vont faire des lock-out patronaux et tout, pour un truc, mais vraiment ridicule, tu vois. Donc, ces gens-là vont lâcher du lest pour constituer une coalition climat pour faire la transition, mais dans quel monde ? Dans quel monde ? Donc déjà, c'est vraiment en décalage, d'où la composante profondément idéaliste de cette logique-là. Premier élément. Deuxième élément, même si ça marchait d'une certaine manière, il y a la discussion de quelle transition on veut, on est déjà revenu dessus, mais il y a la discussion aussi l'écologie punitive n'est pas uniquement sur le terrain de la hausse des prix, de l'inflation. Et moi, ce que j'essaie de montrer, et c'est ça qui est assez incroyable, c'est que c'est même théorisé d'une certaine manière dans l'écologie de guerre, c'est que ce projet-là repose, et son moteur en dernière instance, comme dans les Trente Glorieuses, c'est une intensification de l'exploitation. C'est la croissance intensive que défend Pierre Charbonnier comme une espèce de solution magique pour résorber les impacts écologiques de la production tout en produisant plus. Mais la croissance intensive, ça veut dire exploiter plus. Voilà. Donc c'est les impasses que je montre, et surtout le problème central, c'est que ça cherche à faire comme si l'écologie, d'une certaine manière, était le clivage central. Mais il peut y avoir des classes dominantes qui se revendiquent de l'écologie, mais d'une écologie totalement réactionnaire, antipopulaire, etc. Ouais. Et moi, ce que j'essaie de montrer, c'est que le clivage dont on a besoin aujourd'hui, c'est un clivage de classe. C'est un clivage de classe, et qu'on n'a aucune illusion à avoir dans les classes dominantes, que c'est relativement clair, il me semble, qu'elles veulent nous envoyer au casse-pipe collectivement par la destruction de l'environnement, mais aussi par la marche à la guerre en cours, et qu'on n'a aucun intérêt à se lier les mains dans un projet qui entend collaborer avec, avec ces dernières.
0: Ouais.
1: Et c'est un débat qu'on peut mener avec Pierre Charbonnier, mais c'est un débat qu'on peut mener aussi en fait, avec l'intégralité de la gauche institutionnelle aujourd'hui. Je pense, tu vois, typiquement à la France Insoumise, ouais, qui entend parler soit aux petits patrons, soit en fait aux industriels productifs, à Dassault, etc., en disant on va vous remplir les carnets de commandes, etc. Mais ça, c'est un projet qui cherche à nous lier les mains avec nos ennemis mortels. Mmh. Et à mon avis, c'est un piège très important qu'il faut absolument éviter. C'est pour ça qu'effectivement, je parle de traquenard plutôt qu'une coalition, un traquenard dans lequel on voudrait nous mettre, et qu'il faut assumer effectivement, à mon avis, de mener une politique en indépendance totale et en opposition frontale au patronat, qu'il soit vert ou non.
0: Mmh. Et donc, tu parles aussi... Enfin, tu reviens sur le fait que, bah, voilà, tu l'as dit, hein, évidemment, l'armée, c'est pas neutre, voilà, de manière générale, le complexe militaro-industriel, et, enfin, l'origine de massacres humains, tu parles aussi d'écocides, qui ont également des conséquences sur la population locale dans le temps long. Là, du coup, tu vas t'appuyer dans ton livre sur des historiens de l'environnement comme Jean-Baptiste Fresseau, Christophe Bonneuil. Est-ce que tu peux revenir, voilà, sur les conséquences des guerres sur des territoires comme le Vietnam avec le dioxine, ou en Palestine avec la contamination des sols et des aquifères?
1: Ouais. Bah oui, bah j'ai déjà dit rapidement tout à l'heure, dans le sens où en fait ce qui est assez hallucinant quand même, c'est que c'est d'écrire plusieurs centaines de pages sur l'écologie de guerre, sur une théorie de la guerre, de l'écologie, de la paix au 21e siècle, en écrivant littéralement une phrase sur cette question-là, et une phrase qui en gros dit on le sait, on s'en fout, on continue. Donc c'est quand même assez incroyable, quoi, dans l'écologie de guerre, cette écologie totalement éthérée qui vient en fait totalement passer sous le tapis ou à côté de la matérialité des guerres, tout simplement. La matérialité des guerres sur le terrain des destructions environnementales, premièrement, sur le terrain de destruction environnementale, pensée aussi comme des stratégies de domination, de destruction des peuples. Je pense qu'en Palestine, c'est effectivement relativement saillant. C'est-à-dire que non seulement on détruit physiquement les gens en les bombardant, en les privant de nourriture, en leur tirant dessus, etc. Mais aussi, on détruit les possibilités même de la vie, et de la subsistance, en détruisant les possibilités d'avoir des cultures, les puits d'eau, mettant des pesticides très concentrés sur les terres, comme aussi au sud Liban par exemple. Donc il y a vraiment cette dimension là de la matérialité des guerres qui est très importante à prendre en compte. Mon point, c'est pas de dire il faut faire le bilan CO2 des guerres, parce que ça serait un peu absurde, tu vois, et ça serait un peu obscène.
0: Bien sûr, mais par contre,
1: il faut les considérer comme des faits sociaux et matériels, et comme des faits politiques aussi, dans lesquels l'environnement et la destruction de l'environnement peut être utilisé comme une arme et comme un outil de domination. Et ça, c'est absolument essentiel. Typiquement, tu vois, récemment encore, dans la guerre déclenchée contre l'Iran, les bombardements israéliens sur les sites pétroliers autour de Téhéran, il y a une dimension stratégique de détruire les sites pétroliers, mais il y a une dimension de guerre chimique et de terrorisme d'État, d'exposer des millions de personnes à des concentrations de polluants dans l'atmosphère, une espèce de géo. Moi, j'avais écrit un article pour dire que c'était une géo-ingénierie de la terreur, tu vois, c'est une géo-ingénierie locale, mais tu vois les images, je sais pas si vous vous souvenez, ces images des nuages noirs, des puits de pétrole, de tout recouvert de suie, etc. C'est vraiment une opération de terreur, quoi, qui mobilise la transformation de l'environnement à ces fins-là. À mon avis, c'est absolument essentiel de réfléchir à la question guerre et écologie sur ce terrain-là, c'est-à-dire un terrain tout simplement anti-impérialiste et qui réfléchit la matérialité des choses, premier élément. Deuxièmement, matérialité d'un point de vue du système productif, et ça c'est très très important. Je suis revenu aussi un petit peu dessus, mais le complexe militaro-industriel, par ses logiques et par ses liens avec le reste des complexes industriels dans le capitalisme, a un rôle absolument central dans l'itinéraire de catastrophe écologique sur lequel on est placé par le capitalisme aujourd'hui. C'est l'hypothèse que je reprends effectivement Thanatosen, développé par Fressoz et Bonneuil. Thanatosen, donc Thanatos, la mort, et voilà, l'ère, l'époque, etc. Pour dire, en gros, il faut réfléchir le poids des guerres et des complexes militaro-industriels dans l'histoire pour comprendre où on en est arrivé aujourd'hui. Mm-hmm. Et en fait, les guerres sont effectivement des épisodes de désinhibition du rapport à l'environnement, d'émergence en même temps de nouvelles techniques, technologies et branches industrielles qui vont ensuite se déverser. Non seulement on détruit énormément pendant la guerre, mais aussi ensuite on crée la base de l'époque suivante du capitalisme où on va faire se déverser un nouveau nombre de saloperies en fait pour la période suivante, quoi. Et eux, ils expliquent ça très bien avec... en prenant les exemples, voilà, de la pêche industrielle qui naît de la Seconde Guerre mondiale, de l'aviation commerciale et comment dire, touristique qui naît aussi après la Seconde Guerre mondiale, comme des continuations et des reconversions des industries militaires, par exemple. Donc ça, c'est un point absolument essentiel à considérer, et aussi tout simplement, effectivement, aussi le poids que pèse ce truc-là, ces complexes militaro-industriels, en termes de pollution en eux-mêmes. Ça a aussi un aspect d'absurdité. Si tu veux qu'on est en train de discuter que tu as une crise écologique historique qui menace la survie même de l'humanité à une échéance pas si éloignée, et que l'humanité se paye le luxe d'avoir une espèce d'énorme pustule industrielle qui sert à s'entretuer, qui est méga polluante, qui sert à ça, qui sert à créer d'autres secteurs méga polluants au sein du reste de la production, et qui sert à s'entretuer. C'est quand même, quand tu y réfléchis deux secondes, tu te dis, on est vraiment dans une situation mais absurde au total, tu vois. Et à mon avis, c'est pour ça que la question de l'antimilitarisme, elle est essentielle, pas comme une logique de pacifisme abstrait, de un peu flower power, etc., mais comme une logique de dire, mais il faut absolument faire dérailler cette espèce d'itinéraire de la catastrophe sur laquelle on est, tu vois. Et à mon avis, ça passe pas sans une confrontation frontale avec ce système qui crée en fait des guerres et qui a la guerre en fait en son cœur aussi pour on revenait un petit peu mais la question de la sécurisation de ces zones d'intérêt, la question de la captation des ressources, etc., etc., quoi.
0: Et je me demandais aussi, enfin, dans ta conclusion, pour un léninisme écologique, après avoir écouté aussi l'émission hors série, je me demandais justement en quoi tu vas t'éloigner de toi justement du léninisme écologique que développe plutôt Andreas Malm dans son livre La chauve-souris et le capital, si c'est ça. Et voilà, ça, c'est ma question. Ouais.
1: Oui, dans la conclusion, en fait, moi j'essaie de poursuivre une discussion qui s'est ouverte en fait. Dans l'écologie radicale, on pourrait dire, tu vois, avec donc effectivement la proposition de Malm de recourir au léninisme pour penser la stratégie de l'écologie radicale aujourd'hui. Moi, je respecte.
0: Et du coup, juste pour revenir sur ça, dans ce que développe Andreas Malm dans son livre, c'est plutôt l'idée d'un pouvoir fort autoritaire, plutôt, non?
1: C'est, en fait, il y a plusieurs éléments que développe Malm. Moi, je respecte énormément son travail, je le trouve essentiel et très éclairant souvent. Mais j'ai en même temps certaines divergences théoriques et divergences aussi stratégiques avec lui. Mais c'est des débats... C'est pas le même débat qu'avec Pierre Charbonnier. C'est un débat entre camarades et un débat au sein de l'écologie radicale. En tant que militant de révolution permanente, je peux avoir des débats avec les soulèvements de la Terre ou avec d'autres. Tu vois, c'est vraiment un débat de camarades. Donc effectivement, l'idée en fait de Malm, c'est déjà et là-dessus il a raison de se dire l'urgence chronique dans laquelle on est aujourd'hui ne doit pas liquider les discussions stratégiques. Et ça, c'est un premier truc quand même. Parce que souvent, l'urgence, c'est le prétexte pour faire n'importe quoi. On n'a pas le temps, là, il faut aller, voter pour Marine Tondelier face aux fascistes. Tu vois. Moi, je ne suis pas sûr que ça marche très bien. c'est souvent l'urgence qui est vraiment un guide pour faire n'importe quoi. Donc, c'est un élément essentiel. Et effectivement, la pensée léniniste, c'est ça. C'est toujours, oui, il y a l'urgence, mais il faut penser dans l'urgence stratégiquement. Donc il y a un élément comme ça, premièrement. Deuxièmement, il y a un élément de compréhension de l'impérialisme et du capitalisme, et que, en fait, à mon avis, pour comprendre l'impérialisme, il faut passer par Lénine. absolument indispensable, pas parce que c'est lui qui a fait en fait la plus grande théorisation économique de l'impérialisme, c'est pas lui, c'est d'autres militants qui avec qui il militait, etc. Mais c'est lui qui a tiré jusqu'au bout les conséquences politiques de la question de l'impérialisme. Et pour ça, c'est essentiel. Bon. Donc lui, il discute de ça. Et en fait, après, il discute qu'il faut effectivement penser la question de l'État et d'une autorité étatique pour faire face à la catastrophe et pour avoir suffisamment de, on pourrait dire, de puissance de transformation, de certaine manière, quoi, pour pouvoir en fait, ouais. Lui il dit voilà, pour pouvoir en fait fermer les puits de pétrole de Total, il faut disposer d'un État. Voilà. Moi, posé dans ces termes un peu algébriques, je suis d'accord. Mais la question, c'est quel État ? Et c'est là où il y a une divergence entre en fait, Malm et ce que je propose. C'est qu'en fait, lui, il dit, bah, en fait, on n'a pas le temps. Et finalement, il succombe un peu à ce truc de l'urgence. Tu vois. Il dit, finalement, on n'a pas le temps de détruire l'État bourgeois, de créer un État ouvrier, de créer un État qui reposerait sur une démocratie conseilliste, qui reposerait sur des soviets, etc. Ça c'est impossible. Donc, en fait, il cède un peu à une forme de possibilisme, je pense, et de d'urgentisme. Et il dit, on est obligé d'utiliser l'État bourgeois pour faire pression. Enfin, on va faire pression sur l'État bourgeois qui, en fait, notre hypothèse, c'est qu'il y a un gouvernement de gauche et qu'on fasse pression avec l'aile radicale, le flanc radical. On connaît un peu cette conception qu'il a aussi théorisée. Et ça va passer par une forme d'imbrication entre flanc radical, mouvement écolo des terres qui fait des sabotages, qui fait pression, et un État bourgeois, mais avec un gouvernement de gauche qui va prendre des mesures à la hauteur. En gros, c'est ce montage-là qui propose. Ce à quoi, en fait, les soulèvements de la terre ont répondu, l'État, il est plus occupé à nous envoyer des grenades et à nous mutiler à Sainte-Soline qu'à fermer Total. Donc, ton truc, Malm, c'est sympa, mais on n'est pas convaincu par l'hypothèse du nihilisme écologique. Et en fait, moi, je suis plutôt d'accord avec cette critique que font les soulèvements de la Terre, tu vois.
0: Du coup, critique dans les premières secousses, c'est ça ?
1: Ouais, dans les premières secousses. Il y a tout un tas de critiques contre le nihilisme vert qui sont plutôt justes. Le problème étant, à mon avis, que dans ce débat stratégique, les soulèvements de la Terre jettent Lénine avec l'eau du bain, d'une certaine manière. Ils vont dire ça marche pas, donc le léninisme tout court, ne fonctionne pas. Sauf qu'en fait, la politique léniniste n'a jamais été une politique de pression sur l'État bourgeois ou de penser qu'on pouvait concilier avec lui ou même de constituer une avant-garde radicale mais qui aurait uniquement un rôle de pression. La politique léniniste a toujours été une politique de destruction de l'État bourgeois et de prise de pouvoir par les exploités et les opprimés. Et il me semble en fait que c'est important de réhabiliter d'une certaine manière le léninisme dans toute son étendue, dans toute son ampleur, et de reposer en fait, moi c'est ce que j'aimerais bien, tu vois, faire, et c'est en cours, on est en train de discuter et tout, mais reposer le débat du léninisme sur des bases, à mon avis, qui correspondent un peu plus à la tradition léniniste, un peu, on va dire, courant historique, quoi. Et à une tradition qui pense la possibilité de la révolution. Ça, c'est le premier élément. Et le deuxième, à mon avis, c'est d'autant plus urgent, d'autant plus important, à mon avis, que quand même, il faut avoir une forme de modestie face aux événements historiques qui nous viennent sur la gueule. C'est-à-dire qu'il y a la question de la crise écologique dont on a discuté, la question de la militarisation, les deux qui se lient et qui vont créer une espèce de truc, mais totalement... bien malin, celui qui sait vers quoi on va aujourd'hui. Enfin, ça va être quelque chose de totalement chaotique, de barbarie totale dans le capitalisme, ça c'est sûr. Face à ça, à mon avis, il faut se tourner vers des expériences historiques, vers des corpus théoriques et pratiques qui, d'une certaine manière, ont réussi à faire leurs preuves ou qui ont démontré une forme de solidité. Et il me semble que le léninisme, de ce point de vue-là, c'est quand même une forme de politique qui a réussi à transformer la Première Guerre mondiale en révolution socialiste victorieuse. C'est quand même pas rien. Alors, on peut avoir tout un tas de débats politiques dessus. Ça, il n'y a pas de souci. Mais par contre, disqualifier très rapidement ou alors avoir une espèce de critique, je pense, très facile, mais qui existe aussi beaucoup dans l'écologie parce qu'elle vient plus de courants libertaires, un art et tout, d'une forme d'antilinisme qui reposerait sur l'anti-autoritarisme, etc. Pour moi, c'est un débat qui est un peu dommage quand on voit ce qu'on pourrait en fait tirer de ce truc-là. Et donc, à mon avis, le débat sur le léninisme écologique se pose avec une autre ampleur, une autre amplitude aujourd'hui dans une période de guerre. Et que oui, notre tâche aujourd'hui, c'est de transformer la militarisation, transformer les affrontements qui explosent en révolution et qu'il n'y a pas d'autres alternatives. Moi, je suis convaincu de ça. Les classes dominantes sont en train de nous dire en même temps, on détruit la planète, mais là, à plein régime, on a aucun souci, et même c'est assumé aujourd'hui, c'est désinhibé, drill, baby drill ou machin, etc. Ouais. Et en même temps, on remilitarise à max, et nous, en face, on va dire, ah non, on va peut-être passer par un truc un peu, un gouvernement de gauche qui va faire... Mais non, mais il mérite une révolution, c'est le minimum. Et je pense que c'est très, très important de poser cette discussion-là d'un point de vue de, on nous a volé cet horizon révolutionnaire, on nous l'a volé pendant le néolibéralisme, on nous a dit que c'était impossible pendant des décennies, et je pense que c'est très important de le reposer. Reposer une politique léniniste, reposer cet horizon, ça veut pas dire comment dire, avoir un rapport aussi fier à la théorie, ça veut aussi dire prendre en compte les éléments de nouveauté, de réactualisation à faire, de réflexion à avoir dessus. Ça veut pas dire avoir un rapport de fétichisme absolu, tu vois, mais c'est plus de bah oui, il faut aller se tourner vers des éléments qui ont un peu fait leur preuve pour s'inspirer aujourd'hui, et il me semble que le léninisme a ça là-dedans, et également pose la question de s'organiser, qu'il y a la question de la perspective de la révolution, ouais, qu'il faut œuvrer pour et la défendre, mais on œuvre pour ce qui est pour l'instant une idée. On œuvre pour cette idée en cherchant à la rendre matérielle, en lui donnant de la chair, et en fait en s'organisant pour aussi, quoi. Et il y a ça dans le léninisme, mais il me semble que c'est très important. Donc voilà pour comment dire, un résumé du débat, mais bon, ouais, on pourrait en parler des heures. Mais...
0: Bah merci, et je voulais revenir aussi, on en parlait hors micro, mais il y a de ça deux jours, donc je crois mardi, avait lieu une retransmission d'une discussion à l'Institut de la Boétie entre Jean-Luc Mélenchon, Châtelain, Lejeune, et bon, j'ai vu que tu n'étais pas invité, bon, c'était curieux. Est-ce que tu as le temps de l'écouter, hein, tu en as parlé rapidement. On pouvait avoir l'impression, mais du coup c'est pas le cas, qu'il y avait une distanciation bah, par rapport avec justement le militarisme et une volonté de se conformer aussi à un projet qui serait plus antiproductiviste et pacifiste. Comment est-ce que tu interprètes ce débat, et voilà, comment tu l'interprètes actuellement?
1: Ouais, bah, j'ai regardé effectivement l'émission. Bon, j'ai été un peu on va dire, pour être poli, que je suis plutôt resté sur ma faim.
0: Ouais.
1: Pour plusieurs raisons, et j'essaie de synthétiser. Le premier élément, quand même, c'est que Cyrielle Châtelain, qui était donc invité à discuter à l'Institut La Boétie par LFI. Cyrielle Châtelain, donc, c'est la dirigeante du groupe parlementaire d'Europe Écologie Les Verts, et qui a quelques temps, pas si longtemps, c'est 6 mois, hein, peut-être un peu plus... J'ai perdu le repère temporel, mais elle faisait un discours à l'Assemblée nationale qui était un discours, mais de militarisme fou, de militarisme ultra radicalisé, où en fait, elle expliquait, je cite de tête, l'Europe doit aujourd'hui devenir une force politique, ce qui implique qu'elle soit une force militaire. Et c'est un discours, en gros, d'alignement total derrière le projet militariste de Macron. C'est déjà, il faut noter ça. Il l'invite à discuter à la Boétie. Première question, le capitalisme est-il compatible avec l'écologie? Cyrielle Châtelain sort son drapeau rouge et nous explique que en fait elle est anticapitaliste, que en fait elle nous parle de l'accumulation primitive, de Nancy Fraser, de colonialisme, d'impérialisme, de tout ce que tu veux, une espèce de grand pot pourri de radicalité énorme. J'ai l'impression qu'elle allait, elle sortait, elle marchait sur l'Élysée avec des fours, tu vois, enfin, un truc comme ça. Mais on ne peut pas être anticapitaliste si on s'aligne avec les projets militaristes des classes dominantes, qui sont la continuité du capitalisme. La guerre est la continuation de la politique par d'autres moyens, selon le dicton célèbre de Clausewitz. Donc c'est déjà une contradiction dans les termes, et moi, ça me l'a mis un peu au travers de la gorge, parce que en gros, la Boétie a offert une séance de lifting gratos, quoi, à quelqu'un qui a paru beaucoup plus à gauche que ce qu'elle n'est réellement. Et si c'est ça le débat d'idées à la Boétie, c'est quand même un peu spécial. Deuxièmement, comme à son habitude, donc Mélenchon nous explique dans sa première intervention qu'il s'est départi des atours productivistes et arriérés du marxisme pour créer une nouvelle théorie, etc. Donc ça, c'est un peu sa marotte d'essayer d'expliquer que le marxisme est périmé, que c'est un vieux truc et tout, parce qu'en fait, à mon avis, il n'a pas envie que les gens se tournent réellement vers des formes de marxisme actuelles en lien avec notre époque et en lien avec la lutte des classes, que c'est pas son projet. Et donc, il a besoin systématiquement, d'une certaine manière, pour être méchant et mesquin, je pourrais dire un peu comme Pierre Charbonnier, quoi. Il a besoin, tu vois, de détruire, de mettre des balles systématiquement au marxisme. Et il dit donc, voilà, on est venu, enfin, je suis revenu de ça, et maintenant, on a une pensée qui est plus adaptée et tout. Et en fait, il dit, il discute avec Cyril Chatrian et lui dit, mais en fait, bah on se rend compte qu'on a plein de terrains d'accord et qu'on a en fait une espèce de terrain théorique d'entente. Donc ça veut dire quand même, c'est significatif que Mélenchon dise qu'il a plus d'entente avec le magma, enfin le gloubi-boulga théorique d'Europe Écologie Les Verts, qui est connu quand même pour être l'organisation avec le moins de rigueur théorique, le moins de lignes, le moins de boussole. Donc je trouve que c'est assez... voilà. Parlant que Mélenchon explique qu'il se retrouve plus là-dedans que dans le vieux marxisme poussiéreux, ouais. Etc. Déjà, c'est un peu, voilà. Et pour parler plus spécifiquement sur le terrain de l'écologie de guerre, donc effectivement, il y a des formes de délimitation dans le débat. Claire Lejeune, qui fait aussi un travail universitaire sur la question de l'écologie, de la planification, amène quelques éléments.
0: Je disais qu'elle travaille avec Pierre Charbonnier, du coup, non, c'est ça ?
1: Je crois qu'elle le dit dans la conférence. En tous les cas, c'est son... il doit encadrer sa thèse, ou des choses comme ça. Mais donc elle amène quelques éléments de polémique qui à mon avis sont intéressants mais tout en réhabilitant le concept en disant que c'était plus un concept analytique un moment à réfléchir etc. Qu'un concept normatif ou prescriptif. Mais bon, quiconque a un peu regardé et des interviews et fait de la politique, c'est très bien que la distinction entre les deux est toujours très mince et que le positionnement de Pierre Charbonnier n'est pas du tout celui-ci, donc ça semble un peu spécial comme critique. Mais surtout, moi, ce qui m'a vraiment interpellé, c'est le fait que tout le monde se délimite un peu du concept en disant non, on n'est pas pour l'écologie de guerre, on est pour l'écologie de paix. Donc là, on n'a pas beaucoup avancé parce qu'en fait, tout le monde est systématiquement pour la paix. On fait la guerre pour la paix, on fait la guerre pour la démocratie, on s'arme même pour la paix, parce que c'est nos adversaires qui veulent la guerre, donc on n'a pas beaucoup avancé. Mais en fait, le débat se cristallise entre Cyril Chatelain et Jean-Luc Mélenchon sur la fin en fait, de l'émission, non pas sur la question de l'impérialisme, qui est en fait le grand absent théorique et en fait pour lier tous les pendant de la discussion, c'est vraiment absent hein, des 2h30 de discussion, ce prisme d'analyse. Donc le débat ne se concentre pas là-dessus, mais sur l'échelle de la souveraineté. Et donc en fait, Mélenchon oppose une souveraineté française à base, genre une souveraineté française dans une version un peu progressiste avec la francophonie, la créolisation comme il dit, etc., à la souveraineté européenne défendue par Cyril Chatelain, qui en fait, soit dit en passant... dit qu'elle ne rejoint pas l'écologie de guerre en rejoignant littéralement tous les piliers de ce qui fait l'écologie de guerre, donc elle change juste le nom, quoi. C'est un rebranding, quoi. Double rebranding lors de cette séance. Donc, moi, j'ai un peu halluciné, si vous voulez, que le débat se pose sur l'échelle de la souveraineté quand on parle de cette question-là. Parce que l'échelle de la souveraineté, en gros, ça veut dire le périmètre de l'impérialisme que tu vas défendre, quoi. Est-ce que tu vas défendre l'impérialisme en priorité à l'impérialisme français ou alors l'impérialisme français dans le cadre de l'impérialisme européen, tu vois. Mais ça veut dire, en gros, dans tous les cas, s'aligner totalement sur la trajectoire de guerre et sur des formes plus ou moins à gauche, plus ou moins verdies d'impérialisme. Et en fait, le débat passe totalement à côté. Et ce qui est assez intéressant, c'est que les secteurs de l'écologie antimilitariste, la coalition guerre à la guerre, la question de l'impérialisme et tous les éléments un peu d'initiative sur ce terrain-là sont absents totalement.

0: Bonsoir, bonsoir, chers auditrices, chers auditeurs. Merci d'être à l'antenne de Fréquence Paris Pluriel, votre émission caribéenne préférée, comme tous les jeudis soirs à 21h30 jusqu'à 22h30 sur le 106.3 FM et le www.rfpp.net. Bonsoir, sieur Eddy à la Réal, comment vas-tu ?
1: Bonsoir Peggy, ça va, c'est la forme, on est là.
0: On est là, hein?
1: Là, on est là, comme
0: t'as
1: tu
0: vu,
1: l'as dit.
0: T'as vu ou pas qu'on est là?
1: Ouais, et puis je vois que t'es bien coiffé, t'habites à belle petite chemise.
0: Non, c'est pas pour ça que je te dis ça.
1: C'est ça que tu veux que je te dise, ben voilà, je l'ai
0: mais
1: dit.
0: Mais pas du tout, mais oh là là, je suis pas narcissique à ce point, Eddy, quand même.
1: Bah non, mais...
0: voilà. Je disais, on est là, on. Nous tous.
1: Oui, nous tous, mais là, pour l'instant, on est que deux, là.
0: Bah non, j'ai du monde autour de moi, Eddy, fais pas celui qui ne voit pas. Bon, c'est, si, de, la concur-
1: vois,
0: c'est de la concurrence pour toi, je sais, mais il faut accepter quand même la concurrence.
1: Oh, la concurrence.
0: Donc, je disais que je suis très très bien entourée ce soir. J'ai trois hommes avec moi dans le studio. Franchement, il y a des femmes là qui doivent m'envier énormément. Et en plus, évidemment, un concentré de talent. Alors, je vais commencer par à ma gauche, hein, comme sur le ring, à ma gauche qui porte un très très beau costume bleu pétrole, une chemise noire immaculée, une belle monture dorée. J'ai nommé Blaise Binda. Bonsoir Blaise.
2: Bonsoir.
0: Alors par contre, approche-toi du micro.
2: Bonsoir, bonsoir.
0: Bienvenue Blaise.
2: Merci
0: pour ta première fois.
2: Enchanté.
0: Mais enchanté aussi. Et tu vas chanter justement.
2: Ah, oui.
0: Hein, Blaise nous vient avec son plus beau gospel. On va écouter ça dans quelques instants.
2: Oui.
0: Merci d'être là.
2: Merci à vous aussi.
0: Et puis à ma droite, là j'en ai deux là, hein, j'en ai deux. Alors lui, il a une très belle veste militaire fin Dutch. Alors ouais, il y a des beaux écussons, une belle monture aussi, différente de celle de Blaise, une belle montre.
2: Merci.
0: Je décris pour les gens qui n'ont pas l'image bien entendu. Hein.
2: Voilà.
0: Et c'est Mike. Bonsoir Mike.
3: Bonsoir Peggy.
0: Enchanté.
3: Enchanté, enchanté.
0: Bienvenue.
3: Merci.
0: Et tu n'es pas venu seul, tu es venu avec ton guitariste Gédéon, qui peut d'ailleurs aussi attraper un micro, hein, qui va pouvoir, Gédéon, nous dire bonsoir.
4: Bonsoir.
0: Tu peux parler dedans, n'aie pas peur. Ouais. Hein. Comment vas-tu, Gédéon?
4: Super bien, merci. Vous?
0: Ah oui, il y a beaucoup de soleil, n'est-ce pas, hein?
4: Ouais. Bah.
0: Il porte des lunettes noires.
4: Ouais, j'aime bien.
0: Je vois ça, Maître Gims. Bon, allez, on ne perd pas de temps. On va écouter un de tes titres, Blaise ou Binda, hein, l'un ou l'autre, ou les deux.
2: Ouais, comme vous voulez.
0: Eh bien, écoute, alors qu'est-ce qu'on écoute, Blaise?
2: Je ne peux pas t'oublier.
0: Oh là là là là, quel programme.
2: Je ne peux pas t'oublier, ouais.
0: Ok. On écoute ça alors.
2: Okay.
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0: 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Nous sommes dans les louanges du Seigneur avec Binda. Alors attends, laisse-moi deviner. Toi, c'est Congo Brazza,
1: Kinshasa.
0: Ouais. Ok. Mais je reconnais les dialectes. Mais c'est incroyable. Je ne savais pas.
1: Bah, je suis con qui chasse ça. Bah, comment bon.
0: Mais je sais pas, je commence à avoir l'habitude.
1: Anti-toi,
0: c'est toi qui vois. Hein.
1: Bon,
0: moi, j'ai déjà choisi. Donc
1: voilà. En fait, je suis con, on l'a dit qui chasse ça. Mais comment
0: je sais pas, je te dis, j'ai l'habitude. Hein. Je côtoie beaucoup la diaspora.
1: Il y a tellement de Congolais aussi.
0: Mais oui, mais bon, je côtoie aussi les Ivoiriens.
1: Côte d'Ivoire.
0: N'est-ce pas, Mike?
2: Exactement.
0: Un digne représentant de la Côte d'Ivoire.
2: Abidjan.
1: J'étais là-bas aussi, moi.
0: Ah, ben voilà.
1: Côte d'Ivoire.
2: À quelle occasion?
1: Je disais que en fait j'ai voyagé pour venir ici.
2: D'accord.
1: J'ai transité là-bas.
2: D'accord.
1: Ça fait sa date. Hein, c'est en 1997.
0: Oh là là, tu nous parles d'un transit en 97.
1: On avait dit.
0: Attends, Blaise, il va falloir que tu reviennes hein, parce que ça a bien changé.
1: Oui,
0: hein.
1: Beaucoup. Bon, depuis là, je suis pas encore allé.
0: Même moi, je suis allé après toi.
1: Ah ouais, je vois. Mais c'est beau là-bas. J'ai beaucoup aimé. Abidjan.
2: Si.
1: À Cocody, j'ai habité à Cocody.
0: Ah, Cocody, je suis
2: allé partout. Que moi.
1: Ah bon?
0: Ah, j'y étais aussi.
1: À côté de la locodrome.
2: Exactement. C'est Cocody Centre, c'est ça.
1: Voilà.
2: Là, vous êtes à deux pas de l'hôtel Ivoire.
1: Voilà. Il y a une école à Mermoz, je crois.
2: Exactement. Mermoz se fasse. Et au milieu de Mermoz, vous avez la formation de Mermoz. C'est ça.
1: J'ai fait 6 mois quand même, c'est beaucoup.
0: Ah, bon, mais tu n'es pas juste en transit alors.
1: Non, non. Il y avait la famille là-bas aussi.
0: Ah, ok. Oui, c'est plus sérieux là déjà. Ok. Et donc, alors tu disais gospel, mais moi je dirais plutôt louange là.
1: Ouais, c'est pareil.
0: Louange. Ah non, gospel c'est plus. Comment dire
1: plus,
0: on donne plus la voix.
1: La voix,
0: ouais. Mais est-ce que tu peux pousser la voix là? Vraiment.
1: Là, chanter maintenant? Ou j'ai pas compris?
0: C'est-à-dire des vocalises quoi.
1: Ouais, je peux faire ça.
0: Ouais.
1: Par exemple, comme je chante là, ou je peux faire capé là?
0: Vas-y, tu es le bienvenu. Hein.
1: Ok. Je ne peux pas t'oublier, oh mon Jésus. Je ne peux pas t'oublier, oh grand jamais. Quand là où tu m'as pris dans la poussière, là où tu m'as rencontré, Seigneur Jésus, Yahweh. Dans la vie, il y a des choses qu'on peut oublier. Il y a des choses qu'on peut négliger. Il y a des choses qu'on peut effacer. Il y a des choses qu'on peut laisser tomber, mais il y a des choses qu'on ne peut pas oublier. Il y a des choses qu'on ne peut pas laisser tomber, même pendant des années. Je ne peux pas t'oublier, oh, mon amour Jésus.
0: Bravo Blaise, bravo.
2: Yeah, nice. Okay.
0: Blaise, est-ce que tu te produis sur scène?
1: Bien sûr. Parce que je suis en même temps pianiste, je joue au piano et je chante en même temps.
0: D'accord.
1: Voilà, j'ai fait tout. Hein. Je suis dans les églises, j'ai fait des mariages, j'ai fait des fêtes, tout.
0: D'accord.
1: De deuil, donc je suis partout. Sur invitation, si on m'invite, cela dépend des occasions.
0: D'accord. Et ton église, elle est où?
1: Mon église, elle est à Alfortville.
0: Ah, Alfortville.
1: Ouais, Alfortville.
0: Ok.
1: J'y vais là-bas, donc tous les dimanches, je suis là-bas.
0: À quelle heure?
1: Je commence à 12h30 à Alfortville.
0: Ça va? C'est pour les laftards?
1: Je suis aussi avec Brigitte dans leur église tous les matins.
0: Tous les matins?
1: Tous les matins.
0: Comment ça, tous les matins?
1: Tous les dimanches matin, pardon.
0: C'est un métier, là.
1: Tous les dimanches matin. Je suis avec eux tous les dimanches matin.
0: Où ça, Brigitte?
1: Nous, on prie que le dimanche, souvent.
0: Oui, mais c'est où pour Brigitte?
1: Brigitte, elle est à Boissy-Saint-Léger.
0: Ah oui, alors là, il faut faire de la route, hein.
1: Oui, je quitte là-bas à midi et puis j'y vais chez moi à 12h30.
0: Ok. Et après, c'est à quelle heure, Boissy?
1: À Boissy, il commence à 10h30.
0: Ok.
1: À 12h30. Mais moi, parfois, je sors tôt.
0: Mais c'est un marathon, en fait.
1: Ouais, bon. Souvent, je suis un peu en retard chez moi quand je vais là-bas. Mais souvent, il y a aussi des absences chez eux. Hein. Parfois, je m'absente un peu chez eux.
0: D'accord.
1: Un peu plus tôt chez moi.
0: Ah, pour chanter là-bas?
1: Ouais, je chante là-bas. Je fais le piano, je chante là-bas.
0: Tu chantes donc.
1: Voilà.
0: Ok, super. Très bien. Ouais. On va aussi. Je ne sais pas si on est prêt là du côté de Mike. Est-ce qu'on a accordé là, Gédéon là...
3: Oui.
0: On est bon?
3: Oui, on est bon.
0: Wow, avec une belle guitare rouge sang là. Magnifique, hein, cette guitare. Alors par contre, pour le branchement, oui, on va faire plutôt comme ça.
3: C'est mieux.
0: On va essayer de... Ouais, approche un peu, Mike. Ouais, ou... Enfin, voilà. Soit... Voilà, qu'on soit au plus près de la guitare. Voilà. Et du coup, ça serait... Alors, on va faire l'introduction du titre, Mike.
2: Cette chanson s'appelle « Let Love Come Around You ».
0: Alors, toi, on est sur un registre plutôt reggae.
2: Yeah.
0: Voilà.
2: Effectivement.
0: Rastafari.
2: C'est une chanson d'amour. Mm-hmm. Voilà, je crois en l'amour.
0: Mais j'espère.
2: Et voilà, dans mes inspirations, j'ai pensé écrire cette chanson. Voilà. Donc je vais vous
0: la chanter. Donc
2: c'est une composition personnelle, ouais.
0: Depuis combien de temps?
2: Alors cette chanson, je l'ai écrite il y a pratiquement 15 ans.
0: Ah ouais,
2: ouais,
0: elle a bien circulé
2: ans.
0: Alors.
2: Ouais, il y a pratiquement 15 ans. Ouais, pratiquement 15 ans, je l'ai écrite. Et puis non, ça c'est Lion of Judah right now.
0: Ouais, on va pas la mettre tout de suite, Eddie. On va tout mélanger.
2: Je vais là. Eddie, là je suis à la guitare là.
0: Ouais, on fait
2: okay.
0: Du. Ouais, ouais.
2: On fait Let Love Come Around You. Yeah.

0: Yes, I.
1: Mike dans Musique Antilles. C'est quoi ton blaze, ton vrai blaze de scène, Mike?
0: Mike Kamani.
1: Kamani. Yeah. Avec un K?
0: Avec un K. K-A-M-A-N-Y.
1: Wow, Mike Kamani. Yeah. Qui nous a fait du live avec Gédéon à la guitare.
0: C'est ça.
1: Bravo, hein. Vous travaillez souvent Merci. Ensemble?
0: Effectivement, ouais. Enfin, ça faisait un bout qu'on s'était pas vu.
1: Ah.
0: Et donc là, je l'ai attrapé aujourd'hui. J'ai dit, écoute, viens, il y a une radio qui nous attend.
1: Mm-hmm.
0: Bah, viens, on va dealer une bonne humeur. Puis bon, voilà, il est là, quoi.
1: Ben ouais, très bien. Tu as apprécié Blaise aussi.
2: Ah oui,
1: hein,
2: il joue ouais. très bien, très bien. Et ouais. la chanson aussi, félicitations.
0: Merci beaucoup. Bravo. Merci beaucoup. Merci. Ah, merci.
1: Et alors, des scènes de prévues, peut-être, Mike?
0: Alors, pour l'instant, il n'y a rien à l'horizon, il faut être mm-hmm. honnête, il faut être franc. Il n'y a rien à l'horizon. Je reviens d'un long périple.
1: Ah.
0: Voilà, je reviens d'un très très très long périple. Il fallait savoir que j'ai laissé la scène pendant pratiquement 20
1: ans. Ah oui, d'accord, j'ai cru que tu revenais de tourner.
0: Non,
1: pendant 20 ans pas.
0: Voilà, effectivement, voilà, j'avais fait un album depuis plus de 20 ans, tu vois, ça date, uh-huh. et puis il y a eu beaucoup de ponts qui ont coulé, okay. beaucoup d'eau, pardon, qui ont coulé sous les ponts.
1: D'accord.
0: Et puis là, écoute, là, je renais encore de mes cendres. Et puis, bon,
1: Mr. on se dit Phoenix.
0: Yeah, of course. you got a right word. Donc, on va attaquer, comme on le dit, Inch'Allah. Voilà des dates à venir. Pour l'instant, on est en train de préparer un nouvel opus en studio qui s'appelle Renaissance, pardon,
1: uh-huh.
0: qui va sortir bientôt. Donc voilà.
1: Super.
0: Exactement.
1: En parlant d'un locodrome, est-ce que c'est le nom du resto là à Montreuil? Comment il s'appelle ce resto?
0: La locodrome de Montreuil.
1: C'est ça. Hein,
0: voilà,
1: c'est bien ça.
0: Voilà, c'est un clin d'œil en fait.
1: Ouais.
0: Bah écoute, ça c'est une sœur à moi, c'est une grande ouais. grande amie à moi qui s'appelle Edith.
1: Edith, j'allais dire Odette.
0: Voilà, Edith effectivement. Ouais. Donc c'est elle qui a.
1: J'ai eu l'occasion d'aller là-bas. Voilà, très sympa. Hein.
0: Bah écoute, c'est amour cette fille là.
1: Ouais.
0: C'est une crème, voilà. Donc on se retrouve souvent chez elle.
1: Mm-hmm.
0: Voilà, elle est très accueillante, très adorable comme
1: voilà,
0: belle personnalité
1: chouette, hein.
0: effectivement. Donc voilà, souvent on fait du live là-bas.
1: Mais oui.
0: Voilà, quand j'ai du temps, je viens réchauffer un peu les cœurs là-bas et puis,
1: ah bon, ouais.
0: Voilà. Ça faisait quand même un bout que j'ai pas mis les pieds là-bas, mais bientôt j'y serai.
1: Ça y est, tu es sorti de ta caverne.
0: Bah, écoute, ouais, on peut dire ça comme ça. on peut dire ça comme ça. Ouais.
1: Et puisque tu en es sorti, bah justement, tu vas nous interpréter un autre titre pour qu'on puisse aussi libérer Gédéon qui doit,
0: c'est
1: je
0: ça,
1: crois, partir.
0: Cette chanson s'appelle « Mon cœur saigne
1: mm-hmm. ».
0: Voilà, « Mon cœur saigne », voilà. C'est une chanson que j'ai écrite... pour parler encore d'amour.
1: Mais c'est ce que j'allais dire.
0: Parce que j'ai trouvé que mon pays, la Côte d'Ivoire, manquait souvent d'amour. Et nos sociétés là-bas, à un moment donné, ont oublié de s'aimer. Donc il fallait quand même chanter une chanson pour réveiller quand même les cœurs, pour faire comprendre qu'au-delà de toutes les tensions qui peuvent exister, il y a l'amour qui est là. Parce que l'amour est roi pour moi. Voilà, donc cette chanson s'appelle Mon cœur saigne. Yeah, man.

0: Yes, I. Come on.
1: Bravo! Mike, yeah. Kamani. Et j'en est arrivé, bonsoir monsieur, avec une belle casquette aussi. Hein. ça aussi c'est une composition Mike.
0: Exactement, elle fait partie de l'album Accent d'Afrique, qui est sorti depuis 2003. Voilà, c'est un album qui a beaucoup marché en Afrique.
1: Ben ouais, j'imagine.
0: Et puis à un moment donné, les émotions se sont arrêtées. Donc aujourd'hui, comme je dis, je sors de ma caverne, comme tu viens de le dire, pour pouvoir refaire encore, renaître ces émotions.
1: Ah, mais c'est intemporel.
0: Bah, écoute, c'est ça, effectivement, les émotions. Voilà.
1: Ce que tu dis là, dans ta chanson, voilà. Tu voulais dire quelque chose, Blaise?
2: Ouais, c'est vraiment éducatif. Et c'est touchant aussi.
0: Merci.
2: Donc, franchement, c'est vraiment quelque chose qui devait faire quelque chose dans le pays, quoi.
0: Yes,
2: ça a touché vraiment beaucoup de personnes. Hein.
0: Exactement.
1: À un moment donné, tu dis Sono. Alors, je me rappelle plus Sono. Quelque chose, tu as dit.
0: Sono Barashanyaso.
2: C'est ce qu'elle a.
0: Il y a
2: c'est...
0: trop de voleurs dans mon pays.
2: C'est quelle langue ça?
1: Okay.
0: C'est en Djula.
2: Ah, ok.
0: Alors, le Djula, il faudrait savoir que le Djula, c'est une langue, à la base, une langue de commerçants, mais c'est une langue qui vient de l'ethnie malinké.
2: Ok.
0: Voilà. Donc,
2: c'est révolutionnaire.
0: Oui, le djoula, parce que moi, j'aime beaucoup chanter en djoula. Parce que quand je chante en djoula, putain, mais j'ai l'impression que mon cœur parle directement. Mm-hmm. Tu vois. Donc j'aime vraiment chanter en djoula.
1: Voilà, mais tu parles combien de langues, de dialectes
0: Écoute, non, mon dialecte est djoula.
1: Mon dialecte, c'est djoula et français.
0: Djoula, français et puis anglais. Voilà.
1: Ok, oui, et anglais. Voilà. Oui, parce que tu écris en anglais.
0: Exactement.
1: Exactement. Dans la précédente, on avait l'impression que tu sortais de Kingston, hein, quand même. Hein.
0: Ah ouais.
1: Bah ouais.
0: Oh, ça c'est les influences, ça.
1: Mais
0: ça,
1: oui.
0: Les influences. Hein. Vous savez, depuis tout petit, on a baigné dans les influences de Bob Marley, Burning Spear, you know, et puis pas mal d'autres grands artistes, même le pionnier africain Alpha Blondie.
1: Alors donc, justement, tu me l'as enlevé de la bouche parce que tout à l'heure là, sur ton deuxième titre,
0: ouais.
1: C'est lui que j'ai vu. Hein.
0: Ah ben bah écoute, on m'a longtemps fait ce rapprochement-là. Bon,
1: ah
0: pour
1: oui.
0: Moi, je vois comme un honneur, hein, parce qu'Alpha Blondie, c'est un grand artiste. Donc qu'on fasse un rapprochement de Mike
1: Ah, il y a eu Blondie, un instant là.
0: Ouais.
1: Dans sa fameuse chanson là,
0: exactement,
1: Brigadier là.
0: Exactement. Ah.
1: Je l'ai vu là, comme ça.
0: Il est
1: apparu.
0: Si. Alpha Blondie, on a beaucoup chanté Alpha Blondie. On chante beaucoup Alpha Blondie. On aime beaucoup Alpha Blondie.
2: Ah oui.
0: Mais au-delà d'Alpha Blondie, comme je disais, il y a eu ce rapprochement là qu'on a tant fait sur Mike Kamani. Mais aujourd'hui, quand même, je veux faire comprendre les choses. Je veux qu'on sache qu'aujourd'hui, j'ai besoin d'exister. Voilà, j'ai besoin qu'on comprenne que Mike Kamani est là. C'est vrai, il y a eu cette phase là où il y avait le jeu de l'interprétation, pardon, de toutes ces émotions. Là, mais aujourd'hui, il y a Mike Kamani qui est là. Puis bon, voilà, c'est comme ça que ça se passe.
1: Je vais vous laisser parce que c'est lui que tu regardes. C'est moi qui te pose des questions, mais c'est lui que tu regardes.
0: Non, pas du tout.
1: Pas du tout. Alors, je suis jalouse, là.
0: Non, je regarde Blaise.
2: On est comme ça.
1: Ou alors, on va changer de place, je ne sais pas.
0: Apparemment, la jalousie est un mauvais défaut. Hein.
1: Ah, écoute.
0: Un vilain défaut, mais quand on est jaloux, c'est parce qu'on aime, non, c'est ça?
1: Ah ben, au moins, voilà. Au moins, tu me regardes maintenant.
0: La jalousie vient de l'amour ou pas?
2: Voilà. Et là, on chante l'amour.
1: Eh ben, justement, tiens. Une autre chanson de ton cru, Blaise.
2: Ouais, la deuxième chanson, c'est Waouh.
1: Ah,
2: le
1: ben
2: titre,
1: voilà.
2: C'est Waouh.
1: Mm-hmm.
2: Voilà, donc.
1: C'est toi qui as écrit aussi.
2: Toutes les chansons, c'est moi qui écris.
1: Bon.
2: Je suis vraiment parolier, en fait.
1: J'écris
2: aussi pour les autres.
1: Ah,
2: ouais.
1: Ah, tu es le Jean-Jacques Goldman.
2: Voilà, gospel. De la musique gospel. Congolais.
1: Congolaise, parce que c'est pas le gospel qu'on connaît.
2: Voilà, voilà.
1: Ok.
2: Voilà.

0: c'est l'émission Fréquence Paris Pluriel qui bat son plein ce soir avec Blaise et Mike Kamani. On écoutait donc Blaise Binda sur une composition.
1: Waouh!
0: Alors, c'est pas, on n'appelle pas ça de la rumba, non?
2: C'est ça, c'est la rumba.
0: Ah, on est d'accord.
2: C'est la rumba congolaise.
0: Dis-moi plus rumba que gospel.
2: En fait, quand je parle de gospel, c'est le message en fait qui.
0: Oui,
2: par
0: la parole.
2: Ça, les paroles.
0: Oui. D'accord, voilà. Mais c'est sinon, de la rumba,
2: le rythme,
0: on est bien
2: rumba.
0: D'accord.
2: Le style, c'est rumba.
0: Là, je comprends mieux.
2: Rumba congolaise.
0: Merci. Voilà.
2: Voilà, c'est hein?
0: Rendons à César ce qui appartient à César.
2: Voilà. C'est bien la rumba congolaise, mais okay. En gospel. Si je parle de gospel, c'est juste.
0: Oui, parce que tu chantes les louanges.
2: Voilà,
0: louanges.
2: Voilà, louanges.
0: D'accord, ok. Bon, et donc on te voit à l'église d'Alfortville, c'est ça?
2: Oui, je suis là-bas à l'église d'Alfortville, 671 Avenue, comment on appelle ça? J'ai oublié l'adresse.
0: Président Wilson, Général de Gaulle, Général Leclerc.
2: C'est
0: bon,
2: quoi?
0: Mais le attends, nom peut-être de
2: l'église. Donner comme ça. Ben, comme je suis pas. C'est, on veut juste déménager.
0: Brigitte, elle va nous dire c'est quoi le nom de l'église.
2: Dans l'église, leur église, c'est
0: quoi, oui, non, mais la tienne, pas la sienne.
2: La mienne, c'est Zame Malam, ce qui veut dire Dieu est bon.
0: Eh ben voilà.
2: Aningala. Zame ouais. Malam, en français, c'est Dieu est bon.
0: Eh ben voilà, donc on met voilà. Ça sur Google.
2: Voilà.
0: Oui. Oui.
2: C'est Étienne Dolé.
0: Ah,
2: voilà.
0: Alors...
2: C'est 71 Étienne Dolé.
0: Eh ben voilà, la mémoire revient.
2: Voilà, 71 Étienne Dolé. Et
0: Dieu te le rendra. Hein.
2: Alfortville, voilà.
0: Ok. Bon, et alors, Mike, nous on est toujours là. Hein.
3: Oui.
0: Même si le guitariste, même si Gédéon est parti, toi tu es là.
3: Effectivement, ouais.
0: Je dis ça, mais dis, tu as récupéré les titres, oui. est-ce que tu les as identifiés? Dis pardon hein, de faire cette logistique comme ça à l'antenne, mais alors là par contre j'ai des yeux grands ouverts, je ne sais pas ce que ça veut dire. on va mettre et puis tu valideras.
3: Ça c'est many stuff and achieve.
0: Ah oh, bah tu vois, j'avais même pas entendu.
3: Mais ça.
0: Est-ce que ça te convient ou tu en veux une autre hein?
3: Pour que je chante là-dessus?
0: Pas forcément.
3: Non, mais c'est pas mal.
0: Pas
3: j'aime
0: forcément.
3: Tout ce que j'ai envoyé.
0: Bah, des fois, on a des préférés.
3: Il y a du fond de mon cœur, donc j'ai pas
0: comme
3: de,
0: il nous
3: pas
0: reste
3: de préférence.
0: Ouais, une petite quinzaine
3: j'ai
0: de
3: pas,
0: minutes.
3: Il
0: faut faire son best-of là.
3: Ah. Et dis, fais ta vie. Hein. Fais ta vie.
0: Alors, redis le titre.
3: Many stuff not achieved.
0: Ah, donc beaucoup de choses qui n'ont pas été faites, accomplies.
3: Yes,
0: très bien.

0: Vous êtes toujours sur l'antenne de Fréquence Paris Pluriel. On était dans une pleine discussion philosophique gastronomique. Voilà. Et donc, on écoutait Many Stuff Non Achieved. C'est ça ?
1: Yeah, of course. C'est ça.
0: C'est une compo également. Hein.
1: C'est ça. C'est ça.
0: Bien.
1: Tout est Mike et Mani là.
0: Mm-hmm.
1: Pas de reprise. Non,
0: c'est l'inspiration t'est revenue, Mike ?
1: Elle n'était pas partie.
0: Mm-hmm.
1: Non, non. Je savais, parfois un artiste, dans son parcours, fait des pauses.
0: Mm-hmm.
1: Vous voyez ? Et donc ces pauses-là, à un moment donné, quand tu effectues ces pauses-là, il va falloir que tu reviennes un peu à ta raison artistique. C'est ce qui est en train de se passer en ce moment. Je suis en pleine phase de transformation,
0: mm-hmm.
1: en pleine renaissance, d'où le nom du prochain album qui arrive. Donc voilà. Non, l'inspiration n'était pas partie.
0: Oui, mais est-ce que tu la mettais à profit ? C'était ça plutôt ma question.
1: Ah non, je ne l'ai pas mise à profit.
0: C'est-à-dire, est-ce que tu écrivais ?
1: Oui, j'ai toujours écrit. Bien sûr, ce côté-là, oui, j'ai toujours écrit. J'écris toujours.
0: Ah,
1: j'écris
0: très bien.
1: Toujours. Ouais, j'écris toujours.
0: Tu écris comment ? Ça m'intéresse.
1: Alors, comment j'écris ? Moi, j'écris sur ma propre réalité, ce qui m'entoure.
0: Oui, mais physiquement, techniquement. Sur un ordi, sur du papier.
1: Sur du papier.
0: Sur du
1: Après,
0: papier.
1: Je mets au propre sur l'ordinateur.
0: Ok.
1: Voilà, je me mets des mélodies à la base dans la tête.
0: Mm-hmm.
1: Une fois que je cale ces mélodies-là, je l'enregistre avec le dictaphone ou avec mon téléphone. Et puis, je commence à écrire là-dessus. Quand je commence à écrire, je veux dire, ça vient tout de suite, quoi.
0: Ouais, et
1: souvent,
0: toi,
1: je bloque un peu. Quand ce titre-là me tient vraiment à cœur, je bloque un peu parce qu'il faut que je refasse bien l'écriture. Donc voilà, c'est comme ça que je...
0: D'accord. Et toi, Blaise, comment te vient l'inspiration ? Comment écris-tu ?
2: Bon, moi, je peux dire que l'inspiration me vient à plusieurs manières, en fait. Ça peut venir, comme on est en train de parler. Et, bon, comme nous, étant que chrétiens, en fait, l'inspiration, on croit que ça vient de Dieu.
0: Mmh.
2: Donc, Dieu peut m'inspirer pendant qu'on est en train de parler, pendant que je dors dans un rêve, pendant que je suis dans une église, voilà quoi, par rapport à une prédication qui passe, tu vois. Donc mon inspiration vient de.
0: Mais
2: est-ce que
0: tu écris en dehors de chants religieux finalement ?
2: Non, j'écris pas parce qu'en fait avant j'étais parolier dans cette musique-là. En fait.
0: Mm-hmm.
2: Bon, comme je suis converti, donc comme on dit la conversion.
0: C'est... Converti de catholique à protestant, tu veux dire ?
2: Non, en fait, je suis plus évangélique.
0: Oui, enfin, voilà. Quand je dis protestant, évangélique, mais de catholique à évangéliste.
2: Non, non, j'étais vraiment pas... J'étais comme un athée, quoi, je dirais.
0: Ah,
2: je
0: c'est ça que toi, quand tu dis converti.
2: Tout ce qui était divine, quoi. Et quand j'ai compris que c'était bon pour moi, et j'ai tout laissé comme l'ancienne vie, en fait. J'ai commencé une autre vie et j'ai commencé
0: alors, qu'est-ce qui a... Alors, moi, ce qui m'intéresse, c'est qu'est-ce qui a changé pour toi ?
2: Bon, déjà, les thèmes. Bah, par rapport à la musique, les thèmes, bon, j'ai fait la même musique, parce qu'il n'y a pas deux sortes de musique. Il y a la même musique que j'ai fait, la rumba que je faisais avant, mais juste, ce sont des textes qui ont
0: changé. Et dans ta vie ?
2: Dans ma vie ? Dans ma vie, il y a plusieurs
0: qu'est-ce
2: choses.
0: Qu'est-ce que tu ne fais plus ?
2: Ben, il y a beaucoup, il y en a beaucoup
0: que tu faisais.
2: Plus. Ben, l'ambiance, tout ce qu'on faisait, tout ce qu'un homme peut faire dans le monde, je ne le fais plus en fait. Sauf que je fais.
0: Ben, c'est triste là, tu ne donnes pas envie, Blaise.
2: Parce que, en fait, moi j'ai, bon, je dirais une chance, moi. Je peux dire ça, comme ça. J'ai tout fait avant.
0: Mais quoi ? On a envie de savoir.
2: Bon, peut-être ça peut vous choquer.
0: Ah non, non, non, justement, on a besoin que tu dises.
2: Bon, je vais le dire
0: les
2: en fait, avant. Déjà, moi, à l'âge de 10 ans, j'ai filmé.
0: Mm-hmm.
2: À l'âge de 14 ans, j'ai commencé déjà à prendre du chanvre, on dit ça.
0: Du chanvre, donc cannabis plutôt.
2: Cannabis, tout ça.
0: Okay.
2: Et j'ai commencé à côtoyer les femmes, très jeunes.
0: Ouais.
2: Et jusqu'à l'âge de 24 ans, il y avait des circonstances qui étaient passées.
0: Mm-hmm.
2: Et à travers ces circonstances, c'est là où j'ai rencontré vraiment Dieu, je peux le dire comme ça. Et voilà, quoi, j'ai compris que je dois abandonner tout ce que je faisais avant. Et après, j'ai changé de vie. Et la vie que j'ai eue après, pour moi, c'était bon.
0: Ouais.
2: Et quand j'écoutais cette vie-là, j'ai trouvé que c'est bon pour moi et je suis resté.
0: Donc
2: le tabac
0: ne te manque pas, le chanvre, comme tu dis, ne te manque pas.
2: Non.
0: Tu es marié ?
2: Oui.
0: D'accord. Donc
2: je suis marié.
0: Ça va, tu as quand même une femme.
2: Mais oui, je suis marié.
0: Tu n'es pas prêtre non plus.
2: Non. Je suis marié et père des enfants aussi. Ouais.
0: Et bon.
2: Voilà.
0: Eh ben, très bien, Blaise.
2: Okay.
0: On va se faire une dernière chanson, Mike.
1: Ouais.
0: On va laisser Eddy mettre à bord. Hein.
1: Ouais, mais comme je dis, Eddy fait sa vie. Hein.
0: Voilà, c'est pas mal ça comme slogan, Eddy fait sa vie. On aime bien, on va garder.
1: Celle-là s'appelle Explique-nous. Explique-nous, celle-là, ouais.
2: Toujours en anglais ou français?
1: Non, c'est en français, ça.
2: Ah, ok.
1: Ouais.

0: se terminer. Merci en tout cas, messieurs, là, Blaise Binda et Mike Kamani, hein, d'être venus nous présenter vos œuvres. Hein, merci beaucoup.
1: C'est à toi que revient le merci.
0: Eh ben, on se partage le merci alors. Hein.
2: Voilà. Spéky, c'est ça.
0: Voilà, vous êtes sur les réseaux, probablement.
1: Si, si.
2: Oui.
0: Bon, donc Blaise Binda, c'est comment?
2: Blaise Binda, bon, sur YouTube, je suis Blaise Binda officiel.
0: Ok.
2: TikTok, Blaise Binda normal. Et sur Facebook aussi, Blaise Binda normal. Pareil aussi sur Instagram.
0: Ok, super. Et ouais. Toi, Mike?
1: Moi, je suis en pleine renaissance, hein, donc je n'ai rien d'officiel, de professionnel, bon. De ce que tu veux. Moi, je suis vraiment roots.
0: Ouais, eh bien, on te verra peut-être à la Locodrome de Montreuil, alors.
1: Inch'Allah, comme on dit. ça va venir.
2: Parce qu'il y a 20 ans passé, il n'y avait pas des réseaux aussi. Hein.
1: C'est ça.
0: En tout cas, merci d'être venu, messieurs.
1: Merci beaucoup,
0: et
1: beaucoup.
0: Bonne continuation
1: merci.
0: À vous.
1: Yes, hein? Merci.
2: Merci.
0: Et à bientôt.
1: Merci.
0: Et à suivre Deep Funk.
1: Yes,
0: bonne soirée,
1: merci,
0: chers auditeurs et auditrices. Yes, bonne soirée, Eddie.
2: Au revoir.

0: 22h51 sur les ondes de Paris Pluriel, fréquence Paris Pluriel 106.3, avec le retour de l'émission Deep Funk en direct, avec après quelques semaines d'absence. Voilà, quelques petits impératifs qui ont fait que j'ai pas pu faire l'émission, mais je suis de retour, heureux de vous retrouver. Émission Deep Funk, 100% funk, soul, jazz, années 60 et 70. Et ce soir, c'était la première partie consacrée au funk, le gros funk des années 70. Et on va y rester avec, dans quelques instants, une série illustrations sonores et bande originale de film. On ira en Allemagne, en Angleterre, en France, en Italie, au Japon, aux États-Unis. Mini voyage musical et surtout mini voyage groovy. Restez bien calés jusqu'à minuit sur les 106.3 fréquences Paris Pluriel. Je vous rappelle juste le numéro du standard pour ceux et celles qui l'auraient oublié, 01 40 05 06 10. 01 40 05 06 10. On s'envole tout de suite pour le Royaume-Uni. Illustration sonore juste après. 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

Voilà, ça c'est une illustration sonore d'origine polonaise qui date de 1982 quand même. Et puis là, on va faire un petit tour du côté de chez nous, la France, avec monsieur Michel Legrand juste après. Voilà, de la belle musique, comme on n'en fait plus. En voie de disparition, hein, malheureusement.

Monsieur Jean-Claude Péric, un des plus grands illustrateurs sonores de France. Il a composé des centaines d'illustrations sonores, beaucoup dans le groove, mais pas que. Un vrai talent. Jean-Claude Péric, voilà. Et juste après, on reste en France avec Monsieur Vladimir Cosma, un autre grand. Jean-Claude Péric est également producteur, voilà, compositeur, musicien, producteur, il a plusieurs casquettes.

Voilà, encore un album français, un groupe français avec une qualité d'enregistrement particulière sur ce morceau. Et on quitte la France pour retrouver le Japon avec un morceau assez original. 23h14, fréquence Paris pluriel, en direct, l'émission Deep Funk, Mr. Charim à la sélection et à la technique. Et continuez à appeler nombreux et nombreuses au 01 40 05 06 10. 01 40 05 06 10. On est en plein dans la série Illustrations sonores et bandes originales de films. Tout de suite, le Japon.

Voilà, un extrait de la bande originale d'un film très très connu que vous connaissez tous et que vous avez quasiment tous vu, je pense. Hein. Monsieur Bill Conti, un extrait de la BO de Rocky, le premier, Rocky 1, en 1975, il me semble. Et on reste aux États-Unis juste après avec Monsieur Elmer.

Voilà, on va attaquer la série des 45 tours. Le son 100% funk édité uniquement en 45 tours. Il n'y a pas eu d'album pour ces morceaux-là. Le petit groupe obscur. Restez bien calés, encore une demi-heure de gros sons.

Funky Soul Music. Et juste avant, c'était le groupe Prophet Soul avec le morceau Kick the Habit, Attrape le lapin. Un titre assez marrant. Et puis là, c'est un petit inédit. Et on enchaîne comme ça sur du bon petit funk.

Et attention, prochain morceau, très grosse accélération. Accrochez-vous bien, attachez vos ceintures, tenez-vous bien, ça va décoiffer sec. Le groupe Fabulous Mark III, juste après, avec le morceau Psycho. Très gros morceau, un de mes préférés, que je mets dans les top 50 des morceaux funk 45 tours. Sur le label Twink.

23h55 sur les ondes de Paris Pluriel. Voilà, c'est la fin de l'émission déjà. Et on remet ça jeudi prochain, à partir de 22h30 jusqu'à minuit, pour une heure et demie de bonheur musical, de rare groove, de soul, funk, jazz, années 60 et 70 uniquement. Voire tout début des années 80 pour quelques exceptions, pardon. Et d'ici là, portez-vous bien. J'espère que l'émission vous a bien plu. Moi, ça m'a bien plu. Mais en même temps, c'est normal, c'est moi qui ai fait la programmation, donc je suis pas très objectif. Je pense que ça vous a plu aussi, à mon avis. Dans un instant, c'est l'émission Zuma Capricorne. Et je vous souhaite une excellente fin de soirée, une excellente fin de semaine, un excellent week-end avec un peu de soleil, j'espère. Et à jeudi prochain, portez-vous bien. C'était l'émission Deep Funk. Ciao, ciao.

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0: 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La pauvreté structurelle à Madagascar, c'est un peu comme un feuilleton qui dure depuis 50 ans. Mêmes acteurs, mêmes intrigues, mêmes rebondissements, sauf que personne ne rit. Et pourtant, près de 75,2% des Malgaches vivent encore sous le seuil de pauvreté nationale en 2022, selon la Banque mondiale. En zone rurale, c'est pire, 79,9%. Autrement dit, si la pauvreté était un parti politique, elle gagnerait haut la main à chaque élection. Le problème, des filets sociaux trop fins pour attraper quoi que ce soit. Malgré les programmes financés à coups de millions, la couverture reste microscopique. Le rapport CPIA 2025 rappelle que près de 80% des Malgaches vivent avec moins de 2,15 $ américains par jour et que les politiques sociales restent sous-financées et limitées. On actualise bien la carte de la pauvreté, mais on oublie d'actualiser les budgets. Pendant ce temps, la pauvreté urbaine explose. 31,5% en 10 ans, atteignant 55,5% en 2022, notamment dans les villes secondaires où elle grimpe jusqu'à 61%. Cyclone, Covid, prix alimentaire, tout y passe. Conséquence, même les classes moyennes fondent plus vite qu'un glaçon à Touamasne en décembre. Et l'État est pris en sandwich entre dépendance à l'aide internationale et faiblesse institutionnelle. La note CPIA 2024 sur la protection sociale plafonne à 3.0, en dessous des standards régionaux, pas de quoi pavoiser. Les filets sociaux ressemblent à ces moustiquaires troués qu'on vend au marché. Tout le monde sait qu'elles ne protègent de rien, mais on continue d'en acheter faute de mieux. Tant que l'État ne renforcera pas ses institutions, ses budgets et son ambition, la pauvreté restera l'unique secteur vraiment stable du pays. Donc c'était un texte de Nova Analytica de ce matin, d'aujourd'hui, d'il y a 3 heures. Donc il y a que moi ? Non, il y a 5 personnes qui ont déjà vu, qui ont liké ou apprécié ou adoré, et seulement un qui a partagé. Donc on va liker, hein, parce qu'on va quand même inciter les gens à lire. Mais il n'y a pas de commentaire, donc. Qu'est-ce qu'il y a par rapport à ça ? La pauvreté reste stable, bien sûr. Et oui, parce que c'est les mêmes pratiques qui se font. Donc c'est moi qui commente maintenant. Hein. Donc, puisque vous pouvez participer, comme je disais, et toi aussi, Ben. Hein. Donc, arrête de rire aussi comme le sorcier que tu es. Oui, t'as la tête de, comment il s'appelle, Zemmour, l'autre là, celui qui est avec les petits hommes bleus là, tu connais là, avec les capuches blanches,
1: oula, je sais pas,
0: les schtroumpfs, voilà.
1: Ah ouais.
0: Gargamel, là, il a la tête de Gargamel et de Zemmour, et je viens de m'en rendre compte à grâce à son rire diabolique là. Donc ouais, t'as pas grand chose, oui.
1: J'y peux pas grand chose, j'ai les dents de devant qui dépassent.
0: C'est de nature, hein, comme moi aussi.
1: J'ai les dents de devant qui dépassent.
0: Les dents de devant, ah bon? Ah oui, on n'y peut rien, hein, avec notre état. Mais sinon, il y a un texte de Nova Analytica quand même aussi, il y a 13 heures, donc d'aujourd'hui, 8 juillet 2026, il y a 2 textes. Pour aujourd'hui. Donc, je vais lire le deuxième. Hein. On en profite, hein, puisqu'on est là. On a le temps. Hein. Donc, Madagascar, le pays où l'informel devient la norme. Ben oui, malheureusement. Hein. Heureusement aussi, parce que, ben oui, c'est informel, donc on ne paie pas les taxes, puisque les taxes ben l'argent du pays de l'État, ben qu'est-ce qu'ils en font? Ils en font des voyages, des réceptions et des leurs fêtes quoi. Ils en font leur pain béni. Donc quand je dis ils, c'est nos gouvernants, nos rastaquers là, nos prédateurs, nos voleurs. C'est comme en France. Ouais. Et vous avez vu l'autre qui va se présenter? Mamma mia. C'est les affreux qui sont au gouvernement, au pays, au pouvoir. Hein. Donc, qu'est-ce qu'on fait? On va juste râler ou quoi? Bon, je vais lire le texte de Nova Analytica 2.0 parce que je m'éparpille. Donc, Madagascar, le pays où l'informel devient la norme, c'est le titre. La normalisation de l'informel n'est plus une dérive marginale, c'est devenu l'architecture invisible de l'économie malgache. Quand 96% des emplois relèvent de l'informel, dont 98% des jeunes de 15 à 24 ans, on ne parle plus d'exception mais de système. Cette économie parallèle n'est pas seulement tolérée, pardon. Hein. Elle compense les failles structurelles d'un État sous-financé, d'un marché du travail peu productif et d'un tissu entrepreneurial incapable d'absorber une population en croissance rapide. Les données du FMI montrent que l'informel représente 35 à 44% du PIB. Selon les méthodes de calcul, paradoxalement, sa productivité totale est parfois plus stable que celle du secteur formel, signe d'une agilité née de la débrouille plutôt que d'un cadre économique sain. Mais cette résilience apparente masque un coût collectif. Absence de protection sociale, recettes fiscales amputées, concurrence déloyale, stagnation des salaires, le minimum légal plafonnant à 45 dollars par mois. Dollars américains. La vraie question n'est donc pas comment réduire l'informel, mais comment réduire l'informel. Ben, c'est la même question en fait. Ou alors, je me trompe de texte, hein. Mais là, c'est la même phrase. Comment réduire l'informel? Les études pointent la complexité administrative, le coût de la conformité et de la méfiance envers les institutions. Tant que créer une entreprise reste plus risqué que vendre au bord de la route, l'informel restera la norme. C'est QFD.

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profit des collectivités territoriales décentralisées, du Fonds national pour l'insertion du secteur informel et de la Chambre de commerce et de l'industrie à raison de 25% pour la région, 60% pour la commune, 10% pour le Fonds national de péréquation et 2% pour le Fonds national pour l'insertion du secteur informel et 3% pour la chambre de commerce et de l'industrie. 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

0: 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Ni procureurs de province qui vont payer leur intervention et qui demandent des dons de terrain pour ses complices commissaires de police et des titres de propriété de terrain qui disparaissent. Ça ne est pas un peu de français. Si nous avons dit que nous avons dit que nous avons dit que nous Facebook, tu as mis le haut-parleur, Ben? Pour que Facebook puisse entendre le son.
1: Oui, il y a le haut-parleur,
0: oui. Là maintenant, oui. Ça, là maintenant, j'entends. Parce qu'il y a des gens qui disent qu'ils n'entendent pas ce que nous, on raconte.
1: Et maintenant ?
0: Maintenant, c'est mieux pour moi, en tout cas. Mais je ne sais pas si là-bas. Bonsoir, le son est très bas. Voilà. Ben oui. Ben, mets le plus fort. Ouais, monte le son. DJ Tsma Vita, c'était... Je dis que tu es un DJ qui n'est pas bon, qui n'arrive pas à faire ce qu'il faut quoi. Là, j'ai dit plus méchamment en malgache. Là, tu fais la vie, c'est des oulde.
1: Des
0: années, ni fanambarani, mis papa nous l'a là, années de Madagascar, années en fartan. 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

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La capitale malgache Antananarive prête à sanctionner pour davantage de propreté. Si vous jetez des déchets dans la rue d'Antananarive, il vous en coûtera pour l'équivalent de 10 euros d'amende. En effet, la mairie entend lutter contre l'insalubrité qui touche une capitale malgache comptant 2 millions d'habitants. Pour le moment, elle mise sur la sensibilisation avant de durcir les sanctions dans un second temps. Les mesures sont globalement saluées par une partie de la population qui pointe toutefois un manque de moyens et d'infrastructures pour améliorer durablement la situation. Il faut le dire à Manatsu si Alexis Duclos nous m'a défendu les affaires de Tamni. Il y a Téloin, Jeanne, défendu les années. Des rues jonchées de déchets, des canaux obstrués, des bennes à ordures qui débordent en Antananarive, l'insalubrité est visible à presque chaque coin de rue. Des témoignages de l'OE à 45 ans, Bakul Rasua Antinel nettoie tous les jours l'avenue d'Analakel de 6h à 10h du matin. Ce travail éprouvant est rendu encore plus difficile par les incivilités répétées de nombreux habitants. Il y a toujours des gens qui salissent, surtout la nuit. Ils font pipi et caca partout ou jettent leurs déchets par terre. Mais c'est notre travail. Nous l'avons accepté et c'est ce qui nous fait vivre. Nous sommes donc obligés de nettoyer. Mais nous invitons les habitants à jeter leurs ordures dans les poubelles, mais pas n'importe où, déplore cette agente d'entretien de la communauté urbaine d'Antananarive, la CUA. Il y a seulement 250 bennes à ordures réparties dans Antananarive. Et la ville compte donc près de 2 millions d'habitants. Et face à cette situation, la collectivité malgache a lancé cette semaine une campagne de sensibilisation au respect des règles d'hygiène. Dans un premier temps, les inspecteurs municipaux se rendent dans les quartiers pour rappeler la réglementation et adresser des avertissements en cas d'infraction. Pour vous, les vendeurs installés au bord de la route, l'article 42 du Code municipal d'hygiène vous impose d'avoir un balai et une poubelle individuelle. À votre arrivée, vous devez nettoyer votre emplacement. Et avant de rentrer chez vous, vous devez aussi nettoyer. C'est bien compris? Si vous ne respectez pas cette règle, je cite, vous risquez la saisie de vos marchandises et une amende de 50 000 ariary. Et donc, c'est 10,5 euros. Prévient Arthur Rabiarsou, qui est inspecteur du bureau municipal de l'hygiène de Antananarive. C'est le centre de Madagascar. Il faut que ce soit propre, dit un kidam. Si cette amende peut tomber pour les marchands contrevenants, le même montant s'applique à toute personne surprise en train de jeter des déchets sur la voie publique. Pour de nombreux habitants, ces amendes sont nécessaires. Les Malgaches sont inconscients. Ils ne réalisent pas que c'est pas bien de jeter des ordures ou des pots de bananes partout. Mais même si l'amende augmentait jusqu'à 20 euros, ce n'est pas un problème pour moi si cela permet de sensibiliser la population, considère Michel qui est formateur. Et il n'est pas le seul. Pour Ali Assoumani, donc selon la gazette sur Internet La Première France Info de Mayotte, selon Ali Assoumani, qui est entrepreneur de Majunga, de passage à Antananarive, ici c'est le centre de Madagascar, il faut que ce soit propre. Je cite, tout le monde doit prendre conscience qu'il ne faut pas jeter ses déchets par n'importe où. Ou, et si je suis sanctionné aujourd'hui et que d'autres me voient payer une amende, ils réfléchiront à deux fois avant de faire la même chose. Sans sanction, chacun fait ce qu'il veut. Et par rapport aux toilettes publiques, donc, qui devraient être gratuites, dans ce dont j'ai parlé au début de l'émission. Oui, donc je l'ai lu, c'est pour ça que j'en ai parlé. Au-delà de cette volonté de rendre les rues de la capitale plus propres, de nombreux malgaches dénoncent le manque d'agents de nettoyage, de poubelles et un accès payant aux toilettes publiques. Les toilettes publiques devraient être gratuites. Comme elles sont payantes, les gens font leurs besoins dans la rue parce qu'ils n'ont pas d'argent pour aller aux toilettes, explique John, un tailleur de pierre. J'ai ce mouchoir à jeter. J'ai ce mouchoir,
Les mouchoirs, ce mouchoir, tu m'étais. J'ai ce mouchoir à jeter. Je suis obligée de le garder sur moi parce que je ne trouve aucune poubelle. C'est normal que les gens jettent leurs déchets par terre lorsqu'il n'y a pas de poubelle à proximité. Renchérit Tiour, qui est employé dans un casino. Donc, je lis toujours le texte de la première France Info, Mayotte. Hein. Et avec seulement 250 bennes à ordures réparties dans une ville de près de 2 millions d'habitants, la mairie devra aussi relever le défi du manque d'infrastructures et de moyens pour espérer améliorer durablement la propreté de la capitale Antananarivo. Donc, c'était un texte de Voulan Razaf Manatsou et Alexis Duclos avec les images de Serge Soulrandi, des Ina mozan no sekamarin kuto fatin kusad le sekutenen kurtune jengen matungan akum tenen nila 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

/REO/MEH sur l'audit du ministère de l'Énergie et des Hydrocarbures gestion 2021 à 2025. Te win cour de compte de Madagascar en Tanzanie. Fam conclusion yan tunga den mini nu mini adelle certes par le biais du MEH l'état malgache a fourni des efforts pour chercher des solutions afin de pallier les problèmes récurrents de la production d'énergie à Madagascar. En effet, cette insuffisance de la production énergétique engendre de nombreux problèmes sociaux et économiques importants. La solution. Une solution déjà entamée est l'importation d'une centrale thermique de l'Inde pour renforcer la production d'électricité au niveau du réseau interconnecté d'Antananarivo ou RIA. Pour ce faire, l'État a eu recours à des mesures exceptionnelles dans le cadre d'une situation d'urgence. Toutefois, force est de constater que, initié en octobre 2021, le projet n'est pas encore finalisé en février 2026. 5 années plus tard, ce retard soulève des questions sur le fondement de la situation d'urgence. D'autant plus que les centrales et les hydroélectriques de la Saofik et Voulbé, qui constituent une solution stable et durable, ont été initiées en 2016. Mais les travaux y afférents n'ont même pas commencé en 2026. L'État en est encore au stade de négociation. Aucune mesure traduisant l'accélération des opérations n'a été prise. Ainsi, il revient à se demander sur l'adéquation entre la vision de l'État à chercher des solutions idoines et pérennes aux problèmes liés à la production énergétique et ses actions pour y parvenir. Par ailleurs, les constats relevés témoignent d'une gestion entachée d'irrégularités et non performantes du projet 105 MW et une gestion laxiste des projets Saofik et Voulbé. Enfin, la Cour tient à rappeler qu'elle effectuera un suivi des recommandations formulées. On parle bien de la Cour des comptes. Emmanuel Asayan Kershururo. Te yuzan ni conclusion en tam ni 2025 ou isto ainsi par ailleurs les constats relevés de certains aspects certains aspects connexes n'ont pas été examinés dans le cadre du présent audit en raison de la portée des limites mentionnées initialement. Il mérite cependant d'être analysé lors des missions ultérieures afin d'assurer une couverture d'audit complète et d'appréhender l'ensemble des risques liés au dispositif. 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